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6: Bonsoir. Piercing, rasage ou déodorant, ce soir, E=M6 mène l'enquête sur ces techniques ou produits inséparables de notre beauté et de notre hygiène quotidienne. Tout de suite, le sommaire.
7: Ils volent au secours de nos aisselles, ce sont les déodorants et les antitranspirants.
8: Bah, ça sent pas la rose.
7: Quelle différence entre les deux ?
9: Le déodorant, c'est un masqueur d'odeur. L'antiperspirant va diminuer le flux de sueur.
7: Dans nos rasoirs, le tranchant des lames est 40 fois plus fin qu'un cheveu. Comment ces lames ultra coupantes sont-elles fabriquées ?
10: Tout commence par une bobine d'acier inoxydable qui fait à peu près 8 km de long.
7: En mettre une, 3 ou 5, ça sert à quoi ? Et y a-t-il une différence entre les rasoirs pour hommes et ceux pour femmes ?
11: Eh ben alors la différence, franchement, c'est plus doux avec le tien.
12: Ah, tu vas me piquer le mien alors ?
11: Oui.
7: À l'oreille, au nombril, au nez, le piercing est en vogue. Mais attention, percer n'est pas anodin.
13: On utilise l'aiguille et non le pistolet parce que quand ça va percer, contrairement à l'aiguille qui va faire un trou très net, le pistolet va avoir tendance à déchirer la peau.
7: Du perçage à la cicatrisation, tout ce qu'il faut savoir avant de se lancer, c'est maintenant dans E=M6.
6: Pour être certain de ne pas sentir mauvais, 3 Français sur 4 utilisent quotidiennement des déodorants ou des antitranspirants. Ces deux produits, aux noms différents, ont-ils réellement des actions différentes ? Comment marchent-ils ? De quoi sont-ils composés ? Et tout d'abord, pourquoi la transpiration ne sent-elle pas toujours la rose ? Pour le savoir, je me suis prêté à une expérience, sous contrôle médical bien sûr. Regardez.
7: Des aisselles humides et odorantes, on n'est pas fan. Alors le réflexe, c'est de mettre du déodorant.
14: Bah, c'est plus hygiénique, c'est mieux.
15: Tous les matins.
14: Si on n'en met pas, on transpire et puis il peut y avoir des odeurs, j'imagine.
7: Dans les magasins, on peut trouver du déodorant, mais aussi de l'antitranspirant. Quelle est la différence ? Suivons Mac, qui a rendez-vous avec le docteur Laurence Netter, dermatologue et spécialiste de la transpiration.
16: Venez vous asseoir.
6: Alors, je viens aujourd'hui avec une question toute simple. J'ai constaté qu'on pouvait mettre sous les aisselles deux types de produits différents. Des déodorants et des antitranspirants. Est-ce que c'est du marketing ou bien est-ce que c'est deux produits ou bien deux actions différentes ?
16: Non, c'est pas du marketing. C'est deux produits avec deux actions différentes. Sous les bras, l'humidité et les bactéries font que les bactéries sont dans un bon milieu de culture et l'odeur est due aux bactéries. Le déodorant, comme son nom l'indique, ça désodorise, c'est-à-dire que c'est un masqueur d'odeur. L'antiperspirant, c'est un produit qui va diminuer le flux de sueur, un petit peu en bouchon, si vous voulez, le pore, comme un petit bouchon.
6: Mais ça marche vraiment, cet antitranspirant ?
7: Pour le savoir, Mac, vous allez tester les deux. Déodorant sous l'aisselle droite et antitranspirant sous l'aisselle gauche, le tout pendant 8 jours, afin que votre peau s'habitue à ce nouveau traitement.
16: On se retrouve dans 8 jours pour une petite séance de sport.
6: Merci docteur.
7: Une semaine plus tard, retour au cabinet de notre dermatologue qui a convoqué Yves, un coach sportif, pour une séance de transpiration.
17: Allez, on est parti, on est là. Voilà.
6: Ça chauffe.
17: On tient, encore. Allez, on relâche tout doucement. Écoute Mac, bravo, comment tu t'es senti ?
18: Transpirant.
17: Transpirant, bah écoute, je te laisse entre les mains du docteur pour la suite.
18: Entendu.
16: Voilà, donc ce que je vous propose, on va faire ce qu'on appelle le test de Minor.
17: Oui.
16: On met une solution iodée.
17: D'accord.
16: Voilà, en l'occurrence de la bétadine. Ensuite, on va recouvrir avec de l'amidon de maïs.
17: D'accord.
16: Et quand c'est bien sec, ça reste blanc. Quand c'est mouillé, quand il y a de la sueur, ça devient marine noire, violet.
7: Et quelques minutes plus tard, la différence est visible. À gauche de l'écran, l'aisselle de Mac avec du déodorant est devenue toute noire, preuve qu'elle a transpiré. À droite, celle avec de l'antitranspirant est beaucoup moins colorée.
16: L'antiperspirant a marché. Et on voit d'ailleurs que vous n'en avez pas mis suffisamment en périphérie.
7: De légères traces foncées signifient que Mac n'a pas appliqué d'antitranspirant sur les bords. Donc la sueur a pu un peu s'écouler. Mais sur la majorité de son aisselle, aucune trace de sueur. Le secret des antitranspirants, ce sont les sels d'aluminium, des composés naturellement présents dans la nature.
16: Les sels d'aluminium qu'il y a dans les antiperspirants vont boucher le canal excréteur des glandes sudorales. Donc ça empêche la sueur de sortir.
7: Les sels d'aluminium contenus dans les antitranspirants se mêlent à nos peaux mortes et forment de petits bouchons qui viennent obstruer les pores de notre peau, empêchant ainsi la sueur de sortir. L'action est donc mécanique.
2: Mais on dit quand même que transpirer, c'est bon pour la santé. Alors est-ce que c'est pas risqué d'empêcher nos aisselles de transpirer?
16: La transpiration, c'est une des fonctions importantes de l'organisme. Il est hors de question de couper toute la transpiration. Mais sous les aisselles, vous n'avez que 2% de l'ensemble des glandes sudorales. Donc ça ne pose absolument aucun problème.
7: Et oui, si nos aisselles ne transpirent plus, le reste de notre corps, lui, va continuer de transpirer normalement. Mais qu'en est-il du test de Mac qui compare un déodorant avec un antitranspirant? Pour les odeurs, ça donne quoi?
2: Là, ça ne sent rien. Tandis que là, alors que j'ai moins transpiré, bah, ça sent pas la rose.
7: Souvenez-vous, Mac n'a pas recouvert toute son aisselle avec l'antitranspirant. Il a donc légèrement transpiré, suffisamment pour que les bactéries prolifèrent et produisent de mauvaises odeurs. Résultat?
2: Bah, ça sent pas la rose.
7: De l'autre côté, sous l'aisselle du déodorant, Mac ne sent rien. Normal, le déodorant a masqué l'odeur de sa transpiration, le principe de base. Mais pas seulement. Mac a utilisé un déodorant dit antibactérien. Il ralentit la prolifération des bactéries. Pour découvrir ce que contiennent ces déodorants dernière génération, direction l'ESCOM, où nous avons rendez-vous avec Kevin Neldé, chimiste.
3: Les déodorants, pour comprendre ce qu'il y a dedans, simplement, le plus simple, je pense, c'est d'en fabriquer.
7: Ingrédient numéro 1, l'eau.
3: On va ensuite ajouter, donc, par exemple, un co-solvant, ici, de l'éthanol, de l'alcool en fait. Il peut servir à venir diminuer la croissance des bactéries qui sont présentes sur notre peau.
7: Premier coup dur pour nos petites bactéries, l'alcool qui va ralentir leur prolifération. Mais ce n'est pas tout. On va aussi chercher à modifier l'acidité de la peau, ce qu'on appelle le pH, car les bactéries sont très sensibles.
3: Donc le pH à la surface de la peau, au niveau des aisselles, il est de l'ordre de 6. Voilà. Et donc l'idée ici, c'est qu'en changeant un petit peu ce pH, en le rendant un tout petit peu plus acide, aux alentours de 5, on va compliquer la vie des petites bactéries.
7: Quelques gouttes d'acide vont faire baisser le pH. Avec tout ça, on ne stoppe pas la prolifération des bactéries, mais on la ralentit considérablement, même quand nos aisselles sont humides. Et dernière étape,
3: on va rajouter tout simplement une grande quantité de parfum. Donc ils vont être les ingrédients qui vont servir à masquer les mauvaises odeurs.
7: Et voilà, notre déodorant est prêt. Avec toutes ces petites armes antibactéries, on comprend mieux pourquoi Mac, avec son déodorant, ne sentait pas d'odeur de transpiration. Mais les antitranspirants restent plus efficaces grâce aux sels d'aluminium qui nous empêchent carrément de transpirer. Pourtant, ils sont montrés du doigt. La critique qui revient le plus, ils augmenteraient le risque de cancer du sein chez la femme. Alors, qu'en est-il vraiment ?
16: Il n'y a jamais eu aucune étude qui a fait un lien entre l'utilisation de ces sels d'aluminium et le cancer du sein. Aucune étude n'a prouvé la dangerosité de ces sels d'aluminium. Malgré tout, la législation européenne veut qu'on limite la concentration de sels d'aluminium dans les antiperspirants au maximum à 0,6%.
7: Toutefois, attention, les sels d'aluminium peuvent provoquer des irritations. Il est donc recommandé d'appliquer votre antitranspirant sur peau sèche et d'éviter d'en mettre sur une peau irritée, après un rasage par exemple. Alors l'antitranspirant, remède miracle contre la transpiration?
16: Ça marche si vous n'êtes pas atteint de ce que l'on appelle l'hyperhidrose. L'hyperhidrose, c'est 3-4% de la population qui transpire plus que la normale. Là, ça ne marchera pas. Ce sont des patients qu'on voit dans nos cabinets et qu'on traite.
7: En effet, si vous transpirez énormément, la science a aussi une solution pour vous. Des injections de toxines botuliques qui paralysent pendant quelques mois les glandes par lesquelles on transpire. Action chimique ou action mécanique, grâce à la science, vous avez le choix des armes pour des aisselles impeccables et qui sentent bon toute la journée.
6: Pour beaucoup d'entre nous, hommes ou femmes, le rasage est un réflexe quasi quotidien et les industriels ont multiplié les innovations qui nous promettent un rasage toujours plus efficace et moins irritant. Alors comment fabrique-t-on aujourd'hui une lame de rasoir? Pourquoi y a-t-il des rasoirs à 2, 3 ou 5 lames? Quelle différence entre un rasoir pour homme et un rasoir pour femme? Ces questions, nous les avons posées à un fabricant et à un scientifique. Voici leurs réponses.
7: S'il y a bien un outil qui est dans nos salles de bain depuis des décennies, c'est le rasoir. E égale M6 a décidé de se pencher sur cet outil petit, mais costaud. Pour cela, commençons par examiner les lames de rasoir de très près. Encore plus près que ça. Au laboratoire de physique des solides, Raphaël Veil possède un microscope très performant.
5: C'est un microscope électronique. Ici, ce sont des électrons qui vont nous permettre d'obtenir une très grande résolution.
7: Voici une lame de rasoir comme vous ne l'avez jamais vue. Première mesure, l'épaisseur de la lame.
5: Elle fait 75 microns, ce qui est équivalent au diamètre d'un cheveu qui mesure en général entre 70 et 100 microns.
7: Maintenant, le tranchant.
5: On observe que c'est inférieur à 2 microns, donc c'est à environ 40 fois plus petit.
7: 40 fois plus fin qu'un cheveu. Est-ce le secret du tranchant des lames de rasoir? Chez l'un des leaders du marché, Laurence Lefebvre, du service qualité, nous propose un duel entre une lame de rasoir et une lame de cutter.
15: Alors nous avons cette machine qui nous permet de mesurer la force de coupe nécessaire à une lame pour couper un morceau de feutre.
7: Laquelle de

0: c'est lame sera la plus coupante.
1: Il nous faut 6 fois plus de force à la lame de cutter pour couper le morceau de feutre.
0: Notre lame de rasoir, 40 fois plus fine qu'un cheveu, est donc 6 fois plus coupante. Car une lame de rasoir, c'est un concentré de technologie, comme nous allons le découvrir avec Michael Poitre, responsable production de l'usine.
2: Pour fabriquer une lame, tout commence par une bobine d'acier inoxydable qui fait à peu près 8 km de long. L'acier inoxydable, c'est un mélange de carbone et de fer. C'est super l'acier, c'est costaud, c'est tout ce qu'on veut. Mais il y a un défaut une fois qu'on l'a perforé, c'est que c'est mou. On ne peut rien faire avec.
0: En effet, compliqué de se raser avec ça.
2: Pour rendre cette lame plus dure, on va la chauffer comme les forgerons. On va lui appliquer un traitement thermique à plus de 1000 degrés. Et ça, ça va changer la structure moléculaire.
0: Dans l'acier inoxydable, les molécules de fer et de carbone sont séparées, ce qui rend le matériau mou. En chauffant, on fait pénétrer le carbone à l'intérieur du fer, et ça, ça le durcit. Et pour figer le résultat, on refroidit instantanément à moins 70 degrés.
2: Résultat, on se retrouve avec une bande métallique plus dure, et on va pouvoir se raser avec.
0: Enfin, pas encore. La lame est solide, mais il faut aussi qu'elle tranche nos poils, et pas n'importe comment. Écoutons les attentes d'Olivier et Coralie, deux adeptes du rasoir.
3: Alors, ce que j'attends d'un rasoir, c'est que ça tienne au moins 1 ou 2 jours, facilement.
4: Quand je me rase, que ça soit bien lisse, et surtout que ça inflame pas, que je ne ressorte pas avec, avec le crâne tout rouge.
0: Ok, il faut que ça rase, que ça glisse sur la peau, et que le poil soit coupé suffisamment à ras pour ne pas être obligé de recommencer le lendemain. On passe donc à l'étape suivante, l'affûtage. Cette grosse machine possède des meules en pierre qui affinent les lames avec une précision chirurgicale. Voyons sur cette maquette comment ça marche.
2: La première meule va venir faire la pointe de la lame. La deuxième meule va venir affiner la lame. La dernière meule s'occupe de l'extrémité microscopique de la lame pour la rendre la plus coupante. On se retrouve donc avec une lame avec 3 affûtages.
0: Et la dernière étape, c'est le polissage. Ces 3 affûtages, en particulier le dernier, c'est la clé d'un tranchant efficace. Mais pour rendre le rasage confortable, il faut aussi que la lame glisse bien sur la peau.
2: C'est ce qu'on va faire à cette étape-là, en ajoutant un anti-adhérent. Un peu comme dans une poêle à frire.
0: Dernier contrôle. Et les lames sont mises à l'intérieur des rasoirs. Chaque jour, 7 millions de lames sortent de l'usine, prêtes à couper vos poils.
2: Avec une lame, on peut couper plus de 250 000 poils, ce qui représente entre 5 et 10 rasages suivant votre pilosité.
0: Au-delà, les lames s'usent. Il faut donc changer de rasoir. Justement, en magasin, c'est un casse-tête. Une lame, 3 lames et même jusqu'à 5 lames dans un même rasoir. Si les lames sont si tranchantes, en mettre autant, ça change quoi? Le plus simple, c'est de faire le test, par exemple, avec une barbe. Celle d'Olivier est parfaite.
4: Ma barbe, ça fait 4 ans que je la laisse pousser, donc je ne suis pas prêt de la couper tout de suite.
0: Le crâne, alors?
4: Mon crâne, oui, ça, je peux le faire, c'est pas un problème.
0: C'est parti. D'abord, une séance de dessin. La première bande de cheveux est rasée avec un rasoir, une lame.
4: Bon, bah, comme on voit, c'est un peu le carnage, hein? Ah, ça saigne déjà, c'est pas du faux. Hein. Pas génial comme première expérience.
0: La deuxième bande avec un rasoir 3 lames.
4: C'est quand même un peu plus agréable et le résultat a l'air d'être un petit peu plus précis quand même. Hein.
0: Et la troisième avec un rasoir 5 lames.
4: Là, c'était beaucoup plus doux. On sent que c'est quand même beaucoup plus agréable. Ça brûle pas, c'est même presque frais quoi.
0: Si Olivier s'est coupé avec le premier rasoir, c'est parce que toute la pression de sa main s'exerçait sur seulement une lame. Avec un rasoir 5 lames, cette pression est divisée par 5, donc moins de bobos. Et pour l'efficacité alors, ça change quelque chose?
2: La première lame va tirer le poil. Le poil et la peau étant élastiques, celui-ci va sortir de la peau. La deuxième lame va l'attraper avant qu'il ne se rétracte et va le couper plus bas que la première lame. Et la troisième lame va faire le même travail, et ainsi de suite. Ainsi, le poil va être coupé plus bas que la peau, et on aura donc

0: une peau beaucoup plus douce.
1: Bien sûr, plus de lame, ça veut dire un rasoir plus cher. Alors à vous de faire votre choix. Autre différence, les rasoirs pour vous messieurs et nous mesdames. À part la couleur et le prix généralement plus élevé pour les femmes, y a-t-il une différence ? Exceptionnellement, notre couple échange ses rasoirs neufs et tous les deux à 5 lames. Olivier commence avec le rasoir de sa femme.
2: Alors, t'en penses quoi ?
3: Franchement, rouge ou bleu, noir ou vert, à mon avis, c'est la même chose.
1: Coralie utilise le rasoir d'Olivier.
2: Eh ben alors, la différence, franchement, c'est plus doux avec le tien.
3: Ah, tu vas me piquer le mien, alors ?
2: Oui.
3: C'est vraiment plus doux ?
2: Ah ouais. Tiens.
1: Coralie a fait son choix. Mais objectivement, que dit la science ? Retrouvons notre ingénieur Raphaël Veil et son microscope.
4: Là, la lame féminine et ici la lame masculine. Donc on compare les deux lames. Le tranchant est de moins de 10 microns et l'affûtage est similaire sur ces deux lames. Donc il n'y a pas de différence notable entre ces deux lames de rasoir.
1: Rasoir féminin ou masculin, vous avez donc les mêmes lames. Maintenant que vous avez tous les éléments pour choisir votre rasoir, voici quelques conseils pour un rasage optimal. Commencez par hydrater votre peau afin de l'assouplir, ajoutez du savon ou de la mousse pour que ça glisse, et enfin rincez à l'eau tiède pour éviter les rougeurs.
3: C'est tout doux.
5: À l'oreille ou ailleurs, chez les jeunes, les piercings sont tendance, mais est-il toujours sans risque de se faire ainsi percer la peau et d'y introduire un corps étranger ? Notre courageuse journaliste a accepté de jouer les cobayes et un médecin va tout nous expliquer. Quelles sont les précautions à prendre ? Comment la peau cicatrise-t-elle ? Un reportage à regarder impérativement si vous envisagez de vous faire un piercing.
1: Les piercings, c'est tendance. On estime qu'aujourd'hui en France, un quart des 18-24 ans ont au moins un piercing hors lobe d'oreille. Et vous, vous en avez ?
6: Ici, ici.
7: La 3 et l'hélix. 3 ici et après au niveau du nez.
8: Celui-ci, je l'ai fait sur un coup de tête.
9: Un ici. Sous le nez. Un ici.
1: Mais cette pratique, issue de traditions ancestrales, n'est pas aussi anodine qu'elle en a l'air. Pour en savoir plus, Charlotte, notre journaliste, s'est rendue dans un salon de piercing prisé de la capitale, où l'attend l'une, perceuse professionnelle. Pour commencer, quels sont les piercings les plus en vogue ?
10: Alors, les zones de piercing les plus demandées, bon, d'abord le lobe. On peut faire un, deux ou trois trous, c'est facile à cicatriser. Les cartilages reviennent beaucoup, notamment l'hélix.
1: L'hélix est situé ici, sur le cartilage de l'oreille. Il correspond à toutes les zones plus rigides du pavillon. Tandis que le lobe n'est constitué que de peau et de graisse.
10: Et après, ça va en fonction des modes. C'est vrai qu'en ce moment, l'arcade et le nombril sont pas mal à la mode, donc j'en fais pas mal en ce moment.
1: Justement, notre courageuse journaliste n'a pas hésité à faire l'expérience elle-même. Pour la science, elle va se faire percer l'hélix.
10: Bah écoute, ta morphologie, c'est très bien. On a pas mal de choix au niveau de l'emplacement.
11: Ça veut dire quoi que j'ai une bonne morphologie d'oreille ?
10: Bah ça signifie déjà que ton oreille, elle est bien ouverte. Et puis après, t'as pas le cartilage très épais. Donc ça signifie que la cicatrisation, ce sera pas trop long.
11: Merci, j'avais jamais eu autant de compliments sur mon oreille.
10: C'est un compliment de perceur.
1: Avant de percer, faisons un petit rappel sur les couches que l'on traverse lors de cette opération avec le docteur Sylvie Maume, dermatologue spécialiste de la cicatrisation. Cette maquette en pâte à modeler représente les deux côtés de peau qui entourent le cartilage de l'hélix.
12: On va d'abord traverser cette première couche, qui est l'épiderme, qui est constituée uniquement de cellules. Il n'y a pas de vaisseau, ça ne saigne pas, ça fait pas mal. Ensuite, on va traverser le derme. C'est là, il y a des vaisseaux, il y a des nerfs. C'est la couche la plus vivante de la peau. Ensuite, on traverse l'hypoderme. C'est du gras, il n'y en a souvent pas beaucoup.
1: Quand on perce l'hélix ou l'aile du nez, on traverse donc du cartilage. Un tissu dur, mais aussi fragile.
12: Quand on traverse le cartilage, il faut faire toujours plus attention. C'est une petite structure solide où il n'y a pas grand-chose dedans. Il y a un petit peu de cellules, mais il n'y a pas de vaisseau, il n'y a pas de système immunitaire. Ça ne se défend pas très bien contre l'infection. Si on fait rentrer un microbe, on n'arrivera pas bien à s'en défaire.
1: C'est pour cela que les perceurs suivent un protocole d'hygiène très strict.
11: On rigole pas avec la désinfection.
10: Jamais. C'est très très important. Tout doit être stérile, tout doit être à usage unique.
1: Notre perceuse choisit également d'utiliser une aiguille et non un pistolet comme on voit parfois.
10: Alors, on utilise l'aiguille et non le pistolet parce que quand ça va percer, contrairement à l'aiguille qui va faire un trou très net, le pistolet va...

0: avoir tendance à déchirer la peau quand ça perce, parce que ça perce directement avec le bijou, et le bijou, il n'est pas très tranchant.
1: Donc, le pistolet est contre-indiqué, et encore plus si on perce du cartilage.
2: Le pistolet, il y a une explosion, et donc le cartilage, il risque d'être beaucoup plus abîmé. Ce qu'on veut, c'est pas trop l'abîmer, le cartilage, il ne se répare pas, le cartilage. C'est toujours ça, le problème.
1: Pour le premier bijou, on ne choisit pas non plus n'importe quoi. On pose un bijou provisoire bien particulier à garder durant tout le temps de la cicatrisation.
0: Donc c'est une prothèse, hein, évidemment.
3: Ouais.
0: Hop, c'est du petit basique, petit bar avec deux billes de chaque côté.
3: Je peux pas mettre ce que je veux là.
0: Pas au début.
3: Ouais.
0: Il faut savoir qu'après le perçage, il va y avoir une réaction inflammatoire. Ton oreille va gonfler et donc il faut prévoir un petit peu de marge pour que la peau puisse gonfler sans être compressée par le bijou.
3: Et c'est quoi ça du coup comme matériau?
0: On est sur du titane. C'est vraiment ce qui va te créer le moins de réactions allergiques possible.
1: Le titane est le matériau le moins allergène, contrairement à d'autres matériaux, notamment le nickel.
2: Pour éviter les réactions allergiques, il ne faut pas qu'il y ait d'alliage qui contienne du nickel. C'est le nickel qui est le métal qui donne le plus d'allergies.
1: Tout est prêt. C'est le moment de percer.
0: Prête? Eh bien écoute, j'y vais. C'est parti. Hop, et je passe le bijou. C'est percé. Ça va?
3: C'est pas agréable, mais
0: ça passe.
3: Ouais, ça
0: passe. Très bien.
1: Et regardez, aussitôt l'oreille de Charlotte devient toute rouge. C'est le début d'une série de réactions de notre corps face à l'intrusion de cet objet. Ce qu'on appelle la cicatrisation.
2: La peau, c'est un organe qui est le plus grand organe qu'on ait sur notre corps, hein, et il doit être intègre. Dès qu'il y a un trou, il y a une alerte. Après, ça déclenche des phénomènes inflammatoires. Puis après, il y a une phase de reconstruction, de bourgeonnement, où on reconstitue le derme. Puis il y a une phase d'épidermisation, on recouvre la peau d'un épiderme.
1: Ces phases de cicatrisation, c'est comme le chantier d'une maison. Des fondations jusqu'au toit, toutes les petites cellules qui composent les tissus de notre peau s'activent pour reconstruire ce qui a été endommagé et recoller les parties qui ont été séparées. Mais que se passe-t-il quand il y a un obstacle? Ici, le bijou.
2: La peau, là, elle est abîmée, là, elle est abîmée. Il faut qu'elle se répare, et pour se réparer, elle va aller chercher un tissu qui lui ressemble. Elle ne peut pas passer de l'autre côté, là. Elle va aller chercher, en glissant le long de la boucle d'oreille, la partie qui est de l'autre côté de la peau.
1: Notre corps a des capacités d'auto-guérison incroyables. L'hypoderme parvient à retrouver l'hypoderme le plus proche. Pareil pour le derme et l'épiderme, jusqu'à recouvrir complètement la plaie.
2: Là, à ce moment-là, il n'y a plus de plaie, ça ne saigne plus, il n'y a plus de suintement, et la boucle d'oreille, elle peut coulisser, et vous pouvez en changer. Et de l'autre côté, il se passera exactement la même chose, ce qui fait que les deux côtés ne vont pas pouvoir se recoller ensemble. C'est comme deux doigts d'une main. Vous avez beau les mettre à côté, ils ne vont pas se coller ensemble.
1: Voilà pourquoi, une fois la cicatrisation terminée, le trou ne se rebouchera pas. Seule une petite blessure relancerait le processus de réparation de la peau et pourrait reboucher le trou. Retrouvons Charlotte, notre journaliste, et son piercing flambant neuf. Elle va devoir être patiente et suivre attentivement les recommandations de Lune.
0: Globalement, ce n'est pas très compliqué. Les 15 premiers jours, ça va être les 15 jours de désinfection. Donc, il va falloir nettoyer matin et soir. Pendant 2-3 mois, il va falloir éviter tout ce qui est pression, tension et choc sur ton piercing. Là, tu vas en avoir pour 6 mois, 1 an de cicatrisation.
1: Il est essentiel de bien nettoyer la plaie. Autrement, on risque une infection.
2: Ça va être très rouge, ça va être très chaud, ça va vous faire mal. Il peut y avoir un peu de pus. Il faut consulter.
1: Autre risque, la sur-cicatrisation. Pour des raisons génétiques ou parce qu'on n'applique pas bien le protocole d'après-piercing, un surplus de peau peut apparaître.
2: La peau, elle répare, elle répare, elle répare, et elle fait en fait une peau et une cicatrice anormalement importante. Alors d'abord, ça s'appelle une cicatrice hypertrophique, elle dépasse le niveau de la peau normale, puis voire, elle s'emballe, c'est ce qu'on appelle une cicatrice kéloïde.
1: Vous l'avez compris, les piercings, ces petits bijoux qui brillent, ne sont pas à prendre à la légère. Surtout pour les zones de cartilage particulièrement longues à cicatriser.
0: Ça te plaît?
3: Oui, oui, c'est parfait.
0: Moi, très bien.
1: Attention, avant l'âge de 18 ans, pour avoir un piercing, il est obligatoire d'avoir les autorisations de ses parents. Et dans ce salon, pour percer les lobes d'oreilles de vos enfants, il faut au moins qu'ils aient 7 ans.
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0: Je vous donne rendez-vous très bientôt pour un nouveau numéro de E égale M6. Passez une très bonne soirée sur M6, bien sûr. Au revoir.
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0: Sergio, où es-tu ?
1: Il reste une minute pour être à l'antenne. On se tient prêt, tout le monde ?
2: Sergio, on va commencer. Tu as intérêt à venir tout de suite, nom de Dieu.
3: On est à l'antenne dans 30 secondes. Tu peux me dire ce que tu fais ?
2: Tu étais où ?
4: Ça va, c'est bon, j'arrive. Va bien. C'est quoi le problème ? Je suis là.
2: On y va.
3: Bon, c'est pas grave. Allez, dépêchez-vous, dépêchez-vous.
1: Antenne dans 5.
2: Allez, vite, vite.
1: 4.
4: Allez,
3: on s'en fiche.
4: 3. Mais non, on s'en fiche pas, non.
3: On y va.
1: 1.
3: Allez,
1: antenne.
4: Bonsoir et bienvenue à vous tous au Mexique. Vous regardez maintenant votre programme préféré avec la vérité en face. Comme vous le savez tous,
5: nous enquêtons chaque semaine de manière approfondie sur l'actualité nationale. Nous choisissons les nouvelles les plus pertinentes
4: pour vous les rapporter jusque dans vos foyers. Aujourd'hui, c'est différent. La nouvelle aujourd'hui, c'est moi. Récemment, un média a publié que ma collègue de travail, Julieta Lugo, et moi, nous étions amants. De purs ragots de bas étage, compte tenu de la pertinence des personnes impliquées.
5: En premier lieu, j'aimerais vous dire que je suis au courant de la vive émotion que cela a provoquée dans le pays entier. Dû au fait que ça a été en très grande partie révélé sur tous les réseaux sociaux.
6: C'est bien vrai, ça. Même à la gym.
0: Ah, je t'en prie, chut, laisse-nous écouter.
5: Cette histoire a grandement ébranlé les équipes de cette chaîne pour laquelle je travaille depuis tant d'années. Mais là où le scandale a frappé le plus fort,
4: là où il a créé le plus de dégâts, c'est au sein de ma famille.
5: Et c'est pour eux que je suis là. Parce que, vous voyez, il faut que j'en finisse une bonne fois pour toutes avec tout ce cirque. Mais aussi, parce qu'il faut que j'honore ce programme qui est le mien. Pour cela,
4: je vais donner ma version de l'histoire, dans mon programme, avec la vérité en face. Même s'il me semble
5: lamentable de devoir donner autant d'importance à des ragots immondes et faux. Mais les circonstances m'obligent à le faire. Donc avec toutes mes responsabilités, je viens
4: vous dire toute la vérité. Ces rumeurs sont, elles sont absolument erronées.
0: Quel cynisme, je ne supporte pas toute cette effronterie.
4: C'est une invention perverse d'un pseudo-journaliste qui a mis toute son énergie à vouloir me nuire. Je ne connais pas les intérêts obscurs qui l'habitent.
5: Je ne sais pas ce qui se cache derrière cette infamie. Mais je ne tolérerai pas qu'il détruise ma réputation.

0: Et pour que ce soit clair pour tout le monde, je déclare publiquement ici ce soir mon amour profond pour mon épouse et pour ma famille. Et j'exige tout le respect du monde pour ma collègue de travail, l'excellente journaliste Julieta Lugo.
1: Qu'est-ce qu'il fait exactement, Sergio? Je trouve qu'il se met beaucoup trop en danger à mon goût.
2: Mais il existe, sans aucun doute, des gens sans scrupules qui profitent des rumeurs pour attaquer des personnalités publiques et des célébrités. Et ainsi proférer des mensonges.
3: Tout ce qu'on m'a dit sur lui et Julieta est vrai. Quel niveau de lâcheté venant de Carranza? Il ne fait que mentir.
0: Je vous préviens, vous ne me détruirez pas. J'ai construit
2: ma crédibilité au fil des années de dur labeur et je ne tolérerai jamais que qui que ce soit détruise ce que j'ai construit en quelques heures. Pour moi, la vérité est sacrée dans la vie. Et c'est pour ça que ce programme s'appelle ainsi. Je vais vous avouer quelque chose que je n'aurais jamais pu avouer publiquement dans d'autres circonstances, chers téléspectateurs.
0: Il y a peu de temps, j'ai demandé à ma chère épouse de renouveler nos vœux matrimoniaux.
2: Profitant du fait que nous allons célébrer nos noces de perles.
4: Donne-moi ça! Donne-moi
5: non,
4: ça!
5: Eva,
4: donne-moi la télécommande! Oh, donnez-moi cette télécommande!
5: Oh, mamie!
4: Donne-la-moi! Comment j'allume ça maintenant? Allez, tiens. Bon, tu l'allumes?
2: Je découvrirai qui est derrière cette attaque sans scrupules. C'est ce que je vais vous montrer ici, dans ce programme. Et si j'ai appris quelque chose en plus de 40 ans de dur labeur,
4: c'est
2: que le succès a toujours des ennemis.
6: Bon, maman, ça suffit, franchement, c'est trop ennuyeux ce truc. On peut pas regarder une série plutôt?
4: Non, Sophia, non.
2: Je me chargerai de découvrir qui tu es. J'arrive tout de suite. Maudit sois-tu.
4: Oh mais non. Et si tu allais jouer dans ta chambre, Sophia, s'il te plaît?
6: Ah, et après, vous les parents, vous vous plaignez que les ados veulent pas être avec vous.
2: Ce n'est que le début de ce que nous présentons ce soir.
0: Aujourd'hui, nous parlerons aussi de l'éthique dans le journalisme et des célébrités. Qu'est-ce que vous en pensez? Est-ce qu'ils ont le droit d'avoir une vie privée? Dans quelques minutes, nous allons revenir dans cette édition spéciale de « Avec la vérité en face ».
7: Pause pub, antenne dans 5 minutes.
8: Tu as été absolument brillant.
0: Oui, bon, j'ai fait simplement ce que je devais faire.
8: Et nous n'en attendions pas moins de
9: toi. Oui, ce qu'il faut absolument faire maintenant, c'est inventer un scandale pour faire oublier
0: celui-ci. Très bien, très bien,
8: très
0: bien.
8: Le public oublie facilement, et tu le sais.
0: Et toi, tu ne me dis rien, Diablo?
10: Un peu d'eau pour aller mieux.
0: On s'en est bien sorti.
11: Merci.
0: Je dois dire que je suis assez content de moi. Bon, je vais m'en charger, ne vous inquiétez pas. Comme ce que je viens de faire tout de suite.
11: Chérie, ne parle pas comme ça de ton père.
3: Ce type n'est pas mon père. Quelqu'un qui n'a pas assumé ta grossesse. Quelqu'un qui n'a même pas eu la décence de t'emmener à l'hôpital le jour de l'accouchement. Ce n'est pas mon père, maman. C'est un chien.
11: Si seulement tu le haïssais pas autant.
3: Si seulement tu arrêtais de le défendre.
11: Cette pauvre Alicia, qu'est-ce qu'elle doit souffrir avec cette histoire?
3: On dirait que cette famille t'intéresse plus que la tienne. Si on t'écoutait toi, on serait en train de vivre dans cette maison comme des foutus serviteurs, maman.
11: Sergio ne l'aurait jamais toléré.
3: De quoi? Quand est-ce que tu comprendras que Sergio ne nous porte aucun intérêt, hein? Où est-ce qu'il était quand nous avions besoin de lui? Et pourquoi il est pas venu? Où est-ce qu'il était quand j'étais malade? Où est-ce qu'il était lorsque tu as eu ton accident qui t'a mis dans cette chaise roulante, hein?
11: Il n'a jamais cessé d'envoyer de l'argent.
3: Quelques misérables pesos ne suffisent pas pour rendre la conscience tranquille, maman. Désolé, mais je ne me reposerai pas jusqu'à avoir le même niveau de vie que mes frères et sœurs. Et jusqu'à ce que toi, tu deviennes comme Alicia.
10: Maman, j'aime pas te voir comme ça. Il en vaut vraiment pas la peine. Papa est un gros lâche.
11: Je sais. Non, mais oh, tu ne parles pas comme ça de ton père. Laisse-moi parler seule à ta mère, Gonzalo. Sors, s'il te plaît. Sors, je t'en prie. Et ferme la porte.
10: Oui, bon, ça va.
11: Attends, maman, ne t'avise pas de défendre Sergio, hein.
12: Chérie, Sergio a fait ce qu'il devait faire. Pourquoi tu n'essaies pas de comprendre?
11: Tout ce qu'il fait, c'est sauver son programme de télévision.
4: Ah non, mais maman, franchement...
11: Et au cas où tu ne t'en souviennes pas, c'est lui qui nourrit absolument tout le monde dans cette maison.
4: Je ne peux pas entendre ce que tu dis, je t'assure.
11: Non, mais c'est pas vrai. Non seulement notre famille est abîmée, mais on va en plus tomber dans la ruine économique.
4: Tu te rends compte de ce que tu me fais? On dirait que j'ai la mère de Sergio en face de moi.
11: Ah, mon Dieu! Mais qu'est-ce que tu voulais? Qu'il détruise sa carrière devant tout le monde, devant le pays tout entier, Alicia? Ce serait du suicide!
4: Tu sais ce que j'aimerais? Que pour une fois dans ta vie, tu te mettes de mon côté, une seule fois! C'est tout ce que je veux!
11: Ma chérie, tu ne me comprends pas. Je suis complètement d'accord dans tout ce que tu peux penser, mais je suis aussi du côté de la famille. Sergio est toujours ton époux, que je sache, ainsi que le père de tes enfants, et également le pilier financier de toute cette famille. Et tu as juré devant Dieu que tu le chérirais pour toujours, le jour de ton mariage, Alicia.
4: Et qui a rompu ses vœux alors? Sergio. Ici, le seul coupable, maman, c'est Sergio. Celui qui a détruit cette famille, c'est Sergio. Et c'est honteux de sa part qu'il ne puisse pas être honnête une seule fois dans sa vie.
11: Bon, écoute, pardonne-moi, ma chérie, mais tu exagères, comme tu as toujours l'habitude de faire.
4: Ah oui, c'est moi qui exagère, hein. Il dit qu'il va m'offrir une bague pour renouveler nos vœux, et pendant ce temps, il fait quoi? Il se tape Julieta.
11: Bon, enfin, ça, c'est ce que toi, tu supposes. N'essaie pas d'inventer des choses qui n'existent pas.
4: Non, je n'invente rien du tout. J'ai mes sources et elles sont très bonnes, maman.
11: Mais bon, enfin, quoi qu'il en soit, tes enfants, eux, ils n'ont pas à payer, bon sang, pour les erreurs que vous avez commises en tant que couple. Donc, je t'en prie, avant tout, pense à tes enfants, ma chérie. Ne fais que penser à tes enfants et arrête de penser à toi.

0: non, mais ça vaut pas ça.
1: Bien sûr qu'on peut le faire, donc si, ça vaut.
0: Eh ben, t'en as une attitude bizarre, qu'est-ce qui t'arrive?
1: Le monde est une porcherie. Ouais, une porcherie. Voilà ce qui se passe.
0: Ouais, mais d'habitude, t'es plus à la cool et plus relax. Et voilà, pour toi, prends ça dans
2: les
0: la tronche.
2: Les gens
1: non.
2: Énigme appel.
0: J'ai gagné.
2: Gagnant coup les bras.
0: Eh, hey, mais t'inquiète pas, mec, c'est seulement un jeu.
1: Oui, tu dis ça parce que t'as gagné.
0: Ouais, mais il s'agit de passer du bon temps, pas de s'engueuler quand même.
1: Baisse un ton avec moi. Je suis pas là pour philosopher avec des gamers bas de gamme.
0: Hé, dis donc, on se calme. Je crois que t'as besoin d'une petite bière, non? Ça dit demain de prendre un petit verre et de parler. On se prend des bières et tu me racontes, ok?
1: Ok.
2: Bar La Luna.
3: Je crois que tes attentes étaient trop élevées, Martin. Sergio n'aurait jamais avoué son infidélité en public.
4: Mais bon sang, quel culot quand même. Le programme s'appelle « Avec la vérité en face ». Où est-ce qu'est donc la vérité dans ces déclarations, Diablo?
3: Ah, Martin. Dans ce pays, la vérité, c'est ce que dit Sergio Carranza. Qui penses-tu qu'ils vont croire le plus, hein? Un journaliste de pacotille ou bien un prix national du journalisme?
4: Écoute, Diablo. La vérité sera mise à jour tôt ou tard, c'est évident. Et Carranza regrettera ce qu'il a fait aujourd'hui. Ça, tu t'en souviendras.
3: Attends. La seule manière pour que Sergio s'écroule, c'est qu'il s'installe avec Julieta et ça n'arrivera jamais.
4: La pauvre Alicia. Je me demande si elle a cru à toute cette mascarade.
3: Oh, arrête avec Alicia. C'est l'épouse du chef, Martin. Mon ami, deux de plus, mais plus forte cette fois.
5: Oui, tout de suite.
3: Franchement, c'est Alicia qui t'inquiète le plus.
4: Mais c'est elle la plus grande victime dans tout ça, Diablo. Dans un premier temps, il la trompe. Et ensuite, elle subit son époux qui ment sur une chaîne nationale à tout le pays.
3: Ça ne va rien changer du tout. Le charisme de Sergio démontre que c'est un vétéran de la télévision. Et je dois t'avertir, cette guerre, c'est lui qui la gagnera. Pas de doute là-dessus.
4: Merci, Lucho.
3: Merci, Lucho.
5: À votre service.
6: Santé.
7: Santé.
6: Santé au score.
7: C'est un score historique, les amis.
6: Pas vrai? Attendez donc que je retrouve qui m'a dénoncé.
8: Le journaliste ne te le dira jamais.
6: Dans ce cas, je ferai en sorte qu'il se fasse licencier. Et surtout qu'il ne retravaille plus jamais nulle part. Écoute-moi bien. Je vais lui rendre la vie impossible, Tamayo.
9: Qu'est-ce qui va se passer avec Julieta?
6: Eh bien, il va falloir qu'elle comprenne.
9: C'est pas bon du tout qu'elle soit partie au milieu du programme. C'est sûr, elle voulait justement que tu mettes au clair votre relation à vous, mais toi, tu as fait le contraire.
8: Écoute, je n'ai pas l'intention de m'immiscer dans ta vie privée. Ce qui s'est passé est très délicat, après tout. Vous devriez mettre un terme à cette relation immédiatement.
9: Tu vas avoir la presse au cul. Ce journaliste fera tout pour retrouver cette photo où vous êtes tous les deux. Et il va la publier. Et qu'est-ce qui vient ensuite? Voir tomber le journaliste le plus important de la République mexicaine?
4: Karina, pardonne-moi, mais je crois sincèrement qu'aujourd'hui, je ne suis pas de très bonne compagnie.
10: Ben, pas vraiment, non. Bon... Je vais y aller, il vaut mieux que je te laisse seule, tu dois te reposer. Écoute, de toute manière, j'ai une très longue journée au commissariat
4: demain, donc... S'il te plaît, il faut que je te demande une faveur, une toute petite faveur.
10: Pourquoi j'ai l'impression que ça a à voir avec Cholo Fuentes?
4: Tu crois que je pourrais le revoir un jour?
10: Mais pourquoi, Martin? Laisse-nous cette affaire une bonne fois pour toutes, on s'en charge, t'as compris? Tu as suffisamment de problèmes de ton côté pour en plus te torturer l'âme avec ça. Repose-toi.
11: Alicia ne s'est jamais sentie aussi seule de sa vie.

0: Alicia Carranza.
1: Elle, si habituée à être le pilier de sa maison et de sa famille, elle se sent incapable de reprendre les rênes de sa propre vie. Comme si la peur et l'incertitude étaient venues brusquement s'installer chez elle.
2: Je suis prête.
1: Et même si ce monstre à mille têtes qu'est la solitude l'affecte horriblement, pour la première fois de sa vie, elle est prête à prendre des décisions. Elle est finalement en train de commencer à penser à elle.
3: Bonsoir.
4: Sergio est venu avec toi ?
3: Non, non, non. Il n'est pas venu parce que... il avait quelque chose à faire. Dis, tu as regardé le programme ?
4: Bien sûr, je l'ai vu. C'est une honte, ce spectacle venant de Sergio, hein ?
3: Ah oui ? Mais il a résolu le problème.
4: Mais tout en mentant effrontément, enfin, Fabian !
3: Oui, il a fait ce qu'il devait faire. Pour lui, pour le programme et pour la chaîne.
4: Tu sais quoi, Fabian ? Un menteur est plus prompt à tomber qu'un boiteux. Lorsque la vérité verra le jour, Sergio tombera, et avec lui tout le monde, vous tous, Fabian.
3: Rebecca, je suis extrêmement fatigué. Je suis épuisé, je ne suis pas là pour remettre en question les décisions de la chaîne.
4: Alors tu ne remettras pas en question mes décisions dans cette maison. Je veux que Sergio quitte la maison demain.
3: Mais on en a déjà parlé, toi et
4: oui,
3: moi.
4: Oui, et on avait dit que ça ne durerait que 2 jours.
3: C'est une façon de parler.
4: Non, c'est pas une façon de parler pour moi. 2 jours, c'est 2 jours, et demain, il s'en va.
3: Rebecca, ici, c'est ma maison, d'accord ? Cette maison est la mienne et Sergio Carranza est mon ami.
4: Alors va donc te chercher d'autres amis qui aient un tout petit peu plus de décence.
3: Je ne tolérerai pas qu'ils subissent une humiliation en dormant à l'hôtel.
4: Mais en revanche, je dois tolérer qu'Alicia vive une humiliation devant le pays tout entier.
3: Si la presse découvre la vérité, ce serait un scandale.
4: Ah, mais que tu exagères, mon Dieu, c'est quoi le problème ? Le grand Sergio Carranza ne peut donc pas dormir à l'hôtel ?
3: Ce serait un scandale et ça jouerait terriblement en sa défaveur. Est-ce que tu comprends ?
4: Eh bien, dans ce cas, qu'il aille s'installer dans l'appartement de son amante.
3: Et nous, on est qui ? Non, mais Rebecca, qui sommes-nous donc pour décider de l'endroit où va dormir Sergio ?
4: Moi, la seule chose que je veux décider, c'est ce qui se fait dans ma maison. Ou quoi ? Je ne peux pas non plus faire ça ?

0: Tu es la dernière personne que j'espérais voir ce soir.
1: C'est moi qui ne me sens pas bien.
0: Toi ? Pourquoi tu ne sais pas où dormir ?
1: Pourquoi tu es partie du programme ? Ce que tu as fait est très peu professionnel.
0: Toi ? Qui a menti effrontément à la télé, tu dis que je suis peu professionnelle ?
1: Moi, j'ai affronté les choses. Ce que tu as fait, toi, n'est pas éthique du tout.
0: Et tu trouves que c'est éthique de mentir à ce point à tout le pays ?
1: Je l'ai fait pour toi. Je l'ai fait pour ma famille. Je l'ai fait pour tout le monde.
0: T'es un gros lâche.
1: Qu'est-ce que tu voulais que je fasse ?
0: Ce que tu finiras par faire, dire la vérité.
1: Si j'avais dit la vérité, Tamayo aurait annulé le programme.
0: Oh, je t'en prie, mais d'où tu sors
1: Fabienne
0: ça ?
1: Fabienne me l'a dit.
0: Encore un lâche.
1: Qu'est-ce que tu veux ? Que je lui parle pour te le confirmer ? Si je dis la vérité, ta carrière et la mienne prennent fin tout de suite. Est-ce que c'est ça que tu veux, perdre ton travail ? Moi, je ne suis venu que pour m'assurer que tu ne commettras plus d'imbécilité comme celle-ci.
0: Sergio, comment est-ce que tu peux me parler ainsi ? Tu ne te rends pas compte que tout ce que je fais, c'est parce que je t'aime. Mais là, je suis épuisée. Moi, je veux partir du programme, je veux partir de ce pays. Je ne supporte plus être ta maîtresse.
1: Non. Non, ne dis pas ça. Non, ne dis pas ça, je t'en supplie, parce que si tu t'en vas, je meurs. Tu ne te rends pas compte, mais moi aussi, je t'aime. Moi, tout ce que je veux, c'est que les choses reviennent comme elles étaient. Julieta, je veux passer ma vie à tes côtés.

0: Cette table sans papa, c'est plus une table normale, ça fait trop bizarre.
1: Bah, va falloir t'habituer.
0: Non, je vais pas m'y habituer. Je pense que maman va reprendre les choses en main, non?
1: Tu veux quoi? Lui demander de revenir?
0: Bien oui. Ce serait le plus logique. Franchement, après ce qu'il a dit hier en pleine émission, il a revendiqué son amour pour elle devant tout le pays.
2: Elle a raison, maman. Quand est-ce que tu vas pardonner papa?
3: Écoute tes filles, voyons, Alicia. Ça n'a vraiment absolument aucun sens que Sergio aille dormir dans une autre maison, enfin. Alors que celle qu'il a construite, c'est celle-là. Et qu'il l'a payée. Mais ce qui a du sens, c'est que je dois supporter l'adultère de Sergio sans rien dire, c'est bien ça. Ce sont de tout petits détails et ils ne sont pas valides, n'est-ce pas? Vous vous rendez compte que depuis que je me suis mariée et que j'ai décidé d'avoir des enfants, je me suis consacrée corps et âme à essayer d'avoir une famille heureuse.
4: Mais personne n'essaie de dire le contraire, ma chérie.
3: Mais alors dans ce cas, ne dis rien, maman. Tu crois que ça ne me fait rien de me mettre dans cet état devant mes enfants? Mais il faut que je garde ma dignité, tu comprends? Il faut que je garde mon amour propre.
0: Et l'amour propre de papa,
3: je
0: alors, maman?
3: Je t'en prie, Youri. Essaie de comprendre, ton père est tombé amoureux d'une autre
0: mais
3: femme.
0: Mais t'as juré qu'il n'était plus
3: c'est
0: avec elle.
3: C'est un mensonge. Tu te rends compte ou pas? C'est un mensonge. Il a beaucoup de vertus, mais celle-là, c'en est pas une.
0: Pourquoi t'as autant de mal, maman, à lui faire confiance aujourd'hui?
3: Parce que ça fait 30 ans que je le fais, Youri. Et c'est maintenant que tu exiges de lui qu'il soit honnête avec nous. Et là, tu vas te rendre compte que la vérité, c'est pas son fort. Ok?
4: Une bonne mère ne parle pas comme
3: oh,
4: ça.
3: Oh, maman, ça suffit, arrête!
5: Encore du café?
6: Non. Avec plus de café, je vais avoir une crise.
5: Ah, de l'eau?
6: Tu sais ce qui serait vraiment incroyable? Un jus de kiwi naturel, tu as ça?
7: Non. Sergio, figure-toi que non, c'est vraiment trop bête. Désolé, mais la pauvre Alicia n'est pas ici pour exécuter tes caprices.
5: Tu sais quoi? J'ai des oranges. Je te les apporte.
6: Merci.
5: J'ai déjà fait le jus. Je te l'apporte.
6: Merci.
5: Ah oui, d'ailleurs, on est encore en train d'attendre les audiences d'hier soir. J'ai hâte de les connaître. Ça va être top.
6: Et comment va Alicia?
7: Tu me le demandes sérieusement?
6: Écoute, je te comprends, Rebecca. Je sais que ce que j'ai fait est impardonnable. Mais tu sais quoi? Ça passera un jour. J'aimerais que lorsque ce jour arrive, nous puissions redevenir les amis que nous étions durant des années.
7: Excuse-moi, Sergio, ce n'est pas que je veuille te parler comme ça. Mais tu sais bien que j'aime profondément Alicia. Et ça me fait mal au plus profond de mon âme de la voir avoir mal. Elle est vraiment dévastée. Mais je suis sûre qu'Alicia va apprendre à vivre sans toi un jour. Et je l'aiderai pour qu'elle y arrive.
5: Rebecca!
7: Quoi?
5: Rebecca, mais... Rebecca, je t'en prie. Ce problème ne concerne qu'Alicia et Sergio. On n'a pas à intervenir.
7: Tu sais quoi, Fabian? Si je vais prendre le petit déjeuner tous les jours avec l'homme qui cause autant de douleur à mon ami, ne t'attends pas à ce que je me plie et qu'on ne parle que des audiences de son programme. Ah, ça y est, ça va couper la
5: pédale. Je t'en prie, Rebecca.
7: Allez, ça va, ça va.
5: Rebecca.
7: Bon appétit.
5: Rebecca. Mange.
6: Ah, j'arrête.
2: Yaya, où sont les haricots?
8: Il n'y en a plus, madame.
2: Ah, dans ce cas, mets-les sur la liste et Emiliano va t'amener au marché, d'accord? Pendant ce temps, je vais emmener Miranda au lycée.
8: Madame, je vous rappelle que... qu'Emiliano ne travaille plus ici, il a suivi Monsieur Carranza.
4: Mais bien sûr, il l'a emmené parce que c'est son chauffeur.
2: Ok, ce n'est pas grave, je m'occupe de tout.
8: Oui, madame.
2: Quoi? Je sais que tu es en colère contre moi.
8: Je ne suis pas en colère contre toi. Je suis en colère contre vous deux.

0: Froissées. Elles sont toutes froissées. Oui, Eva, vous voulez quoi?
1: Tu me poses encore la question? Il faut que je te parle, Sergio.
0: Oui, et moi, il faut que j'aille à une réunion. Je suis très en retard et en plus, il faut que je trouve le moyen de repasser mes chemises. Vous savez quoi? Je n'ai vraiment plus l'énergie de vivre avec aussi peu de confort à ce moment de ma vie.
1: Oui, et ma fille ne mérite pas non plus tout ce que tu lui as fait, Sergio. Mais en réalité, je ne t'appelle pas pour ça. Je t'appelle parce que je tenais à te féliciter pour ce que tu as dit dans ton émission hier en soirée.
2: Tu as fait ça très très bien.
0: Mais comment l'a pris Alicia?
1: De façon horrible. Elle ne veut plus jamais avoir affaire à toi, mon petit chéri. Mais bon, après tout, c'est plutôt normal, non? Le plus important, c'est que tu as fait ce que tu devais faire. Et tu l'as fait parfaitement bien.
0: Eh bien oui, et le plus important, c'est qu'elle me pardonne, elle, vous ne croyez pas?
1: Oui, et c'est exactement pour cela que je t'appelle, Sergio. Tu devrais commencer à avoir des petites attentions pour elle.
0: Ah, mais oui, bien sûr, oui. Dites-moi tout, comment je fais pour avoir des attentions?
1: Envoie-lui ton chauffeur. Il pourrait l'aider dans les courses qu'elle doit faire, tu comprends?
0: Très bien, oui, Eva, je vais lui envoyer mon chauffeur. Maintenant, si vous me le permettez, je dois y aller, sinon je vais être en retard.
1: Attends. Écoute-moi, je ne t'ai pas dit le plus important encore, Sergio.
0: Quoi maintenant?
1: Écoute-moi, tu vas te tenir le plus loin possible de cette Giulietta Lugo.
2: Tu ne dois même pas penser à elle.
0: Pardon? Attendez, Eva, je suis suffisamment grand et adulte pour savoir comment me comporter dans la vie. C'est d'accord?
1: Eh bien, dans ce cas, ne te comporte pas comme un adolescent, alors.
0: Je dois y aller.
3: Tu sembles plus taciturne que d'habitude. Tu te sens bien?
4: Oui. Pardon, Martin, mais je n'ai pas passé une très bonne nuit.
3: Bien, j'imagine. Des insomnies, non?
4: Ah oui, bon, j'ai l'habitude, mais au moins j'ai fait quelque chose de plus productif pour compenser le sommeil que je n'ai jamais trouvé.
3: Ah oui, raconte-moi.
4: J'ai écrit sur le cahier que tu m'as offert.
3: Ah, c'est super. Santé alors?
4: Santé.
3: Et comment tu t'es sentie après autant de temps sans écrire?
4: Bon, oui, j'ai eu un peu de mal au début, mais après c'est comme si quelqu'un écrivait à travers moi.
3: Bien sûr, il doit y avoir beaucoup de choses dans ton esprit pour écrire.
4: Oui, surtout après l'annonce culottée de Sergio.
3: Oui. J'imagine que tu fais référence au programme, non?
4: Ah, je préfère ne pas en parler.
3: Non, bien sûr, on n'en parle pas. De quoi tu veux qu'on parle, alors?
4: Ah, Martin, je ne sais pas comment te le dire, mais je ne pense pas que ce soit très prudent qu'on continue de parler comme ça ensemble.
3: Mais pourquoi pas?
4: Eh bien, après tout ce qui s'est passé, toi qui travailles avec mon mari, si on se voit aussi souvent, je pense que ça peut être mal interprété.
3: Mais attends une seconde, nous sommes à peine devenus amis. Ce sera l'amitié la plus courte de toute l'histoire entière. Et en plus, on vient à peine de commencer à se tutoyer.
4: Et je te remercie vraiment pour toutes les jolies choses que tu as faites pour moi. Je parle surtout des cafés. Tu as été une véritable oasis au milieu de ce désert que je suis en train de traverser. Je te serai éternellement reconnaissante, vraiment, Martin, vraiment. Merci.
5: Mais je ne l'ai pas tué, je n'ai rien fait du tout. Je ne sais même pas qui était votre fils, pourquoi est-ce que j'aurais fait ça?
6: Mon fils était quelqu'un de noble, lui. Il avait des rêves, il avait un avenir devant lui. La médaille que tu lui as volée lui avait été remise quand il a réussi son examen
5: vétérinaire. J'ai même pas touché cette médaille.
6: Il avait des projets dans la vie.
5: Mais c'est pas moi!

0: Écoutez, je ne suis personne pour vous dire quoi que ce soit. Mais maintenant que je me retrouve enfermé ici, j'ai réfléchi. Pourquoi votre fils s'est fait tuer ?
1: Ça, c'est toi qui dois le savoir. Tu sais ce que je crois, moi ? C'est que tu l'as vu et tu t'es dit que tu pouvais lui prendre tout son argent. Et lui n'a fait que se défendre.
0: Vous vous êtes jamais dit que... Peut-être que votre fils s'est fait tuer parce qu'il se comportait comme un voyou.
1: Lâchez-moi ! Lâchez-moi ! Espèce de sale assassin ! Lâchez-moi !
2: Voilà ce que Cholo m'a dit. Sans excès, très peu d'eau, et voilà. Et il m'a aussi dit qu'un petit peu d'engrais ne fait pas de mal. Pour que les plantes poussent en meilleure santé. Je sais pas ce que vous en pensez, mais moi, tout ce que me dit Cholo, eh bien, je le crois. Parce qu'il dit toujours la vérité, non? Et il s'y connaît franchement très bien, il sait vous rendre très belle.

0: jouer une nouvelle partie.
1: On t'attendait avec mon ami la bière, heureusement que t'es là.
2: Il est pas un peu tôt pour commencer à boire?
1: Mais pas du tout, en Chine il est déjà midi.
2: Toi aussi tu sèches les cours?
1: Non, moi je suis juste pas allé à la prépa. Mais je pense surtout qu'on devrait se laisser surprendre par la vie, non?
2: Bon ben santé alors.
1: Ah, ouais, santé, et puis santé à toutes les fois où on boira ensemble.
2: Ben dis donc, j'imagine qu'il y a aussi Shaneke et Wessos qui viennent, non?
1: Non, c'est pour nous deux, comme ça on en a plus. On peut terminer les bouteilles et tu me parleras de toi un petit peu. Parce que t'es une véritable énigme pour moi. Bon, tu connais les règles de la bande. On peut pas se dire nos prénoms, mais tu peux peut-être me raconter ton histoire. C'est qui tes parents? Ou ils font quoi dans la vie? Ou... T'as des frères et sœurs? Et sinon, qu'est-ce qui t'est arrivé hier?
3: Arrête un peu, franchement, tu vas un peu trop loin dernièrement,
1: bah,
3: Samuel,
1: oui.
3: Mais lâche-moi, qu'est-ce qui t'arrive? Il y a quelque chose que je veux mettre au clair. Avant toute chose, Samuel, ta manière violente de m'approcher ne m'a pas du tout plu, et ce que tu fais aujourd'hui me fait remettre pas mal de choses en question. J'en suis déjà à mon troisième ex-mari. Il est hors de question que je subisse maintenant dans ma vie, Samuel, une relation avec un amant violent comme toi.
4: Tu m'as bien cherché pourtant, tu m'as provoqué.
3: Pardon? Je te recommande sérieusement de reprendre tes propos, mon chéri. Parce que c'est la phrase typique d'un mec qui maltraite les femmes.
4: Moi, je maltraite. Donc maintenant, c'est moi qui maltraite, ça c'est la meilleure. T'es sérieuse?
3: Un moment.
4: Tu attends quelqu'un?
3: J'arrive. Oh, Gonzalo.
5: Pour ne pas que tu me dises que je ne tiens pas mes promesses. Le gâteau que je t'avais promis.
3: Merci.
5: Non, je t'en prie.
3: T'es vraiment adorable.
4: C'est qui, celui-là?
3: Lui, c'est... Gonzalo, c'est le fils de ma meilleure amie. En fait, il devrait être chef parce qu'il fait... des gâteaux tout à fait délicieux.
5: Tout va bien?
3: Oui. Tout est sous contrôle.
5: Ok. Alors, je m'en vais. Si tu as besoin de quoi que ce soit, tu peux m'appeler.
3: Merci, Gonzalo.
6: Cet imbécile a eu les nerfs de me dire que peut-être Simon s'était fait tuer parce qu'il était impliqué dans des histoires sombres. Notre fils, Maruja. Celui qui ne s'attirait jamais de problème, celui qui était plutôt tranquille. Celui qui se fait tuer le jour de ses examens, maintenant il dit que c'est de sa faute, j'y crois pas.
7: Dis, mon chéri, je sais pas, moi, t'as jamais pensé au fait que, si ça se trouve, il dit la vérité?
6: Mais enfin, qu'est-ce que tu dis?
7: Mais j'en sais rien, Facundo, je sais.

0: plus quoi penser. Écoute, Simon était très bizarre, non? Toute cette dernière semaine.
1: Bah oui, il était très nerveux. À cause du stress de ses examens, enfin. Et de son diplôme, mais rien de plus que ça.
0: Bon, mais attends. Et qu'est-ce qui se passe si finalement tout est différent, hein? Et si Simon était pris dans un tourbillon de problèmes?
1: Je t'en prie, ne répète plus jamais ça, Maruja. Jamais, tu m'entends?
2: Je suis allée chez Cholo.
3: Non. Non, mais franchement, tu le fais exprès.
2: Sheila, c'est du sérieux. Tu sais pas ce qui s'est passé. Je mettais de l'engrais au bonsaï et tout à coup, j'ai entendu du bruit et j'ai senti une présence très étrange. Il y a quelqu'un qui est entré dans la maison.
3: Quoi? Mais t'as appelé la police? Ils t'ont séquestré? Il s'est passé quoi?
2: Mais non, ils m'ont pas séquestré puisque je suis là. Mais je suis absolument convaincue qu'il y a quelqu'un à mes trousses.
3: Mais ça pourrait être un simple rat, non?
2: Non, je crois pas, Sheila. Ça fait des jours que j'ai la sensation que là où je vais, on me suit, tu vois? Tu comprends?
3: Pourquoi? Pourquoi faire?
2: Ben, je sais pas. Je sais pas, je crois qu'il y a quelqu'un qui ne veut pas que j'arrive à clôturer l'affaire.
4: L'heure de vérité est arrivée. T'es prêt?
5: Non, et si j'ai pas réussi? Le directeur m'a dit que je pourrais rater mon année.
4: Franchement, pour l'instant, on peut rien y faire, Gonzalo. Donc, vaut mieux vérifier et en avoir le cœur net. Huit et demi, tu te crois ça? C'est minimum 9. 8,5, je vais avoir un infarctus.
6: Résultat général des examens, médecine.
4: Alors, t'as eu combien? Tu l'as eu?
5: Non, j'ai pas réussi.
7: Moi aussi, j'ai vu l'émission hier soir, et effectivement, ton mari se donne priorité à lui-même, c'est flagrant.
0: Et je t'avoue quelque chose. Je remercie tellement le fait qu'il ait publiquement dit « je déclare mon amour pour elle ».
7: Et pourquoi tu te sens si sceptique alors?
0: Pour mes enfants, Carlotta. Tu vois, mes enfants sont en train de passer par un tremblement de terre depuis que j'ai viré leur père de la maison. Mes filles me disent tous les jours « Maman, s'il te plaît, pardonne-lui ».
7: Et toi, qu'est-ce que tu ressens vis-à-vis de ça?
0: J'en sais rien. Je ressens une pression, je me sens coupable vis-à-vis de mes filles. Ma mère me dit sans arrêt qu'il faut que je me sacrifie pour le bien de ma famille et pour qu'elles soient bien.
7: Et toi, qu'est-ce que tu veux faire?
0: J'en sais rien. J'en sais rien. Il y a des moments où je suis complètement sûre de ce que je suis en train de faire et... Merci. Mais parfois, je suis complètement perdue et je vois la chaise de Sergio. Et elle est vide dans ma chambre et je me sens seule. Il y a sa penderie où il n'y a rien du tout. Oh, c'est vraiment dingue de passer par tout ça.
7: Personne n'a dit que ce serait facile, Alicia. Mais tu es en train de faire le travail qu'il faut pour toi. Pour apprendre à être toi-même, Alicia, sans être dépendante de personne. Une partie du processus, c'est savoir si cette décision que tu as prise avec ton mari sera définitive.
6: Bar La Luna.
8: Hier, le score des audiences était vraiment excellent.
9: Oui.
8: Tamayo doit être en train de jubiler, je suis sûr.
9: Ça, c'est clair.
8: En tout cas, c'est vraiment sympa de parler avec toi, Martin. Qu'est-ce que t'as?
9: Non, j'ai rien. Enfin, si, il y a quelque chose. Tu sais ce dont j'ai besoin? D'un ami qui m'écoute et qui ne me juge pas.
8: Mais cet ami, c'est moi. Je t'écoute. Dis-moi.
9: Bon, aujourd'hui, il s'est passé quelque chose avec Alicia. Quelque chose qui a en fait confirmé mes doutes.
8: Va droit au but, Martin.
9: Je suis en train de tomber amoureux de cette femme, Diablo.
10: Ma mère est pareille, tu sais. Elle arrête pas de me comparer à ma sœur tout le temps.
11: La mienne se croit plus intelligente parce qu'elle dit qu'elle veut me comprendre et tout ça. Comme si j'étais un martien. Non, mais franchement...
10: Mais... Toi, t'es un martien à côté. Non, mais ta pauvre mère... Et dis, ta copine dont tu parlais l'autre jour, comment elle s'appelle déjà?
11: Sheila.
10: Sheila?
11: Ouais, comme la bière, je vais chercher une autre bière, attends.
10: Moi aussi j'avais une copine, mais elle disait aussi que ses amis la détestaient. Enigma. Arrête, t'es là derrière, c'est ça? Enigma. Arrête tes bêtises. Enigma.

0: Il y a encore pas mal de place. Il faut faire de la place dans la penderie. Sergio a une centaine de costards. Tu peux me chercher mon téléphone? Je vais appeler Sergio pour voir quand il arrive.
1: Oui. Le téléphone. Le téléphone. Le téléphone. Le téléphone.
0: Oh, ok, j'y vais.
1: Le téléphone. Pense comme Julieta. Pense comme Julieta.
0: Vous ici ?

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0: Bonjour, bienvenue à tous dans le 6-8 Ensemble. Vous êtes en direct sur Antenne Réunion, en télé et en radio. On est ravis de vous retrouver pour démarrer cette semaine. Bonjour Victoria.
1: Bonjour Julien.
0: Bonjour Rémi.
2: Bonjour à tous les deux. Comment ça va?
0: Ça va. Et vous avez passé un bon week-end?
2: Ah oui, très bien. C'est un week-end de paillettes.
0: Oui,
1: un week-end très bien agité.
0: Exactement, oui. Et on a vu notre nouvelle Miss Réunion. Hein,
2: qui est et oui, très belle.
0: Très belle. Elle est interroguée. Vous allez savoir, vous avez pu échanger avec elle aussi après l'émission.
1: Et oui, elle est très heureuse, forcément.
2: Oui.
1: Et puis, on a hâte de voir ce qu'elle va faire à Miss France. Elle aussi, elle a hâte de partir. Donc, de belles prouesses qu'il y a.
0: On l'entendra, parce qu'elle était l'invitée du 19h hier soir. On présente l'invité du 6-8 ensemble. Faisal Badat, directeur de l'Office de l'eau, organisme qui vient de publier son étude sur les prix de l'eau à La Réunion. Vous verrez que la facture évolue fortement selon les communes. On essaiera de comprendre pourquoi. L'interview de Faisal Badat à retrouver donc sur notre plateau. Il viendra en présentiel après le flash de 7h30. Victoria, le programme donc pour démarrer cette semaine.
1: Eh bien, on va parler d'Atence Tradwife. On en avait déjà parlé dans une de nos chroniques et ça y est, elle revient sur le devant de la scène avec une série dystopique, un film dystopique à venir. Ce sera à découvrir donc dans notre carte blanche. Et pour le 6-8 vous répondre aujourd'hui, on va parler voix.

0: Voisinage, on va donc s'inviter dans vos quartiers. Amy, qu'est-ce que vous nous avez prévu ?
1: Eh bien, on part sur les routes avec notre invité Matin Bonheur. Pour commencer, on va s'interroger sur les embouteillages. C'était plutôt calme pour la reprise. On va voir si ça a repris, ça y est, en ce début de semaine. Et puis avec l'instant écho du jour, je vous propose de faire le bilan économique d'Emmanuel Macron à la presque fin de sa mandature. On verra les chiffres.
0: Un beau programme donc à découvrir de suite, puisqu'il est déjà 6h sur Antenne Réunion. Nous sommes comme d'habitude en télé et en radio.
2: Dans l'actualité de ce lundi 24 août, faut-il s'attendre au vrai retour des embouteillages ce lundi matin après une première semaine de reprise relativement calme sur la route? Nous verrons comment est la situation. Yannick Pitou sera en direct avec nous. Édouard Philippe poursuit sa visite à La Réunion. L'ancien Premier ministre, candidat à la présidentielle, a rencontré hier soir les élus du sud de l'île. Nous vous présenterons le programme de sa journée. Le Paris Saint-Germain arrache le match nul hier soir à Rennes, deux partout entre les deux équipes lors de la première journée de championnat. La nouvelle recrue, Ferran Torres, a inscrit un doublé. Le trafic routier relativement fluide la semaine dernière pour la reprise. Qu'en est-il une semaine après sur nos routes? Les bouchons de la rentrée sont-ils officiellement de retour? Pour le savoir, on va rejoindre tout de suite en direct d'une station de Sainte-Marie, Yannick Pitou. Bonjour Yannick. Alors, est-ce que ça roule ce matin?
3: Bonjour Julien, bonjour tout le monde. Effectivement, en direct de cette station de Sainte-Marie dans le secteur Les Cafés, juste devant le lever du soleil. Et pour pouvoir voir tous ces véhicules, ces camions notamment circuler derrière moi, vous les entendez peut-être aussi, un flot continu de véhicules. Il n'y a pas encore d'embouteillage à cette heure-ci, quoique... Ça dépend peut-être des endroits. Dans le secteur de Sainte-Marie, pas d'embouteillage, mais déjà beaucoup de véhicules. La rentrée, c'était la semaine dernière, on le sait. Mais la rentrée pour tout le monde, c'est à partir de cette semaine, après la rentrée échelonnée. Et tout le monde s'attend à avoir un peu plus de véhicules sur le réseau routier. Tout le monde a pensé peut-être à anticiper un peu, comme ici à cette station. J'ai rencontré des automobilistes qui avaient fait le plein d'idées, en plus du plein dans leur véhicule, pour pouvoir sortir plus tôt et arriver à l'heure au travail. Ce que l'on peut dire, c'est que véritablement, la rentrée a commencé et il vaut mieux sortir tôt pour éviter d'arriver tard.
2: Merci Yannick pour ce point en direct. On vous retrouvera tout au long de cette matinale pour différents points de situation. Et Amy, on parlera aussi au-delà de nos points trafic réguliers avec le CRGT. On aura dans Matin Bonheur, Laurence Le Breton.
1: Oui, c'est ça, Laurence Le Breton, responsable de pôle du CRGT. Elle va nous expliquer eh bien, pourquoi la reprise du trafic ne s'est pas faite comme d'habitude. On pourrait presque dire que c'est bizarre qu'il n'y ait pas encore d'embouteillage en cette période. On va s'interroger et surtout, on va aller dans les coulisses du CRGT, voir un peu comment ça se passe. Et une fois que les embouteillages sont signalés, eh bien, qu'est-ce qui se passe derrière concrètement? Quelles sont les équipes?
2: Voilà, donc pour l'invité Matin Bonheur, donc dans une vingtaine de minutes, un accident de la circulation s'est produit samedi soir dans le secteur de Maramartin à Salazy.
1: Oui, aux alentours de 23h samedi, une voiture avec 4 personnes à son bord a terminé sa course dans un fossé. Les pompiers et le SMUR sont intervenus pour prendre en charge les 4 occupants du véhicule. Une fillette de 8 ans a été prise en charge en urgence absolue et les 3 autres passagers âgés de 18, 24 et 28 ans précisément ont été pris en charge en urgence relative. Les 4 victimes ont été transportées à l'hôpital et les circonstances exact de cet accident reste à déterminer.
2: Les recherches sont poursuivies tout ce week-end pour tenter de retrouver Sandrine Laval.
1: Oui, la randonneuse de 53 ans, résidant à Saint-Pierre, est portée disparue depuis le 20 août dernier. La gendarmerie a lancé un appel à témoins pour tenter de la localiser après que sa voiture a été retrouvée vide. Malgré d'importants moyens déployés, les recherches restent infructueuses. Les tentatives de géolocalisation de son téléphone mobile n'ont rien donné pour le moment.
2: Politique, carnet de campagne, Édouard Philippe poursuit ce lundi sa visite officielle à La Réunion.
1: Et oui, le candidat à l'élection présidentielle de 2027 est arrivé hier en fin de journée après son déplacement à Mayotte et après un dîner avec les élus du Sud hier, précisément hier soir, et un échange avec le maire de Saint-Pierre, David Lorion. Eh bien, l'ancien Premier ministre se rendra ce matin à la Saga du Rhum pour une visite du site, puis une rencontre avec les acteurs économiques. En fin de matinée, le maire du Havre sera reçu par la maire de Saint-Louis, Juliana Mdoaoma, pour une séquence de terrain terrain axé sur le développement complexe des eaux de la commune et les contraintes de la loi littorale. Et à la suite de son déjeuner de travail à Saint-Louis, direction les Avirons à 15h pour un entretien officiel avec le maire Éric Ferrer. Suivra immédiatement ensuite une séquence majeure dédiée au logement social avec la visite du lotissement Emmanuel Roche et des échanges directs avec les élus locaux sur les difficultés de construction.
2: Et la fin de la journée sera axée donc sur l'environnement et l'urgence climatique. Ça se passera à Saint-Leu.
1: À 17h précisément, le maire Karim Juor devra présenter à Édouard Philippe la situation critique du lagon de Saint-Leu et les risques d'érosion de la côte. Une journée qui s'achèvera par un bain de foule et une rencontre citoyenne à 18h15 au célèbre rond d'Avel de Saint-Leu. Et le lendemain, mardi 25 août, le patron du parti Horizon se déplacera vers le nord et l'est de l'île.
2: Voilà, donc pour sa journée, donc ces deux journées-là qui arrivent, Édouard Philippe qui répondra également aux questions d'Antoine Asselaire, invité exceptionnel donc du 19h demain soir, donc Édouard Philippe que nous recevrons sur ce plateau. Raphaël Glucksmann annonce être candidat à l'élection présidentielle.
1: Le fondateur de Place Publique a annoncé sa candidature hier soir aux 20h de TF1 en attendant de participer à une primaire organisée avec le Parti Socialiste. Il espère créer une dynamique dans les semaines à venir. On écoute un extrait de son intervention.
4: Moi, ce que je veux faire, c'est couper au scalpel, une à une, les laisses qui enserrent le cou des Français. La laisse énergétique qui nous rend dépendants de Trump, de Poutine, de Netanyahou quand on va faire notre plein. La laisse technologique qui nous transforme en colonie américaine. La laisse industrielle parce qu'on a laissé partir nos usines, qui nous transforme en soumission à la Chine. Moi, je veux une France libre. Et vous avez vu l'été qu'on vient de passer. Ce que je veux faire, c'est être le président de la transformation écologique de la France. C'est l'urgence absolue du moment. Mais pour gagner, il faut que la gauche change. Il faut refonder la gauche. Et c'est ça l'opportunité qu'offre cette primaire. C'est la refondation de la gauche. Le choix sera très simple. Entre ceux qui sont déjà dans l'esprit de défaite, qui ont acté qu'on n'allait pas gagner la présidentielle, et qui sont déjà en train, disons la vérité pour une fois, qui sont déjà en train de préparer leurs accords avec Jean-Luc Mélenchon pour gagner leur circonscription, et les autres, dont je fais partie, qui pense que la gauche peut gagner l'élection présidentielle si elle est ferme sur ses principes.
2: Sébastien Lecornu appelle les parlementaires à adopter un budget pour 2027.
1: Le Premier ministre s'est adressé ce week-end aux députés et aux sénateurs car faute de majorité à l'Assemblée, le gouvernement craint en pleine campagne présidentielle une coalition des oppositions gauche-RN qui ne permettent pas l'adoption du budget 2027. Dans ce cas, le gouvernement devrait faire voter comme en 2025 et en 2026 une loi spéciale qui permet de pallier l'absence de budget en reconduisant les recettes de l'année précédente et en engageant des dépenses nécessaires à la continuité de l'État. Choisir d'attendre l'élection présidentielle pour adopter un budget pour 2027, c'est choisir le désordre. Une hausse de nos taux d'intérêt pèserait durablement sur l'État et notre économie, a écrit Sébastien Lecornu aux parlementaires.
2: Et nous vous donnons la parole justement sur ce sujet.
1: Et oui, budget 2027. Face à l'instabilité politique, la France peut-elle encore sortir la tête de l'eau ? Donnez votre avis via la question, votre opinion de l'info.héros du jour. Les résultats, ils seront dévoilés demain matin avec Laura Château.
2: À l'étranger, le conflit entre l'Ukraine et la Russie se poursuit. L'escalade aérienne est de plus en plus inquiétante.
1: D'un côté, il y a l'Ukraine qui frappe le cœur économique russe avec des raids massifs de centaines de drones sur des raffineries et des centres logistiques jusqu'à Moscou. Et de l'autre, la Russie réplique par des bombardements de missiles d'une violence rare sur les infrastructures civiles et surtout électriques ukrainiennes. On voit tous les éléments et les précisions avec Jérôme Garraud.
5: À 1000 km du front, près de Saint-Pétersbourg, cet entrepôt industriel russe vient d'être frappé par un drone ukrainien. Dans le sud de la Russie, un entrepôt de commerce en ligne est également touché. Ces attaques s'intensifient de part et d'autre car la ligne de front est quasiment figée. Les deux armées sont bloquées. Chacun tente d'affaiblir son adversaire en frappant loin à l'arrière. L'Ukraine, avec des drones, attaque des lieux situés à plusieurs centaines de kilomètres. Des entrepôts industriels et des raffineries comme celle-ci. Quatre touchées en quatre jours. Conséquence des pénuries et de longues files d'attente devant les stations-service, comme ici à Moscou.
6: C'est vraiment compliqué. Pour trouver de l'essence, vous devez faire la moitié de Moscou.
5: Interrogé par la télé d'État, Vladimir Poutine reconnaît le problème et promet des représailles.
6: Le régime de Kiev veut atteindre notre économie.
7: Il a lui-même ouvert la boîte de Pandore. Attendez-vous à une réponse destructrice sur les secteurs les plus sensibles de l'économie ukrainienne.
5: Depuis plusieurs jours déjà, les missiles balistiques et hypersoniques russes s'écrasent par dizaines sur la capitale ukrainienne qui ne parvient plus à les intercepter.
8: Désormais, la Russie tire des missiles balistiques sur Kiev, la capitale, de jour comme de nuit. Il s'agit du point faible de l'Ukraine, qui n'a presque plus de missiles capables de les détruire. Lors des deux dernières attaques massives de la Russie ce mois-ci, il est arrivé qu'aucun missile balistique ne soit intercepté.
5: Ce week-end, Emmanuel Macron a promis de livrer des missiles intercepteurs français à Kiev. Dans ce contexte, une réunion de la coalition des volontaires pour l'Ukraine se tiendra en visioconférence.
2: On passe au sport et la 17e journée de R1 qui s'est déroulée hier. Regardons tout de suite les résultats avec vous, Amy.
1: Match nul d'abord entre l'Excelsior et la S Saint-Louisienne. 0-0, la Saint-Pauloise domine Bagatelle 2-0. La Saint-Pierroise concède le nul sur le terrain de Piton-Saint-Leu. Bonne opération par contre du Saint-Denis FC après sa victoire 2-1 contre l'US Bénédictine. Victoire de Trois-Bassins 2-1 également face à FC Laville. La Tamponaise a fait match nul 0-0 contre la Jeanne d'Arc. Et enfin, succès de la Dominicaine contre la Sainte-Rosienne 2-1.
2: On a compris, les leaders ont calé ce week-end.
1: Et oui, la S Excelsior et la Tamponaise restent donc en tête du classement avec 51 points chacune. Et derrière, la Saint-Pauloise réalise le bon coup en s'emparant de la troisième place devant la Saint-Pierroise. Le Saint-Denis FC est cinquième avec 44 points juste derrière les Cigognes.
2: Ouverture de la première journée de Ligue 1, on parle toujours sport maintenant. En match de clôture hier soir, Rennes recevait le Paris Saint-Germain.
1: Et oui, mené 2-0 à la pause après des réalisations de Sébastien Szymanski et d'Esteban Le Poll. Les Parisiens ont profité du coaching de Luis Enrique et de l'entrée en jeu de la nouvelle recrue parisienne Ferran Torres. Pour ses grands débuts, l'Espagnol s'est offert un doublé en seconde période pour arracher le match nul de partout. Le Paris Saint-Germain se déplacera à Lille le week-end prochain.
2: Voilà donc pour ces résultats. L'équipe de France de Cécifoot monte sur le toit de l'Europe en battant l'Angleterre en finale.
1: Un sacre à domicile à Strasbourg, validé grâce à un but du capitaine Frédéric Villeroux. Les Bleus se sont imposés 1-0, moins de 2 ans après leur incroyable médaille d'or aux Jeux de Paris. Les Bleus remettent ça en étant sacrés champions d'Europe après une finale étouffante face à l'Angleterre, portée par leur star Frédéric, donc Villeroux, le Réunionnais, hein, Gaël Rivière. Cette génération dorée enchaîne donc les titres.
2: En tennis, Arthur Fils remporte le tournoi de Cincinnati juste avant l'US Open.
1: À seulement 22 ans, le phénomène français vient de réaliser un exploit historique en remportant le Masters 1000 de Cincinnati. Julien, si vous me permettez de dire de bêtises. Il met fin à 12 ans d'attente pour le clan tricolore depuis le sacre de Joe Wilfried Tsonga en 2014, opposé à l'Américain Frances Tiafoe. Chez lui, Fils s'est montré impérial au premier set qu'il a remporté 6-3. Et puis le Français a été balayé dans le deuxième 6-1 avant d'infliger un terrible 6-0 à son adversaire dans la manche décisive. Réaction du patron à quelques jours seulement de l'US Open.
2: Elle a remporté samedi soir l'élection de Miss Réunion 2026 que vous avez pu suivre en direct sur Antenne Réunion. Laetitia Roguet, notre nouvelle reine de beauté. On a vu ses proches hier dans le journal, on aura l'occasion de les retrouver ce matin. Mais d'abord, quelques mots justement de son intervention hier soir aux côtés de Laurence Françoise. Elle était l'invitée du 19h week-end. Je vous propose d'écouter les premiers mots sur notre plateau de Laetitia Roguet.
9: C'est vrai que... au début de l'aventure, je ne m'y attendais pas du tout, mais au fil du temps, j'ai eu un petit moment d'espoir où je me suis dit que j'avais peut-être mes chances, puisque j'étais beaucoup présente sur les réseaux sociaux, j'ai fait ma campagne et je voyais que j'étais beaucoup soutenue, donc j'ai eu un peu d'espoir. Et j'ai ressenti beaucoup d'émotions, beaucoup de fierté aussi, puisque je suis fière de mon parcours en tant que jeune femme qui n'avait pas spécialement confiance en elle.
2: Voilà, Miss Réunion, donc Laetitia Roguet, qu'on aura l'occasion bien sûr de suivre tout au long de son année. Merci Amy pour ce premier journal. On va à présent faire le point sur la météo de ce lundi avec Victoria.
0: Et une semaine qui démarre du bon pied côté météo, avec ce ciel entièrement dégagé ce matin. Selon les prévisions de Météo France, vous avez du soleil prévu sur l'ensemble de nos communes pour cette matinée. En termes de température, on va tout de même suivre une logique bien qui s'adapte à ces temps hivernal, avec notamment cette minimale de 4 degrés. Nous sommes au Pas de Bellecombe Jacob. Vous retrouvez une moyenne de 5 à 10 degrés pour nos cirques, et seulement 7 degrés sont attendus du côté de Petite France. Si vous êtes vers les littoraux, on est sur des températures qui avoisinent les 17 degrés au niveau du chef-lieu ce matin, ou encore plutôt du 19 degrés sur l'ensemble ouest

0: et sud-ouest de notre île. Je vous propose de continuer en regardant le temps de cet après-midi. On va y retrouver eh bien, un petit peu plus de nuages, une masse nuageuse qui va s'inviter majoritairement sur l'intérieur de nos terres. Mais on retrouve également des éclaircies qui sont tout de même plus nuageuses au niveau de l'ouest de notre île. Seul un secteur va rester bien dégagé. Il s'agit du nord et de l'est du département. Cette zone nord-est donc qui contient Saint-Denis, mais également Saint-André, Sainte-Suzanne, le secteur de Saint-Benoît. Et on va descendre jusque Sainte-Rose avec ce temps entièrement dégagé, je vous le rappelle. On va regarder ensemble la maximale de température de cette journée. Et on est sur la moitié nord du département avec ces 27 degrés tout au plus qui vont concerner par exemple le secteur du port. 22 à 23 degrés sont attendus en ce qui concerne nos cirques. Et on retrouve une maximale de 26 degrés sur notre capitale du sud, Saint-Pierre. Aujourd'hui, nous sommes donc le lundi 24 août et nous fêtons les Barthélémy. On vous souhaite une excellente journée et surtout belle fête à vous. On va retrouver eh bien, coucher du soleil un petit peu plus tardif que la semaine dernière puisqu'il sera attendu à 18h07 aujourd'hui.
1: Et on va faire un nouveau point trafic après le direct de Yannick Pitou. On va voir comment ça se concrétise avec le CRGT. C'est l'info trafic.
0: Et on va recevoir ensemble le CRGT pour prendre des nouvelles de nos routes. Bonjour Dolène, comment ça se passe en ce début de semaine ?
2: Bonjour Victoria, bonjour à tous. Et bien écoutez, des coups de frein qui sont déjà marqués, notamment dans l'ouest à Saint-Paul, en bas du viaduc du Bernica. Donc un bouchon visible jusqu'à Savannah, dans le sens Saint-Pierre-Saint-Denis. Bouchon déjà formé également sur l'entrée est du chef-lieu, avec un début de ralentissement au niveau du Grand Prado, en direction bien sûr de la zone de Gillot, dans le sens est-nord. Pour l'instant, dans le chef-lieu, ça se passe encore pas mal sur le boulevard sud. En revanche, sur le boulevard Lancastel, on voit que la circulation est déjà stockée au niveau de la gare routière en direction du Barachois. Dans le Grand Est, ça se passe plutôt pas mal, hein, malgré cette fermeture de la RN 2002 Ravine-Harmonie, qui a bien sûr des conséquences sur la circulation de la RN 2. Et enfin, dans le Sud, eh bien, pour l'instant, tout va bien, que ce soit sur la RN 1 ou encore sur la RN 3.
0: Merci beaucoup Dolène pour ces précieuses informations. On a donc du monde, hein. Ça se confirme à nouveau sur notre réseau routier ce matin. Il faudra vous armer de beaucoup de patience avec cette rentrée qui est bien installée.
1: Voilà donc pour les premiers coups de frein, nous signaler Dolène, hein, on aura l'occasion de parler de l'infotrafic avec vous, Émy, dans quelques minutes.
3: Hein. Oui, cette fois, on retourne dans les coulisses du CRGT, précisément pour voir comment ça se passe au cœur de cette organisation, les équipes, comment elles travaillent, comment on gère un embouteillage, comment c'est signalé, et ensuite, qu'est-ce qu'il se passe. On avait envie de savoir un petit peu ce qu'il se passait en images, donc on sera avec Laurence Le Breton, responsable de Pôle au CRGT.
1: Voilà, interview de Laurence Le Breton à retrouver dans une dizaine de minutes. À tout de suite.
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0: Il est 6h22 sur Antenne Réunion, on est de retour dans le 6-8 ensemble pour la suite de l'émission. On va faire un point sur l'actualité de ce lundi avec vous. Émy, c'est la revue de presse.
1: Et oui Julien, et on commence par cette une franchement politique ce matin. Dans le Figaro, Jean-Luc Mélenchon, Glucksmann, la guerre des deux gauches, on en a parlé également dans notre journal. À peine le chef de file de LFI a-t-il lancé sa campagne en vue de la présidentielle 2027 que le jeune fondateur de Place Publique s'est lui aussi déclaré. Il a annoncé officiellement sa candidature hier soir dans le 20h de TF1 et donc avec l'ambition d'incarner une gauche beaucoup plus modérée. Forcément, c'est l'actualité qui va faire beaucoup réagir aujourd'hui. Et puis on revient également sur ses droits de douane. Le Canada refuse de se soumettre à Trump. On va y revenir. Puisqu'en fonction, eh bien, la une de Libération est aussi politique ce matin et on revient sur les présidentielles 2027. Glucksmann dans la place, ça y est, le leader de Place Publique a déclaré, on le disait, hein, sa candidature, qu'il était candidat à la primaire organisée par le Parti Socialiste. Une annonce qui intervient au terme d'un week-end, hein, qui a vu Jean-Luc Mélenchon repartir aussi à l'offensive. Grand décryptage à retrouver. Aujourd'hui, dans Le Parisien, on s'intéresse à la canicule, aux canicules qui ont ravagé la France ces dernières semaines. Un Français sur deux se dit angoissé. C'est une étude qu'on décrypte ce matin. Cet été, nous sommes, ils sont hein, plutôt en hexagone, 48% à avoir eu peur pour la santé, leur santé, selon un sondage Ipsos qui est dévoilé ce matin dans Le Parisien. L'éco-anxiété qui touchait surtout les jeunes est en train de se généraliser. Une partagée ce matin avec du football. Mais on y revient hein, sur cette crise climatique également dans Le Monde ce matin avec, malgré un été marqué par les canicules, les incendies et la sécheresse, le gouvernement, les candidats à la présidentielle n'aborderaient pas, selon eh bien, les dires hein, fondamentalement, hein, les propos qui sont évoqués. Là encore, décryptage à retrouver. Et puis en sport, ce matin, forcément, on revient sur du tennis. Un dimanche de folie, à seulement 22 ans, Arthur Fils a remporté le premier Master 1000 de sa carrière et Alex Lanier en simple et Delphine Delruy-Tom-Jiquel en double mixte ont offert à la France les deux premiers sacres mondiaux. Mondiaux de badminton tricolore.
0: Voilà, les sports de raquettes avec des Français qui ont brillé ce week-end. On passe à l'emploi.
2: Et ce matin, c'est le groupe Potier qui est à la recherche d'un commercial. Vous devrez donc établir un plan de tournée et assurer la prospection terrain en collaboration avec les responsables d'activité. Vous devrez également analyser les besoins des clients pour leur proposer le produit adéquat de la gamme et élaborer les devis en fonction de ces 10 besoins. Vous devrez assurer le bon déroulement des affaires en liaison avec les équipes commerciales. Et puis enfin, vous devrez informer les responsables d'activité du déroulement et du plan d'action commercial. C'est donc un poste à pourvoir en CDI et nous sommes sur le secteur du port ce matin. Et je vous propose de découvrir d'autres offres d'emploi également, notamment celle proposée par LHH Réunion qui va recruter du côté de Sainte-Marie un conducteur de travaux spécialisé en charpente métal, du côté de Saint-Denis un automaticien et puis on termine dans le sud vers l'étang salé avec un chargé qualité étiquetage. Pour avoir plus d'offres d'emploi disponibles et encore plus de détails, je vous donne rendez-vous sur DomTomJob et ses réseaux.
0: Et on rejoint tout de suite les

0: invités. L'invité matin bonheur, hein. Il y aura aussi peut-être plusieurs invités.
1: Tout à fait, surprise.
0: Et direction donc Saint-Denis ce matin.
1: Et oui, on reste dans le chef-lieu où nous attendent les équipes de très bonne humeur. Hein, on a pu l'entendre quelques minutes plus tôt, du CRGT. Et on rejoint sans plus tarder Laurence Le Breton, responsable de Pôle, qui est avec nous en direct. Bonjour Laurence, merci d'avoir accepté notre interview. Alors forcément, il y a une première question qu'on pourrait se poser. Quel est votre rôle pour commencer au CRGT? On aimerait être dans les coulisses.
2: Alors bonjour à tous, eh bien moi mon rôle ce matin, déjà je suis responsable du pôle information routière, mais ce matin je suis aussi chef de salle, donc je vais coordonner et aider à la gestion de tous les événements ce matin sur nos routes.
1: Donc vous êtes la grande patronne de toutes ces petites mains et de tous ces petits yeux qui ont les yeux sur la route justement pour vérifier s'il y a des embouteillages. Les embouteillages, on en parlait la semaine dernière, c'était la rentrée. C'était assez fluide, on s'étonne. Ce matin encore, ça roule plutôt bien apparemment. Est-ce que c'est normal ?
2: Alors déjà la grande rentrée, effectivement, ça va être ce matin. Il faudra s'attendre à à des bouchons qui vont arriver progressivement sur les routes. Et d'ailleurs, je le vois au niveau des remontées vidéo, ça commence déjà à bouchonner à l'entrée est de Saint-Denis. Donc progressivement, les usagers vont retrouver leurs bouchons récurrents aux heures de pointe du matin et de l'après-midi, concrètement à partir d'aujourd'hui.
1: Donc dès aujourd'hui, il faut s'attendre à être bouchonné sur la route. Alors justement, comment ça se passe? Donc il y a ces vidéos, c'est comme ça que vous repérez les embouteillages, et ensuite qu'est-ce qui se passe concrètement? Quel est le rôle du CRGT?
2: Alors déjà, tout est détecté au niveau des caméras, on va dire à 90% du temps. Et l'autre partie du temps, les alertes nous remontent aussi par tous nos partenaires avec qui on travaille, donc notamment tous les autres centres d'appel d'urgence. Donc on parle des centres des secours, des forces de l'ordre, du SAMU, etc. Donc c'est ces centres qui nous remontent aussi les alertes qui arrivent sur leur plateforme. Et nous, on va bien évidemment détecter ensuite l'événement et le bouchon qui s'associe à cela, et puis à partir de là, eh bien, tout se met en place, hein, un petit process, on va dire classique, allumage des PMV, des panneaux à messages variables, qui vous indiquent sur la route l'événement et le danger qui est imminent. On a aussi nos équipes, hein, qu'on va prévenir pour aller se rendre sur place, sécuriser la gestion de l'événement, et puis aussi au niveau du pôle information routière, eh bien, vous prévenir les usagers via les directeurs radio, via notre site internet, mais aussi via notre répondeur InfoRoute.
1: Et combien de personnes travaillent justement dans votre service pour gérer la circulation ?
2: Eh bien là, pour ce matin, donc concrètement dans la salle d'exploitation, pour être au complet, on est quatre. Donc il y a les deux opérateurs qui surveillent le réseau en H24. Puis il y a l'information routière, donc ce matin c'est Dolène qui vous informe. Et puis un chef de salle donc, qui vient coordonner et aider à la gestion de tous ces événements. Et bien sûr, faire le lien avec tous les partenaires officiels, en tout cas durant sa vacation.
1: Il est actuellement précisément 6h28. On suppose bien que vous commencez beaucoup plus tôt. À quelle heure ça commence une journée ?
2: Alors, nous, on commence à 6h du matin. Pour les opérateurs, ça va être à 6h moins le quart. Tout ça pour faire, le point sur ce qui s'est passé la nuit dernière. Donc, gérer tous les événements. Là, on se trouve donc dans la salle d'exploitation que vous voyez derrière moi, donc avec le mur d'image, les opérateurs, nos collègues qui surveillent le réseau, qui gèrent les événements. Et donc, on est prêt ce matin pour attaquer la matinée qui va s'annoncer plutôt chargée au niveau embouteillage.
1: Donc là, on voit toute l'équipe au complet pour ce matin. Est-ce que là, pour l'instant, on n'est pas encore sous pression, hein ?
2: Non, ça va venir, on va dire, progressivement. Et comme je vous le disais, déjà, du côté de l'entrée est de Saint-Denis, ça se fait sentir. Et du côté de Saint-Paul aussi, vers le nord, ça commence déjà à être bien chargé. Donc Dolène, elle va, au fur et à mesure de la matinée, vous informer et vous donner ces bouchons qui vont augmenter au fur et à mesure.
1: Vraisemblablement un métier qui demande d'être quand même très concentré, très attentif. Merci beaucoup Stéphanie Le Breton d'avoir été avec nous ce matin pour parler donc Laurence. Des coulisses du CRGT. Laurence, pardon, navrée, mal réveillée ce matin. Et puis on aura l'occasion bien sûr de vous retrouver pour les prochains points sur la circulation, embouteillage qui ne semble pas encore bouchonné, gratiné ce matin en tout cas. Mais voilà donc pour les coulisses du CRGT, très important. Ce sont ces petits yeux qui surveillent pour nous les routes.
0: Voilà, et ça fait plaisir de retrouver. Vous pouvez Laurence Le Breton donc en direct du CRGT. On a vu les coulisses grâce à elle et on salue d'ailleurs toutes ses équipes. On passe à l'info, il est bientôt 6h30. C'est la visite politique du début de semaine à La Réunion. Édouard Philippe, donc, qui est arrivé hier après-midi, il va poursuivre son déplacement aujourd'hui.
1: Oui, après son passage à Mayotte et un dîner avec des élus du Sud hier soir, le candidat à la présidentielle 2027 enchaîne aujourd'hui à plusieurs rendez-vous. Direction d'abord la Saga du Rhum. Ce matin, puis Saint-Louis pour parler développement et contraintes liées à la loi littorale. Après un passage donc, par Saint-Louis, les avirons consacrés notamment au logement social et aux difficultés de construction. Il terminera sa journée à Saint-Leu. Au programme, donc, échange autour de l'environnement, du lagon et de l'érosion du littoral avant une rencontre avec les habitants.
0: Raphaël Glucksmann est officiellement candidat à l'élection présidentielle de 2027.
1: On vient d'en parler, le fondateur de Place Publique a annoncé sa candidature hier soir au journal de 20h de TF1. Il entend désormais participer à une primaire de la gauche organisée avec le Parti Socialiste et il espère créer une dynamique autour de sa candidature dans les prochaines semaines.
0: On a vu sur la une de la presse, hein, la rentrée politique se poursuit également du côté de Jean-Luc Mélenchon.
1: Et le leader de la France insoumise était ce week-end à Châteauneuf-sur-Isère dans la Drôme pour le traditionnel rendez-vous des amphis, hein, qui a rassemblé plus de 8000 militants. À l'approche de la présidentielle, il a notamment affiché ses ambitions et durci le ton sur le budget, les menaces de censure et l'urgence économique.
0: Le budget 2027 s'annonce déjà sous tension.
1: Et face à l'absence de majorité à l'Assemblée nationale, le Premier ministre Sébastien Lecornu, appelle les parlementaires à adopter un budget, malgré le risque d'un blocage des oppositions. Alors, à défaut d'un accord, le gouvernement pourrait devoir recourir à une nouvelle loi spéciale, comme en 2025 et en 2026 d'ailleurs, pour assurer la continuité de l'État. Le Premier ministre alerte notamment sur le risque d'une hausse durable des taux d'intérêt pour les finances publiques et l'économie.
0: Et nous vous donnons justement la parole sur le budget 2027.
1: Budget 2027, face à l'instabilité politique, la France peut-elle encore sortir la tête de l'eau ? Donnez votre avis via la question, votre opinion de l'info.re du jour. Les résultats seront dévoilés demain matin par Laura Chatou.
0: Voilà, on va parler vraiment de l'eau tout à l'heure avec l'invité du 6-8 Ensemble. Faisal Badat sera l'invité.
1: Et oui, Faisal Badat, directeur de l'Office de l'eau, présentera une nouvelle étude qui révèle de fortes disparités selon les communes, à retrouver après le flash de 7h30.
0: Voilà, il nous détaillera le prix de l'eau, hein, selon les différentes communes de Lille. Les recherches se poursuivent pour tenter de retrouver Sandrine Laval, une randonneuse de 53 ans, portée disparue depuis mercredi dernier.
1: La Saint-Pierroise n'a toujours pas été localisée, malgré les importants moyens engagés par les gendarmes. Son véhicule, lui, a bien été retrouvé, mais sans elle à bord. Un appel à témoins, on le rappelle, a été lancé et les enquêteurs cherchent notamment à déterminer où elle pourrait se trouver. Les premières tentatives pour localiser son téléphone n'ont pour l'instant rien donné.
0: En sport, football, les deux leaders ont laissé des points lors de la 17e journée de R1.
1: L'Excelsior et la Tamponnaise ont été tenus en échec, respectivement par la Saint-Louisienne, notamment, et la Jeanne d'Arc sur le même score de 0-0. La Saint-Pauloise en profite pour grimper à la 3e place après sa victoire 2-0 face à Bagatelle. De son côté, le Saint-Denis FC s'impose 2-1 contre l'US Bénédictine, hein, et tandis que Trois-Bassins l'emporte sur le même score face à FC La Ville. Au classement, Excelsior et la Tamponnaise restent en tête avec 51 points devant Saint-Paul.
0: Et en foot toujours, place à la première journée de Ligue 1.
1: Et pour son entrée en lice, le PSG se déplaçait hier soir à Rennes et a dû batailler pour décrocher le match nul. Mené 2-0 à la pause, les Parisiens ont pu compter sur leur nouvelle recrue, Ferran Torres, auteur d'un doublé pour ses grands débuts. On fera un retour sur ce match en image, là vous le voyez avec nous en télé. Donc, et les premiers enseignements de la saison parisienne.
0: Voilà, donc Victor. Match nul 2-2 donc entre Rennes et Paris. Hier, Monaco a gagné également contre le Havre 1-0. Lille a battu Angers 2-0. On vous rappelle que Lyon avait remporté aussi son match samedi. Lens 5-2 contre Auxerre et Marseille avait débuté le championnat par une victoire 4-0 donc contre Strasbourg. On passe à ce titre pour les Français de Cécifoot. Ils sont devenus champions d'Europe.
1: Et oui, les Bleus, dont le Réunionnais Gaël Rivière, ont encore fièrement fait briller le drapeau français sur un score de 1-0 face à l'Angleterre. Le seul but de la rencontre a été marqué par leur capitaine Cédric Villeroux. La France pourra ainsi donc participer au championnat parasportif européen en 2027 à Genève.
0: Voilà, très belle victoire française. Et on conclut avec ce sacre pour Arthur Fils. Bon augure hein, avant l'US Open qui va démarrer dans quelques jours.
1: Et oui, à seulement 22 ans, le Français a remporté le tournoi de Cincinnati, son premier Master 1000 en dominant en finale l'Américain Frances Tiafoe. Après avoir perdu le premier set, Arthur Fils a renversé la rencontre avant de s'imposer au terme d'un match complètement fou. Victoire qui lui permet d'ailleurs de décrocher le plus grand titre de sa carrière à quelques jours seulement de l'US Open.
0: Voilà, la très belle victoire d'Arthur Fils qu'on aura l'occasion de suivre donc dans quelques jours à Flushing Meadows. On va maintenant retrouver Victoria et la météo.
3: Et nous avons un temps complètement dégagé en ce début de matinée et ça devrait perdurer pendant toute cette matinée d'ailleurs sur l'ensemble du département. Côté température, eh bien, elles sont plutôt froides tout de même aujourd'hui avec cette minimale de 4 degrés qui est attendue au Pas-de-Belcombe-Jacob. On va retrouver 6 degrés pour le secteur de la plaine des Cafres et puis au niveau de nos littoraux, on est sur du 17 degrés pour notre chef-lieu Saint-Denis. Alors pas de panique, ça va grimper tout de même cet après-midi. On va retrouver des températures un petit peu plus chaudes avec cette maximale de 27 degrés qui est attendu donc sur la moitié nord de notre île. Ça va également comprendre les secteurs de Saint-Benoît et Sainte-Rose. On va parler bien sûr du chef-lieu, mais aussi des plages de l'ouest. On retrouve du 25 degrés tout au plus sur le secteur du Baril et 26 degrés pour le reste du sud de notre île. Et je vous propose de terminer notre point avec le temps de cet après-midi. Un temps tout de même un petit peu plus encombré en termes de masse nuageuse. Vous pourrez avoir une impression de grisaille, surtout renforcée dans certains de nos cirques, par exemple à proximité de Mafat. Mais partout ailleurs, on garde quand même de belles éclaircies, notamment dans le nord et l'est du département, avec ce soleil qui reste très marqué.
0: Et il est bientôt 6h37 sur Antenne Réunion. On passe à la carte blanche du jour. On va parler de la tendance des tradwives.
3: Il y a quelques mois maintenant, mais le phénomène Tradwives continue de diviser et de faire polémique, et ce, en majorité sur les réseaux sociaux. On revient donc sur ce phénomène. Alors, on le rappelle, Tradwives, ça vient de deux termes américains, Traditional Wives. Donc, en français, on est tout simplement sur des épouses traditionnelles. Alors, qu'est-ce que ça veut dire très concrètement parlant? Eh bien, c'est un contenu qui prend de l'ampleur sur les réseaux sociaux, et on va partir d'un principe qui est assez simple. Il s'agit de femmes qui filment leur quotidien ici, et puis elles cuisinent, elles font leur pain, elles font tout maison. Elles préparent les repas pour l'ensemble de leur famille, elles s'occupent des enfants, de leur foyer. Elles ne travaillent pas, mais leur mari travaille et elles revendiquent une organisation très traditionnelle du couple. L'homme apporte l'argent, tandis que la femme, elle, gère le foyer et parfois même, elles assurent qu'elles ont une espèce de relation de soumission envers leur mari. Je vous propose d'écouter l'une de ces vidéos.
4: Je me soumets et je sers mon mari. Je suis persuadée que c'est une bénédiction d'être l'aide de son mari. Je suis persuadée qu'un homme qui est respecté et servi devient un homme qui protège, qui donne énormément à sa femme. C'est tout simplement une stratégie d'harmonie.
3: Est-ce que vous avez déjà vu ce type de contenu sur les réseaux sociaux?
0: Non, moi, je n'avais jamais entendu.
1: J'ai une influenceuse en tête, américaine.
3: Oui.
1: Dont je ne citerai peut-être pas le nom,
3: oui, mais
1: si on peut, mais oui.
0: C'est les mêmes propos, du coup?
3: Moins dans les propos, mais dans les actions, il me semble.
1: Tout à fait, le contenu.
3: Exactement. Dans le contenu qui est filmé au quotidien, où on montre exactement ce rythme de vie sans pour autant le décrire. C'est d'ailleurs le principe de la plupart de ces influenceuses, c'est qu'elles n'en parlent pas ouvertement. En revanche, elles filment véritablement ces différentes étapes. Et ici, on retrouve une espèce de nostalgie, mais nostalgie d'une époque qui est idéalisée. Alors évidemment, les réseaux sociaux ne vont pas montrer toutes les facettes de cette époque. C'est même l'une des grandes questions, même question éthique autour de cette tendance, c'est que ce mode de vie, il est vendu comme un idéal, comme une promesse de bonheur et parfois comme une forme de modèle à suivre. Même si le modèle de la mère de famille n'a rien de mal en soi, ici on est sur une toute autre problématique qui est souvent marquée eh bien, par des idées beaucoup plus poussées que celles d'une simple femme au foyer. Et ces idées-là, elles sont exposées à une très jeune génération qui est de plus en plus jeune. C'est d'ailleurs pourquoi on parle à nouveau du phénomène Tradwife, c'est que maintenant, ils ciblent plutôt des adolescentes et leur choix de vie peut grandement être influencé. C'est d'ailleurs ce que disait le professeur en université Laurie Binding-Huisman à nos collègues du HuffPost américain, c'est que sans formation ni expérience de la vie, ces jeunes femmes, elles dépendent totalement de leur mari et notamment sur le plan financier. On se retrouve donc avec une question essentielle qui est posée actuellement, c'est que se passe-t-il lorsqu'on a confié son indépendance économique à une autre personne ?
0: Et ces difficultés ont été dénoncées, du coup.
3: Et oui, en effet, dans un roman, il s'agit de Yesteryear. C'est précisément cette contradiction qui est mise en avant, et surtout aux États-Unis actuellement. Son autrice s'appelle Carol Claire Burke, et c'est son premier roman. Il est sorti en début d'année, et il fait polémique à nouveau maintenant. Alors, il va s'intéresser directement à ce phénomène, puisqu'ici, on va suivre Natalie Heller-Mills, qui est notre héroïne principale. Et c'est une femme influenceuse qui revendique, d'ailleurs, ce style de vie revendiqué donc par les tradwives. Sauf que le problème, c'est que son contenu, il est entièrement créé de manière artificielle. C'est-à-dire qu'il y a une véritable production derrière et que, eh bien, ses mœurs, elle ne les a pas dans son verre.

0: revendiquer comme ses propres valeurs. Et là, le livre va poser une idée très forte, c'est que se passerait-il si la femme qui idéalise sur Internet ce type de contenu se retrouvait vraiment dans cette époque qui est tant idéalisée. Et le titre lui-même, il va renvoyer à cette idée d'un autre temps, d'un passé qui est regardé toujours avec nostalgie, on l'appelle nostalgie plutôt idéalisée. Et l'autrice, elle a expliqué d'ailleurs s'être intéressée à cette tendance tradwave à partir des réseaux sociaux dans un premier temps, en suivant des discussions sur TikTok, notamment autour du féminisme et également sur l'éducation due aux médias.
1: Et ce phénomène, un tradwave, est devenu suffisamment important dans la culture populaire pour devenir un sujet de grande fiction. Hein.
0: Et oui, je vous l'annonce tout de suite, on aura une troisième chronique sur les tradwaves, puisqu'un film est en cours de production basé sur ce livre. Alors, le projet est développé par Amazon MGM Studio et Anna Tawai est attachée grandement à ce projet de film. Elle devrait y jouer le rôle de notre fameuse influenceuse et elle produit également le film avec sa société de production. Alors, l'autrice, quant à elle, est elle aussi impliquée pour donner une lecture plutôt fidèle de son roman. Et on connaît aussi le nom de la scénariste. Il s'agit de Anna Friedman qui a été choisie pour adapter ce roman au cinéma. Carol Claire Burke nous a expliqué qu'elle ne voulait pas prendre part à la rédaction du scénario, mais juste vérifier tout simplement si ça collait tout de même avec l'idée revendiquée par son propre livre. Alors, on n'a pas de date de sortie pour le moment, mais on ne manquera pas de se renseigner. Et puis, bien sûr, dès qu'on aura cette fameuse date de sortie, on en reparlera ensemble.
1: Ouais, quelques similarités hein, avec le phénomène masculin, donc on a évoqué
0: la c'est des extrêmes
1: dernière,
0: vraiment voilà, de choses très poussées.
1: Et c'est l'émancipation professionnelle, notamment de la femme. Ben merci Victoria pour cette chronique donc, sur le phénomène Tradwives hein, qui prend un petit peu d'ampleur, hein, notamment sur les réseaux. On va nous marquer une courte pause, on revient dans quelques minutes avec l'instant écho. On va continuer à parler du budget de la France, Émir.
0: Et oui, on a beaucoup parlé présidentiel hein, également ce matin. Et puis donc, je vous propose de revenir sur les chiffres, le bilan d'Emmanuel Macron économiquement parlant, les chiffres qu'on a évoqués et qu'on pourra mesurer ensemble.
1: Voilà, parce que le président a presque 10 ans, depuis presque 10 ans au pouvoir, donc on aura l'occasion donc, d'évoquer tous ces chiffres avec vous juste après. Restez avec nous, on revient.
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0: Et bonjour à tous, si vous nous rejoignez ce matin, on va tout de suite retrouver le CRGT pour l'infotrafic.
1: Et on l'aura compris, il faut s'attendre à une matinée plutôt chargée en embouteillage. On va prendre des nouvelles avec le CRGT. Dolène, qu'est-ce qui se passe actuellement ? Dolène qu'on va retrouver dans quelques instants. Alors je vous le rappelle, on avait quand même quelques zones de ralentissement qui se profilaient d'ores et déjà ce matin, avec une rentrée qui se fait ressentir seulement cette semaine. On a notamment des ralentissements qui sont à prévoir sur le secteur ouest du département en direction du nord de notre île. Donc pour rejoindre Saint-Denis comme chaque matin, on peut parler d'embouteillages pour rejoindre Savannah, notamment des embouteillages qui sont bel et bien en place. Ralentissement également en provenance de l'est du département. Dolène, vous allez nous en dire plus à l'instant.
2: Alors, je vais particulièrement vous parler de cet accident qui s'est produit sur la route des Tamarins. Nous sommes au niveau de la ravine Grand Étang et nous sommes dans le sens Saint-Pierre-Saint-Denis, un accident qui s'est produit sur la voie de gauche et qui occasionne bien évidemment de gros bouchons. Donc, je vous le rappelle, sur la route des Tamarins à Saint-Leu, au niveau de la ravine Grand Étang, vous avez un accident qui neutralise la voie de gauche en direction du nord. Donc, soyez prudents mais aussi patients parce que les difficultés de circulation qui se sont formées suite à cela sont assez conséquentes. Côté Saint-Paul, donc l'ouest dans le sens Saint-Pierre-Saint-Denis, vous avez également ces bouchons beaucoup plus habituels dans le secteur du viaduc du Bernica en direction de Savannah. Gros bouchons sur l'entrée ouest de Saint-Denis, donc depuis la fin de la NRL jusqu'au Barachois, ça bouchonne. Sur l'entrée est du chef-lieu, c'est un petit peu plus concret maintenant. Depuis la Marina Sainte-Suzanne jusqu'à la zone du Stade de l'Est, vous avez pas mal de zones de ralentissement. Dans l'est, ça reste correct pour le moment. Et attention, on parle maintenant d'une circulation très chargée et très ralentie sur la RN6 Boulevard Sud. Donc soyez patients si vous êtes dans ces zones embouteillées. Voilà, je vous dis bonne route et tout à l'heure, on prendra des nouvelles de cet accident de la route des Tamarins.
1: Merci beaucoup Dolène pour toutes ces informations. On rappelle donc, accident en cours sur la route des Tamarins. Nous sommes dans le secteur de Saint-Leu en direction du nord du département avec une voie de gauche qui est concernée. Prudence à vous et surtout bon courage.
0: Merci Victoria et merci à Dolène donc pour ce point. Trafic, on en vient à l'instant écho, on va parler du bilan d'Emmanuel Macron sur le plan économique, donc après 10 ans, presque 10 ans au pouvoir. Alors Emmanuel Macron arrive dans la dernière partie de son deuxième quinquennat sur le plan économique. Qu'est-ce qui a vraiment changé depuis son arrivée à l'Élysée, Amy ?
3: Eh bien pour le mesurer, on peut regarder quelques chiffres, ça y est, puisqu'on parle de la présidentielle 2027. Premier indicateur, d'abord l'emploi. En 2017, environ 65% des Français âgés de 15 à 64 ans avaient un emploi. Et au premier trimestre 2026, voici le nouveau chiffre, ce taux atteint 69,5%. Et donc plus de 2 millions d'emplois ont été créés quand même depuis le début du premier mandat. Alors c'est l'un des principaux résultats mis en avant par Emmanuel Macron, les réformes du marché du travail, l'apprentissage et surtout les aides aux entreprises qui ont contribué à faire progresser cet emploi. Mais alors il faut quand même le dire, le mouvement s'est récemment inversé.
0: Et pourquoi le chômage remonte ?
3: Eh bien, parce que là, déjà, c'est tout le paradoxe de ces chiffres. Après être descendu jusqu'à 7,1% début 2023, le chômage atteint désormais 8,3%. Ce sont les chiffres au deuxième trimestre 2026 et soit environ 2,7 millions de personnes. Alors, pourquoi ça a remonté ? Ça, on pourra vous l'expliquer. Deuxième indicateur, l'industrie. Depuis 2017, l'objectif affiché était de réindustrialiser le pays, attirer des investissements notamment, relocaliser des productions et surtout développer notamment les batteries et les technologies stratégiques. Ça faisait partie de ces enjeux. Plusieurs grandes usines ont ainsi été annoncées ou lancées, notamment dans les batteries électriques. Mais là encore, le bilan reste particulièrement contrasté. Certains projets avancent ici, comme on le disait. D'autres, la France reste confrontée quand même à une croissance industrielle assez fragile.
0: Et puis, il y a le gros point noir de son bilan économique concernant Emmanuel Macron, c'est les finances publiques.
3: Oui, et ça a fait la une des médias il y a quelques jours encore. En 2017, la dette française représentait environ 97% du PIB. Et fin 2025, elle atteint 115,6%. Et au premier trimestre 2026, elle dépasse même les 117% du PIB. Ça a explosé. Le déficit, lui, reste très élevé également. 5,1% du PIB en 2025, soit 152,5 milliards d'euros. Donc en gros, si on devait résumer, plus d'emplois, mais aussi beaucoup de dettes, beaucoup plus de dettes pour cette fin de deuxième quinquennat.
0: Pas fini d'en parler, on passe à l'anniversaire du jour. Aujourd'hui, on va revenir sur la carrière d'un acteur que vous connaissez certainement, Rupert Grint.
1: Et oui, aujourd'hui, Rupert Grint fête ses 38 ans, mais vous le connaissez sûrement sous un autre nom, puisqu'il est connu pour un de ses rôles en particulier, celui de Ron Weasley, le meilleur ami d'Harry Potter. Rupert Grint décroche ce rôle alors qu'il n'y a que 11 ans et qu'il n'a aucune expérience au cinéma. Pourtant, il arrive à impressionner la production. Il commence donc en 2001 avec Harry Potter à l'école des sorciers et sa sortie au cinéma. Et comme vous le savez sans doute, eh bien, c'est un succès immédiat. Vous avez suivi un petit peu les différentes... Oui. Harry Potter.
0: On est tous fans d'Harry Potter.
1: Eh bien, ça tombe bien, parce que ce matin, je vous propose d'y replonger. On redécouvre un extrait.
4: Je sous-signais Professeur Rogue donne l'autorisation à l'équipe de Serpentard de s'entraîner aujourd'hui pour former son nouvel attrapeur. Son nouvel attrapeur ? Qui ?
5: Malfoy ! Eh oui ! Et c'est pas la seule nouveauté. Ce sont des Nimbus 2001 ! Comment vous les avez eus ?
6: C'est un cadeau du père de Drago.
5: Tu vois, Weasley, contrairement à certains, mon père peut acheter ce qu'il y a de mieux.
7: Mais aucun joueur de Gryffondor n'a payé pour être dans l'équipe. On les a choisis pour leur talent.
1: Et c'est comme ça que Rupert Grint devient une star mondiale alors qu'il n'est qu'enfant puis adolescent. Et pendant 10 ans, il va jouer ce même rôle. 8 films, des milliers d'heures de tournage, hein, on s'en doute. Et puis une grande partie de son adolescence qui est passée sur les plateaux. En 2011, la saga s'arrête donc et Rupert Grint doit relever un défi énorme, celui de sortir de Poudlard. Alors au sens, on va dire, presque concret du terme, puisqu'il faut qu'il arrive à se dissocier de ce personnage. Et pourtant, pendant une décennie, tout le monde l'a vu avec le même uniforme, jouant le même rôle. Alors bien sûr, la tâche n'est pas simple. Et puis pour y parvenir, il va choisir une idée assez fixe et changer totalement de registre. En 2014, il va jouer dans Mojo à Londres. Il incarne donc Sweets. Et là, nous sommes sur le théâtre et non plus au cinéma. C'est un jeune homme qui est plongé dans l'univers violent du rock et de la criminalité, totalement donc en opposition avec son personnage de Ron. Et cette expérience, ça lui permet également de montrer qu'il ne peut pas rester qu'un simple acteur de cinéma, mais qu'il peut jouer également dans différentes facettes et sur différents terrains, notamment sur les planches.
0: Alors, c'est surtout à la télévision qu'il va rencontrer ses rôles les plus intéressants.
1: Et oui, effectivement, en 2017, par exemple, il va jouer le personnage principal de Snatch. Et il va jouer un jeune homme issu d'un milieu privilégié, mais aussi impliqué dans une histoire de braquage et toujours de criminalité. Mais son rôle le plus surprenant, il arrive 2 ans plus tard, en 2019, où il rejoint Servant. Cette fois-ci, il change complètement d'univers. Ça y est, c'est enfin marqué. La série mélange thriller psychologique, drame familial et même horreur. Rupert Grint joue Julian Pierce, un jeune riche, cynique, provocateur et un personnage qui est beaucoup plus sombre que Ron Weasley et même que ses passages précédents en télé ou même au théâtre. Je vous propose d'en découvrir un extrait ce matin.
8: Il y a beaucoup de souffrance dans cette maison. C'est Léane. Tout va très bien quand elle est contente. Quand elle se met en colère, ça va très mal.
1: Et pendant 4 saisons, il va rester au cœur de cette histoire étrange, une histoire qui tourne autour d'un couple, d'un bébé et d'un événement traumatique. La série va s'achever en 2023 et Servant devient l'un de ses rôles les plus marquants depuis celui de Ron. Il est d'ailleurs souvent resté dans cet univers assez tragique depuis, puisque par exemple en 2023, il joue dans Knock at the Cabin, réalisé par M. Night Shyamalan. Pardon. Le film raconte l'histoire d'une famille prise en otage cette fois-ci dans une cabane isolée. C'est un style donc bien changeant de celui de Ron, mais qui semble perdurer maintenant, à présent, dans l'ensemble de sa filmographie.
0: Voilà, donc pour l'anniversaire donc, du jour de Rupert Grint et concernant Harry Potter, il y a la nouvelle série qui sort normalement le 25 décembre.
1: Oui, on n'aura plus le même Ron.
0: Non, il s'appelle Alastair Stout, le jeune qui va le remplacer. Donc, on a hâte aussi de retrouver cette série donc, pour les fêtes de fin d'année. On va se quitter quelques minutes, on revient juste après pour la feuille de route et votre journal de 7h.
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0: Entre dans la deuxième partie du 6-8 ensemble. On va refaire un point sur l'actualité de la route ce matin avec Victoria. C'est justement l'infotrafic.
1: Et on va se concentrer sur cet événement majeur. C'est un accident qui nous est signalé sur le secteur de Saint-Leu. Nous sommes en direction du nord du département avec une voie de gauche qui est actuellement neutralisée. Prudence à vous si vous devez approcher ce secteur.
0: Et il est bientôt 7h, on passe à l'essentiel de l'info.

Bonne journée, bon réveil. Dans l'actualité de ce lundi 24 août, qu'en est-il du retour des embouteillages ce matin? Les coups de frein se multiplient après une première semaine de reprise relativement calme. On sera en direct du rond-point de Gilo avec Yannick Pitou. Raphaël Glucksmann annonce être candidat à l'élection présidentielle de 2027 sur le plateau de TF1. Et hier soir, le fondateur de Place Publique assure qu'il participera à une primaire organisée avec le parti socialiste. L'équipe de France de Cécifoot, championne d'Europe, elle a battu en finale hier à 1-0 l'Angleterre. Le Réunionnais Gaël Rivière et ses coéquipiers peuvent exulter. Et après un premier point ce matin à 6h en direct de Sainte-Marie, on va tout de suite rejoindre Yannick Pitou pour un point sur la situation du côté de Gilo. Bonjour Yannick, est-ce que le trafic est toujours aussi fluide, on va dire relativement fluide ?

0: accompagné ce matin et toujours entre l'est et le nord, quand même beaucoup plus près du nord maintenant, hein, puisque je suis sur le rond-point de Gilo à Sainte-Marie, près de la RN2, où les automobilistes continuent de circuler de manière régulière, les automobilistes et tous les usagers de la route d'ailleurs, mais il n'y a pas réellement d'embouteillage, hein, ça ne bloque pas, et comme dirait Delaine du CRGT, quelques petits coups de frein seulement du côté du Grand Prado dans la descente de Sainte-Marie, mais rien de plus. Un peu plus loin, on l'imagine, hein, et c'est assez traditionnel, hein, dans le secteur de la Jamaïque, il y a un peu plus de monde, au niveau des feux aussi du boulevard Lancastel, mais dans l'ensemble, on sent que les automobilistes, les usagers de la route ont anticipé beaucoup de monde à 5 h du matin pour ne pas avoir d'embouteillage à 6 h, à 7 h, et on l'espère également tout à l'heure à 8 h. Il faut rappeler que 60 000 usagers de la route, 60 000 véhicules en tout cas, circulent dans ce secteur entre l'Est et le Nord chaque jour. Mais si tout le monde anticipe et que finalement on peut éviter les embouteillages, eh bien on ne va pas s'en plaindre.
1: Ça, c'est sûr. Merci Yannick pour ce point en direct. On vous retrouve donc à 8 h pour un dernier point. Et on va justement entendre des usagers de la route que vous avez rencontrés tôt ce matin, un scootériste et un automobiliste qui se rendent à Saint-Paul pour aller travailler chaque jour. Écoutez-les.
2: C'est Suzanne Bacatel.
3: Oui.
2: Là, je parle avec Saint-Paul, travailler au BTP. Depuis 5 heures, il y a beaucoup de monde sur la route. Hein. Soit à 5 heures pour arriver à 6 heures à peu près. C'est trop, oui. Et ça va jusqu'à Saint-Paul, et côté de la grotte. Il va y gagner plus parce que trop de embouteillages, la voiture, ben, il arrive trop tard chez moi après. Hein. Voilà. Mais là, avec la moto, ben, après, il faut faire attention aussi. Hein, moto, voilà. Mais il n'a pas le choix. Sinon, la semaine dernière, ça va encore, mais là, aujourd'hui, je pense que ben, ça va continuer à monter pour atteindre, ben, comme tous les jours, hein, les embouteillages, depuis le Castel, après, ben, voilà.
1: Un accident de la circulation s'est produit samedi soir dans le secteur de Maramartin, à Salazie.
4: Aux alentours de 23 h samedi, une voiture avec 4 personnes à son bord a terminé sa course dans un fossé. Les pompiers et le SMUR sont intervenus pour prendre en charge les 4 occupants du véhicule. Une fillette de 8 ans a été prise en charge en urgence absolue, tandis que les 3 autres passagers âgés de 18, 24 et 28 ans ont été pris en charge en urgence relative. Les 4 victimes ont été transportées à l'hôpital et les circonstances exacte de l'accident reste encore à préciser.
1: Les recherches sont poursuivies ce week-end pour tenter de retrouver Sandrine Laval.
4: La randonneuse de 53 ans résidant à Saint-Pierre est portée disparue depuis le 20 août dernier. La gendarmerie a lancé un appel à témoins pour tenter de la localiser après que sa voiture a été retrouvée vide. Et malgré d'importants moyens déployés, les recherches restent infructueuses. D'ailleurs, les tentatives de géolocalisation de son téléphone mobile n'ont rien donné pour le moment.
1: Voilà, donc Sandrine Laval toujours activement recherchée par les autorités et ses proches. À Saint-Denis, la maison Viramoutou pourrait être démolie suite à des risques d'effondrement.
4: Elle fait partie du paysage de la rue du Pont depuis des décennies. À Saint-Denis, une ancienne maison réunionnaise ayant notamment abrité un club de football et un dojo menace aujourd'hui de s'effondrer. Face au danger, la ville a engagé une procédure judiciaire afin d'obtenir l'autorisation de la démolir.
1: Voilà, donc on aura l'occasion d'y revenir. Le prix de l'eau à La Réunion, thématique que nous allons aborder tout à l'heure avec l'invité du 6-8 Ensemble.
4: Faisal Badat, directeur de l'Office de l'eau, nous présentera sa nouvelle étude sur les prix de l'eau à La Réunion qui varie fortement en fonction des communes de l'île. Son interview est à retrouver juste après le flash de 7h30.
1: Politique, carnet de campagne, Édouard Philippe poursuit ce lundi sa visite officielle à La Réunion.
4: Le candidat à l'élection présidentielle de 2027 est arrivé hier en fin de journée après son déplacement à Mayotte. Après un dîner avec les élus du Sud hier soir et un échange avec le maire de Saint-Pierre, David Lorion, l'ancien Premier ministre se rendra ce matin à la Saga du Rhum pour une visite du site, puis une rencontre avec les acteurs économiques. En fin de matinée, le maire du Havre sera reçu par la maire de Saint-Louis, Juliana Mdouaoma, pour une séquence de terrain axée sur le développement complexe des hauts de la commune et les contraintes de la loi littoral. À la suite de son déjeuner de travail à Saint-Louis, direction les Avirons. À 15h ensuite, c'est pour son programme, pour un entretien officiel avec le maire Éric Ferrer. Suivra immédiatement une séquence majeure dédiée au logement social avec la visite du lotissement Emmanuel Roche et des échanges directs avec les élus locaux sur les difficultés de construction.
1: Et la fin de journée sera axée sur l'environnement et l'urgence du côté de Saint-Leu.
4: Oui, à 17h, le maire Karim Juor devrait présenter à Édouard Philippe la situation critique du lagon de Saint-Leu et les risques d'érosion de la côte. Une journée qui s'achèvera par un bain de foule et une rencontre citoyenne à 18h15 précisément au célèbre rond d'Avel de Saint-Leu. Le lendemain, mardi 25 août, le patron du parti...

0: L'horizon se déplacera plutôt vers le nord et l'est de l'île.
1: Voilà pour le programme d'Édouard Philippe qui sera demain soir l'invité exceptionnel du 19h. Il répondra aux questions d'Antoine Asseler sur notre plateau. Raphaël Glucksmann annonce lui être candidat à l'élection présidentielle.
0: Et oui, le fondateur de Place Publique a annoncé sa candidature hier soir aux 20h de TF1 en attendant de participer à une primaire organisée avec le Parti Socialiste. Il espère créer une dynamique dans les semaines à venir.
1: La rentrée politique également pour Jean-Luc Mélenchon qui a participé ce week-end aux universités d'été de la France Insoumise.
0: Plus de 8000 militants sur place dans la Drôme. Jean-Luc Mélenchon a tenu un grand meeting en venue de la présidentielle de 2027. Le candidat a d'ailleurs critiqué l'inaction du gouvernement face aux canicules et aux incendies à répétition. Il a également appelé à la résistance des peuples pendant les prochains mois face aux différentes crises. On écoute un extrait de cette intervention.
2: Notre pays se défait. Ce n'est pas une illusion, c'est cruellement ressenti. Car lorsqu'un État cesse d'assurer les fonctions vitales que la société attend de lui, alors la révolte gronde profondément dans l'esprit public des Français. La responsabilité de cette possible victoire nous fait devoir. Il nous faut placer notre travail sans cesse à la hauteur de cette responsabilité. Pas seulement pour égrener ce qui ne va pas, mais aussi pour montrer, enseigner, démontrer qu'il est possible de vivre tout autrement que des changements radicaux, concrets et réalistes sont devenus possibles.
1: Sébastien Lecornu appelle, lui, les parlementaires à adopter un budget pour 2027.
0: Le Premier ministre s'est adressé ce week-end aux députés et aux sénateurs car faute de majorité à l'Assemblée, le gouvernement craint en pleine campagne présidentielle une coalition des oppositions gauche-RN qui ne permettent pas l'adoption du budget 2027. Dans ce cas, le gouvernement devrait faire voter, comme en 2025 et en 2026, une loi spéciale qui permet de pallier l'absence de budget en reconduisant les recettes de l'année précédente et en engageant les dépenses nécessaires à la continuité de l'État. Choisir d'attendre l'élection présidentielle pour adopter un budget pour 2027, c'est choisir le désordre. Une hausse de nos taux d'intérêt pèserait durablement sur l'État et notre économie, a écrit d'ailleurs Sébastien Lecornu aux parlementaires.
1: Et nous vous donnons justement la parole sur le sujet.
0: Budget 2027. Face à l'instabilité politique, la France peut-elle encore sortir la tête de l'eau? Vous pouvez, vous aussi, réagir à la question. Votre opinion du jour sur l'info.re. Les résultats seront décryptés et argumentés demain par Laura Château.
1: À l'étranger, un pays fait figure de modèle face à la cybercriminalité. Il s'agit de l'Estonie.
0: Visée en 2007 par une cyberattaque historique qui avait mis le pays à genoux, cette petite nation balte a pris une décision radicale, se transformer en une forteresse numérique. Identité cryptée pour chaque citoyen, armée de hackers bénévoles et numérisation totale. Comment l'Estonie a-t-elle réussi à éradiquer la menace cyber là où toutes les grandes puissances ont échoué? On le voit avec Ariel Camus.
3: Ça ne saute pas aux yeux, on vous l'accorde. La petite Estonie, 50 fois moins peuplée que la France, est un géant du numérique. Tous ont dans leur poche une carte, bien plus qu'une pièce d'identité.
4: Avec cette carte, je peux avoir mes ordonnances, je vais à la pharmacie.
5: On peut voter. Moi, je votais en ligne, c'est très facile.
3: Gauthier réside en Estonie depuis 16 ans. Sa carte, équipée d'une puce sécurisée, lui est indispensable pour tout. Payer ses impôts en 3 minutes, oui, vous avez bien entendu. Accéder au dossier santé, voter. Il a aussi utilisé pour se marier avec sa femme Aïli, ou même acheter une maison. Des données chiffrées, le gouvernement lui-même doit demander l'accès à ses citoyens.
4: Alors c'est vrai qu'en France, on avait vu, il y avait eu la NTS qui avait été... hacké. Ici, ça fonctionne mieux.
5: C'est très sécurisé. Après, je ne travaille pas dedans, je ne sais pas, mais on a confiance.
3: Le pays balte est devenu une forteresse en cybersécurité. Il en a fait une priorité absolue, une obsession. Quand en 2007, l'Estonie subit une cyberattaque massive de la Russie. Ministères, médias, banques, paralysés pendant 3 semaines. Depuis ce traumatisme, le ministère de la Défense

0: Défense organise tous les 50 jours dans cette zone ultra secrète des cyber-exercices. Chaque équipe a un de ses ordinateurs à défendre. Et ce sont des vrais, utilisés partout dans le monde. L'armée, les entreprises et les services de l'État réalisent des entraînements qui s'étalent parfois sur des semaines entières. Nous faisons des attaques contre nos propres systèmes et nous avons préparé nos défenses. Donc ce que je vous conseille de faire en France, c'est de vous préparer. Même si vous ne voyez pas de danger, préparez-vous. Comme sur le modèle de l'armée, le gouvernement compte aussi sur des réservistes. L'unité de cyberdéfense. Des centaines d'informaticiens bénévoles, mobilisables n'importe quand en cas d'attaque. Chaque Estonien est un internaute sensibilisé, de la primaire jusqu'à l'université.
1: On doit former ceux qui sont capables de nous donner cette sécurité, vu qu'on n'a pas forcément l'argent pour acheter cette sécurité autre part. Dans d'autres pays, ils disent ils vont dans l'informatique, alors qu'en Estonie, c'est beaucoup disent je vais dans la sécurité.
0: Le voisin russe poursuit toujours les cyberoffensives, multipliées par 3 ces 6 dernières années. Ce qui fait la force de l'Estonie, c'est qu'elle sait exactement quoi faire le jour où une de ses attaques réussira.
2: On passe au sport avec du football et les résultats de la 17e journée de R1.
3: Match nul entre l'Excelsior et la AS Saint-Louisienne, 0-0. La Saint-Pauloise domine Bagatelle 2-0. La Saint-Pierroise concède le nul sur le terrain de Piton-Saint-Leu. Bonne opération en revanche du Saint-Denis FC après sa victoire 2-1 contre l'US Bénédictine. Victoire de Trois-Bassins 2-1 également face à FC La Ville. La Tamponnaise fait match nul 0-0 contre la Jeanne d'Arc. Et puis enfin, succès de la Dominicaine contre la Sainte-Rosienne 2-1.
2: Et on l'a compris donc, Émilie, les leaders ont calé hein, ce week-end.
3: Tout à fait, Julien. L'AS Excelsior et la Tamponnaise restent donc en tête du classement avec 51 points chacune. Derrière, la Saint-Pauloise réalise le bon coup en s'emparant de la troisième place devant la Saint-Pierroise. Et le Saint-Denis FC est cinquième avec 44 points juste derrière les Cigognes.
2: En football toujours, ouverture de la première journée de Ligue 1 ce week-end. Un match de clôture hier, Rennes face au PSG.
3: Mené 2-0 à la pause après des réalisations de Sébastien Szymanski et d'Esteban Le Poll. D'ailleurs, les Parisiens ont profité du coaching de Luis Enrique et de l'entrée en jeu de la nouvelle recrue parisienne, Ferran Torres. Pour ses grands débuts, l'Espagnol s'est offert un doublé en seconde période pour arracher le match nul de partout. Le Paris Saint-Germain se déplacera à Lille le week-end prochain.
2: Et on rappelle que Lille a gagné hier face à Angers 2-0 et Monaco a gagné 1-0 face au Havre. On reparle de l'aventure Miss Réunion. Elle a remporté samedi soir l'élection en direct sur Antenne Réunion. Laetitia Roguet, notre nouvelle reine de beauté.
3: Et oui, forcément, la jeune femme originaire de Sainte-Anne fait la fierté de sa famille. Ses proches qui nous ont accueillis hier après-midi. Ils étaient une cinquantaine dans le reportage d'Émilie Boyer.
4: C'est au cœur de cette maison familiale que Miss Réunion 2026 grandit auprès de sa famille. Après son sacre, chacun de ses proches se réunit pour la féliciter. Pour sa première fan, c'est une consécration.
5: Pour moi, c'est la continuité de toute son enfance et l'accomplissement de la jeune femme qu'elle est en train de devenir. Et que c'est son chemin. Et voilà, elle a réussi à saisir cette opportunité cette année. Et je pense qu'elle ira loin et qu'elle a la volonté pour aller loin.
4: Lorsqu'elle se présente à l'élection de Miss Réunion, sa famille l'encourage. Depuis toute petite, Laetitia Roguet porte un amour au maquillage, aux habits. Qu'elle soit aujourd'hui couronnée, ce n'est pas une surprise.
6: Tu viens ici, tu es jouée, tu prends bonne linge dans l'armoire. Tu te rapproches à l'aise de notre tiroir, me dit oh, Laetitia, qu'est-ce qu'on fait? Ouvre-toi mes affaires là. Mais t'es jeune fille, elle est encore petite, me dit mets-moi rouge à lèvres là-bas. Voilà, elle était, aime ça.
4: En la voyant performer lors de la cérémonie hier soir, la fierté l'emporte. Selon sa famille, la jeune femme ne pouvait que remporter la compétition. Son caractère et ses valeurs joueront certainement en sa faveur pour la prochaine élection Miss France.
7: Autant par son métissage, autant par les valeurs que la famille de La Réunion la transmet à elle. Donc, je pense qu'elle portera haut et fort les couleurs de La Réunion et c'est ça qui va faire la différence.
8: J'avais aucun doute qu'elle allait réussir à être Miss Réunion et j'ai aucun doute non plus pour Miss France.
4: La Saint-Annoise rend fière sa famille, a su conquérir les Réunionnais. Il ne lui restera plus qu'à faire ses premiers pas en tant que Miss Réunion pour tenter de convaincre les jurys de Miss France.
2: Voilà, pour la famille donc, de Laetitia Roguet, on aura l'occasion aussi d'entendre hein, la nouvelle Miss Réunion qui était hier soir l'invitée du 19h week-end de Laurence Françoise, interview à retrouver dans le journal de 8h. On en revient à la météo.
3: Et du soleil, on en a partout sur notre île ce matin avec ce temps bien dégagé pour démarrer notre matinée. On va retrouver d'ailleurs de très beaux levers de soleil et ce sur l'ensemble de notre île, notamment au Pas de Bellecombe Jacob. Sur place, on voit de très belles couleurs et puis surtout, comme je vous le disais à l'instant, une absence totale de masse nuageuse sur ce secteur. Et on va y rester pour connaître la minimale de température du jour qui s'élève à pas moins de 4 degrés. Nous sommes donc du côté du volcan. On va retrouver 5 à 10 degrés pour nos cirques, 7 degrés pour le secteur de Takamaka et cette exacte même température du côté de Petite-France. Au niveau de nos littoraux, ce matin, on est sur du 19 degrés tout au plus, mais bien sûr, ça va se réchauffer au cours de la journée. Et en après-midi, on va avoir cette maximale attendue de 27 degrés sur la moitié nord du département dans son ensemble. Dans le sud, on est plutôt sur du 26 degrés tout au plus. Et puis, on va aller voir un petit peu du côté de nos cirques et des hauteurs avec une moyenne de 22 à 23 degrés qui est attendue sur place. Concernant le temps, cet après-midi il va se dégrader quelque peu. En tout cas, vous pourriez avoir une impression de grisaille qui serait renforcée notamment dans ces secteurs des cirques et puis des hauteurs comme par exemple Takamaka ou la plaine des Cafres. Mais globalement, on garde eh bien, un temps qui reste tout de même agréable, en particulier sur nos littoraux et sur la façade nord-est de notre île. Aujourd'hui, nous sommes donc le lundi 24 août. Belle fête à vous, les Barthélémy. On a une marée basse attendue à 17h54 et le soleil se couche à 18h07.
2: Et on retrouve maintenant le CRGT pour l'infotrafic.
3: Après le ciel, on prend des nouvelles de nos routes. Direction le CRGT. Tolène, est-ce qu'on a des informations concernant cet accident à Saint-Leu ?
9: On a des informations. Écoutez, l'accident, il est toujours en cours. Je vous rappelle, hein, nous sommes donc sur la route des Tamarins au niveau de la ravine Grand Étang. Accident qui neutralise la voie de gauche. Donc, soyez prudent si vous êtes par ici. Et passons également parce que cela occasionne de grosses difficultés de circulation. Un autre accident s'est produit malheureusement. Donc, par ici, nous sommes au niveau de Bel Air à Saint-Louis. Accident dans le sens inverse en direction de Saint-Pierre cette fois-ci. Mais c'est toujours la voie de gauche qui est concernée. Et par ici aussi, on note de gros ralentissements depuis la zone du plateau du Gol. Donc, soyez patient et prudent également vis-à-vis de ces deux accidents, tous les deux sur la voie de gauche, à Saint-Louis en direction du nord et à Saint-Louis en direction du sud. Dans le sud, vous avez également beaucoup de monde sur la descente de Mont-Caprice à Saint-Pierre. Pour Saint-Paul, il y a peu de monde, étant donné qu'il y a ce flux de véhicules retenu hein, à Saint-Leu. Donc, ça s'est fluidifié à Saint-Paul en direction du nord. Dans le nord, les deux entrées de Saint-Denis se font ralenti. Côté Casernes-Lambert pour l'entrée ouest, c'est un petit peu plus conséquent pour l'entrée est, étant donné que vous êtes nombreux depuis la Ravine des Chèvres jusqu'au Chaudron. Et enfin, dans l'est, à Saint-Benoît, grosse difficulté de circulation depuis le secteur de Beauvallon jusqu'à Beaulieu en direction des Plaines. Voilà, des difficultés de circulation qui sont assez grandissante ce matin. Je vous souhaite bien du courage si vous êtes dans ces zones de bouchons.
3: Ça devient de plus en plus complexe en ce lundi matin. On rappelle donc ce second accident qui nous est signalé cette fois-ci au niveau de Bel Air. Nous sommes donc sur le secteur de Saint-Louis dans le sens inverse du premier accident, donc vers le sud de notre île. Et c'est la voie de gauche qui est concernée.
2: Ça se renforce hein, ça, sur les routes ce matin, une semaine après la reprise officielle. On va maintenant se quitter quelques minutes. On revient avec le 6-8 ensemble, vous répond.
3: Et oui, effectivement, et on aura une question qui touche au voisinage ce matin et qui nous est posée par Mathieu.
2: Voilà, on entendra la question de Mathieu juste après la pause.
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0: 7h23 sur Antenne Réunion. On poursuit la matinale avec le 6-8 Ensemble vous répond, la chronique de Victoria qui va parler voisinage ce matin.
1: On va parler voisinage. On s'invite dans vos rues, dans vos quartiers ce matin avec la question de Mathieu que je vous propose d'écouter tout de suite.
2: Bonjour, j'aurais besoin de votre avis concernant un petit souci que j'ai avec mon voisin. Ça fait plusieurs semaines qu'il passe régulièrement par une partie de mon jardin pour rejoindre son garage, alors qu'il peut normalement y accéder directement depuis la rue. Je lui ai demandé plusieurs fois d'arrêter de passer chez moi, mais il me dit que ça fait des années qu'il passe là et que c'est devenu un passage normal. Du coup, je voulais savoir s'il avait raison ou pas, s'il vous plaît. Je vous remercie.
1: Alors, ce que Mathieu il décrit ici, c'est ce qu'on appelle un droit de passage. Alors, effectivement, ce droit, il existe bel et bien dans notre système juridique français. Mais il y a des contraintes. On ne fait pas un droit de passage comme on le souhaite. Et le fait qu'un voisin passe régulièrement sur votre terrain ne signifie pas automatiquement qu'il en a déjà le droit. Alors, un droit de passage, il peut notamment exister lorsqu'une propriété, elle est enclavée. Qu'est-ce qu'une propriété enclavée au sens juridique du terme? C'est-à-dire que c'est une propriété qui n'a pas suffisamment accès à la voie publique, parfois même qu'il n'y a pas accès du tout. Imaginons le cas, par exemple, où votre maison, elle est construite sans accès vers l'extérieur, c'est-à-dire sans accès vers la voie publique, et que la seule manière pour vous d'accéder à la rue, ce soit de passer dans le jardin de votre voisin, eh bien là, on va être dans une situation quasiment automatique où on va retrouver ce fameux droit de passage pour vous permettre, bien sûr, de sortir de votre maison. Et dans ce cas, la loi va bien, en effet, permettre au propriétaire de demander un passage sur le terrain de son voisin.
0: Et ce passage doit répondre à certaines règles.
1: Et oui, effectivement, il ne suffit pas de dire tout simplement « je passe ici depuis des années, donc c'est chez moi » ou « donc je peux me permettre de le faire ». Le simple fait d'utiliser un terrain pendant longtemps ne permet pas à lui seul de créer automatiquement un droit de passage. Alors concrètement, il faut regarder l'origine de ce passage en question. Déjà, il faut rappeler que dans l'exemple de Mathieu, eh bien, la maison de son voisin ne semble pas enclavée du tout puisqu'il a son propre passage pour accéder à l'extérieur de son logement. Et il peut avoir été tout de même prévu dans un acte, hein, ce droit de passage, il faut le vérifier au préalable. Il peut avoir été établi, par exemple, avec les anciens propriétaires, où il peut, dans certains cas, résulter de la situation du terrain. C'est ce qu'on vient de voir à l'instant. Donc, dans le cas de Mathieu, la première chose à vérifier est de vérifier les documents liés à sa propriété, notamment son acte de vente, et éventuellement les documents cadastraux ou les anciennes conventions. Si aucun droit, en revanche, n'est prévu sur le terrain, et si le terrain du voisin n'est pas enclavé, ce qui semble être le cas dans notre situation actuelle,

0: vérifier tout ce qui a été établi en amont, notamment avec les anciens propriétaires de votre logement. Et en cas de désaccord, il est préférable de commencer par un échange écrit. Comme ça, vous avez vraiment toutes les preuves nécessaires si ça va un petit peu plus loin. Et si le conflit persiste, justement, vous pouvez vous rapprocher d'un conciliateur de justice ou d'un professionnel en droit. En matière de voisinage, une petite bande de terrain peut parfois aller beaucoup plus loin qu'on ne le pense. La première chose à savoir, elle est donc simple, c'est que dans le cas de Mathieu, son voisin n'a pas un droit automatique de passage sur sa propriété. Il faut vérifier si ce droit de passage avait été établi en amont. Et sinon, vu la situation de Mathieu, il semblerait eh bien, qu'il puisse faire cesser ce passage.
1: Voilà, donc pour les explications du 6-8 ensemble, vous répondez. On espère que Mathieu aura obtenu les informations qu'il demandait. On va maintenant retrouver Émile Le Breton. On est là pour la revue de presse régionale.
2: Et c'est un fait divers qui vient illustrer la une du Défi quotidien. Ce matin, à Maurice, un enfant de 7 mois a été mortellement poignardé par son père. Et une photo à la une, bien sûr, ça s'est passé à Rochebois. Et le présumé meurtrier, sa photo est également à la une. Ce matin, on reste à Maurice très rapidement et on parle sécurité alimentaire. Ce matin, le pays veut tripler sa production de poissons. Et ce, sur 3 ans. Gros décryptage ce matin, on en parle. Et puis une partagée, on parle musique également. On part à Madagascar avec des résultats contrastés selon les provinces pour le baccalauréat. Et oui, déjà, baccalauréat 2026 qui affiche des résultats assez mitigés. On aura l'occasion d'y revenir. Et puis Mayotte, très rapidement, on parle rentrée scolaire. Un habitant sur 3 de l'île va à l'école. Là encore, décryptage et chiffres à retrouver.
1: Et on retrouve Laura Château pour les résultats de la question. Votre opinion?
3: Bonjour La Réunion, bienvenue en ce début de semaine marqué par le déplacement politique d'Édouard Philippe à La Réunion. Le maire du Havre et président du parti Horizon, candidat à la présidentielle de 2027. À cette question que nous vous posions vendredi dernier, présidentielle, avez-vous plus confiance en la candidature d'un ancien Premier ministre pour diriger la France? Sur 1657 participations au sondage de l'info.re, les résultats sont sans appel. Vous êtes 78% à répondre non, seulement 17% a déclaré faire confiance et 5% d'internautes à ne pas se prononcer sur la question. Sur les réseaux de l'info.re, les commentaires vont bon train. Une majorité d'entre vous prônent le renouveau, je cite, « Les derniers n'étaient pas des flèches », répond Annick. « Pas du tout confiance, change toute », lance Tony. « Personne qui a été avec Jupiter », écrit Gilead. À Jean-Marie d'ajouter, si on se base sur les dernières expériences passées, aucun d'eux ne serait et ne devrait être élu. Et cette réaction de Didier, entre un ancien Premier ministre et une délinquante en bracelet électronique, le choix est fait, répond l'internaute. Et parmi la centaine de commentaires, le poste également de Marie, on veut des actes pour le peuple, la confiance, on verra s'il la mérite après, fin de citation. Alors, dans les premiers thèmes de campagne présidentielle d'Édouard Philippe évoqués, fermer les vannes de l'immigration clandestine, droit d'asile remis au débat lors de sa visite à Mayotte ces derniers jours. Après Bruno Retailleau en mars dernier, le président du parti Horizon est le deuxième candidat déclaré à la prochaine présidentielle à faire le déplacement à La Réunion cette année. Pour rappel, Édouard Philippe était déjà venu en février 2024 découvrir pour la première fois notre territoire, une partie importante de la France que je ne connaissais pas, avait-il déclaré à l'époque.
1: Et Laura Château, que vous retrouverez à 12h30 pour le journal télévisé. Il est bientôt 7h30, tout de suite l'essentiel de l'info. Et on va tout de suite rejoindre en direct Yannick Pitou au niveau du rond-point de Gilo. Les embouteillages sont bien de retour, Yannick, hein?
4: Alors, on ne vous abandonne pas hein, sur Antenne Réunion et Antenne Réunion Radio, bien sûr. Hein. Tout à l'heure, on disait qu'il n'y avait pas de blocage sur le réseau routier. Eh bien, on peut dire quand même que parfois, là, ça commence vraiment à être à l'arrêt du côté de Gilo. Quelques zones roulantes et ensuite, ça repart. Mais voilà, ça reste compliqué. On sent bien que c'est la rentrée officiellement, qu'il y a du monde jusqu'à la Jamaïque. Hein, ça remonte. C'est là-bas que ça bouge véritablement, là, si vous apercevez à l'image. Donc voilà, beaucoup de circulation, des embouteillages et des personnes qui nous saluent, voilà, qui nous écoutent probablement à la radio. Voilà, courage à vous, on est solidaires. Et voilà, en tout cas, ce que vous pouvez dire entre l'Est et le Nord. Et on pense à toutes celles et ceux qui circulent actuellement sur le réseau routier.
1: Eh bien, merci Yannick pour ce message. Donc, on salue également hein, les auditeurs qui nous écoutent dans leur véhicule ce matin pour se rendre au travail. Bon courage si vous êtes sur la route.

0: L'autre temps fort de l'actualité, c'est bien sûr la visite d'Édouard Philippe à La Réunion. Il est arrivé hier après-midi et sa visite se poursuit aujourd'hui.
1: Oui, après son passage à Mayotte et un dîner avec des élus du Sud, hier soir, le candidat à la présidentielle 2027 enchaîne aujourd'hui plusieurs rendez-vous. Direction d'abord la Saga du Rhum ce matin, puis Saint-Louis pour parler développement et contraintes liées à la loi littorale. Après un passage par Saint-Louis et les avirons consacrés notamment au logement social et aux difficultés de construction, il terminera sa journée à Saint-Leu et au programme ici, échange autour de l'environnement, du lagon et de l'érosion du littoral avant une rencontre avec les habitants.
0: C'est l'annonce politique d'hier soir, ce n'est pas vraiment une surprise, mais Raphaël Glucksmann est officiellement candidat à l'élection présidentielle de l'an prochain.
1: Le fondateur de Place Publique a annoncé sa candidature hier soir aux 20h de TF1. Il entend désormais participer à une primaire de la gauche organisée avec le Parti Socialiste et espère créer une dynamique autour de sa candidature dans les prochaines semaines.
0: Et un rapide mot de sport, on rappelle les résultats de la régionale 1 hein, qui sont déroulés hier. Les deux leaders ont laissé des points lors de cette 17e journée, Emilien.
1: Et oui, l'Excelsior et la Tamponaise ont été tenus en échec, respectivement par la Saint-Louisienne et la Jeanne d'Arc, sur le même score de 0-0. La Saint-Pauloise en profite pour grimper à la 3e place après sa victoire 2-0 face à Bagatelle. De son côté, le Saint-Denis FC s'impose 2-1 contre l'US Bénédictine, tandis que Trois-Bassins l'emporte sur le même score face au FC Laville. Et donc, au classement, Excelsior et Tamponaise restent en tête avec 51 points devant Saint-Paul.
0: Et on rappelle aussi ce sacrin au championnat d'Europe pour l'équipe de France qui conserve son titre.
1: Eh oui, les Bleus, hein, dont le Réunionnais Gaël Rivière, ont encore fièrement fait briller le drapeau français sur un score de 1-0 face à l'Angleterre. Le seul but de la rencontre a été marqué par leur capitaine Cédric Villeroux. La France participera ainsi donc au championnat parasportif européen pour 2027 à Genève.
0: 7h33 sur Antenne Réunion Télé et Radio, l'heure de retrouver notre invité ce matin, l'invité du 6-8 Ensemble. Nous recevons aujourd'hui Faisal Badat, le directeur de l'Office de l'eau. Bonjour et bienvenue.
2: Bonjour.
0: Alors l'Office de l'eau a publié son étude sur les prix de l'eau à La Réunion. Les prix, le prix moyen varie selon les communes. Alors le prix moyen est de 2,84 €. Le mètre cube sur notre île de façon globale. Est-ce qu'on peut dire que le prix de l'eau est abordable chez nous ?
2: Alors aujourd'hui, déjà, donc, effectivement, chaque année, les services de l'Office de l'eau donc, établissent hein, une chronique sur la tarification des services publics de l'eau à La Réunion. Le prix, la tarification telle qu'elle est évoquée cette année pour les données 2024, parce qu'il y a toujours un délai entre la disponibilité de l'information et le service réel. Donc aujourd'hui, la moyenne à l'échelle de l'île est 2,84 €, mais cette situation est très variable en fonction du territoire où on se trouve à La Réunion. Ce chiffre est bien en dessous de ce qu'on peut relever à l'échelle nationale, au niveau de l'Hexagone, donc 4,80 € donc à l'échelle sur l'Hexagone. Mais l'enjeu, il ne s'agit pas de comparer un chiffre par rapport à un chiffre. Ce qui est important, c'est d'avoir des indications. Donc comment évolue aujourd'hui la qualité du service public de l'eau potable et de l'assainissement? Parce qu'il ne faut pas oublier, 2,84 €, c'est de prendre de l'eau dans le milieu naturel, traiter, distribuer, récupérer les eaux usées, traiter, rejeter.
0: Ça, pour calculer le prix de l'eau, il faut bien différencier le prix de l'eau potable et le prix de l'assainissement. Quelles sont les communes, si on peut dire, où l'eau est la plus chère en ce moment ?
2: Aujourd'hui, le tarif traduit une certaine réalité d'accessibilité à la ressource en eau. Et effectivement, sur un certain nombre de communes, aujourd'hui, au vu des investissements qui sont nécessaires pour amener une eau potable de qualité sécurisée à l'habitant, pour traiter correctement les eaux usées. Donc certaines communes aujourd'hui, on est autour de 3,60 €. Donc sur certaines communes, notamment la commune de... Bon là, je peux citer des chiffres, peut-être c'est dans la chronique. Du côté de Saint-Benoît, par exemple, on est autour de 3,60 €. Donc voilà. Sur certaines communes, c'est là qu'il faut faire aussi attention, elles ne disposent pas encore du traitement des eaux usées en assainissement collectif. Le traitement des eaux usées se fait en assainissement non collectif, donc la fosse septique. Donc là, c'est aussi une particularité de La Réunion par rapport au territoire national. Aujourd'hui, un peu moins de 50% de la population reste en assainissement non collectif. Et donc la facture de l'eau, qui est le lien avec le service public de l'eau potable, ne considérera que l'eau potable. Et là, on est autour d'1,50 € aujourd'hui sur certaines communes.
0: Ça montre le travail encore à faire en termes de, d'investissement
2: Effectivement, il y a encore beaucoup d'investissements à faire. Il y a de gros efforts qui ont été faits hein, depuis une quinzaine d'années. De gros efforts ont été faits, d'abord sur le traitement des eaux usées. Entre 2007 et 2014, la Réunion a connu beaucoup d'investissements. Donc, et cela a impacté de fait la facture d'eau. C'est la loi. Hein. Il ne faut pas oublier une chose. Le service de l'eau, c'est un service public, industriel et commercial. L'eau, elle est gratuite, il n'y a pas de problème. Le service, lui, est payant.
0: Comment expliquer, concernant le tarif de l'eau de manière annuelle, hein, on voit que le facture annuel en moyenne est de 546 euros environ à La Réunion, contre 586 euros au niveau national. Vous avez dit qu'avant, on payait moins cher l'eau ici qu'à La Réunion. Comment expliquer au final que sur l'année, ça s'équilibre entre le national et chez nous ?
2: C'est le sujet de la consommation. C'est le sujet de la consommation,
0: effectivement. On consomme beaucoup plus d'eau à La Réunion qu'en Hexagone.
2: L'abonné réunionnais, les indications le montrent, consomme beaucoup plus d'eau, donc 197 mètres cubes par an par abonné à La Réunion, un peu plus de 138 mètres cubes par an par abonné au niveau de l'Hexagone. Donc c'est à ce niveau de consommation aujourd'hui qui est supérieur à ce qu'on peut relever à l'échelle de l'Hexagone, qui fait que même si le prix de l'eau mètre cube est un peu moindre à La Réunion, ben on est sur des factures similaires.
0: Comment on explique cette différence ? C'est parce qu'on consomme plus d'eau parce qu'il fait plus chaud tout au long de l'année ou c'est parce qu'il y a quand même des habitudes à changer ?
2: Il y a des habitudes à faire évoluer aujourd'hui et notamment hein, par les temps qui courent avec le dérèglement climatique et les effets du dérèglement climatique. Nous sommes en pleine saison sèche aujourd'hui, donc à La Réunion. Donc il y a des habitudes hein, qu'il faut faire évoluer et notamment ben, on a l'habitude d'arroser son jardin, on a l'habitude de nettoyer la cour avec un peu d'eau. Là, et habituellement c'était de l'eau potable, l'eau qui vient du robinet. Aujourd'hui, il faut faire évoluer, c'est peut-être revenir aussi à l'utilisation de l'eau de pluie, par exemple, la récupération d'eau de pluie, pour certains usages qui pourraient être donc facilement remplacés au lieu de l'eau potable.
0: On voit que l'eau, c'est un enjeu majeur hein, pour les prochaines années. Quel est votre regard justement sur la trajectoire à adopter
2: La Réunion a encore, je dis bien, a encore quelques facilités par rapport à la gestion de l'eau. Cependant, avec les effets du dérèglement climatique, augmentation des températures, intensification des phénomènes de sécheresse et d'inondation, les deux vont ensemble, augmentation du niveau de la mer et notamment par rapport à la qualité des eaux souterraines, notamment sur la bordure ouest de l'île, donc nous sommes confrontés à des défis plus importants aujourd'hui et c'est pour cela que nous devons d'une part en prendre conscience. Nous n'avons plus autant de facilité qu'avant, donc nous devons en prendre conscience. Il faut rester serein, il n'y a pas de catastrophe dans les deux ou trois jours, ça c'est vrai. Mais en termes d'organisation, il faut être beaucoup plus conscient de l'effort qui reste à faire et des comportements à faire évoluer.
0: Est-ce qu'on doit se préparer aussi à ce que la facture d'eau ne cesse d'augmenter au fil des ans ?
2: L'augmentation de la tarification de l'eau, oui. Parce qu'aujourd'hui, comme je dis, le modèle économique, c'est la facture de l'eau, c'est pour satisfaire les investissements et le fonctionnement. Il y a encore beaucoup d'efforts à faire, les rendements de réseau, on n'en a pas parlé, mais 61% de rendement de réseau, il faut améliorer cette situation, il faut continuer à faire de la potabilisation.
0: 61% c'est
2: en gros, sur 100 litres qui est pris dans le milieu naturel, seulement 61 litres en moyenne arrivent au robinet. Donc il y a une quarantaine de litres aujourd'hui qui se perd dans les tuyaux. Alors peut-être pas pour tout le monde, l'eau n'est pas perdue pour tout le monde. Il y a des fuites, il y a des casses, il y a aussi peut-être des usages, il y a du mauvais comptage. Donc voilà. Et ça, il y a encore du travail à faire. Donc améliorer les rendements de réseau, améliorer la potabilisation. 75% de la population réunionnaise a une eau sécurisée, une eau potable sécurisée. Ça ne veut pas dire qu'ailleurs l'eau n'est pas potable, mais sécurisée. Il faut augmenter ce chiffre-là. Continuer le traitement des eaux usées, parce qu'aujourd'hui, notre cadre de vie, il est vraiment impacté par certaines pollutions. Et donc, il faut continuer à aller dans ça. Donc, investissement à venir, avec le modèle actuel, l'eau paye l'eau, la facture d'eau va augmenter.
0: Mercredi se tiendra un nouveau comité sécheresse. Est-ce que vous pouvez nous faire un point sur la situation ce matin ?
2: Effectivement, le comité sécheresse se réunit en ce moment tous les mois à peu près, hein, tous les mois. Sur la dernière quinzaine, donc depuis le début du mois d'août, la situation est un peu meilleure. Mais pour une saison sèche, il ne faut pas oublier, hein, nous sommes dans une saison sèche. Plus nous allons vers le mois de septembre, d'octobre, plus nous allons vers le moment où il y aura moins d'eau dans le milieu. Il y a eu quand même quelques pluies. Le territoire de la Réunion a été concerné par quelques pluies. Ça a permis de remonter donc, les niveaux des rivières sur quelques secteurs. Il reste quand même des secteurs encore en difficulté, notamment l'Angevin.

0: pas les tendances. Au niveau de la ressource en eau, nous, on a constaté des améliorations sur certaines rivières. Donc ça, c'est très bien.
1: Bon, on aura l'occasion d'y revenir mercredi. En tout cas, merci beaucoup, Faisal Badat, d'avoir été l'invité du 6-8 Ensemble ce matin.
0: Merci.
1: Je rappelle que vous êtes le directeur de l'Office de l'eau. On va voir si d'ailleurs il pleut aujourd'hui ou s'il fait beau avec Victoria.
2: Et c'est un temps plutôt sec qui nous attend aujourd'hui, notamment sur cette matinée, avec ce ciel entièrement dégagé. La présence d'un soleil sur l'ensemble de notre département est donc attendue pour ce début de journée. Et ça se voit dans le ciel, avec notamment du côté de Boucan-Canotte ce très beau réveil, une mer qui est tout de même un petit peu agitée sur place si vous avez prévu d'aller vous baigner. En termes de température, on reste sur un temps qui correspond à l'hiver austral, avec une minimale de 4 degrés seulement. Nous sommes au Pas de Bellecombe, Jacob. On est sur du 7 degrés du côté de Takamaka et on retrouve cette même température sur le secteur de Petite France. Alors concernant l'après-midi, on va avoir un petit peu plus de grisaille avec un temps couvert et même quelques gouttes de pluie et des rares averses qui sont attendues sur le secteur des Colimaçons. En revanche, dans le nord-est de notre île, on reste sur ce temps entièrement dégagé avec pas une once de nuages. Et puis on termine ce point ensemble avec les températures de l'après-midi. Une maximale de 27 degrés est attendue pour notre journée sur la moitié nord du département et on est plutôt sur du 26 degrés tout au plus sur le sud.
1: Et c'est déjà l'heure de la pause. On le discute ensemble, on revient dans quelques minutes.
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8: ...7h46 dans le 6-8 ensemble, on va retrouver le CRGT pour le dernier point de circulation, c'est l'infotrafic.
9: Un trafic complexe en ce lundi matin, on prend des nouvelles avec le CRGT.

0: Dolène, comment ça se passe au niveau de ces deux accidents que vous nous signalez tout à l'heure?
1: Ils sont toujours en cours, donc notamment au niveau de l'échangeur de Bel Air à Saint-Louis. Par ici, c'est la voie de gauche qui est neutralisée en direction de Saint-Pierre avec de gros bouchons depuis le plateau du Gol. Et puis sur la route des Tamarins à Saint-Leu, vous avez également un accident qui est toujours en cours, cette fois-ci en direction du nord. C'est la voie de gauche également qui est neutralisée, mais il me semble, ben voilà, l'accident se termine actuellement, donc tout le monde quitte les lieux, voie de gauche du coup qui est rendue à la circulation, et bien sûr tout ce flux de circulation qui était stocké en amont de cette voie de gauche est en train de progressivement se rendre vers le nord, donc voilà pour la situation dans l'ouest de l'île. Dans le nord, vous êtes nombreux donc sur l'entrée est du chef-lieu, depuis la ravine des Chèvres, donc jusqu'au Chaudron. Sur l'entrée ouest, vous ralentissez à la sortie de la NRL, et enfin dans le chef-lieu, sur le boulevard Lancastel, ça circule bien. En revanche, sur le boulevard sud, vous êtes nombreux dans les deux sens de la circulation. Et puis attention, donc au niveau du giratoire CRF sur le boulevard sud, c'est celui de la Cinor. Vous avez la voie de droite qui est neutralisée dans le sens est-nord en raison d'un accident. Donc soyez prudents si vous êtes par ici. Dans le sud, il y a également beaucoup de monde sur la descente de Mont Caprice. Et puis voilà, je pense qu'on a résumé un petit peu les bouchons les plus conséquents. Je vous dis patience en tout cas, et surtout prudence.
0: Merci beaucoup Dolène pour ces précieuses informations. On rappelle donc que cet accident est terminé du côté de Saint-Leu. En revanche, accident toujours en place sur le secteur de Bel Air, cette fois-ci en direction du sud, avec une voie de gauche qui est concernée. Et bien sûr, nous sommes vers Saint-Louis.
2: On en vient à l'autre info. On va parler de l'influence des réseaux sociaux dans la musique.
0: Et les réseaux sociaux sont devenus en effet presque incontournables maintenant pour l'industrie musicale, et en particulier la plateforme TikTok. On y découvre des artistes, des nouvelles chansons, et parfois même on y découvre seulement 15 secondes précisément d'une chanson. C'est notre chronique du jour, c'est ce qu'on appelle la TikTokisation de la musique. Alors concrètement, qu'est-ce que c'est ? Aujourd'hui, une chanson, elle peut durer bien sûr 2-3 minutes, mais parfois vous ne connaissez qu'une infime partie du titre, des paroles qui sont très précises. L'idée est simple, on retient 15 secondes. Pourquoi 15 secondes? Puisque c'est le format le plus court qui est posté sur TikTok. Ensuite, les utilisateurs vont venir eh bien, prendre ces fameuses paroles sur ces 15 secondes et soit faire un playback, c'est-à-dire faire semblant de le chanter, soit eh bien, il y a des chorégraphies virales qui maintenant sont créées et permettent à certains titres de buzzer à l'international. Alors, on va prendre quelques exemples ce matin et on commence chez nous avec du local et le titre Abou de KVN. On en avait déjà parlé avec lui. D'ailleurs, il avait réagi pour nous en vidéo, je vous le rappelle, et je vous propose de découvrir la chorégraphie qui avait été inventée sur son titre.

0: vous en souveniez, on l'avait vu, oui, cette chorégraphie.
1: C'était pendant les vacances.
0: Oui, effectivement. Oui, oui, fête de la musique, à l'approche de la fête de la musique. Julien, vous.
2: Non, mais j'étais en vacances justement à ce moment-là.
0: Ah, oui, vous n'étiez pas avec nous. Vous avez découvert aujourd'hui. Tiens, voilà. Pas, oui. Les petites trends comme ça, comme on appelle sur TikTok, vous en avez vu passer avec des chorégraphies spécifiques qui sont rappelées sur certains titres en général.
1: Peu importe le titre.
0: Oui, peu importe le titre.
1: Oui, oui, ça passe tout le temps dans
2: l'algorithme. Voilà, avec aussi la chanson qui a fait le buzz pendant les vacances. Là. Comment elle s'appelle cette
0: chanson? Il y en a plein. On peut parler la garde pendant une page.
2: Pilé.
0: Oui, et là, vous avez raison, ça fera partie de nos exemples du jour d'ailleurs. Ah. Mais on va commencer avec. Enfin, on va continuer avec un autre titre. Cette fois-ci, on passe à l'international directement avec le titre Jealousy. On découvre. Et bon,

Je vous propose un petit retour nostalgique pour continuer avec nos exemples. Si je vous dis Mini Kaoulé, ça date d'une autre époque et pourtant, ce titre est revenu à la mode grâce à une chorégraphie qui a été inventée sur TikTok. On redécouvre.

0: Eh bien, on vous entend chanter. Hein,
1: j'ai beaucoup aimé cette chanson.
2: Il faudra faire la chorégraphie aussi. Après.
1: Il faudra nous apprendre, surtout.
0: Oui, vous apprendrez la chorégraphie.
1: Parce qu'a priori, vous la connaissez par cœur.
0: Oui, je connais bien. Ouais. Je vous apprendrai toutes ces chorégraphies-là. Et puis, on va terminer avec deux autres exemples d'un spécialiste en la matière. On pourrait presque mettre toutes ces chansons, tant elles fonctionnent sur ce phénomène de TikTokisation. C'est l'artiste Mauvais Joe. Et d'ailleurs, on reprend directement avec le titre que vous citiez tout à l'heure, Julien, c'est Pilé.

0: Et vous le voyez, hein, maintenant, les musiques sont pensées différemment, puisque parfois même dans l'écriture, eh bien, les artistes pensent à ce qui pourrait être repris potentiellement sur TikTok. Et il y en a même certains qui développent d'ores et déjà leur chorégraphie et les mettent en ligne pour essayer de créer ce mouvement.
1: Ça voilà, fonctionne, ça a l'air de fonctionner en tout cas.
2: Il faudrait qu'on invente...
0: Une
2: chorégraphie ensemble, oui.
0: Ouais, bah, on attend que vous nous donniez la chorégraphie, puis on apprendra
2: c'est
0: avec
2: pas mal spécialiste, mais on pourra demander des conseils. Merci Victoria pour cette chronique. On va maintenant retrouver les équipes d'Antenne Réunion Radio qui nous attendent en studio pour votre émission de Libre Antenne, Nous Cause Ensemble, à retrouver chaque matin juste après le 6-8 Ensemble. Bonjour Fabien.
3: Bonjour Julien, bonjour à tous.
2: Alors le programme pour démarrer la semaine.
3: Ben, ça sera l'un des gros sujets de débat de cet automne dans l'Hexagone, celui du budget 2027. Hein, on se souvient bien comment il fut difficile d'adopter celui de 2026 entre motion de censure, renversement du gouvernement et Sébastien Lecornu préfère prévenir que guérir face à l'absence de majorité à l'Assemblée nationale. Le Premier ministre appelle donc les parlementaires à adopter un budget malgré le risque d'un blocage des oppositions. À défaut d'accord, le gouvernement pourrait devoir recourir à une nouvelle loi spéciale, on s'en rappelle, comme en 2025, comme en 2026, pour assurer la continuité de l'État. Le cauchemar budgétaire en temps d'instabilité politique, ça ne rappelle pas que de bons souvenirs. D'où notre question du jour, budget 2027, face à l'instabilité politique, la France peut-elle encore sortir la tête de l'eau? Alors vous votez sur l'info.re, vous commentez, puis vous intervenez en direct. Nous vous attendons sur la question. On continue à parler politique, puisque c'est la visite d'Édouard Philippe qui se poursuit en ce moment à La Réunion. L'ancien Premier ministre, donc candidat Horizon à la présidentielle, qui s'est même offert une première passe d'armes ce week-end à distance avec Jean-Luc Mélenchon depuis Mayotte. Il a invité le leader insoumis à se rendre dans l'île aux parfums pour voir de ses yeux la réalité migratoire sur place. Renvoi de balle de Mélenchon qui invite Édouard Philippe à ne pas faire de démagogie. Là-dessus, on l'a pris hier, Raphaël Glucksmann s'invite à la fête présidentielle depuis donc hier en se posant comme la vraie alternative à gauche face à Mélenchon. On devrait en toute logique se diriger vers des primaires socialistes dans lesquelles Glucksmann devra tenter de convaincre l'appareil du parti de le désigner comme candidat naturel. On le voit, ça sort du bois alors qu'on approche de la rentrée hexagonale. Que vous inspirent ces premiers soubresauts politiques, la campagne présidentielle qui débute? Eh bien là aussi, on vous attend sur le sujet ce matin. Nous causons ensemble, c'est jusqu'à 10h.
2: Eh bien, merci Fabien pour ce programme. On vous retrouve aux côtés de Thibaut et de Yannick donc dans Nous Cause Ensemble juste après le 6-8. On va nous quitter quelques instants. On revient pour la dernière partie du 6-8 Ensemble. À tout de suite.
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0: On entre dans la dernière partie du 6-8 ensemble avant votre journal. Tout de suite, la feuille de route.
1: Et on va se focaliser sur le sud de notre île pour ce point avec cet accident qui nous est signalé sur le secteur de Bel Air à Saint-Louis en direction justement du sud du département. Un embouteillage à prévoir donc dans la zone et qui se fait sentir déjà depuis à Étang-Salée sur place. Pas mal de monde donc ce matin et puis sur Saint-Louis on va également retrouver d'autres zones de freinage. Il faudra donc s'armer de beaucoup de patience si vous devez emprunter ce secteur. Et puis dans le sud, eh bien ce n'est pas mieux. En provenance de Grand-Bois par exemple, pour rejoindre notre capitale du sud, Saint-Pierre, on retrouve énormément de monde ce matin. Il en va de même à partir de la ligne des bambous. Et puis, on a un trafic qui se densifie peu à peu à proximité du tampon et de la ligne des 400. En bref, un embouteillage assez marqué sur l'ensemble du secteur. Et c'est le cas également du côté de Pierrefonds. Et puis, on fait un petit point très rapide dans l'ouest du département avec un embouteillage assez conséquent tout de même au niveau de Savannah en direction du nord cette fois-ci pour rejoindre notre chef-lieu. C'est donc assez complexe. Ça s'était fluidifié tout à l'heure en raison de l'accident qui retenait un petit peu de monde du côté de Saint-Leu. Mais peu à peu, on a du monde qui revient sur cette zone. Bon courage à vous, donc, si vous devez emprunter ce secteur.
0: Et il est bientôt 8h, on passe à l'essentiel de l'info. Votre journal. Dans l'actualité de ce lundi 24 août, Édouard Philippe poursuit sa visite à La Réunion. L'ancien Premier ministre, candidat à la présidentielle, a rencontré hier soir les élus du sud de l'île. Nous vous présenterons le programme de sa journée. À Saint-Denis, la maison Viramoutou pourrait être démolie suite à des risques d'effondrement. Face au danger, la ville a engagé une procédure judiciaire. Le Paris Saint-Germain arrache le match nul hier soir à Rennes. 2-2 entre les deux équipes. Entre les deux équipes, lors de la première journée de championnat, la nouvelle recrue Ferran Torres a inscrit un doublé. Et on démarre donc avec de la politique, carnet de campagne. Édouard Philippe poursuit ce lundi sa visite officielle sur notre île.
2: Et oui, le candidat à l'élection présidentielle de 2027 est arrivé hier en fin de journée après son déplacement à Mayotte. Après un dîner avec les élus du Sud hier soir et un échange avec le maire de Saint-Pierre, l'ancien Premier ministre se rendra ce matin à la Saga du Rhum pour une visite du site, puis ensuite une rencontre avec les acteurs économiques. Et en fin de matinée, le maire du Havre sera reçu par la maire de Saint-Louis, Juliana Mdouaouma, pour une séquence autour, une séquence de terrain axée sur le développement complexe des eaux de la commune et aussi sur les contraintes de la loi littorale. À la suite de son déjeuner à Saint-Louis, direction les Avirons à 15h pour un entretien officiel avec le maire Éric Ferrer. Suivra ensuite une séquence majeure dédiée au logement social avec la visite du lotissement Emmanuel Roche et des échanges directs avec les élus locaux avant la rencontre avec les habitants.
0: Alors, quel est son programme pour cet après-midi?
2: Eh bien, à 17h, le maire Karim Juor devrait présenter à Édouard Philippe la situation critique du lagon de Saint-Leu et les risques d'érosion de la côte. Une journée qui s'achèvera ensuite par un bain de foule et une rencontre citoyenne à 18h15 précisément au célèbre Rond d'Avel de Saint-Leu. Et le lendemain, mardi 25 août, le patron du parti Horizon se déplacera vers le nord et l'est de l'île.
0: Voilà, Édouard Philippe qui sera l'invité exceptionnel du 19h demain soir du JT. Avec Antoine Asselaire donc sur le plateau pour lui poser les questions concernant donc sa visite. Il fera sûrement le bilan lors de cette interview. Raphaël Glucksmann a annoncé lui être candidat, ça y est, c'est officiel, il l'a déclaré hier soir.
2: Oui, le fondateur de Place Publique a annoncé sa candidature aux 20h de TF1 hier soir, en attendant de participer à une primaire organisée avec le Parti Socialiste. Il espère créer une dynamique dans les semaines à venir. On écoute un extrait de son intervention.
3: Moi, ce que je veux faire, c'est couper au scalpel, une à une, les laisses qui enserrent le cou des Français. La laisse énergétique qui nous rend dépendants de Trump, de Poutine, de Netanyahou quand on va faire notre plein. La laisse technologique qui nous transforme en colonie américaine. La laisse industrielle parce qu'on a laissé partir nos usines, qui nous transforme en soumission à la Chine. Moi, je veux une France libre. Et vous avez vu l'été qu'on vient de passer. Ce que je veux faire, c'est être le président de la transformation écologique de la France. C'est l'urgence absolue du moment. Mais pour gagner, il faut que la gauche change. Il faut refonder la gauche. Et c'est ça l'opportunité qu'offre cette primaire. C'est la refondation de la gauche. Le choix sera très simple. Entre ceux qui sont déjà dans l'esprit de défaite, qui ont acté qu'on n'avait pas gagné la présidentielle, et qui sont déjà en train, disons la vérité pour une fois, qui sont déjà en train de préparer leurs accords avec Jean-Luc Mélenchon pour gagner leur circonscription, et les autres, dont je fais partie, qui pensent que la gauche peut gagner l'élection présidentielle si elle est ferme sur ses principes.
0: Et on vous en parle depuis le début de cette matinale, le retour des embouteillages, ça y est, une semaine après la reprise officielle, les bouchons sont bien de retour ce matin sur les routes de Lille. On va voir quelques images, hein, notamment de Yannick Pitou qui était du côté de Sainte-Marie, à côté donc de Gillot, notamment ce matin, les premiers bouchons de la journée. On va aussi entendre deux usagers de la route, donc un automobiliste et un scootériste qui ont l'habitude de prendre la direction de Saint-Paul.
4: C'est Suzanne Bacatel.
5: Oui.
4: Là, je parle avec Saint-Paul.
5: Non.
4: Travailler au BTP. Depuis 5 heures, il y a beaucoup de monde sur la route. Hein. Soit à 5 heures pour arriver à 6 heures à peu près.
6: C'est trop, oui. Et puis ça va jusqu'à Saint-Paul, et côté de la grotte. Il va gagner plus parce que trop de embouteillages, la voiture, ben, il arrive trop tard chez moi après. Hein. Voilà. Mais là, avec la moto, ben, après, fais attention aussi. Hein, moto, voilà. Mais on n'a pas le choix. Disons, la semaine dernière, ça va encore, mais là, aujourd'hui, je pense que ben, ça va continuer à monter pour, voilà, pour atteindre, ben, comme tous les jours, hein, les embouteillages, depuis le Castel, après, ben, voilà.
0: Et les recherches se sont poursuivies ce week-end pour tenter de retrouver Sandrine Laval.
2: La randonneuse de 53 ans, résidant à Saint-Pierre, est portée disparue depuis le 20 août dernier. La gendarmerie a lancé un appel à témoins pour tenter de la localiser après que sa voiture a été retrouvée vide. Malgré d'importants moyens déployés, les recherches restent infructueuses. Les tentatives de géolocalisation de son téléphone mobile n'ont pour l'instant rien donné.
0: À Saint-Denis, la maison Viramoutou pourrait être démolie suite à des risques d'effondrement.
2: Elle fait partie du paysage de la rue du Pont depuis des décennies. À Saint-Denis, cette ancienne maison réunionnaise, ayant notamment abrité un club de football et un dojo, menace aujourd'hui de s'effondrer. Face au danger, la ville a engagé une procédure judiciaire afin d'obtenir l'autorisation de la démolir. On voit le reportage d'Ulvashi Velechi.
7: Depuis plusieurs décennies, cette propriété de la famille Viramoutou, située rue du Pont à Saint-Denis, menace de s'effondrer. Derrière ses tôles rouillées et ses murs fatigués, cette maison traditionnelle réunionnaise témoigne d'une autre époque. Aujourd'hui barricadée, elle fait partie du paysage du quartier. Une bâtisse que les habitants ont appris à voir au quotidien, sans vraiment connaître son histoire.
8: Nous ne connaissons pas trop l'histoire, mais... Le peu de fois ma fille passait, tout le temps, ça était dans cet état-là.
9: On a toujours connu comme ça, elle n'a jamais rénové, elle n'a jamais changé. Elle passe souvent ici pour aller au raccourci quand par exemple l'ascenseur ne fonctionne pas. Mais elle a toujours été comme ça.
7: Jean-Yves, habitant du quartier depuis 64 ans, se souvient, lui, d'une époque où cette maison était bien loin de l'abandon.
10: Si, nous connaissons la maison là, non ? Ça, c'était on appelle ça Club Poussin avant. Après, il y avait un dojo derrière, le Club des Poussins, ben, c'était un club de football. Et ça faisait un genre de petit bar, il y avait des baby-foot, on pouvait venir passer le temps. Mais il y a longtemps, hein, mon Dieu. C'était au moins 78 par là, ça, quand on venait jouer au baby-foot. J'avais 15 ans. C'est dommage que c'est devenu en ruine, parce qu'on n'a pas beaucoup d'activités dans notre quartier.
7: Club de foot, foyer de quartier, dojo. Au fil des décennies, cette maison en tôle aura connu plusieurs vies et accompagné le quotidien de plusieurs générations. Une ancienne maison réunionnaise, aujourd'hui menacée de disparition.
11: Le risque, c'est que la façade s'effondre. C'est pour ça que le périmètre a été élargi, pour que justement les riverains et les usagers sont en sécurité. Il faut savoir que ce bâtiment est classé et protégé. La ville ne pouvait donc pas agir unilatéralement. On a saisi l'architecte des bâtiments de France pour instruire le dossier. Dans le même temps, parallèlement, on a échangé avec les indivisaires propriétaires pour trouver une solution à l'amiable. Aujourd'hui, la ville poursuit la procédure par voie judiciaire avec une demande d'autorisation de démolition.
7: Bientôt, les habitués de la rue du Pont pourraient donc voir s'effacer une part de l'histoire de leur quartier.
0: On ouvre à présent la page des sports, football. Le Paris Saint-Germain a retrouvé la Ligue 1 hier soir. Et le PSG a fait match nul contre Rennes.
2: Mené 2-0 à la pause après des réalisations de Sébastien Szymanski et d'Esteban Le Poll. Les Parisiens ont profité du coaching de Luis Enrique et de l'entrée en jeu de la nouvelle recrue parisienne, Ferran Torres. Pour ses grands débuts, l'Espagnol s'est offert un doublé en seconde période pour arracher le match nul de partout. Et le Paris Saint-Germain se déplacera à Lille le week-end prochain.
0: L'équipe de France de Cécifoot monte sur le toit de l'Europe en battant l'Angleterre en finale.
2: Un sacre à domicile à Strasbourg, validé grâce à un but du capitaine Frédéric Villeroux. Les Bleus se sont imposés 1-0. Moins de 2 ans après leur incroyable médaille d'or aux Jeux de Paris, les Bleus remettent ça en étant sacrés champions d'Europe après une finale étouffante face à l'Angleterre. Portés donc par leur star Frédéric Villeroux ou le réunionnais Gaël Rivière, cette génération dorée enchaîne les titres.
0: En tennis, Arthur Fils remporte le tournoi de Cincinnati quelques jours avant le début de l'US Open.
2: À seulement 22 ans, le phénomène français vient de réaliser un exploit historique en remportant le Master 1000 de Cincinnati. Il met fin donc à 12 ans d'attente pour le clan tricolore depuis le sacre de Joe Wilfried Tsonga en 2014. Opposé à l'Américain Frances Tiafoe, chez lui, le fils s'est montré impérial au premier set qu'il a remporté 6-3. Et puis le Français a été balayé dans le deuxième 6-1 avant d'infliger un terrible 6-0 à son adversaire dans la manche des décisive. Une réaction de patron à quelques jours seulement de l'US Open.
0: La trêve estivale est officiellement terminée. La Formule 1 a fait son retour ce week-end avec le Grand Prix des Pays-Bas.
2: Oui, sur le tracé de... Alors Julien, corrigez-moi si c'est... Zandvoort, c'est bien le mot alors. Le Britannique Lando Norris s'est imposé avec sa McLaren. Le champion du monde 2025 enregistre sa deuxième victoire de la saison devant les deux Mercedes de George Russell et du leader Kimi Antonelli.
0: Voilà donc pour cette belle performance donc du pilote britannique. Elle a remporté samedi soir l'élection de Miss Réunion. Laetitia Roguet, elle a notre nouvelle reine de beauté. On a vu sa famille tout à l'heure. On va réentendre Laetitia Roguet. Elle était l'invitée hier soir du 19h week-end aux côtés de Laurence Françoise. Écoutons ses premiers mots sur notre plateau.
5: C'est vrai qu'au début de l'aventure, je ne m'y attendais pas du tout. Mais au fil du temps, j'ai eu un petit moment d'espoir où je me suis dit que j'avais peut-être mes chances puisque j'étais beaucoup présente sur les réseaux sociaux, j'ai fait ma campagne et je voyais que j'étais beaucoup soutenue, donc j'ai eu un peu d'espoir. Et j'ai ressenti beaucoup d'émotions, beaucoup de fierté aussi puisque je suis fière de mon parcours en tant que jeune femme qui n'avait pas spécialement confiance en elle.
0: Voilà, et on termine cette matinale sur ces mots de Laetitia Roguet, qu'on aura le plaisir de suivre pour vous donc, tout au long de son année en tant que Miss Réunion 2026. Merci à tous de nous avoir suivis. C'est la fin du premier 6-8 ensemble de la semaine. Merci Amy et Victoria pour cette matinale.
2: Merci Julien.
0: Vous voulez dire quelque chose?
2: Ah non, pas du tout.
0: À suivre donc nous causons ensemble sur Antenne Réunion Radio avec Fabien, Jean-Jean, Yannick Pitou. Puis on vous répond de 10h à 11h avec Gino. En télé et en radio, le 12-30, Laura Château. Le 19h ce soir, Antoine Asseler. On va se quitter donc sur Valentina, puis Boutique Antenne à retrouver donc sur Antenne Réunion juste après le 6-8 en télé. Excellente journée à tous, bonne semaine et on vous retrouve avec plaisir demain matin.
2: Très belle journée à demain.
12: Bon début de semaine.

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0: Je peux savoir qui est ce type et pourquoi il a autant confiance en ma femme? C'est donc pour lui que tu as quitté Mexico?
1: Voyons, mon ami, je ne te connais pas, mais bon, nous pouvons quand même discuter, non?
2: George Luis, c'est fini entre nous depuis longtemps. S'il te plaît, accepte-le et laisse-moi.
0: Chérie, c'est fini quand j'ai dit que c'est fini. Donc tu viens avec moi, d'accord?
2: Lâche-moi!
3: Eh oh, lâche-moi!
2: Lâche-moi!
3: À l'aide!
2: Non! Tu n'es qu'un animal!
3: Appelez la police! Ils vont kidnapper mon ami! Dépêchez-vous! Venez!
2: Lâche! Allô, Federico, bonsoir.
4: Valentina? Tu ne sais pas à quel point je suis soulagé de t'entendre. Rosa m'a dit que tu as déjà un portable.
2: Oui, je peux recevoir des appels.
4: Et comment vas-tu? Est-ce qu'on peut faire un appel vidéo? J'aimerais bien te voir.
2: Je vais bien.
4: Et où es-tu?
2: À la pouliche, la ferme de mon... Bon, de Monsieur Rodriguez. Je dois l'appeler ainsi jusqu'à ce qu'il prouve que je suis sa petite fille.
4: Ils t'ont pas cru. Ça ne me surprend pas. Tout le monde est suspicieux maintenant. J'ai une bonne nouvelle pour toi.
5: J'ai parlé avec l'ingénieur Altamirano. Nous avons éclairci beaucoup de choses.
2: À propos de quoi?
4: Il a promis d'arrêter la rumeur qu'ils ont répandue à ton sujet. Il semblait être un homme sincère.
2: Il l'est. Mais Aretha avait raison. Les rumeurs, ils sont comme la neige. Ils tournent autour de la montagne et puis...
5: Valentina,
4: les rumeurs n'ont pas d'importance. Ce qui compte, ce sont tes rêves, d'accord? S'il te plaît, reviens. Pour toi, pour nous qui croyons en ton talent aussi.
2: Non. J'ai un engagement demain avec Monsieur Rodriguez. J'ai donné ma parole. Ma mère, Aruna, m'a appris que la parole doit être respectée.

0: Tu n'arrives pas à dormir non plus?
1: Non. C'est juste que dernièrement, je pense beaucoup à papa. Je me demande comment il allait gérer la situation à Eureka.
0: Mais ton père n'avait pas à faire face à ce genre de situation. C'était une autre époque.
1: Et à cette époque-là, est-ce qu'il y avait aussi de l'envie, de l'ambition, des mensonges?
0: Oui.
1: Apparemment, certaines choses ne changent pas.
0: Tu sais ce qui me fait beaucoup penser à lui? Ta force, ta gentillesse, ton humilité. Tu es comme ton père.
1: Et surtout, c'était un homme intègre.
0: Tu lui ressembles beaucoup sur ce point-là également. Bon, je suis contente qu'au moins un de mes enfants soit comme ça parce que, honnêtement, Eric est loin de faire l'éloge de l'héritage familial.
1: Maman, ces choses que tu dis lui font du mal. Eric essaie de faire de son mieux.
0: Tu crois ça?
1: Ouais.
0: Regarde l'heure qu'il est. Je ne sais même pas où il est. Il ne répond pas au téléphone.
2: Lâche-moi!
3: Qu'est-ce que tu prends?
2: J'ai mal!
3: À l'aide!
2: Lâche-moi!
3: Il veut kidnapper
2: Arrête
3: mon ami! Appelez la police!
2: Lâche-moi!
4: Tu entends ce qu'elle dit? Lâche-la!

0: Julio, jure-moi que tu n'avais rien à voir avec l'accident de Pecho.
1: Moi, je n'y étais pour rien. C'était quelque chose qui a échappé à tout contrôle, et c'est tout.
0: Comment est-ce possible? C'est comme ça que tu veux t'en sortir? Non, mais tu te rends compte que...
1: Non, écoute-moi. Je n'ai pas pris ces décisions. C'était mes partenaires. Et ils ne sont pas là pour rigoler. Et ils ne s'arrêteront pas là.
0: Et si un jour tu te faisais attraper? Si Santiago découvre ça, tu iras directement à la police. Non, mais tu te rends compte que je vais ruiner mon mariage pour tout ça? Toute ma vie risque de s'effondrer.
1: Et c'est pour ça que j'ai besoin de ton aide.
0: Ah oui.
1: Écoute, tu es toujours à côté de Santiago. J'ai besoin que tu me dises ce qu'il dit à la police, ce qu'il prévoit de faire. J'ai besoin d'être informé de tout. Je veux tout savoir. Et toi, tu es bien ma sœur, tu dois m'aider.
2: Écoute, je ne te connais pas, mais pose-moi ça.
3: Tu n'es pas trop macho?
4: Eric, arrête ça!
1: Arrêtez, ça suffit maintenant!
5: Arrêtez, la police est là!
2: Venez! Jonas!
5: Arrêtez, venez!
2: Appelle ses avocats!
5: Suivez-nous,
2: maintenant! Dis-leur que j'ai des problèmes, ils doivent me sortir de là!
5: Venez!
6: Maman, je me suis réveillée avec le coq et je n'ai même pas pris de café!
7: Oh, prends le petit déjeuner quand tu rentreras. Après tous ces examens, ne prennent pas si longtemps.
6: Et comment tu le sais?
7: Hein? Oh, je me suis renseignée.
6: Ouais. Et l'invité est déjà levé?
7: Oui. Elle s'avère très ponctuelle.
6: Tout comme le vieux. Non, maman. Ses gènes commencent à se manifester.
7: Quelle gêne, mais quelle gêne! Tais-toi, ils arrivent.
8: Bonjour.
9: Je veux te dire quelque chose pour éviter d'autres discussions. Et donc, à partir de maintenant, je veux que tu ne me parles que lorsque c'est strictement nécessaire.
7: Oh mon Dieu, j'espère vraiment que ces tests soient négatifs.
10: Oui, nous comprenons. Mais nous avons besoin d'informations sur son état. Merci. Ils ne m'ont rien dit.
4: Oh, c'est de ma faute, parrain. Quelque chose de mauvais pourrait lui arriver.
10: Il faut que tu te calmes. Les avocats de Jonas devraient faire leur travail. Nous devons penser à ta sécurité. Ce garçon sait déjà où te trouver.
4: Oh, mais je ne compte pas partir d'ici. Et je ne continuerai pas à fuir. Il doit y avoir un moyen de l'arrêter.
10: Et comment, ma fille? Ce garçon a l'air obsédé. Hein? Je crains qu'il ne continue avec ses bêtises et te fasse encore du mal alors que je suis tout le temps au gymnase.
4: Je vais devoir l'affronter. Lui faire comprendre que tout est fini.
11: Bonjour.
12: Oh, mon amour, bonjour. Écoute, ton frère n'est pas rentré à la maison. Il n'est pas rentré de la nuit. Et il ne répond même pas à mes appels.
11: Bien, maman, c'est pas la première fois. Il est avec un ami ou ses copines.
12: Non, non. Je sais de quoi je parle. Une mère a des pressentiments et je pressens que quelque chose lui est arrivé.
11: T'as raison. Et maman, un sixième sens. Psychologue appelle ça de l'anxiété, de la surprotection.
12: Oh, arrête de te moquer de moi, s'il te plaît. Je te dis que j'ai l'impression que quelque chose de mal lui est arrivé.
11: Non, il reviendra.
13: Monsieur Santiago, un jeune homme vous attend à l'entrée.
11: Un jeune homme?
13: Mm-hmm.
11: 7 heures?
12: Tu vois, je te l'avais dit. Il y a quelque chose.
11: Bonjour, comment je peux vous aider?
1: Santiago, je suis Jonas, l'ami d'Eric. Je suis venu apporter un message.
12: Quel message? Qu'est-ce qui arrive à mon fils?
11: Maman, attends.
12: Parle! Parle! D'ailleurs, d'où viens-tu, l'ami d'Eric? Je ne te connais
11: maman,
12: pas.
11: Maman, s'il te plaît, laisse-le finir, d'accord? Ce qui se passe, c'est qu'ils l'ont arrêté. Et il a besoin d'argent pour payer sa caution et le faire sortir.
0: Ils l'ont arrêté ? Eric est en détention ?
14: S'il te plaît, tu peux m'attendre
11: dehors. Oui, je vais attendre dehors.
0: Santiago !
14: C'est bon, je vais avec lui.
0: Calme-toi. Il est en prison !
14: Ça va aller, maman, ça va.
0: Alors, comment se passe l'application ? Ça avance ?
15: Oui, et beaucoup plus vite que ce que nous avions prévu. Nous avons exécuté l'algorithme, et il se trouve que les données se sont adaptées au programme, s'alimentant progressivement.
0: Et tout ça sans l'aide de notre génie du village ?
15: Oui, oui, la vérité...
16: La vérité, c'est que...
15: Oui, la vérité, c'est que nous n'avons pas du tout besoin. Nous pouvons travailler tellement mieux comme ça. Sans sa présence ici, pour nous donner son avis, voulant nous diriger tous, nous avons fait de grandes choses, Patricia.
0: Très bien, continuez comme ça. J'aimerais présenter l'application entièrement fonctionnelle au conseil d'administration. Surtout en l'absence de Valentina. Bien sûr, c'est pour vous, parce que vous avez travaillé si dur sur l'application.
15: C'est pas faux. Ah oui, c'est exact. Nous avons fait beaucoup de travail.
4: Et cette tête, qu'est-ce qu'il y a ? C'est à cause de Théo ? Il t'a encore dérangé ?
13: Non, c'est même le contraire. Il a disparu. Il a pris tous ses vêtements. Il a vidé le garde-manger. Il m'a laissé une horrible note. Avec des choses affreuses, les clés et tout son mépris.
4: Eh bien, même pour partir, il est insupportable.
13: Tu sais ce qui est pire ? C'est qu'il me manque.
4: Oh non !
13: Et je ne peux même pas envisager l'idée de ne plus le revoir. Est-ce que j'ai bien fait ?
4: Je veux y aller avec toi.
14: Maman,
4: j'ai besoin
14: attends.
4: De savoir que
14: attends,
4: tout ira bien.
14: Laisse-moi régler ça, d'accord ? Reste là.
4: Eh, Santiago, je suis ta mère. Respecte-moi, s'il te plaît.
14: Je te le dis à cause de ton humeur. Tu ne vas pas au poste de police comme ça.
4: Mais c'est mon fils. Et mon humeur est normale en ce moment.
14: D'accord. Je te le ramènerai sain et sauf. Tout ira bien.
4: Mais tu vas me dire toute la vérité. Tu me le promets.
14: Je te le promets. D'accord ? S'il te plaît.
4: Et toi ? Je te tiendrai responsable si quoi que ce soit arrive à mon fils, à cause de ses bêtises.
11: Ce n'est pas ça, madame. En fait, Eric est plus en forme qu'un moteur de voiture électrique, ne vous inquiétez
4: pas. Mon fils est manipulable et vulnérable, et ces gens comme toi profitent de lui. Mais moi, je ne te le pardonnerai pas.
14: Ouais. S'il te plaît, excuse-nous.
11: Non, c'est bon.
14: On va au poste de police.
4: Tu y vas avec ça.
14: Je vais prendre ma voiture.
4: Ah.
14: Maman, s'il te plaît, oui.
4: Non, c'est bon.
14: Je te suis ?
11: Oui.
4: Chérie, prends soin de toi, s'il te plaît.
6: Et maintenant, ils n'ont rien dit durant le trajet. Sont-ils de la famille ou pas ?
9: Qu'est-ce que ça peut te faire, idiot ? T'as déjà sûrement répandu le potin dans toute la ville.
6: Non, monsieur Lucio. Je suis resté là dans la voiture à l'attendre. Je n'ai pas ouvert la bouche, sauf pour manger.
9: Je veux que personne mette le nez dans mes affaires, tu entends ?
17: Nous avons déjà été testés et nous devons attendre quelques jours pour les résultats.
6: Et en attendant ?
9: En attendant ? Tout le monde garde sa langue dans sa bouche. Tant que les résultats ne sont pas revenus, cette dame et moi, nous ne sommes rien.
17: Mais tu aurais dû voir ça, parrain. Il avait l'air d'un homme des cavernes. Ça m'a rappelé des souvenirs horribles. Je ne sais pas comment j'ai pu être avec lui.
10: C'est bon. Là. Calme-toi.
17: Oh, eh bien, grâce à Eric, il m'a défendu. Georges, lui, savait un couteau. Un couteau.
10: C'est que... ce n'est qu'un lâche.
17: Mais tu aurais dû voir Eric. Il était incroyable. Il a esquivé tous les coups avec une telle ruse. On aurait dit qu'au début, il dansait avec lui et le fatiguait. Et d'un coup, il lui a mis un coup de poing dans la mâchoire, comme ça, il a jeté...
10: Arrête, oui. Ce n'est pas une compétition sportive. Ce que tu racontes n'est pas correct.
17: Qu'est-ce qui n'est pas correct ? Il m'a défendu.
10: Mais ma fille, écoute-moi bien. Eric est un boxeur professionnel. Et ça implique une responsabilité énorme.
17: Comment ?
10: Utiliser tes compétences sans prévenir l'autre personne peut te causer des ennuis. Ça pourrait être considéré comme un usage excessif de la force.
17: Eh bien, je ne savais pas. Je pensais qu'Eric faisait la bonne chose.
10: Je le sais. Et je sais que ça te fait du mal de le voir dans des ennuis. Mais maintenant, nous devons penser aux conséquences. Si la fédération l'apprend, ça deviendra plus grave. Par conséquent, nous allons devoir tout laisser tomber, sans faire trop de bruit.

0: Oui, entrez. C'est toutefois, tu viens t'excuser pour les rumeurs que tu as propagées, alors n'essaie même pas, parce que je suis déjà passée dessus.
1: Oui, je suppose que c'est le cas, et j'espère qu'un jour je pourrai m'excuser pour ça. Mais je suis ici pour un autre sujet concernant Valentina. Je voulais vraiment que vous en soyez informés pour éviter un autre malentendu.
0: Parle.
1: Willy et moi avons utilisé le matériel de Valentina pour l'application.
0: Et alors ? Elle a signé une autorisation permettant à Eureka de l'utiliser.
1: Oui, mais il est juste de considérer que le mérite lui revient principalement.
0: Juste ! Fabiola, vous deux travaillez sur le développement de cette application depuis des années. Vous y avez mis tous vos talents et vos efforts.
1: Oui, mais c'était...
0: Attends un peu. Attends. Tu penses que c'est une nouvelle venue qui doit obtenir tout le mérite?
1: C'est elle qui nous a donné la solution que nous n'avions pas trouvée.
0: Oh, Fabiola, tu es si douce. Écoute, mets-toi au travail. Et surtout, mets cette application en marche. Et laisse les supérieurs s'occuper de la manière de distribuer les mérites. Qu'en penses-tu?
2: Écoute, Rosita. Dans cette vie, on gagne plus quand on perd tout.
3: Je suis seule, Aretha.
2: Et qu'est-ce que tu as? Moi-même, je suis seule depuis quelques centaines d'années et je suis toujours là, donnant le meilleur de moi.
3: Tu es heureuse?
2: Non. Eh bien, je ne traverse pas la vie avec un sourire aux lèvres, mais je ne dois rien à personne.
3: Et c'est suffisant?
2: Je ne sais pas. Eh bien, je ne me suis jamais posé cette question. Mais c'est ça. Chaque jour, je cherche une raison d'être heureuse. Par exemple, quand... Tu vois, quand je cuisine.
3: Mais tu es si forte, à moi. Tu as la cuisine. Et moi, j'aime beaucoup manger. Et quand je suis seule, je ferai comment?
2: Eh bien voilà, c'est une très bonne raison.
3: Mais je ne veux pas rester grosse et célibataire. J'aime bien la compagnie. J'aime me blottir avec quelqu'un qui m'aime.
2: Rosita, Théo ne t'appréciait pas. Ne te respectait pas. Ne t'aimait pas. On ne peut pas coucher avec n'importe quel homme juste pour ne pas être seule, ma chérie.
3: Mais je suis amoureuse de lui.
2: Non, Rosita. Tu es amoureuse de l'amour, pas de Théo. Écoute, Théo, c'est comme de la malbouffe. Ça te remplit le ventre, mais ça ne te nourrit pas. Ce dont tu as besoin, c'est d'un vrai homme, d'un homme différent.
3: Un homme qui m'aime grosse?
2: Oh! Un homme qui t'aime comme tu es, Rosita. Qui t'aime, qui t'admire et te respecte. Un homme qui te voit comme la plus belle femme du monde entier, Rosita. Ma chérie, écoute-moi. Tu ne peux pas te contenter de moi.
4: Salut, Jonas.
5: Salut.
4: Que je suis content de te voir.
5: Oh oui. Je vais aux toilettes.
4: Pardon. Non, ne t'inquiète pas. Hé, hey, Santiago, qu'est-ce qui s'est passé?
6: Eh bien, le rapport dit que tout va bien. Mais il est nécessaire que tu m'expliques ce qui s'est passé, Jonas. Comment ça se fait que s'est retrouvé impliqué dans tout ça?
4: Oh, ce n'était rien. Tout ce qu'il a fait, c'est aider son... son ami.
6: Son ami?
4: Oui, écoute. Ce qu'il y a, c'est qu'Eric veut sortir avec une fille. Que j'ai invitée hier. Et son petit ami est arrivé.
6: Attends. Tu as invité la copine de mon frère qui est un petit ami.
4: Oui, s'il te plaît, ne te méprends pas, parce que moi, je n'aime pas trop me frotter aux affaires des autres.
6: Attends, qu'est-ce que tu voulais dire par inviter sa copine? Eric est au courant de ça?
4: Oui. En fait, non. La vérité, c'est que cette fille sort avec moi parce qu'elle pense que je suis millionnaire. Tu crois? Alors, je crois que ça a sonné pire, non?
6: Ouais, bien pire.
4: Bon, je m'en vais maintenant. C'était bien de te voir.
6: À plus.
4: À plus, Santiago.
5: Déjà?
4: Eh bien oui, je dois aller travailler. Prends soin de toi, d'accord?
5: Au revoir.
4: Si, à plus. Comment des chilaquis? C'est la spécialité de la maison. Au revoir.

0: Tu manges encore tout seul?
1: Ça a toujours été comme ça.
0: Eh bien, la fille devrait accepter la courtoisie. J'ai servi pour deux.
1: Laisse-la donc faire ce qu'elle veut.
0: C'est étrange que tu dises ça, Lucio. Ici, c'est ta maison. Nous avons toujours dû obéir et suivre tes ordres, n'est-ce pas?
1: La fille est têtue et elle pense tout savoir.
0: C'est justement pour ça que tu dois mettre des limites.
1: Écoute, je vais te dire la même chose que j'ai dite à ton feignant de fils aîné. Arrête de t'immiscer dans mes affaires.
0: Il n'est pas paresseux. J'ai l'impression que cette fille est ici juste pour profiter de ton hospitalité, Lucio. Combien de temps vas-tu la garder?
1: Dès que les résultats des tests reviendront et que je saurai qu'on n'a rien à voir, alors je la mettrai à la rue. Et laisse-moi manger en paix, d'accord?
2: Hé, où vas-tu?
3: Je cherche Tonnerre parce que je ne le vois pas avec les autres chevaux.
2: Non, ce cheval-là ne peut pas être en liberté. Il est sauvage. Il se bat avec les mâles et dérange les juments. On le met à l'écart. Monsieur Lucio lui a interdit de sortir de là.
3: Mais c'est comme le garde prisonnier.
2: Et que doit-on faire?
3: C'est cruel. C'est injuste. On l'enferme juste parce qu'il est différent des autres. Pas parce qu'il n'accepte pas les rênes. Il devrait le laisser libre.
2: Il est toujours agité. Ce n'est qu'un cheval, n'est-ce pas? Viens avec moi.
4: Vous m'avez appelé, madame, non? Madame Patricia, m'avez-vous appelé? Non, vous m'avez pas appelé.
5: Oui, entrez.
4: Vous m'avez appelé?
5: Entre, ferme la porte, je dois te parler. Assieds-toi. Ce que j'ai à te dire maintenant est très important.
4: Oui. Si c'est à cause des rumeurs qui ont circulé, je veux vous dire que je n'ai jamais été d'accord avec ce qui a été dit. Ou si c'est parce que j'ai quitté mon travail pendant quelques minutes, j'avais besoin de la trouver.
5: Et tu l'as trouvée?
4: Oui. Eh bien, en quelque sorte. J'imagine que son frère Julio lui a dit que nous nous sommes vus à la réception à Reta, à Lirio.
5: Attends, Rosa. Rosa, ce qui m'intéresse, c'est de savoir de quoi tu as parlé avec Valentina. Elle n'est pas revenue à son travail.
4: Valentina ne veut pas revenir.
5: C'est bien ce qu'elle t'a dit? Elle démissionne? Rosa, est-ce que tu sais où se trouve cette fille maintenant?
6: J'arrive toujours pas à croire que tu t'es fait arrêter pour une bagarre. Sérieusement, tu pensais à quoi, mec?
7: Pardon, Santi, je ne voulais pas t'entraîner dans tout ça. Mais tout a commencé parce que je voulais aider une personne qui est très importante pour moi et non, je ne pensais pas que ça allait dégénérer.
6: Ouais, c'est juste que tu dois penser aux conséquences de tes actions, surtout quand elles affectent les autres.
7: C'est exactement pour ça. Je l'ai fait pour qu'une personne à qui je tiens vraiment ne soit pas blessée.
6: Une fille?
7: Oh oui. Mais pas n'importe quelle fille. Ni un caprice. Je pense que j'ai enfin trouvé la femme de ma vie.

0: Amour ? Que fais-tu là ? Comment tu m'as trouvé ?
1: C'était pas difficile. J'ai appelé ta mère et elle a dit que tu étais ici.
0: Chérie, tu n'as pas à t'inquiéter pour moi. Je vais bien. J'ai déjà parlé à mes avocats. Et ce monstre violent va passer du temps en prison.
1: Ce n'est pas pour ça que je suis là. Je suis là pour régler nos affaires une bonne fois pour toutes. Toi et moi, sans impliquer d'autres personnes.
0: Pour régler ? D'accord, si tu veux, nous pouvons aller dans ma chambre et régler les choses.
1: Non. Je préfère rester ici. Il y a des témoins ici, au cas où tu deviendrais violent.
0: Si je m'énerve, c'est parce que tu me provoques. Parce que tu joues avec moi.
1: Non. Si tu agis ainsi, c'est parce que tu n'es pas bien et que tu as besoin d'aide.
0: La seule chose dont j'ai besoin, c'est de toi à mes côtés en tant que ma femme.
1: Je ne suis pas un pot de fleurs, George-Louis. Une relation ne peut pas être maintenue ni par la peur ni par obligation.
0: C'est pour ça que tu étais avec moi ? Par peur ?
1: Non. J'étais avec toi parce que je t'aimais, parce que je pensais être amoureuse, mais... Mais tu as changé. La jalousie et l'insécurité t'ont transformée en cette personne que... Que je ne peux pas aimer. Ni moi, ni quelqu'un d'autre.
2: Très bien. Je vais te soutenir dans ton projet, comme je te l'ai promis. Et j'ai déjà parlé aux avocats de l'entreprise et ils vont examiner la question des combats de rue. On va essayer de laver ton nom.
3: Et maman l'a pris comment ?
2: Pas très bien, mais je pense que c'est une conversation que tu devrais avoir avec elle. Et honnêtement, Eric, dis-lui la vérité.
3: Écoute, peu importe. Quoi que je dise, maman entend ce qu'elle veut.
2: Mais ça n'a pas d'importance. C'est ça le problème. Toi, tu penses à ça, elle pense à autre chose. Vous êtes comme ça. Mais vous ne comprenez pas.
3: Eh bien, mais... J'ai ton soutien, n'est-ce pas ?
2: Ouais. Mais je veux tout simplement que tu sortes de tout ça. Loin de cette violence.

0: Voilà le sauvage. Ne t'approche pas trop, il va te sentir.
1: Je veux le toucher.
0: Impossible, tu ne peux pas y entrer. Il deviendra fou et commencera à sauter et à donner des coups de pied.
1: Il ne se passera rien.
0: Non, non, Valentina, Valentina. S'il te tue, Monsieur Lucio sera furieux.

Tu te souviens de moi ? Tes grands yeux sont comme un miroir. Tu es très gentil. Je sais que je peux te faire confiance. Les animaux ne sont pas comme les humains. Ils ne mentent pas, ils sont sincères. Je ne permettrai pas que tu restes enfermé ici. Si personne ne te veut, je t'emmènerai avec moi à Chiquilislan. Là-bas, ma mère a trouvé un foyer. Et ma mère Valentina s'est échappée. On dirait vraiment que c'est l'endroit idéal pour ceux d'entre nous qui n'ont pas leur place ailleurs.

0: Tu ne sais pas qui était à cette table il y a un moment en train de pleurer comme une madeleine.
1: Rosa ?
0: Mm-hmm.
1: Pourquoi ? L'ex-conjoint continuait de la harceler. Rosa pourrait l'accuser d'harcèlement.
0: Non, non, non. L'ex-conjoint, comme tu dis, écoute. C'est un dragueur. Mais en ce moment, elle lui manque beaucoup. Fais-moi une faveur. Laisse-la se sentir seule.
1: Elle est bien mieux seule qu'avec ce harceleur. Des gars comme Théo finissent par être très dangereux.
0: Tu sais ce qui est le pire ? Que quand c'est toi qui rencontres un gars comme celui-là, c'est très difficile de les quitter. Et quand il te quitte, tu es dévastée.
1: Oh, mais Rosa est très forte. À l'académie, elle serait classée comme une agente de première ligne.
0: Non, Lirio, elle n'est pas si forte. Elle se promène avec son sourire tout le temps. Mais ce gars arrive toujours et la détruit complètement.
1: Et quelle pourrait être notre mission ici ? Nous pourrions lui trouver un autre petit ami. Mais d'abord, il faut que je vérifie son casier judiciaire.
0: Non, Lirio, non. Ce n'est plus à nous de décider de ça. Non.
1: Mais nous devons quand même chercher un plan.
0: Oui.
1: Un agent déprimé ne peut pas bien accomplir ses devoirs, n'est-ce pas ?
0: Oui. Qu'allons-nous faire ?
1: Nous pouvons aller à sa maison.
0: Karaoké ?
1: Tequila ?
0: Beau petit ciel ? Oui. Mange vite et on y va.
2: Georges Louis, je t'ai beaucoup aimé. Nous avons passé des moments inoubliables, mais... ton caractère, ta jalousie, ta façon de réagir m'ont fait peur. Et c'est ce que tu feras avec quiconque s'approchera de toi.
3: D'accord. Tu as raison. Mais je peux changer, je peux être meilleur. Donne-moi au moins une chance.
2: Bah, pour quoi faire ? Pour que tu réagisses comme hier soir ? Change pour toi, pas pour moi.
3: Oh, bien sûr, comme si tu avançais déjà dans ta vie.
2: Eh bien, c'est ce que je veux.
3: C'est ce que tu veux. Tu veux dire que tes choix sont... un lâche qui ne peut même pas te défendre ? Ou un sauvage qui a failli me tuer dans un restaurant ?
2: Tu vois ? Tu vois comment tu réagis. Toi et moi avons rompu il y a longtemps, Georges Louis. Et oui, bien sûr que je veux avancer. Et tu devrais faire de même. Mais pas tant que tu n'acceptes pas que tu as un problème.
3: Donc tu as pris ta décision.
4: Oui, entrez. Ah, c'est toi. J'ai cru que c'était ce raté que j'ai engagé.
0: Non, c'est moi. La ratée que tu fais attendre sans même un coup de fil.

0: Isabella, je t'ai déjà expliqué que les choses à l'entreprise ne vont pas bien. Et en plus, je pensais que tu allais à la clinique pour voir Pacho.
1: Oui, j'ai déjà passé beaucoup de temps avec lui et je l'ai laissé avec Santiago. Mais j'ai aussi d'autres problèmes, Julio. Des tensions, des anxiétés, et j'ai besoin que tu m'aides avec
0: Isabella.
1: Tout ça.
2: Monsieur, pardonnez-moi.
3: Tu peux pas t'imaginer combien je suis heureux de te voir. Tu sais que tu nous as fait une grosse frayeur.
4: Et moi, je suis très content aussi, Santiago. Mais me voilà vivant.
3: Pacho. On a lancé une enquête. On ne va pas se reposer tant qu'on n'aura pas trouvé qui a fait ça.
4: Comment ? Ce n'était pas un accident ? Et alors ?
3: Les preuves indiquent que non. Et apparemment, c'était quelqu'un d'Eureka. Et puis, je ne sais pas si tu le savais, mais dernièrement, une quantité importante d'équipements de l'entreprise ont été justifiés comme des dons, ont été exportés.
4: C'est ça, c'est ce que je voulais te dire cet après-midi. Il y avait beaucoup d'ordinateurs et tu as donné l'ordre d'exportation.
3: Mais je n'ai jamais donné l'ordre pour ça. En fait, j'ai jamais vu les chiffres, je n'ai jamais approuvé ça.
4: Je le savais, Santiago. Tu n'as jamais cessé d'œuvrer pour la productivité de l'entreprise, toujours.
3: Écoute. Je pense que quelqu'un est en train de nous voler. Quelqu'un d'Eureka. Il ne va pas s'arrêter tant qu'ils n'auront pas ce qu'ils veulent.
5: Je te remercie vraiment pour tout ce que tu as fait pour Susanna. Je sais que tu l'as fait pour la protéger.
6: Et je ne regrette rien. Ce type est un salaud et Susanna ne mérite pas ça.
5: Oui, mais bon. C'est grave. Si la Fédération le découvre, ils peuvent fermer mon gymnase.
6: Qu'est-ce que tu dis ?
5: Écoute, Eric. La Fédération est très stricte dans ce genre de cas. Tu aurais dû prévenir ce type que tu étais un professionnel.
6: Ce type est un voyou de 5e zone, Florencio. Il allait nous attaquer. Non, je n'étais pas d'humeur à l'avertir.
5: Tu as abusé de ta supériorité. Tu aurais même pu le tuer. Désolé, mais tu ne pourras plus représenter le gymnase aux régionaux.
6: Quoi ?
5: Et je te demande, tant que les choses sont pas calmes, de ne même pas passer ici. Tu comprends ?
7: Tu sais, dans mon atlas, j'ai lu que c'était dans les environs de la plaine de Santla que les chevaux ont galopé pour la première fois en Mésoamérique.
8: Valentina ! Valentina ! Valentina !
9: Tais-toi, Shanek ! Tu vas faire peur à Tonnerre.
10: Cette fille est une sorcière ou quoi ?
8: Chut ! Valentina ! Quelqu'un te cherche, c'est une dame !
7: Quoi, une dame ? Pour moi ?
11: Valentina ! Bonjour ! Est-ce que je pourrais te parler ?

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Bonjour La Réunion, j'espère que la semaine y commence bien en ce lundi matin chez Zot et que le temps est agréable. 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Le collagène, qu'est-ce que c'est? C'est une protéine qui est présente naturellement dans notre organisme. Et ce qu'elle permet, entre autres choses, c'est de pouvoir garder l'élasticité et la fermeté de la peau. Mais c'est vrai qu'avec le temps qui passe, la quantité de collagène que nous peut avoir dans notre corps, elle est de moins en moins importante. 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Nous, on a cette chance-là de vieillir. 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Mais le collagène, il permet à Zot aussi de sentir à Zot mieux, d'avoir moins de douleur au niveau des articulations parce qu'il permet aussi aux articulations de mieux fonctionner. Les os sera plus solide si Zot a plus de collagène. Donc, c'est vraiment un bien-être et un confort que Zot va récupérer sur Zot corps en entier. Et en plus, ça se verra sur votre visage qui sera éclatant de beauté, de jeunesse et de santé. 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

C'est un plaisir pour moi d'accueillir Azette dans ma cuisine. 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

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Et puis, bah, forcément, il abîme les poêles classiques. Avec celle-là, aucun risque. Donc, j'ai fait mes crêpes avec ma petite spatule en fer sans craindre d'abîmer ma poêle de grande qualité parce que oui, vous avez là un bijou entre les mains, vous avez envie d'en prendre soin, mais croyez-moi, vous allez pouvoir la malmener. Elle tiendra la route, elle est vraiment solide, elle est chouette, on n'a pas besoin d'utiliser énormément de matière grasse pour cuisiner avec elle. Donc voilà les crêpes que j'ai pu préparer et regardez, c'est pas sale du tout. On a un petit bout de crêpe là, reste là. Voilà. Donc le nettoyage se fait facilement parce qu'il n'y a rien qui accroche sur la poêle. Et pourtant, ma pâte, elle n'était pas parfaite. Hein. J'ai mis peut-être un petit peu trop de lait, donc tu accroches un petit peu. Mais quand on enlève la crêpe, regardez, n'a point rien à rester. 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Vous mettez sur un petit feu doux, vous attendez que l'huile y imprègne bien dans la poêle. Ça, c'est pour la première utilisation. Ensuite, vous verrez que vous n'aurez pas besoin d'une quantité énorme de matière grasse pour cuisiner. C'est anti-adhésif avec cette toute nouvelle technologie qui vous permettra de cuire vos aliments à la perfection sans trop de matière grasse, ce qui permettra eh bien, de conserver le goût naturel de tout ce que vous allez préparer. Donc je vais continuer mes crêpes tranquillement pour en avoir suffisamment parce que sa marmaille, il mange par paquet et nous aussi, les parents, hein, nous adorons ça. Et puis au moins, quand Banaï rentre dans un petit instant, tout est prêt et la maison est embaumée. Ça va très vite, hein, même si mon feu est un peu fort. 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
1: Merci de nous avoir suivis en ce lundi matin sur Antenne Réunion. Rendez-vous cet après-midi pour une nouvelle émission. 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

0: T'as compris, Chérie, c'est
1: un problème. Non, j'ai pas compris, mais c'est très drôle.
0: En tout cas, Mindy, franchement, je vous félicite parce que votre niveau de français est impressionnant.
2: Ouais, très charmant en plus.
0: Ah, oui.
3: J'ai eu le meilleur des correspondants, Caspar Prix. Tellement de temps pour me parler en français.
4: Ouais, c'est normal.
3: Oh, quoi?
2: C'est Olivier, il m'envoie un SMS. C'est un gars qui me prend la tête, c'est une longue histoire.
3: Olivier?
2: Ouais.
3: Votre ancien concurrent qui est devenu actionnaire majoritaire de votre club de rugby et qui vous rabaisse tout le temps, mais quand maintenant c'est votre patron, ça accentue votre complexe d'infériorité?
4: Bingo.
2: Ah ben dis donc. J'ai pas de complexe d'infériorité, hein, franchement. Hein.
3: Faut pas avoir honte. C'est normal d'être impressionné par la figure d'autorité comme lui, ou Jacques, votre beau-père, ou même par un homme très beau comme Milo, le compagnon de Roxane.
0: Ah, oui, Gaspard vous a beaucoup parlé.
2: Trop peut-être.
4: Et vous avez vu tout ça quasiment sans accent.
0: Mais c'est sûr qu'on comprend tout.
3: Ouais. C'est aussi grâce à Gaspard. Au début, j'avais beaucoup de mal avec leur art.
2: Voilà, rugby.
4: Oui, mais avec le R, en fait, la technique, c'est de répéter toujours en boucle la même phrase.
3: Oui,
4: par exemple,
3: le rôti de Marjorie a encore brûlé. Le rôti de Marjorie a encore brûlé. Le rôti de
0: Marjorie.
2: Merde.
4: Mon rôti.
2: Oh merde, ton
4: rôti,
2: chérie.
4: Le rôti de Marjorie a encore brûlé.
2: Oui, ça va.
4: Bah là, oui.
2: Oui, bon, on a compris.
0: Gaspard voulait qu'avec sa copine, on apprenne à se connaître. Visiblement, la moitié du chemin est déjà faite.
5: Et c'est un contrôle. Hop, il passe le canapé, il rentre dans la surface, contrôle du genou, il fait le tour du joueur, il essaie de le passer, mais tu vois que t'es pas si nul en foot.
6: Ouais, mais ça me saoule, Milo.
5: Mais comment ça te saoule? Mais non, qu'on n'arrête pas. Attends, c'est dans ces petits moments-là qu'on crée de la

0: acheté, mon pote. Hey, plus tard, on s'en souviendra toute notre vie. Hein? Tu sens qu'on est complices, là?
1: Ouais, je le sens, mais ouais.
0: Allez, ok. Vas-y, touche, attention. Le joueur Diego se démarque. Où va-t-il être démarqué? Va-t-il recevoir la balle? On ne sait pas. Oh putain.
1: La vache. Maman, vas-tu être au grand?
0: C'est clair.
1: Allez.
0: Attends, viens là.
1: Quoi?
0: Voilà. Là, c'est parfait.
1: Qu'est-ce qu'il y a?
0: Bah, on a qu'à dire que c'est toi qui l'as cassé.
1: Ah, non.
0: Mais si, ta mère, elle t'aimera toute ta vie. Moi, j'ai pas envie de finir dans un sac au fond d'un fleuve, d'accord? Donc, tu gardes ça. En plus, t'es nul au foot, donc c'est normal.
1: Mais je sens pas les
0: choses. On est complice ou pas? Ouais, on est complice, hein? Et un complice, ça garde le silence, ça balance pas son pote. Ok, je compte sur toi. Allez, maman rentre dans 5 minutes. Voilà. T'as le temps de te préparer une petite confession, tranquille, fais ça bien. Et puis, on se revoit ce soir, ok? Hein? Complice.
1: Voilà.
2: En période de fête, il y a tellement de colis qui circulent qu'il y en a toujours un sur 10 qui disparaît. Après, il faut faire disparaître le bon. Et pour ça, il faut avoir du flair.
3: Ça, désolé Michel Toupet, ça sera perdu. Celui-là.
4: Oui. Tarama.
3: Oh là là, horrible. Ouais. Ça va être distribué avec plaisir. Ça.
4: Chocolat industriel. Mmh.
3: Belle, celui-là.
4: Ouais. Allez. Oula. Alors là, ça récolte plus du tout, là.
3: C'est quoi?
4: C'est de la truffe, mon petit bonhomme. Mmh. Alors pas n'importe laquelle, hein. C'est de la truffe blanche d'Alba.
3: Magnifique.
4: Mmh, ça, c'est une vraie merveille.
3: Voilà. Mmh. Non, lâche. Mmh. Lâche. On garde, on va partager. Lâche.
4: Non, non.
3: Lâche.
2: Période de fête, il y a tellement de colis qui circulent qu'il y en a toujours un sur 10 qui disparaît. C'est comme ça, c'est inévitable. On peut pas lutter.
5: Je viens de sortir mon premier roman. J'espère que ça va marcher. Croise les doigts. Juste, maman, je sais pas si tu réalises. Il n'y a plus un seul exemplaire dans toute la ville, quoi. Non, mais j'ai vendu tous les bouquins le premier jour. Mais c'est un maman. J'ai fait un best-seller. Attends, ça veut dire que statistiquement, un habitant sur 3 va lire mon bouquin. Non, mais c'est un truc de ouf. Attends, j'espère que les gens vont pas devenir un peu chelous, genre j'ai obligé de changer mes habitudes. Non, mais tranquille, hein, j'ai grave les pieds sur terre, hein, y a pas de problème. Mais t'imagines, on m'achète les droits. Je sais pas, ça devient un film ou une série.
6: Ça... Non, mais ça va.
5: Sérieuse?
7: Je sais pas moi.
5: Mais. En tout cas, c'est bien qu'elle garde la tête froide.
8: Dans la famille, quand ça va pas trop dans ton couple, il y a une personne à ne pas croiser. C'est Brigitte. Elle sent tout, elle raconte tout, elle alimente beaucoup trop les embrouilles. Alors on l'esquive.
9: Ça va, Antoine?
10: Quoi?
9: Ça va?
10: Ouais, ça va super. C'est juste, j'ai pas tellement le temps, hein, et je viens chercher le batteur de Roxane parce que maman en a besoin. Est-ce que tu sais où il est?
9: Bah oui, un peu quand même, il est là.
10: Ah, super.
9: Pourquoi elle a besoin du batteur de Roxane, Marjo?
10: Pour battre des trucs? Battre.
9: J'ai jamais servi de ces trucs-là. C'est Roxane qui lui a demandé de venir le récupérer. Roxane est en embrouille avec Milo.
10: Non, pas du tout. Tout va bien avec Milo.
9: Oh, la syllabe qui traîne. Dis donc, c'est une grosse embrouille. Hein. Elle doit trouver qu'il prend trop de place dans l'appart. Et du coup, comme elle veut pas me croiser, elle a envoyé Marjo à sa place. Simplement, voilà, il y a de l'eau dans le gaz. Aussi, entre Marjo et Jean-Pierre. Sinon, tu serais pas là.
10: Putain, t'es forte. Ok, t'es très forte. Je croyais pas à leur truc, mais en fait, tu vois tout, toi. Comment tu fais?
9: Ah là là, chérie, les disputes, c'est toute ma vie. Je les chopperai bien assez tôt pour qu'elle vienne me raconter.
10: C'est impressionnant. Hein? Bon, bah je...
9: Attends, approche-toi.
10: Quoi?
9: Plus près, proche. Ça va, toi, avec Charlotte?
10: Bah oui. Ah bah là, ça va super, hein.
9: Méfie-toi. Elle a pas mis son parfum. Mais quand elle met pas son parfum.
5: Elle est vraiment très...

0: hyper important pour moi que Hugo et Diego soient féministes. Donc j'essaye de les sensibiliser dès que je peux. Les enfants, à table!
1: Mais pourquoi tu nous appelles? C'est même pas encore prêt.
0: Eh ben voilà, c'est ça. En fait, c'est pour vous montrer que le travail à la maison, c'est quand même quelque chose. Il faut cuisiner, il faut mettre la table...
1: Faire le ménage, débarrasser...
0: Tout à fait. Et comme c'est souvent les femmes qui s'en occupent et que c'est absolument pas normal, j'ai envie que vous sachiez le faire aussi. Donc ce soir, vous vous occupez de tout et moi de rien.
1: Oui, mais ça, ça s'appelle travailler, maman.
0: Ah oui, je te le confirme, oui.
1: Donc on peut pas le faire. On peut pas travailler à moins de 16 ans, maman.
2: Eh oui.
0: Non, mais il y a travail et travail, hein.
1: Maman, la loi, c'est la loi. Mais... c'est bien que tu veuilles nous sensibiliser.
2: Ouais, c'est super important. Merci.

0: Gaspard va partir faire ses études en Angleterre. Donc il y a plein de moments qu'il va rater.
1: Joyeux anniversaire! Joyeux anniversaire! Joyeux anniversaire!
2: Je suis né en avril, moi.
1: Ouais, je sais. Mais bon, quand tu seras pas là, tu seras en Angleterre. Ah ben, je me suis dit qu'on va peut-être prendre un peu d'avance et puis fêter tout ça en même temps, tu vois. Hein, parce que t'es encore là, donc on en profite.
3: Ok, ouais.
1: Bon, alors il va pas falloir traîner parce qu'après ton anniversaire, il y a celui évidemment de ta mère, hein, celui de ta sœur, celui de Marjorie, voilà, hein, celui de, comment il s'appelle, ah, Antoine, voilà, celui de Chloé, et puis le mien, bah le mien, c'est une surprise, voilà.
3: Ok, d'accord. Mais
1: sinon, demain, c'est Noël aussi, hein, et j'ai déjà commandé la dernière bûche.
3: D'accord, et tu trouves pas que t'en fais un peu trop là, papa?
1: C'est... Non, je trouve pas, non. Mais d'ailleurs, jeudi, on ira chercher les œufs de Pâques dans le jardin de Jacques et Brigitte. Et le soir, on ira sonner chez les voisins pour demander des bonbons pour Halloween.
2: Ouais, ils vont trouver ça bizarre.
1: Mais c'est bizarre, Halloween. C'est le principe même d'Halloween. Bon, après, on ira fêter évidemment la victoire du match de mon club, hein, pour la première saison. Et puis, on fêtera aussi la défaite, hein. Parce que comme on sait pas comment il va se passer le match.
3: Ah, bah oui, forcément.
1: Et autrement, à dimanche. On fêtera la Saint-Grégoire. Voilà.
3: Hein?
1: Oui, c'est ton deuxième prénom.
3: Qui fait ça? Tu sais que je vais revenir de temps en temps, hein, y a pas...
1: C'est vrai, mais bon, tu vois, il peut y avoir des grèves, tout ça, je préfère être prudent.
3: Ok. Bon, bah, je souffle, du coup. Hein.
1: Vas-y, allez, on souffle. Et hop, hop. Poisson d'avril. Vas-y. Oui, magnifique, c'est bravo.
2: Ah, je m'y attendais pas.
1: Ah bah non, moi non plus. Ah bah si, enfin je veux dire, je m'attendais pas que tu siffles aussi.
3: Bon, bah voilà. On a tout fêté en une semaine. J'en peux plus là, je suis crevé. Mais mon père a fait le plein de futurs souvenirs. Et ça, ça a pas de prix.
4: Mais quel enfer!
5: Trop cité, là. J'espère qu'ils ont des lasagnes, parce que.
4: Ouais, normalement, il y en avait encore. En plus, ils ont fait des VG et des. Ouais. Des viandes, tu prends les deux.
5: Avant de dormir, au saut buco.
4: Ouais, prends tout. Attends, t'as pris la.
5: Non, oh, ah, ouais! Qu'est-ce que tu fais là?
6: Oh, rien.
5: Aussi.
6: Bon, en fait, la dernière fois, je me suis fait la remarque qu'on pouvait jamais savoir comment ça se passait quand on n'était pas quelque part. Tu vois?
4: Pas bien, non.
6: Bah, c'est comment? Quand je suis pas quelque part. C'est ça que forcément quand je suis quelque part, ça a un impact sur les choses. Du coup, j'essaye d'aller que dans des endroits où je suis pas pour voir comment c'est, quoi.
5: Mais là, tu es là.
4: Ouais.
5: Donc tu n'es pas absent.
6: Oui, non mais bien sûr, mais c'est-à-dire que là, je suis présent dans une optique d'absence, donc ça n'est pas du tout le même état d'esprit.
5: D'accord, ah oui, mais à ce compte-là, je te conseillerais de mettre plutôt des caméras quand t'es pas là pour voir. Non, je ne dis pas que je cautionne, je dis que ça serait plus logique dans ta.
6: Oui, bah alors ne fais jamais ça parce que ça c'est du voyeurisme. Mmh. Surtout que moi je veux profiter de l'expérience de mon absence.
4: D'accord, ça se tient. Oui.
6: Par exemple, la dernière fois. J'étais chez Jacques et Brigitte et je me suis planqué sous l'évier.
4: Ouais.
6: Et bah j'ai assisté à leur déj.
5: Il s'est passé quoi?
6: Ils ont déj. Ah ben c'était super. Donc là je vous demanderai de faire des petits trucs. Enfin normaux quoi, comme si j'étais pas là.
4: Là par contre, enfin bon. Là on te voit. Enfin on sait que t'es là en fait.
5: Moi, je peux pas me lâcher.
4: Ouais, non.
5: Je te vois.
6: Vous y mettez pas du vôtre. Hein. Ah je vais vous laisser.
5: Ouais.
6: Je vais vous laisser.
4: Ok. Oui, salut. Ouais. Bisous.
6: Passerelle.
5: Peut-être.
3: Très rigide. Hein.
4: Oui.
3: Ouais.
4: Très chelou.
5: Ouais, faut qu'il retrouve un taf là.
4: Ouais, faut qu'il retrouve une vie surtout.
5: Oui, parce que s'il veut être partout où il est pas, c'est long.
4: Antoine? T'es là?
6: Non.
4: Oh, wow, mec, chelou. Non.

0: Le dispositif de Gaspard qui permet à Pupus de parler, c'est quand même incroyable.
1: Voilà. Rastouk ! Un mot qu'on triple !
0: Non mais Marjo, c'est pas possible, arrête, c'est n'importe quoi. Mais Rastouk, ça veut rien dire, Rastouk.
1: Bah, bien sûr que si, Rastouk. Bah, Rastouk,
0: bon,
1: tu connais pas ce mot, Rastouk ?
0: Non, non,
1: excuse-moi si tu n'as pas de vocabulaire. Parce
0: bah vas-y, dis-moi, ça veut dire quoi ?
1: Bah enfin ! Mais c'est de l'occitan ! Ça, c'est la base de la langue française. Excuse-moi si tu n'es pas cultivé. Mais Rastouk, je mangeais du cassoulet. Il est délicieux, je suis toute Rastouk.
0: Mais... je sais même pas quoi dire devant autant de mauvaise foi, là, parce que...
1: Bah, t'as qu'à demander à Pupus, on va demander à Pupus. Hein, Pupus ? Tu connais ça, toi, Rastouk ?
2: Les amis, désolé, mais là, c'est plus possible.
0: Qu'est-ce qui se passe, ok ? Ça va pas ?
2: Mais c'est l'humanité qui me va pas. Je veux être peinard, je veux redevenir un chien, moi.
1: Mais tu es un chien ?
2: Bah, un chien à qui vous demandez d'intervenir dans une partie de Scrabble. Vous arrêtez pas de me poser des questions, et sous prétexte que je suis un chien qui parle, tout ce que je dis, vous trouvez ça hyper profond.
1: Bah oui, là, tout ce que tu viens de dire, c'est extrêmement sensé.
2: Ah ouais, eh ben Rastouk, ça existe pas, Marjorie, désolé.
0: Ah, tu vois ?
1: Bah oui, mais c'est un chien. Ah, merci, Pupus.
3: Oh, y a pas moyen, je pars sans vous faire ma scroupiste, hein. Oh, vous allez péter un cap, c'est un délire, vous allez être là, oh putain, tarpin bonne et tout, j'aime trop, je sais pas quoi, nanana. Qu'est-ce qu'il y a, quelqu'un l'a canné ou quoi ?
4: Non, t'inquiète, Jess, tout va bien.
5: Non, le problème, c'est que je sous-loue mon appart et Roxane en déduit que je veux pas m'engager avec elle, voilà. Mais vous êtes pareil, hein, toutes les deux. Toujours dans la demi-mesure, jamais dans le radical.
4: Ouais, ouais, bien sûr. Mais attends, tu le lâches pas, t'es sûr que c'est pas pour te garder une porte de sortie ?
5: Rien à voir, je loue mon studio avec mes meubles parce que tu veux pas que je les ramène ici, je veux pas les vendre, voilà.
3: Oh, c'est bon, sans déconner, vous allez vous en boucaner pour une clic-claque ?
5: Non, mais attends, tu m'as dit, je te cite, je ne veux pas de tes merdes ici, vrai ou faux ?
4: Ah ouais, c'est pas parce que t'as peur d'être sans filet.
5: Non, non, rien à voir.
3: Oh, tout doux les minots, tout doux, d'accord ? Jess a toujours la solution, c'est clair ? Ok, bon, analyse. Moi, là, je viens d'acheter une studette, d'accord ? Sur la Riviera, là, tarpin belle, sur la mer, mon Dieu, tu pètes un cap, bref. Et je dois la meubler. Donc, qu'est-ce qu'on fait ? Tu me balances tes meubles, tu vis de ton studio, tu fais all inclus avec ta gâtée et on peut kiffer. C'est bon ou pas ?
4: Après, moi, j'ai jamais forcé personne à vivre avec moi.
5: Hein. Ah bah voilà, quand je te disais la demi-mesure...
3: Mais elle a raison, tu es malade ou quoi ? Tu crois en ma moitié ? Tu crois que c'est tout ou rien ? C'est tout rien, oui, c'est tout rien. Oh, c'est un délire, oh, mais c'est ça votre problème, là. Les versos, vous êtes là, vous êtes des radins du sentiment.
4: Ah, c'est vrai,
3: ça se voit, bête, tes cuticules, elles sont sèches.
4: Ouais, exactement. Merci, ouais. Jess. Tu vois, c'est comme l'autre jour, là, ce que tu me disais, là. Tu sais, quand tu commandes un burger, là, c'est pas pour.
3: Manger de la salade.
4: Voilà, allez, bam.
3: Moi, je pars demain, d'accord ? Donc, Milo, tu prends le camion, tu fous ton bordel dedans, et non, t'attends ici avec le pistou.
4: Voilà. Tu vois, ça me semble pas dénué de sens, hein, comme suggestion.
3: J'ai jamais dénué quelqu'un, moi. Tu m'as vu ?
5: Vous êtes sérieuse, là ?
3: Oui.
6: C'est débluffant.
4: C'était bien, hein.
6: Non mais ces acteurs qui doivent apprendre tout le texte comme ça, c'est un truc de ouf quand même. Super pièce. Bon, alors là, tu sais quoi ? Tu t'installes, hein, tu te mets à l'aise et c'est moi qui prends soin de toi ce soir.
4: Mais Antoine, mais...
7: Mais t'es l'homme idéal. Et tu sais que c'était pas gagné, hein. De base, je préfère les intellos.
6: Les intellos, carrément. Alors ok, je te remercie, c'est vrai que je suis pas Einstein, mais je suis plutôt beau gosse.
7: Ouais, mais bon, ça je le voyais pas au début. T'étais juste le frère relou de ma meilleure copine.
6: D'accord, donc j'imagine que c'est mon humour qui t'a plu en fait.
7: Alors non, pas du tout.
6: Non,
7: t'as un humour tout pour Antoine. Non, tu me plais, mais je sais pas pourquoi. Ça doit être plein de petits trucs.
6: En fait, je suis une paella.
7: Quoi ?
6: Je suis une paella.
7: Attends, tu sais que c'est le genre de remarque qui me fait douter de notre relation, ça.
6: Non, mais une paella. Une paella, en fait, c'est plein d'ingrédients qui sont hyper cool indépendamment et qui ont pas du tout l'air d'aller ensemble. En fait, ça fait un truc bon. En fait, je suis une paella.
7: Ben oui, voilà. T'es une paella.
6: Ben oui, je suis une paella. Mais je suis... C'est pour ça que j'adore Barcelone.
0: Bon, les gars, nous, on bosse demain.
4: Ah, attendez, hop, rasseyez-vous.
0: Allez.
4: Voilà, avec Milo, on a préparé quelque chose et on aimerait vous le montrer et vous nous dites ce que vous en pensez.
8: D'accord.
4: Sur Lucienne et René, dans leur maison retraite, en fin d'année, ils font une sorte de bal dansant.
5: Voilà, donc, ils ont un solo à préparer à deux, donc ils nous ont demandé si on n'avait pas des idées de choré un peu sympa à leur
4: montrer. Donc on vous montre et puis vous nous dites ce que vous en pensez.
5: Yes, c'est ok, vas-y.
4: Attends.

0: Alors ?
1: C'est waouh, enfin c'est, ah ouais, c'est vraiment incroyable. Les sauts, les trucs, c'est waouh.
0: Incroyable.
1: Vraiment. Par contre, pour Lucien et René, ça va pas du tout, les gars. Vous,
0: ah, mais
1: êtes
0: vous allez les tuer.
1: Malades.
0: C'est pas possible. Hein.
2: Non, enfin.
3: En fait, on s'était dit, on allait leur proposer le maximum d'idées.
2: Voilà, et puis eux.
3: Ils piochent dedans, comme ouais, ça, ils auront le choix, quoi.
0: Ouais, je pense qu'ils vont faire le choix de vivre. Hein.
1: Oui.
0: Là.
2: Ok, on a visé trop. Non, mais c'est vrai. Mmh. Bon, après, on a une autre solution, plus simple, plus originale, c'est le break. Attention.
0: Le break, yes.
2: À toi, vas-y.
4: On l'a cartonné.
5: Jacques et Brigitte s'affrontent pour la présidence des voisins vigilants. Comment je vais faire pour choisir entre les deux, moi? Je n'endors plus la nuit. Je suis obligé de choisir entre mon beau-père et ma belle-mère. C'est un choix impossible. En plus, je vous aime tous les deux, vous le savez bien. Je tourne en rond depuis une semaine. C'est un supplice. Quel que soit mon vote, il sera trahison. Hein. Choisir entre vous, c'est couper mon cœur en deux. Vous me mettez dans une situation terrible. Comment je vais faire?
6: Jean-Pierre, vous ne votez pas.
5: Oui, mais j'y ai pensé, ça. Mais ça, l'abstention, ça avantage toujours les autres candidats.
7: Jean-Pierre, vous ne votez pas, vous n'êtes pas du quartier. On n'est pas voisins, là.
5: Ah oui, c'est vrai. Et donc, je ne suis pas obligé de voter?
7: Non.
5: Ah, ça me soulage. Ah ouais, mais c'est dommage.
6: Oui, bon, allez, nous, on a des tracts à distribuer.
5: Ah oui, oui. Mais attendez. Vous savez quoi?
7: Quoi?
5: Je vais déménager. Je vais vivre ici, dans le quartier. Comme ça, je pourrai voter.
7: Et vous voterez pour qui?
5: Allez, mince, bien vu. Aïe, aïe,
7: aïe. Allez, nous, on a une barre.
5: Mentalement, c'est épuisant, une campagne.
8: Ah, bonjour, Madame Esco.
9: Thibaut. Bonjour, Thibaut. Bonjour.
8: Bonjour. Je voulais savoir si Annabelle était là.
9: Annabelle, tu veux savoir si Annabelle est là? C'est ça ta question, Thibaut?
8: Oui. Oui. C'est...
9: Eh ben, c'est une bonne question! Est-ce qu'Annabelle est dans la maison?
10: Désolée, Thibaut. Elle n'est pas là, Annabelle.
8: D'accord, je repasse, du coup, pour la voir.
9: C'est ça.
8: Ouais.
9: Allez, au revoir, Thibaut. À bientôt, Thibaut!
10: Tu m'as entendu? Mais Marjorie, tous les voisins t'ont entendu là.
11: Oui, mais je savais pas si tu voulais voir Thibaut ou pas. Alors comme t'es pas descendu, je me suis dit que non.
10: Bah non, je veux pas voir Thibaut.
11: D'accord, ok. Non mais faudra quand même un jour qu'on se mette d'accord sur l'état de vos relations, amoureux, pas amoureux, envie de vous voir, pas envie de vous voir. Parce que là, il a vraiment dû me prendre pour une folle, le pauvre Thibaut. Et tout le quartier avec.
10: Ça c'est sûr, ouais.
12: Pupus, notre chien, parle.
13: Salut!
12: Coucou, ça
13: ah,
12: va?
13: Ah, t'es là, mon pupu, t'es là!
12: Alors?
13: Mais là.
12: Qu'est-ce que tu fais?
13: Ah, je me dis qu'on a la chance d'avoir un chien qui parle, donc je vais l'interviewer. Je vais être le premier être humain au monde à interviewer un chien. Imagine le scoop! Là, on va pas passer à côté de ce buzz.
12: Attends. Tu déconnes là? Brigitte.
13: Bah, évidemment, je voudrais l'interroger sur sa vie sexuelle, sa vie amoureuse. Je trouve ça hyper intéressant comme sujet.
12: Non, c'est mort. Non, hors de question. On va pas faire de pupus une bête de foire. Hein. Et puis, j'ai pas envie qu'on me saoule dans la rue, qu'on m'arrête et tout. Et lui non plus, je suis sûre.
14: Pardon de vous interrompre, mais moi, on me demande pas mon avis.
13: Eh ben voilà, mon pupus. Enfin, un être sensé dans cette famille. Mais bien sûr, c'est toi qui as raison. Alors, pupus, je voulais t'interviewer sur ta vie amoureuse. Je peux m'en dire un peu plus parce que pour nous, les humains, c'est vachement intéressant.
14: Ah oui, je veux bien.
13: Il est merveilleux, hein. Merci, mon pupus, t'es merveilleux.
14: Par exemple, je pourrais te raconter que pour séduire une femelle, je lui apporte un morceau de bois. Ou une balle, ça marche bien aussi. Sinon, mais ça, c'est vraiment quand les circonstances s'y prêtent, un petit animal mort. L'autre fois, j'ai trouvé un oiseau. La chienne des voisins était hyper contente. Je pourrais aussi parler de comment bien renifler les fesses des autres chiens pour faire connaissance. Parce que souvent, les gens pensent que c'est hyper simple, alors qu'il faut quand même placer ça.
13: Oui, alors, écoute, on va arrêter l'interview. Non, c'est vrai, c'est mieux comme ça, c'est mieux aussi si ça reste dans la famille.
12: Ouais, peut-être. Surtout que cette famille, elle a tendance à oublier que, ok, c'est un chien qui parle, mais ça reste un chien.

0: Bah oui, mais en plus tu restes un chien. Hein. Bah oui.
1: Bah t'as qu'à sortir avec Karima ou avec Marie pendant que tu y es. Moi je m'en fous, hein. J'ai pas besoin de toi pour me sentir bien. Par contre, faudra pas revenir ramper à mes pieds quand tu te seras rendu compte qu'il y en a aucune autre qui m'arrive à la cheville. C'est fini. Fini.
2: Eh bah ça marche bien avec ton petit copain.
1: Bah, je viens de le larguer, là, donc non.
2: Oh, que non, non, non, je connais ce ton, cette fougue, ces arguments à deux balles. Là, tu viens de lui dire que tu l'aimes à ta manière, voilà.
1: Bah, non, pas du tout.
2: Mais c'est comme Brigitte quand elle vient me dire qu'elle veut divorcer, hein. Mais bon, je te rassure, hein, c'est au moins 8 fois par mois.
1: Non, mais... Là, Jacques, c'est fini. Le Thibaut, je peux plus me l'encadrer. Rien que de penser à lui, là, j'ai envie de vomir.
2: C'est ce que dirait Brigitte. C'est fou ce que tu lui ressembles. Hein.
1: Mais Jacques, arrête de dire que je ressemble à ta femme.
2: Qui, elle, se vante de ne ressembler à personne. Non, non, mais c'est hallucinant. Oh, le même regard, hein.
1: Ouais, ben, bah, toi aussi, tu ressembles à Thibaut, hein. Être têtu comme une mule, toujours avoir un avis sur tout, ne pas comprendre quand la situation est grave, son portrait craché.
2: Eh ben, tu veux que je te dise? Tant mieux. Parce que tu vois, ça fait 50 ans que je vis avec ma Brigitte. Hein? Et je ne regrette aucune des secondes de ces 50 années.
1: Du coup, je le rappelle,
2: hein? Pas tout de suite. Non, non, non, non, non, non, non. Non, non, tu le laisses mariner, hein, 48 heures, enfin, minima. Et après, tu reviens vers lui en lui faisant comprendre que c'est une faveur. Voilà. Et ça marche à tous les coups, crois-moi. Mmh. C'est un classique. 50 ans d'expérience, ça se transmet.
1: Les gars, vous savez quoi? Diego, il a la même prof de maths que moi au collège. Madame Bouvier. La Bouvier.
3: Ah merde. Elle doit pas être toute jeune. Hein.
1: Non mais attends, les psychopathes, ça vieillit pas, ça empire. Elle m'a dégoûté des maths à tout jamais. Alors là, je refuse que Diego vive ça. Demain, je vais voir le proviseur. Elle est complètement folle, elle est folle. Je me souviens encore de sa voix de sadique, là. Tenez-vous bien droit! Rangez correctement vos affaires! Ne mettez pas vos coudes sur la table! La marge, c'est à 5,50 cm, hein? Roxane Le Carvelec! Nettoyez votre ardoise, il reste encore des traces. Oh, oh mon Dieu, quand j'y pense. Enfin bon, vous voyez le genre, quoi.
4: Ouais, carrément.
1: Sur moi, ça a complètement glissé, mais sur quelqu'un d'aussi sensible que Diego, vous imaginez l'impact, c'est pas possible.
3: On imagine, on imagine.
1: Ah oui.
3: Alors, il paraît que quand on connaît l'origine d'un truc flippant, ça devient moins flippant. Perso, je trouve pas.
5: Chloé a écrit un roman et elle s'est clairement inspirée de nous tous, la famille. Moi, par exemple, elle me dépeint comme une femme légère et complètement immature. Je trouve ça très injuste.
6: Ouais, bon, attends, faut que je te raconte. Le nouveau chirurgien, il s'appelle Coco, s'il te plaît. Mais je te jure. Ah ben non, mais attends, mais t'imagines, j'ai rendez-vous avec le docteur Coco. Ah mais c'est Coco qui l'a dit. Ah mais il est au bloc, Coco. Non, il est moche, Coco. Ah non, il est pas beau. Ouais. Caca, Coco. Caca, Coco, caca, Coco. Bon, je file, hein, faut que je te laisse. De toute façon, on se voit ce soir pour le pot de départ de Ravière. Ben oui, tu pourras pas me louper, je serai déguisée en ragondin. Oh, ça va être trop génial cette soirée. Oui, c'est vrai, tu peux arrêter de rigoler, s'il te plaît, parce que la clinique, ce n'est pas la colo. Hein. Et comme je te l'ai déjà dit, ce qu'on fait, ben, c'est plus qu'un travail, c'est un sacerdoce, c'est d'utilité publique. Donc ne l'oublions pas. Et toi, pas 3 heures avec l'eau, hein. On est responsable ici. Je veux juste éviter qu'elle base son prochain livre sur des conversations téléphoniques sans contexte, voilà.
2: C'est la guerre entre Brigitte et moi pour la présidence des voisins vigilants. Heureusement, dans la famille, il y a des gens courageux qui osent choisir leur camp.
7: Ah ! Opération Lucas Brasi réussie, Jacques.
2: Et Lucas Brasi ?
7: Oui, c'est l'homme de main de Don Corleone dans le parc.
2: Ah.
7: Ouais, laisse-moi. Je les ai tout arrachés. Il n'y en a plus une dans le quartier.
2: Elle l'a pas vu venir, hein, notre petite opération nettoyage. Tiens, voilà pour toi.
7: Merci. Et attention, attends.
8: Qu'est-ce que c'est que ça? Tu lui as fait déchirer mes affiches. Et comme si un assassin ne suffisait pas, vous êtes mis à deux.
7: Non, non.
8: Ah, belle équipe, bravo.
7: Bon, écoute, j'ai entendu assez de conneries comme ça. Hein? Allez, salut.
8: C'est ça. Va commettre ailleurs un autre forfait.
7: Opération Lucas Brasi réussie, Brigitte.
8: Lucas qui?
7: Vous êtes pas fan de Coppola chez Lucas Vélec, hein?
8: Qui?
7: Coppola. Non, mais laisse tomber.
8: Super.
4: Fais-moi disparaître ça rapidement, s'il te plaît.
7: Je t'ai parlé des possibilités d'enlèvement pour 50 balles.
4: Dégage.
3: Pourquoi choisir un camp quand on peut en choisir deux?
9: C'est ça, et on
10: Mais oui, ça marche pas.
9: Non, mais faudrait qu'on en parle. Parce que c'est la première
10: fois.
9: Toi, t'as
10: l'air.
9: Salut.
10: Faites quoi?
11: Bon, pour l'apéro, quoi, tranquille.
10: Ok.
9: Allez.
10: Inédite, votre équipe, là.
11: Bah non.
9: Pourquoi?
10: Je veux dire, enfin, toi, ma copine, la copine de Seb, le mec de Roxane, vous êtes la team des puissants, quoi.
11: Mais bah, ça va pas, non?
10: Vous parliez de nous encore?
9: Mais enfin...
3: Pourquoi on parle de vous?
10: Vous parleriez de quoi sinon?
9: Wow.
10: Enfin, je veux dire, votre centre d'intérêt commun, c'est nous. Non, mais attends, vous voyez ce que je veux dire? Je veux dire, là, il n'y a aucun personnage principal. Normalement, vous existez parce qu'on est là. Quand on vous voit tous ensemble, là, sans aucun Le Kervélec, à part parler de nous, on se demande
9: mais bien
10: ce que
9: vous. Mais t'as pété un pont, toi, mon gars, t'es complètement fou, quoi.
3: En plus, t'es même pas un Le Kervélec, hein. T'es un pouillou.
10: Ah, ouais, ça, c'est un pouillou. Ok, d'accord. Donc, je peux m'incruster juste pour voir.
11: Ah non, non, non, je crois pas, non. Tu vas nous laisser entre pièces rapportées et puis on se voit peut-être plus tard.
10: Allez, allez, ciao, les gars.
3: Lui a pris quoi, lui?
11: Mais croyez-moi, je vais lui reparler tout à l'heure, il va voir ce qu'il va.
10: Alors, vous parliez de nous?
3: Mais dégage!
10: Là, vous parlez de moi! Allez, vous parlez de moi, c'est sûr! Voilà, ça c'est mon cousin, c'est mon canapé!
3: Deux secondes! Oh, oui. Oh,
11: oh, vas-y, console-toi avec ça!
9: On est parti avec les mozzas!
3: Bah ouais, mais.
9: Ça se fait pas!
10: Eh bah, heureusement que je suis passé, ça a dû refaire leur soirée, hein. Ils auraient tellement eu rien à se dire sinon.
3: L'horreur.
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14: Bouddha, une jeune femme énergique et au tempérament garçon manqué.
15: Je ne suis pas un garçon, mais une fille.
14: Après la mort de son père, elle reprend toutes ses responsabilités et devient l'unique soutien financier de sa famille.
15: Grand-mère, ça c'est pour toi.
14: Mais sa vie prend un tournant inattendu lorsqu'elle rencontre Meet Alawat.
15: C'est mon client.
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17: Précédemment.
18: Tellement elle est incroyable, tellement
17: c'est. T'es relou.
11: Est-ce que tu vas lui dire ou pas que tu la kiffes?
19: Coucou. J'ai un truc à te dire, mais m'interromps pas, s'il te plaît, sinon je vais m'embrouiller. J'ai trop kiffé bosser avec toi ces derniers temps. Je veux pas que ça s'arrête là. Tu veux bien de moi? Si tu m'engages, je te promets que je serai pro. Je serai toujours ponctuelle et irréprochable. J'arrive pas à croire que c'est réel. Ça s'éteint pas comme un interrupteur, les sentiments. Sauf si tu m'as jamais aimé, en fait.
7: Bien sûr que si, je t'ai aimé, je t'aime encore, d'ailleurs.
19: Peut-être que tout est pas encore fini entre Lou et moi.
16: Jo, t'es sûre de ça?
19: Sûre et certaine. Et je sais exactement quoi faire pour qu'il oublie Bianca.

0: Bon, Joséphine, je vais te poser encore une dernière fois la question. Tu es certaine que c'est une bonne idée de continuer la masterclass avec Lou?
1: Pourquoi tu me reposes la question, Fleur?
0: Parce que je trouve que ton idée est pas dingue. Vraiment. Plus de ça, ça m'inquiète pour toi.
1: Je sais, mais si je tente rien pour lui faire oublier Bianca, je vais le regretter toute ma vie.
0: Il t'a dit quoi exactement, Lou, pour que tu t'accroches comme ça?
1: Qu'il m'aimait encore.
0: Ok, mais il te l'a dit comment? Dans quel contexte? Parce que pardon, mais c'est un peu facile.
1: Bon, écoute, Fleur, moi j'ai envie de garder espoir. Donc peut-être que je vais me prendre un vent et que je serai super triste, mais au moins j'aurais tenté. Ok. En plus, on m'a dit qu'il s'était pris la tête hier.
2: Qui s'est pris la tête?
0: Lou et Bianca.
1: Peut-être qu'il regrette ce qui s'est passé avec elle. Je vais en avoir le cœur net.
2: Et si tu crois qu'il y a une chance, fonce, hein. S'il y a moyen de moyenner, vas-y. Hein.
0: Bah non.
2: Quoi?
0: Non, le mec l'a trompé. Enfin, je sais pas, les gars, il t'a trompé, il t'a jeté comme une vieille chaussette du jour au lendemain, c'est pas ok en fait.
1: Vous aussi, vous avez eu des galères dans votre couple et vous avez persévéré.
0: Alors, non, ce n'est pas pareil, vraiment.
1: Si, Fleur, c'est pareil. Les relations, c'est compliqué, on fait tous des erreurs. Mais quand on vit quelque chose de beau et de fort, on se bat pour le garder.
0: Ok, du coup, j'ai juste une question. Lou, il se bat un peu pour vous deux? Parce que tu vois, c'est pas vraiment l'impression que ça donne.
1: Ce qui est sûr, c'est que si c'était moi qui faisais de la merde, il ferait tout pour que ça continue de fonctionner. Je vous laisse, je vais me changer pour la masterclass.
3: Ok, qui est le comte de Mortsauf?
4: Le mari de Madame Mortsauf, dont est amoureux Félix, le héros du Lys de la Vallée.
3: Ok, mais c'est quel genre de personnage?
4: Secondaire.
3: Mais encore. Genre, c'est quoi sa personnalité?
4: Plutôt cool.
3: Selon Wikipédia, c'est quand même un mec instable, autoritaire et tyrannique, donc c'est pas hyper cool. Hein.
4: Mais il y a trop de détails, je vais rien retenir.
3: Ma chérie, au pire, tu sais ce que tu fais? Tu avoues à Ferdinand que tu n'as pas lu ses livres.
4: Non, c'est trop tard! Il y a Lystrac maintenant qui est invité, j'ai pas envie de passer pour une mytho devant elle.
3: Là. Et t'as pas peur de te faire cramer?
4: Si, c'est pour ça que t'es là, donc tu t'assois et tu me poses la question suivante, s'il te plaît.
3: Ok. On reprend. Pourquoi ça se passe dans la vallée?
5: Parce que la vallée représente l'innocence, la fidélité ou encore l'amour idéalisé, par opposition à Paris, qui, elle, incarne la tentation, la modernité et la corruption des sens.
3: T'es chaud, hein?
1: Non, attends, me dis pas que t'as travaillé ce bouquin-là. C'est moi qui devais m'en occuper, Bérénice, avec le recueil de poésie croate.
0: Bah non.
1: Bah si?
0: Bah non.
5: Bah non, Zoé, on avait dit que toi, c'était Les Misérables et le truc sur la physique quantique, là.
1: Non, on s'est emmêlé les pattes. Voilà, manquait plus que ça, c'est sûr. Bon. Là, avec le temps qui nous reste, on peut peut-être lire les résumés en diagonale et ça peut le faire, hein?
5: Puis si on mouline, on leur donnera des cookies, ça fera diversion, c'est bien.
1: Voilà.
3: Je suis choqué. Votre strat, les filles, elle est trop nulle.
6: Si j'avais su qu'on irait à la chasse à la taupe de si bon matin, j'aurais mis une tenue moins salissante, hein, chef.
7: Rigolo, hein? Ouais. Gaspard, tiens. À toi l'honneur, justement, tu vas fouiller la terre et tu vas nous dire ce que tu vois. Si?
8: Tu verras, c'est rigolo. Oui, oui. Des pierres chaudes et des feuilles qui brûlent.
7: Voilà, ouais, c'est bien. C'est ça. Est-ce que quelqu'un peut nous dire ce que c'est?
8: Oui, bah ni non.
5: Une cuisson sous terre?
7: Oui, c'est ça, pile dans le mille. Est-ce que tu peux nous en dire un petit peu plus?
5: On utilise la chaleur stockée dans des pierres pour chauffer les aliments emballés dans des feuilles. C'est à mi-chemin entre un four naturel et une cuisson à l'étouffée.
9: Exactement. Le curanto, par exemple, ça c'est un plat argentin qui repose sur cette fameuse technique ancestrale. Mais cette technique, elle est utilisée aussi dans plein d'autres pays, hein, mais juste sous d'autres appellations.
5: À Hawaï, ils appellent ça limon.
8: Je me demande à quoi on sert, là, du coup.
5: Je sais pas.
8: Après, on a aussi d'autres déclinaisons, plus ou moins sophistiquées, de différentes techniques de cuisson naturelle. C'est pas forcément que sous la terre. Le tandoor, par exemple, à partir d'un four en argile, et qui permet de cuire les aliments par rayonnement des parois brûlantes, tout simplement.
10: Ça aussi, tu le savais, hein?
1: Bien sûr que oui.
9: Et on a aussi le fameux loi mouloi. C'est une technique dans les pays nordiques où on fixe le poisson sur une planche. Et au lieu de la mettre au-dessus du feu de bois, comme on en a l'habitude, on place la planche sur le côté.
8: Ah, stylé.
9: Ouais.
8: Alors, l'exercice du jour, on va vous demander de nous apporter un plat en binôme en utilisant une de ces techniques de cuisson qu'on a évoquées. Alors, moi, je resterai avec vous pour que vous ne mettiez pas le feu au parc. Et la chef Révéro vous accompagnera en prépa à la tenue.
9: Et n'hésitez pas à nous solliciter, hein, surtout. On est là pour ça avec le chef Leroy. Ah, Et surtout, n'oubliez pas que ce soir, on repart pour 3 jours en forêt pour la fin de la masterclass, ok? Oui.
6: Qui c'est qui est contente?
4: C'est moi.
6: Allez, au boulot.
5: Ça te tente aussi, le Loï Mouloï?
2: T'es sûre de vouloir te mettre avec moi, là?
5: Bah, tu bosses bien. On a l'air intéressé par la même technique. Mmh. Pourquoi se priver? Et j'ai déjà une idée de plat.
2: D'accord, ouais, faisons ça.
5: Ok, top. On s'y met?

0: Joyeux anniversaire.
1: Tu as pensé? Merci. C'est quoi?
2: Une coccinelle.
0: Et vu que tu m'as porté bonheur pour l'inauguration de ma carte, bah, je voulais faire la même pour toi.
1: T'es adorable. Tu me le mets?
0: Commence pas.
3: Et j'ai pas dit un mot.
0: Non, sérieux, là. Avec ton sourire de pervers, là.
3: Je vois mon pote amoureux. J'ai le droit d'être heureux ou pas?
0: Après, c'est une torture de travailler avec elle, frère.
3: T'as un seul move à faire si tu veux abréger tes souffrances.
0: Mais je peux pas. Hein? C'est mon employé. Je suis son patron.
3: Hé, y a plus au rire. Donc ton discours de RH, c'est poubelle.
0: Je suis sérieux, là, ok? Il se passera jamais rien entre Thelma et moi. On bosse ensemble.
3: C'est pour ça que tu lui fais des cadeaux.
0: C'est son anniversaire.
3: Eh ben voilà, c'est son anniversaire. C'est l'occasion parfaite pour l'inviter en date, mine de rien.
0: Ah non, imagine, elle me recolle.
3: Et alors? Tout le monde a déjà pris des râteaux, ça a jamais tué personne. Je te jure que tu vas t'en remettre.
0: Bien sûr que non.
3: Et je t'assure que si.
0: Je t'assure que non.
3: Moi, je te jure que si.
0: Je te jure que non.
3: Je te jure que si.
0: Non,
3: c'est pas dramatique.
1: Quoi, c'est mes bases là?
3: Rien. En fait, c'est Enzo qui me disait qu'il voulait t'inviter au coffee shop pour souffler tes bougies et boire un verre pour ton anniversaire. Moi, je disais que c'était une super idée.
1: Bah, je suis grave chaude. Bon, on fait comment pour l'annexe?
3: Mais il ferme plus tôt. Pour ça.
1: T'as pensé à tout. Merci beaucoup. On y va?
0: Ouais.
1: Allez.

0: comment ça se passe ici?
1: On a rajouté un peu de paprika pour ajouter de la chaleur au plat.
0: Ok. Ah ouais. Niveau dosage, on est bon. Parce que ça rajoute un peu de peps sans atténuer la note florale des baies roses. C'est bien ça. Et pensez bien à plaquer l'entièreté de votre filet contre la planche, hein, pendant la cuisson, pour pas qu'il se déforme.
2: Entendu, chef.
1: Bon, ça a déjà un peu plus de gueule que le saumon qu'on avait préparé ensemble la dernière fois.
2: Ah, c'est vrai qu'on avait bien retourné à la cuisine. C'était un massacre.
1: Tu me passes un citron, s'il te plaît?
2: Oui.
3: Il y a du rabibochage dans l'air. Qui c'est qui avait raison?
4: Oui, oui. Moi, je vois plutôt des yeux de chien battu.

0: Moi, je suis sûr qu'il va se recaser avec elle.
1: Impossible.
2: Elle arrive pas à la cheville de Bianca.
0: On prend les paris. 100 balles. Que Lou finit avec Joséphine avant la fin de la masterclass.
3: Je suis en chérie. 200. 300. 300 et une bouteille de champagne et un grand cru. Hein. Pas ton verre de prosecco que te sert papier mamie au réveillon.
4: Moi, je me demande auquel de vous deux je vais faire bouffer des cailloux avant la fin de la masterclass.
5: Pour revenir au Misérable, je trouve ça vraiment très intéressant, la dualité entre Valjean et Javert. Mmh. Ça pose une vraie question actuelle, à savoir, faut-il privilégier une justice stricte ou bien humaine? C'est ça la question. Alors évidemment, ça fait écho à toute la réinsertion des anciens détenus, sur la sévérité des peines, et puis également sur la place de la police dans nos sociétés.
6: Hein. Oui, ou même sur l'exclusion sociale aussi.
5: Évidemment, bien sûr.
6: Et vous, les filles, vous en pensez quoi?
7: Vous voulez un cookie, au fait?
8: Oui, merci.
7: Chocolat blanc vegan et popcorn sauté à l'huile de coco, c'est Bérénice qui les a fait.
6: Sinon, vous...
7: Pas trop mou?
6: Deux.
7: Bah, le cookie.
6: Ah, non, il est parfait. Non, du coup, pour en revenir au livre, vous en voyez d'autres, vous, des résonances avec aujourd'hui?
7: Oui, tout à fait. La pauvreté, notamment, ça craint. Enfin, je veux dire, Jean Valjean qui est obligé de voler des oranges, c'est un peu chiant, quoi.
5: Des oranges?
6: Non.
5: Quelle orange?
6: Non, je pense que tu veux parler du vol de l'argenterie de l'évêque.
7: Oui, tout à fait, le chandelier, notamment.
6: Alors, le chandelier, c'est la seule chose qu'il a pas volée, justement.
5: Bah oui.
9: On n'a pas lu Les Misérables. Voilà, je le dis, hein, pardon, mais... D'ailleurs, on n'a lu aucun des livres de la liste.
5: Enfin, pourquoi?
9: Et la vérité, c'est que... C'est qu'on aime les livres érotiques.
7: À l'eau de rose. À l'eau de rose.
5: Bah
6: oui, bah d'accord.
5: C'est bien, ou pas?
6: Bah oui. Bah, c'est un genre littéraire très intéressant aussi, la romance. Il n'y a pas de honte à en lire, hein, après tout.
9: Je sais. Non, je sais, mais c'est bête, hein, mais au départ, j'avais un peu peur de parler avec vous de cunnilingus et d'orgasme, chef.
6: Oui, alors c'est vrai que c'est plus vraiment de l'eau de rose, du coup.
5: Oui, là, c'est un autre type de liquide, si je puis me permettre.
9: Un autre cookie.
10: Ça va, ça se passe bien? Putain, vous carburez avec Joséphine, ça fait plaisir.
11: Non, l'exo, il est cool. Et non, il est plutôt raccord sur les plats qu'on veut. C'est fluide.
10: Ok. Écoute, si vous arrivez à rester pro, franchement, tant mieux. Je t'avoue que j'étais un peu étonnée de vous voir en binôme, quand même.
11: Ça m'a fait un peu bizarre quand même la proposer, mais... Elle a l'air de plutôt bien gérer la situation.
10: Fais gaffe, Lou, quand même, à pas lui donner de faux espoirs, s'il te plaît. Hein?
11: Ouais. Non, mais je lui fais pas de... C'est normal qu'on reste, enfin, qu'on a un peu de complicité avec tout ce qu'on a vécu, non? Enfin, c'est plutôt sain.
10: Si vous y arrivez, oui, bien sûr, c'est super.
11: Mais...
10: Bah, disons qu'après une rupture, c'est bien aussi de prendre ses distances, tu sais, ça évite d'empirer les choses. Mais d'un côté comme de l'autre, d'ailleurs.
11: Ok, c'est noté.
10: Mais tu le prends pas mal, hein?
11: Non, juste aller chercher mon saumon.
12: Bon, j'ai une petite course à faire. J'en ai pour une Hormax, ok?
13: Ouais.
12: Répète après moi. Pas de conso gratuite.
13: T'es sûr? Parce que ça marche vachement bien comme technique de fidélisation.
12: Hein. Regarde autour de toi. Niveau affluence, on est bon.
13: Ok, comme tu veux, boss.
12: Merci.
13: Attends, même si j'ai un énorme coup de cœur?
12: Toujours pas.
13: Non.
12: C'est le taf ici, tu comprends?
13: Non, je rigole. Hey, t'as le palpitant qui s'enflamme vite, toi. Hein?
12: Ouais. Enfin, c'est mon bar, c'est pas ton terrain de chasse.
13: Reçu 5 sur 5. Allez, respire, ça va bien se passer.
12: Je gère.
14: C'est la meilleure journée d'anniversaire ever.
13: Ouais?
14: Ouais.
13: Anniversaire? Qui fête son anniversaire?
14: Moi.
13: Oh, une lionne. Mon ex était lionne, elle adorait les mangues. Est-ce que t'aimes les mangues?
14: Oui, de ouf. Surtout avec du citron et des épices mexicaines.
13: Parfait, je te fais ça en cocktail.
14: C'est possible?
13: Oui, bien sûr. Tout est possible. Surtout quand on a ton smile.
15: Attends, je pourrais avoir un jus d'orange, moi, s'il te plaît?
13: Oh, wow. J'ai failli m'endormir. Pas très fun, ta commande. Hein. C'est ton date?
14: Non, on est potes.
13: Ah, bah, tu me rassures. Hop là.

0: Le cœur en cadence? Non? Hot Desire? Non, c'est pas celui-là? Attends, comment il s'appelle celui qui vient de sortir cette année là? Les heures brûlantes. C'est ça?
1: Non.
2: Tu connais? De vrai?
0: Bien sûr, vous avez dit que je lisais de tout.
2: Mais même du smut?
0: Ouais, ça m'arrive, ouais. Non, en plus, franchement, non mais attendez, si on fouille bien, en plus, on peut vraiment trouver de vraies pépites hein, avec une grande qualité narrative, ouais.
2: Ok, donc en fait, tu connais et tu m'as laissé m'enfoncer comme ça dans l'Istrac.
0: Excuse-moi, je suis pas fou au point d'assumer lire de la littérature érotique devant ma prof.
2: L'argument se tient.
0: Bon alors, les filles, parlons peu, parlons bien. C'est quoi vos sous-genres préférés?
2: Promis, tu nous juges pas?
0: Oui, promis.
2: Et tu dis rien, à personne.
0: La première règle du book club est... on ne parle pas du book club.
2: Ok. Moi, j'avoue, j'aime bien les histoires de mafia, genre avec deux amants dans Gang Enemy qui s'aiment, ils ont pas le droit, enfin, amour interdit et tout. Mmh. Et moi, j'aime bien quand c'est un peu fantastique, avec des vampires, des monstres.
0: Ah ouais, ça m'intéresse, ça. Genre un peu les aliens, genre...
2: Ah ouais, non, ça, pour le coup, non.
0: Ah, ok. Et on en pense quoi? Tout hasard, bien sûr, des raptors.
2: Quoi? Attends. T'es en train de me dire que tu lis des romans sexy avec des dinosaures?
0: On a dit pas de jugement, ok?
2: Pardon.
0: Voilà.
2: Bon, Ferdinand Castelmont.
0: Oui?
2: Par le pouvoir du slow burn et des chapitres épicés, j'ai l'honneur de t'adouber au sein de la confrérie des liseurs de semeux. Et puisse ta bibliothèque ne jamais connaître la fadeur.
0: Oh non.
3: La cuisson du saumon, elle est juste parfaite.
4: Mmh. Ouais, la chair est bien juteuse. Tout l'extérieur reste doré. Bravo pour les clés, moi.
3: Oui, et vous avez bien fait de rajouter de la moutarde à la crème citronnée. Mmh. Du coup, c'est hyper gourmand. Pour moi, c'est un sans faute.
4: Ah oui, pour moi aussi.
2: Merci, chef.
4: Allez, eh ben, on vous laisse cleaner tout ça. Et puis, on se retrouve dans 2 heures devant l'Institut pour repartir en bivouac. Ça vous dit, ça vous...
2: Oui, chef.
5: Oui, chef.
4: Super. Allez, à tout.
2: Ouais. Est-ce qu'on peut dire qu'on a tout déchiré?
0: Ah bah, je crois que la cuisine finlandaise n'a plus aucun secret pour nous, là.
6: Bravo.
0: Merci.
6: Je vais partir me changer. Est-ce que ça te dit qu'on se prenne un petit verre sur la place avant de partir?
0: Ah bah, je crois que ça va être chaud. Hein. J'ai pas encore fini de cleaner la table. Il faut que je passe chez moi, que je fasse mon sac.
6: Vas-y si tu veux. Je m'en occupe.
0: T'es sûr?
6: Mmh.
0: Ok. Bah, c'est cool. Merci.
2: Bravo pour le cocktail, en tout cas. C'était trop bon.
7: Flatté, surtout venant d'une professionnelle de la gastronomie.
2: J'ai un truc sur le visage.
7: Non. C'est juste que t'es trop sexy, en fait.
8: Excusez-moi, on peut commander, s'il vous plaît?
7: Ouais. Bon, le devoir m'appelle, mais je reviens très vite.
2: Il va droit au but, lui, hein.
9: Mais quoi? Ça marche sur toi, les techniques de drague comme ça, là?
2: Ça peut. Mais pas avec lui. C'est pas mon style. Et puis en ce moment, j'ai ni le temps ni l'envie.
10: Happy birthday! C'est ça quoi?
2: Elles sont trop belles.
10: Je savais que ça allait te plaire.
2: Bien, c'est toi?
6: Ouais, mais je reste pas longtemps. J'ai un brainstorming avec le chef Jourdain. Oh, j'angoisse rien que le dire à voix haute.
9: Pourquoi? C'est dur?
6: Non, il est trop bien. Et en plus, il me fait grave confiance. Mais du coup, ça me met la pression.
7: Tiens, j'en ai fait un trou pour la table là-bas. Et pour toi.
6: Merci. C'est archi bon. Le lait de coco, citron et la légère amertume de l'huile d'olive là, ça envoie de ouf.
7: Merci.
2: T'as fait quoi comme école?
7: Ah, l'école de la fête, ça compte?
6: Non. T'as même pas fait une petite formation de mixologie? Arrête. Bah, excuse-moi, tes associations sont super pointues. Ton écume, elle est méga technique. Qu'est-ce que t'as mis pour que ça tienne aussi bien?
7: Ah, un magicien révèle jamais ses secrets.
6: Ouais, à moi, tu vas me le dire.
7: Ok. Ça dépend, j'ai quoi en échange?
9: Ouais.
6: Ah, t'es lourd, là.
7: Non, mais je rigole. La coiffaba, tu connais? Ouais, tu connais. Voilà.
10: Ça t'a fait chier que l'eau bosse avec Joséphine aujourd'hui?
2: Bah, l'ex de mon nouveau mec qui lui sourit comme une cruche toute la journée, ça m'a pas rendu folle de joie, non.
6: Bon, après, vu comme le mec est à fond sur toi, t'as pas grand-chose à craindre.
2: Oui, mais le mec l'a trompé avec moi. Donc l'inverse est possible. Oh mon Dieu, j'ai vraiment dit ça. Oh.

0: Ah, je déteste quand je suis comme ça. C'est
1: pas possible. Mais c'est normal, c'est humain. T'es amoureuse.
0: Un peu trop. Je crois que ça me fait peur. Et moi, je dis mon nouveau mec au bout de quelques jours de relation, quoi. Non, mais en mode la meuf s'enflamme toute seule.
1: Non, mais alors déjà, la meuf est belle, drôle, très stylée. Oh, c'est Lou qui a de la chance d'être avec toi, hein, oublie pas.
0: Mais tu me bringues, en fait.
1: Totalement.
2: Je te jure.

0: Salut.
1: Je te dérange en plein préparatif?
0: Non, non, non, dis-moi.
1: T'aurais pas vu mes lunettes de soleil? J'arrive pas à mettre la main dessus et je me dis que peut-être je les ai oubliées dans ta chambre.
0: Alors, moi j'ai rien vu. Mais je vais checker si tu veux.
1: Ouais, je peux venir avec toi, ça ira plus vite.
0: Non, t'inquiète, bouge pas. Je vais me dépêcher.
1: Ok. Merci beaucoup. It's not
2: complicated. T'as toujours ta boîte avec toi?
3: Bah ouais. C'est pour ranger mes nouvelles créoles, attends, regarde.
2: Ah ouais, elles sont stylées, hein.
3: Tu veux les essayer?
2: Allez, vas-y.
3: Ouais.
2: Merci.
3: La belle gosse.
2: C'est toi qui me drague?
3: Bah oui. Attention à ma boîte, hein. Bon, ça, j'y tiens vraiment, par contre, c'est à ma grand-mère et tout,
2: Je sais, c'est ton papy Angelo qui lui a eu offerte. C'est sacré. Pas touche.
3: Ouais.
2: On se retrouve tout à l'heure?
3: Allez. Des bisous.
2: Bisous.

0: Alors, j'ai rien vu. Enfin, t'as dû les oublier ailleurs.
1: Pas grave. Merci d'avoir cherché. C'était très cool de bosser avec toi aujourd'hui.
0: Ouais, j'ai kiffé aussi. C'était chouette.

0: Hyper chouette. Je crois que j'ai pas trop envie que ça s'arrête.
1: Non, on peut pas. On peut pas faire ça. C'est n'importe quoi.
2: Donc l'idée, ce serait de construire un menu autour d'un cocktail qui servirait de fil rouge.
3: Un seul cocktail pour tout un menu ?
4: Il va falloir qu'il soit assez riche pour inspirer toute une carte.
2: Ah ben, c'est un défi, mais c'est justement ça qui est intéressant.
4: Non, mais c'est casse-gueule. Vous avez pris qui comme second ?
0: Bonjour, chef.
4: Ah, oui, d'accord.
2: Salut, Maya.
4: Maya Dubois, j'avais oublié. Ça veut dire que c'est pas un choix très marquant, ça.
2: Mais c'est le mien.
4: Enfin, si vous vous plantez, vous pouvez toujours changer.
2: Ce sera pas nécessaire. Merci. Maya, on se lance ?
0: Allez, on y va.
2: Alors, la première étape de notre réflexion, ça va être d'imaginer un cocktail à la fois surprenant, mais avec assez de profondeur pour se réinventer d'un plat à un autre. Donc pour l'instant, ce qui m'est venu, c'est une association herbe-agrumes. Donc évidemment, pour l'instant, ça n'a rien abouti et c'est sans doute trop simple. Donc vous, Maya, à quoi vous penseriez pour continuer l'aventure ?
0: Le citron vert se marie super bien avec le lait de coco et l'huile d'olive.
2: De l'huile d'olive ?
0: Ouais, ça ajoute un petit côté d'amertume.
2: Allez-y, continuez.
0: Eh ben, on pourrait la travailler en sauce et la monter en écume.
2: Non, l'association des saveurs est intrigante, mais vous avez pas peur qu'on reste sur une sensation de gras en bouche ?
0: Papa, si on utilise l'aquafaba, ça va rendre le tout homogène.
2: Non, ben c'est vrai que la piste semble excellente. Bravo, Maya. Ben, y a plus qu'à la tester en vrai pour savoir si elle nous inspire un menu.
0: C'est parti.
2: Chapeau. Hein.
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14: T'as un livre de philo ?
15: J'ai décidé de passer le bac.
14: Papa, t'es déjà bourré, il est même pas 10 heures.
15: J'ai une idée. Si on révisait ensemble. Il a tout gobé.
16: Il a accepté de réviser avec vous ?
15: Oui, mais bon, dans quelle merde je me suis foutu, moi.
17: Je t'aime, Vanessa.
18: C'est notre dernière chance à tous les deux.
19: Il lui a tendu un piège et elle a marché.
20: Il se retrouve tout seul avec cette putain de psychopathe.
19: Georges est un bon flic, il sait ce qu'il fait.
20: Fais pas ça.
21: Tu mens encore ?

0: Bah rien, rien. On a ratissé deux zones, que dalle.
1: Tiens.
0: C'est pour moi?
1: Ouais, joyeux anniversaire quand même.
0: Oh, putain, j'avais complètement oublié.
1: Donc du coup, c'est un promeneur qui a lancé l'alerte, c'est ça?
0: Il a signalé un coup de feu hier soir.
1: Ok, mais ça se trouve, ça n'a aucun rapport avec Georges et Vanessa. Enfin, je sais pas, ça peut très bien être des chasseurs, non?
0: Sauf que cette saison, bah les gars, ils braconnent pas au fusil, et encore moins dans la zone.
1: Oh putain, c'est la merde.
0: Bon, on lâche rien. Faut qu'on sorte Georges de là, si tant est qu'il soit là.
1: Ok, on commence par où?
0: Bah, on va élargir le périmètre sur toute la zone, jusqu'à l'étang, et puis moi, je vais demander des chiens.
1: Ok, bon, je vais voir si je trouve quelque chose, ok?
0: Ok. Bah, j'appelle la Sino.
1: Ça marche.
2: Tu veux une tartine?
3: Non, ça va là. C'est bon, j'en ai mangé au moins 5.
4: Putain, je trouve pas une seule paire de chaussettes. Sans déconner, je sais pas ce que j'ai foutu. J'en ai pas de pareil.
3: Eh mais attends, j'en ai sorti du sèche-linge ce matin.
2: Fais voir. Bah oui, c'est à moi ça.
4: C'est à toi ça?
2: Bah oui.
4: Ouais, non, parce qu'excuse-moi chérie, mais bon, je peux pas les bosser comme ça. Hein.
3: Bon. Hop là.
4: Ah ouais. Mais... tiens, bah excuse-moi, mais tu vois bien, ça, c'est pas les miennes, celles-là. Hein.
3: C'est normal, c'est les miennes.
4: Comment ça, c'est les tiennes? Mais tu chausses du combien, toi?
3: Du 46.
4: Du 46? Moi, je fais du 42. On a les mêmes chaussettes. Eh ben, on n'est pas dans la merde. Allez, hop.
2: Attends, Alex, tu fais quoi, là?
4: Action, réaction. Je pose, je trie, je compare. Ça va bien se passer. Diego, tu m'aides?
3: Allez.
4: Tiens, c'est ça. C'est pas moi, ça.
3: Ah, bah tiens, et voilà.
4: Ben non, excuse-moi, liseré bleu, liseré gris.
2: Non mais Alex, en même temps, sous le pantalon, franchement, tu sais quoi, ça se voit pas. Hein.
4: Ben moi, je le sais, je suis incapable de porter deux paires de chaussettes qui sont pas identiques. Tiens, celle-là, bah ben, évidemment, ça une fois de plus, ça n'est pas à moi.
3: Bon, c'est pas pour échapper à la corvée, mais il faut vraiment que j'y aille, moi.
4: Attends, tu veux pas me planter, là?
3: Je suis désolé, Alex. Je vous fais plein de bisous et je vous dis à ce soir, les Delcourt, ok?
2: À ce soir.
4: Non mais attends, moi, j'ai rendez-vous au mas en plus, là, donc...
2: Bon, te prends pas la tête, je m'en charge.
4: Non, okay. Tu t'en charges pas, j'aime bien gérer mes affaires, que ce soit carré,
2: non,
4: tu vois.
2: Mais je sais bien, mais regarde, hop, j'en ai trouvé. Deux identiques, elles sont toutes mignonnes, c'est
4: ah,
2: super.
4: Ah, c'est bien ça, super, merci chérie.
2: Je veux bien que tu te charges des courses pour ce soir, par contre.
4: Mais oui, pas de problème. Merci, madame.
2: Avec plaisir. Galère.
5: Vers vous.
0: Ok.
1: Tu crois qu'on s'est planté?
0: Bah écoute, j'en sais rien. Bon, les chiens, ça donne quoi?
1: Ils ont trouvé aucune piste franche. Et avec l'averse qui est tombée cette nuit, moi, je trouve aucune trace.
0: Bah ouais, je sais. Putain. Putain.
6: Capitaine!
0: Ouais?
6: Ici, par ici!
0: Il est vivant. Faut compresser la plaie. Appelle une ambulance. On est là, Georges.
1: On a un officier de police, blessé par balle.
0: Reste avec nous.
1: On est chemin de la rivière à Ballaruc. Il nous faut une ambulance en urgence.
0: Tiens, bon. Ça va aller. Ça va aller.
1: Alors? Toujours pas de nouvelles?
0: Non. J'essaie de pas y penser, mais c'est hyper dur. J'arrête pas de me dire que Vanessa s'en est pris à lui.
1: Qu'est-ce que tu fais, là? Je veux dire, ça ne dirait pas un petit déjeuner tous les deux, histoire de changer les idées?
0: Non, c'est gentil. Je vais essayer de rentrer chez moi, dormir un peu, enfin, ouais. Si j'y arrive.
1: Ouais, t'as raison, fais ça. Ça te fera du bien.
7: Allez. Docteur, on a besoin de vous.
1: Qu'est-ce qu'on a?
7: Un homme, la trentaine, inconscient, blessé par balle au thorax.
0: Georges?
1: Tension artérielle.
7: 7-4 et fréquence cardiaque 142.
1: Ok, il est en hypovolémie, on va directement au bloc. Pousse-toi.
7: Allez,
8: on
7: dépêche.
8: Bon, papa, ça fait 3 fois que je t'appelle. Je sais pas où tu es, ce que tu fais là, mais moi, je t'attends.
9: T'arrives pas à le joindre, c'est ça?
8: Ouais, non, il me saoule. Je lui laisse des messages, il me rappelle pas.
9: Bon, j'espère qu'il va bien quand même.
8: Et oui, tu le connais. Tout va très bien, je suis sûr.
9: Oui. Justement, on parlait de toi.
8: Ah, en bien, j'espère.
9: Oui, évidemment. Rentre.
8: Ah. Attends, mais... Tu reviens d'une teuf ou quoi, là?
10: Non, bah oui, mais je suis pas réveillé ce matin.

0: Ah, je suis désolé.
1: J'ai pas arrêté de t'appeler, moi.
0: Ah bon, mais j'avais plus de batterie, j'ai pas eu le temps de recharger mon portable.
1: Mais il est où ton sac?
0: Oh, la boulette. J'ai oublié chez moi. T'en te casse pas, je vais te chercher.
1: Non, c'est bon, on a assez perdu de temps comme ça. Bon, tu sais ce que je vais te faire? Je vais te filer mes fiches de révision et mes bouquins.
0: Ça te tombe bien, je préfère les tiennes que les miennes.
1: Bon, papa, t'as envie de passer ton bac ou pas?
0: Évidemment, c'est juste que je suis un peu déphasé ce matin.
2: Bon, je vous laisse, je vais réviser.
1: Bon, vas-y vite avant d'être en retard.
2: Oui, c'est bien. Au fait, je voulais vous dire, je suis trop fière de vous.
1: Bon, qu'est-ce que t'as?
0: Non, mais je trouve qu'on est un peu étriqué, là.
1: Hé, hey, papa, si t'as pas envie de réviser, tu me le dis tout de suite, ça ira plus vite.
0: Ah non, mais si, bien sûr que j'ai envie de réviser. Oh, je suis un génie. Attends, hé, j'ai une idée.
3: Hop là, voilà.
4: Oui, chérie.
3: Pourquoi tu t'emmerdes à trier les chaussettes?
5: Mais parce que maman, Alex et Diego ont exactement les mêmes chaussettes. Sauf que tu vois, c'est pas tout à fait la même taille, donc je galère un petit peu, mais bon, on va y arriver.
3: Bien sûr. Et ils sont pas assez grands pour le faire eux-mêmes.
5: Tu sais, quand Alex commence à vouloir ranger, c'est encore plus le bordel, donc...
6: Je préfère le faire moi-même, ça va plus vite.
3: Ouais. C'est pas flagrant, hein. Entre toi qui trie les chaussettes de ton mari et ta fille qui veut que je me mette à la cuisine pour récupérer le mien, je crois que j'ai raté un truc dans votre éducation.
6: Oui, enfin, en même temps, excuse-moi, mais le coup de la tarte au citron, ça a plutôt bien marché, quand même.
5: Ouais, et ouais.
6: C'est quand même comme ça que t'as récupéré Renaud.
3: Oui, enfin bon, se mettre au fourneau pour se faire pardonner, c'est vraiment...
6: Tiens, tu veux pas commencer à trier de ton côté, là?
3: Ah bah, d'accord. Moi, je veux dire, je vais faire ça vite fait, hein. Tiens, regarde, hop.
6: Non,
3: hop.
6: Maman, regarde, c'est pas du tout les mêmes.
3: Franchement, non, mais c'est... qui va remarquer, quoi?
6: Bah, Alex. Bon, ce tas-là, je le ferai, t'inquiète pas.
3: Non, mais t'as vu, ma chérie, ce que ta maman me fait faire? 50 ans de lutte féministe pour en arriver là. Tiens, ça, c'est pour Simone de Beauvoir. Ça, c'est pour Olympe de Gouges. Mais oui. Et ça, c'est pour qui? Simone Veil. Si c'est pas triste quand même, hein.
6: Oh, je suis désolée, mais il faut que je file au lycée, là.
3: Déjà? Bah dis donc, ça aurait été court, hein.
6: Bah oui, et en même temps, on sait très bien que tu venais pas pour moi, mais pour garder Céleste, hein.
3: Bah oui, j'adore m'occuper de mon petit ange. Hop. Et puis je suis si bien reçue.
6: Si jamais tu t'ennuies, tu peux continuer à faire le tri, hein.
3: Mais bien sûr. Je peux te faire ton repassage aussi. Et les sols, si tu veux.
6: Ah, mais ça, c'est une super idée, ça. Tu sais quoi? Mais oui, chérie, tu vas t'asseoir. Et la serpillière, elle est dans le placard, dans la cuisine.
3: Ah non, ma chérie, je vais me contenter du linge. L'idée de trier les chaussettes de mon gendre, si tu veux, ça me ravit.
6: Mais tu sais quoi? C'est mamie qui va lire. Maman, elle va travailler. Ce soir, je t'aime. En tout cas, je te remercie de la garder. Merci beaucoup.
3: Je t'en prie.
6: Bisous, les filles.
3: Alors, ma chérie, je vais t'inculquer deux ou trois petites choses essentielles dans la vie.
1: Je cherche mon fils, Georges Caron.
7: Mona.
1: Il est où?
7: Il est au bloc. Ils sont en train de l'opérer.
1: Oh, c'est pas possible. Il va s'en sortir.
7: C'est grave.
1: Hein?
7: Son pronostic vital est engagé.
1: Oh, c'est pas vrai.
7: Mais le docteur Leclerc est un excellent chirurgien. Il va tout faire pour le sauver.
1: J'ai peur.

0: T'as des nouvelles de Georges ?
1: Non, toujours pas. Il doit être encore au bloc.
0: J'arrête pas de penser à la couleur de son visage quand ils l'ont emmené.
1: Mais pense pas à ça.
0: Bah, je sais, mais j'y arrive pas.
1: Ça sert à rien, Damien. Et Victoire a promis de me donner les news, ok ?
0: Ouais.
1: Donc on fait notre boulot et on reste concentré. Il y a un truc là, regarde. Viens. Ça doit être le t-shirt de Vanessa.
0: Ouais. Avec le sang de Georges.
1: Elle a pris le temps de se changer.
0: Putain, regarde derrière toi, tes cheveux.
1: Eh ouais, c'est découpé. Elle a changé d'apparence, normal. T'as un sac ?
0: Ouais, tiens.
1: Merci. Elle est partie par où, merde ?
0: Ouais, Fabrice. De quoi ? Ok, tu bouges pas, on arrive.
1: Quoi ?
0: C'est mon équipe, ils ont trouvé quelque chose.
1: Génial, allez.
2: Eh, on est pas mal, là, non ?
3: Ouais, on est pas mal. Bon, allez.
2: Bon, j'en pouvais plus d'être enfermé. Tu vois, là, au moins, on s'oxygène le cerveau.
3: Tu vas voir, on va être 10 fois plus efficace. Là, c'était une bonne idée. Bon, on se concentre. On commence par quoi ? Philo ou grand oral ? Bon, ça va, je te dérange pas ?
2: De quoi ?
3: De quoi ?
2: De quoi, quoi ?
3: Bah, quoi ? T'as l'air plus intéressé à mater le cul de la meuf que par ce qu'on est en train de faire, là.
2: Ah, pardon, excuse-moi, non, mais faut bosser, là.
3: Bon.
2: À vous, elle est pas mal, hein.
3: On aurait dû rester à l'appart, papa.
2: Non, mais hey, on bosse.
1: Merci.
2: Je crois que je vais te taper dans l'œil.
3: Papa, c'est moi qui vais te taper dans l'œil si tu continues, là. Regarde, il y a son mec qui a débarqué en plus.
2: Ah oui, bah, ça sera pas pour cette fois.
3: Eh ben non.
2: Et dis-moi, niveau fille, toi, ça se passe comment ?
3: Bon, papa, ça te regarde pas, là.
2: Ça veut dire qu'il y a une fille.
3: Oui, j'ai rencontré une fille récemment, mais vas-y, on s'en fout.
2: Ah. Et comment ? Elle est genre dans ton lycée ou...
3: Papa, on s'éparpille, là. On peut se concentrer ?
2: D'accord. On se concentre. Il faut bosser, là. D'accord ? Puis après, tu me parleras de cette fille.
3: Mon papa, t'es relou, là.
2: Ouais. C'est vrai.
3: Sérieux ?
2: T'es relou.
3: Bon.
2: Il s'appelle comment ?
3: Atraxie. Absence de troubles de l'âme.
2: De l'âme.
0: Merci. C'est mon équipe qui a trouvé des fibres de cordage sur un pieu à côté de l'étang.
1: Mais tu crois qu'il y avait un bateau amarré ici ? Et qu'elle a pu s'enfuir avec ?
0: C'est possible, ouais.
1: En même temps, n'importe qui a pu le prendre, hein.
0: Ouais, sauf qu'il y a du sang dessus, regarde.
1: Ok. Mais elle a pu se repérer avec les lumières d'en face. Pas besoin d'attendre le lever du soleil pour se tirer.
0: Donc ça ferait plus de 12 heures.
1: Ouais. Elle peut être n'importe où.
0: C'est clair, putain.
1: C'est quoi ? Tu me rameutes tous les mecs, je veux toutes les équipes sur les rives, hein ? On va la trouver, cette putain de barque.
0: Et moi, je mets à jour la photo de la vie de recherche.
1: Ouais. On va la choper, cette Vanessa, tu vas voir. Je veux tout le monde avec moi !
0: Il est pas mal, faites le pansement.
1: C'est bon, il est tiré d'affaire ?
0: J'ai réussi à extraire la balle. Aucun organe vital n'a été touché. Il est plus en situation d'urgence.
1: Donc il va s'en sortir.
0: Il faut encore que ses constantes remontent. Il est encore très faible, tu vois.
1: Mais ça va aller.
0: Ouais. Victoire, c'est la dernière fois que je t'accepte dans mon bloc. C'est déjà assez de pression comme ça.
1: Je sais, je suis désolée, j'en pouvais plus d'attendre. Ouais.
0: Tu peux l'accompagner en salle d'observation si tu veux.
1: Merci.
0: Ouais. On en est où avec le pansement ?
4: Docteur ?
0: Son cœur est en train de lâcher, là. Massage cardiaque, 1 mg d'atropine et préparez le défibrillateur. Victor, écarte-toi, s'il te plaît. Écarte-toi. Attention, je vais choquer. Je choque. Massage cardiaque. On recommence. Prêt ? Je vais choquer. Choc ! Massage cardiaque. On passe à 300. Choc ! Massage cardiaque.
2: Tiens.
3: Ah, merci.
2: Un peu de sucre, un peu de caféine pour relancer la machine, c'est pas mal.
3: Ouais. Bon, je te dois combien?
2: Bah rien du tout, t'es un ouf ou quoi, toi? Parce que moi, je suis crevé.
3: Ouais, moi aussi. Mais on a bien bossé.
2: Voilà. Franchement, tu m'as épaté. Hein.
3: Ah ouais?
2: Ah ouais. Vraiment. Moi, je suis un peu à la ramasse, mais je suis sûr que tu vas le déchirer, ton oral.
3: Oui, ça va. N'en fais pas trop non plus, après, t'es plus crédible.
2: Ah non, mais je suis hyper sérieux.
3: Après, moi, je repars pas de zéro. J'ai déjà passé mon bac. Et pour quelqu'un qui a la ramasse, tu t'en sors plutôt bien. D'ailleurs, tu m'as jamais dit pourquoi t'as arrêté les cours en seconde.
2: C'était compliqué à la maison. Avec mon père, on s'engueulait beaucoup. Hein. D'ailleurs, je crois qu'il en avait rien à foutre de ma gueule. Mais bon, je sais ce que tu penses. J'ai fait pareil.
3: J'ai rien dit.
2: Eh, mais tu l'as pensé très fort. Puis, t'as raison. J'ai pas réussi à faire mieux que lui. Tu sais, mon père, il est mort. J'avais 16 ans. Et on n'avait pas d'oseille. J'ai dû lâcher le lycée. Je devais me démerder tout seul, quoi.
3: Ouais, je comprends, je comprends.
2: Bref. Toi, t'es intelligent. Tu feras pas les mêmes conneries que moi.
3: Non. On n'est pas si différents, toi et moi.
2: Si, si, quand même. Tu verras. Toi, tu seras un bon père avec tes enfants.
3: Oula, c'est encore loin, ça.
2: Non, mais pas tout de suite. Mais un jour, tu seras peut-être papa. Enfin, je te le souhaite. Et c'est important de montrer à nos enfants qu'on est fiers d'eux. Et moi, je suis fier de toi.
5: J'en peux plus d'attendre, moi je deviens folle. Vous avez des nouvelles de mon fils, Georges?
6: Attendez, je regarde. Non, désolé, il est toujours en salle d'opération.
5: Mais ça fait des heures qu'il y est.
6: Ben oui, mais il est entre de bonnes mains, vous savez, faut attendre.
5: Mais tout le monde me dit ça, là, mais j'aimerais avoir des nouvelles. Vous pouvez pas appeler quelqu'un, une infirmière, je sais pas.
6: Non, je peux rien faire, mais vous inquiétez pas, Mona, ça va aller.
5: Victoire, alors
7: Il est terré d'affaires.
5: Oh, merci. Merci. Je peux le voir?
7: Pour l'instant, il est en salle d'observation, mais le docteur Leclerc va venir vous parler.
6: Attends, excuse-moi, je t'en prie.
7: Ouais, William. Non, je suis à l'hôpital. Genre, j'ai tiré d'affaires. Ouais, c'est super. Ouais, non. Restez là-bas, j'arrive. Ouais, je me dépêche. Mon amour, je t'aime. Ouais. Oh, je suis tellement soulagée. Merci.
3: Ah, j'ai vraiment cru que j'allais le perdre, là.
7: Je préviens Sarah et les collègues. Et je file à la paillote.
8: Mais c'est vrai, c'est ton anniv.
7: J'étais pas dans le mood, mais maintenant, ça va mieux.
8: T'as raison, profite. Et bon anniversaire.
7: Tu me préviens dès que je peux le voir, d'accord?
8: Promis.

0: Bonjour, vous allez où ?
1: Perpignan.
2: Ah bah nous aussi. Montez.
1: Merci. Vous êtes de Perpignan ?
2: Non, on va juste se faire un petit week-end en amoureux.
0: Et vous ?
1: Rejoindre des amis.
2: Ok, bah c'est parti.
3: Non, je ne suis pas une princesse. Je suis une femme libre et indépendante. Et non, je ne trierai pas tes chaussettes. Oh, oh, oh, oh, oh. Non, je ne ferai pas de tarte au citron pour te ramener à la maison. Allez, tape, allez, vas-y, hésite pas. Oh, oh, oh, oh. Ouais, vas-y, vas-y, vas-y, vas-y. Pou, pou, pou, pou, pou.
2: Et voilà, tu veux le faire aussi ?
3: Oh, mais tu m'as fait peur.
4: Désolée.
3: T'as fait longtemps que t'es là ?
4: Ah non, non, non, je viens à peine d'arriver.
3: Tu parles, tu m'espionnes, oui.
4: Non, non, non, non, surtout que je voulais absolument pas vous déranger. Vous avez l'air vraiment à fond, là, dans votre histoire.
3: Bah, j'essayais de faire rire ma petite fille, après avoir passé l'après-midi à trier tes chaussettes.
4: Et vous vous débrouillez très, très bien, apparemment. Ça, je veux dire, pour les histoires, pas pour les chaussettes.
3: Ouais, ouais, ouais.
4: Même si c'est du très, très bon tri de chaussettes.
3: Oh, mais t'inquiète pas, j'en ferai pas une habitude, hein. Je pense qu'à 16 ans, tu devrais être capable de t'en sortir toi-même tout seul.
4: Bah, ouais, ouais, mais j'allais le faire en plus, hein. Mais c'est marrant quand même, parce que je vous imaginais pas...
3: Pas quoi ?
4: Bah, je sais pas, je vous voyais plutôt...
3: Sérieuse, rigide, comme une porte de prison, quoi.
4: Non, non, non, j'ai jamais dit ça.
3: Bah, t'as pas besoin, tu l'as pensé tellement fort. Mais ma petite fille, elle sait que je peux être drôle, n'est-ce pas, ma chérie ?
4: Oh, j'irai pas jusque-là non plus.
3: Oh, l'insolence, quoi !
4: Non, non, mais Marianne, je veux pas vous vexer, mais regardez, elle a à peine 3 ans. Si elle rigole, c'est parce qu'à cet âge-là, les enfants sont mon public, c'est tout.
3: Ah, ok. Bah attends, bah, je t'en prie alors. Bah, puisque c'est à la portée de tout le monde. Tiens, tu sais quoi ? C'est lui qui va te raconter l'histoire de la princesse qui n'est pas une princesse.
4: Regarde. Ouais.
3: Vas-y.
4: Très bien. Alors.
3: On va l'écouter.
4: C'est le chaperon rouge qui.
3: Alors, déjà, ça commence.
4: Qui dit à sa grand-mère de. Donne-moi des sandwichs. Pourquoi faire des sandwichs ?
3: Oh là là, quelle créativité ! C'est bien, c'est bien.
4: Bon, ok, c'est bon, j'avoue, je sais pas raconter des histoires. Vous avez un vrai don d'humoriste, c'est indéniable. Est-ce que vous avez pensé à vous reconvertir, peut-être ?
3: Oh, dis donc, ça va, toi !
5: Bon, alors, comment ça s'est passé, cette journée de révision ?
6: Super, on a bossé à la plage.
5: Ah ouais ?
6: Ouais.
5: Trop bien ! Vous avez réussi à vous concentrer un petit peu, quand même ?
6: Alors, j'avoue que moi, au début, moyen. Par contre, Nathan, il est au taquet, hein.
5: Ouais, il a l'air motivé, hein.
6: Ah ouais, je suis hyper fier de lui, il a super bien travaillé.
7: Et mine de rien, il sait beaucoup de choses.
5: Ouais, je crois qu'il le veut, ce bac.
6: Ah oui, je crois, oui.
5: Et toi ?
6: Moi, comment ça, moi ?
5: Eh ben toi, tu t'en sors ? T'es prêt, là, pour l'épreuve de philo, la semaine prochaine ?
6: Ouais, super. Ouais, non, là, je tiens le bon bout, là, c'est bien. Ouais.
5: Ouais. Il y a un truc que tu me dis pas.
6: Pas du tout. Qu'est-ce que tu vas t'imaginer ? Rien, tout va bien. C'est. Je vais pas passer le bac.
5: Tu. Attends, quoi ? Tu renonces ? Mais non, mais c'est trop bête.
6: Mais non, mais j'ai menti pour Nathan.
5: Mais comment ça ?
6: Pour m'assurer qu'il travaille, je me suis dit, tiens, je vais réviser avec lui. Ah ouais. Tu m'en veux parce que j'ai menti.
5: Non, c'est pas ça.
6: Attends, tu trouves l'idée débile.
5: Non, au contraire. Je trouve ça trop bien ce que tu fais pour Nathan.
6: Non, mais j'ai toujours été un mauvais père. Je veux pas qu'il ait la même vie de merde que moi. Je me suis dit, le bac, c'est important. Voilà.
5: En fait, vous ressemblez tous les deux, au fond. Vous voulez jouer les gars durs, mais vous êtes super sensibles.
6: Non, mais si je veux que Nathan ait le bac, c'est pour qu'il réussisse sa vie, comme ça, il pourra s'occuper de moi. Si je fais ça, c'est par intérêt.
5: Bien sûr.
6: Ah oui.
5: T'as un gars bien, au fond. Assume.
4: Et vous venez souvent regarder Céleste ?
3: De temps en temps. Enfin là, ça faisait longtemps que je l'avais pas fait. On a des semaines de dingue à l'hôpital.
4: Ouais, j'imagine. En tout cas, vous êtes une famille super soudée, hein.
3: Oh, bon, oui, bon, sûrement.
4: Bah, quand même, regardez, Judith, elle était hyper impliquée pour que vous réconciliez avec votre mari.
3: Ah, d'accord. Ah, donc ça a fait le tour du monde, cette histoire.
4: Non, mais même Chloé et Alex, quoi, ils sont trop mignons, tous les deux, on dirait un jeune couple.
3: Oh oui, bah tu sais, ça n'a pas toujours été le cas. Hein.
4: Comment ça ?
3: Bah je veux dire, voilà, il y a eu des hauts et des bas, quoi.
4: C'est normal dans un couple, non ?
3: Oui, oui, bien sûr, mais là, ils se sont séparés, puis remis ensemble. Enfin, il y a eu quelques petits coups de canif dans le contrat, quoi.
4: Sérieux ?
3: Ouais. Ça n'a pas été toujours un long fleuve tranquille, si tu vois ce que je veux dire. Tu vois ? Bon, après, c'est Alex. Hein. Alex, enfin, j'ai rien contre lui, mais enfin, entre nous, c'est pas le mari idéal.
4: J'aurais jamais cru. Oh.
3: Bah si.
4: Et c'est passé quoi exactement ?
3: T'es bien curieux.
4: Ouais, pardon, je suis désolé.
3: T'es pas très opiniâtre, hein.
4: Mais je croyais que j'étais trop curieux.
3: Bah oui, mais il faut insister dans la vie, hein. Si tu baisses les bras à chaque fois qu'on te dit non, bah t'arriveras à rien. Alors, puisque tu insistes, je vais te dire deux ou trois petites choses, hein, pas plus, sur Chloé et Alex. Bah, déjà pour t'éviter de faire des gaffes, hein. Mais ce sera notre secret à tous les deux, hein.
4: Évidemment.
3: Alors, il n'y a pas si longtemps, d'ailleurs...
8: Bonne idée, petite Jeff, pour l'anniversaire de ta mère, non ? Ouais, super. En plus, il a l'air top. Mais franchement, s'il assure ce soir, je vais l'engager tout l'été. Et d'ailleurs, j'ai fait 2-3 changements cette année. Regarde. J'ai pris un écran, là, pour les soirs de match. D'ailleurs, je me dis qu'on pourrait peut-être faire des soirées karaoké, ce serait cool, non ?
9: Ouais, carrément, ouais.
8: D'ailleurs, si t'as des photos de ta mère, on pourrait peut-être les balancer sur l'écran au moment du gâteau. Ce serait drôle.
9: Ouais, pourquoi pas.
8: Ça va pas ? Tu fais une tête chelou.
9: Si, pardon, excuse-moi. Je vais aller voir l'ordi de mon père, ok ?
8: Ok. Bah, j'apporte le champagne dans 2 minutes.
9: Ça marche.
10: Ça va lui faire une petite surprise, toi. Avec... Ah, c'est pas mal.
9: C'est normal que maman soit toujours pas là.
10: Il est encore un peu tôt, chérie.
9: Bah, je sais pas, ça fait au moins une demi-heure qu'elle est censée être là et...
10: Ça va, elle était à l'hôpital avant, elle est partie changer, tout.
11: Ouais, puis elle a eu une journée compliquée, tu sais.
10: Et c'est son anniversaire. Elle a quand même le droit de se faire belle, non ? De prendre un petit peu de temps pour elle, tu crois pas ?
9: Oui, non, mais oui, mais c'est juste que j'ai essayé de l'appeler, je lui ai envoyé des messages, mais elle me répond pas.
10: Oh, t'inquiète pas, chérie, ça va. Tout va bien. Tu veux boire quelque chose plutôt ? Ah, un peu de musique.
12: Ça passe quoi là ? Hey DJ là !
13: C'est quoi ça ?
12: C'est
10: ça ? Je sais
12: pas. C'est elle ?
14: Et elle est chez moi.

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1: Déesse sacrée, en cette statue bénie. C'est notre guide qui l'a offerte. Il a même remise à notre famille de ses propres mains. C'est notre protectrice. On ne peut pas la donner.
2: Non, Barfi Devi. On ne peut pas vous donner cette statue. On ne peut pas se permettre de faire ça.
3: Je le savais bien. Je savais que vous ne pourriez pas. C'est pour ça que je vous ai rien dit. Alors dis-moi donc. Même en sachant tout et sans aucune solution, eh bien, comment pourrais-je marier mon fils unique ? À ta fille qui n'a pas du tout de la chance. Moi non plus, je n'y arrive pas.
1: Barfi. Écoutez-moi, Barfi Devi. Ram. Ram. Et la suite, Ram. Ram, ma petite Isha.
4: Et voilà. J'ai mis du masala et du citron sur l'épi de maïs. Mange. C'est le même prix. Eh bien, régale-toi. Qu'est-ce que t'as? Hein? Allez, ma belle, dis-moi pourquoi tu as l'air aussi inquiète que ça. À quoi tu penses?
5: Je me demande si... le personnage de Manjari aime ou pas le maïs bien chaud tout grillé. Je porte ce déguisement de Manjari depuis longtemps. Mais jusqu'à maintenant, je n'ai toujours pas atteint mon but.
4: Ma pauvre petite chérie, je comprends bien ce que tu ressens. Chaque jour, te voir souffrir ainsi me fait vraiment très mal. Ça me brise de l'intérieur. Mais est-ce qu'on a d'autres choix, hein?
5: Non, ma tante. On n'a pas d'autre choix. C'est bien pour ça que je me répète toujours sans cesse que Mite est la Manjari actuellement. Et tant que je n'ai pas encore atteint mon objectif, Mite doit juste comprendre qu'elle n'a pas le droit de faiblir. Si je perds patience, Manu va commencer à se méfier et si ça arrive, mon enfant en souffrira.
4: Ce n'est plus qu'une question de quelques jours. Hein? Tu as été patiente jusqu'ici. Continue encore un peu ton rôle. Mite, la déesse ne fait jamais de tort à personne. Donc elle ne te fera jamais de tort. Est-ce que tu n'as plus du tout confiance en moi, ma petite? Hein?

0: Qui est cet enfant? Que fait-il ici? Est-ce que personne n'est avec lui?
1: Vous savez, dès que j'ai détourné un peu mon attention, il vient. Tu deviens de plus en plus espiègle, hein? Petit coquin, tu m'as vraiment fait peur, tu sais. Pourtant, tu sais bien que je panique à chaque fois que tu disparais de mon champ de vision, tu sais.
0: Elle s'est inquiétée dès qu'elle ne l'a plus vue. Ça fait pile un an. Et je n'ai pas encore revu mon propre enfant. Je souffre comme ça tous les jours.
2: Non. Pas du tout. Tu n'as pas le droit de flancher maintenant, compris? Tu dois savoir que ton enfant doit brûler d'envie de te retrouver, tout comme toi tu brûles d'envie de le retrouver. Que tu traverses actuellement toute la douleur. Tu sais, tu dois...

0: va cacher tout ça à travers de Manjari, ce personnage que tu joues si bien. Tu danses, joues, fais du garba, fais tout le foyer et mange cet épi de maïs. Et à propos de cette Miss Michi, sois l'une de ses plus grandes fans. Tu comprends?
1: Tu as raison, ma tante. Mitouda devra cacher sa peine et sa douleur pour que Manjari puisse sourire et jouer son rôle devant tout le monde. Jusqu'à ce que Manjari obtienne ce qu'elle veut. Et Mi doit accepter ça.
2: Mit, je veux te dire quelque chose de vraiment important pour que tu ne gâches pas... pour que tu ne gâches pas ton avenir.
3: Oui, Masum, dis-moi.
2: Est-ce que notre père t'a vraiment suggéré de te remarier? C'est de ça qu'il s'agit. Mon frère, je sais bien que tu es prêt à tout pour le bonheur de papa. Mais il faut que tu apprennes aussi à penser un peu à toi avant toute chose, tu vois. Avant, tu avais déjà accepté de te marier avec cette Shabbat pour faire plaisir à notre papa. Et maintenant, la danseuse de Garba. Mythe, toi. Mais non, tu ne peux pas l'épouser juste à cause de son visage, parce qu'elle a une vraie ressemblance avec cette traîtresse. Fais comme ça. Va voir papa et refuse calmement de te remarier avec sa proposition. Une fois que papa sera enfin complètement guéri de sa maladie actuelle, pourquoi on ne te marierait pas avec une personne comme Shavi? Elle t'attend depuis longtemps, mon frère. Mais écoute-moi, je te parle sérieusement, et toi, tu souris? Dis-moi, qu'est-ce qui se passe dans ta tête?
3: Je me demande, comment parler de tout ça à notre cher papa? Au fait, elle est bien passée où, ta reine du Garba?
2: Elle est partie avec tante Popa tout salon, je crois.
1: Viens. Aimée.
4: Tati Meet, viens avec moi, il faut que je te montre quelque chose, allez.
1: Qu'est-ce que tu veux me montrer? Qu'est-ce que tu manigances encore, dis-moi? Tu vas encore m'emmener voir la moto?
4: Non, Tati Meet, je vais bien te montrer autre chose, allez, viens. Viens avec moi, allez,
1: attends.
4: Viens.
1: Attends,
4: allez, viens voir.
0: Faites attention. Je suis vraiment très fatiguée. Il faut que je me repose, oui.
1: Allez, Dougou, dis-moi enfin ce que tu veux me montrer.
4: Viens juste avec moi, voyons.
1: Vas-y, dis-le-moi au moins.
4: Ce que tu dois voir est à l'intérieur. Va, et puis regarde.
1: Mais qu'y a-t-il dedans, enfin, hein?
4: Regarde toi-même. Allez, au revoir.
1: Allez, Dougou, écoute.

0: Dis donc, mais c'est merveilleux. Tout ça a dû être conçu par Isha pour Deep. Peut-être qu'elle voulait que je voie tout ça en premier. La décoration est tellement magnifique. Oh, comme j'aimerais que quelqu'un fasse aussi ça pour moi. Ben dis donc, Isha, je ne savais pas que t'étais si romantique. Ah, tu as réussi à faire de super préparatifs pour Deep.
1: Veux-tu m'épouser, Manjari ?

0: Monsieur Détonateur, est-ce que tu plaisantes? En fait, je croyais que tu étais sûrement un super égoïste, mais je ne savais pas que tu savais faire des blagues.
1: Ce n'est pas une blague, Manjari. Tu sais très bien que je ne plaisante pas. Je crois que papa a raison. C'est pour ça que je te demande ta main aujourd'hui. Parce que moi et mon cœur me dit aussi que toi et moi,

0: Monsieur Détonateur, tu obéis seulement à ton cher père et que tu me vois toujours comme ta femme, celle qui t'a simplement trahi, et que malgré tout tu veux encore m'épouser, alors laisse-moi te dire que je suis Manjari, la Manjari de Vadodara.
1: Si j'avais pensé même un seul instant que tu étais cette femme qui m'a trahi, jamais je ne t'aurais demandé de m'épouser, Manjari. Oui. J'avoue que oui, j'étais troublé un moment. Mais maintenant, je suis sûr que toi, tu es Manjari.
0: Mais qu'est-ce qui arrive à Monsieur Vavit? Ah, mais comme tu es fou! Tu es devenu complètement fou! Tu racontes n'importe quoi! Comment tu peux demander de te marier?
1: Manjari. Un jour ou l'autre, tôt ou tard, tu finiras bien par te marier. Tu as effectivement jeûné ces 16 lundis pour avoir un bon mari.
0: Oui, j'ai fait tous ces jeûnes pour avoir un bon mari, mais pas pour un si mauvais garçon, d'accord? Et sûrement pas pour toi. Pas toi, certainement pas. Maintenant, je m'en vais. Bonne nuit.
1: Sincèrement, dis-moi ce que tu n'aimes pas chez moi et je te promets que je vais corriger tous mes défauts. Rien que pour toi. Je te promets aussi que je deviendrai le mari dont tu as exactement toujours rêvé d'avoir.
0: Monsieur Vavit est alors vraiment prêt à changer rien que pour Manjari?
1: Toi, tu reflètes bien l'image de l'épouse que j'ai autant rêvé d'avoir. Pour moi, tu es l'épouse idéale.
0: Quoi?
1: Oui, Manjari. Est-ce que tu sais que lorsque tu appelles mon père papa, on dirait que tu le dis avec amour. Puisque tout le monde t'a déjà accepté comme leur belle-fille pendant que tu jouais ma femme, et d'ailleurs, ils t'ont déjà tous ouvert leur cœur. Alors pourquoi on ne peut pas se marier?
0: Écoute, je dois m'en aller maintenant. Laisse-moi partir. En fait, tout ça ne m'intéresse pas du tout.
1: Réfléchis encore un peu, Manjari. Après avoir été appelée ma femme aussi longtemps, qui te considérera encore, Manjari?
0: Tu me fais du chantage, là?
1: Non. C'est pas du chantage, c'est la vérité. De quoi une fille a-t-elle besoin pour être heureuse, Manjari? Beaucoup de bonheur, une bonne famille, un très bon mari. Je te promets que je t'offrirai tout le bonheur du monde parce que tu le mérites. Parce que je pense que tous les deux ensemble, on sera vraiment heureux.
0: Est-ce que c'est bien mon mythe? Celui qui m'aimait autrefois? Mais qu'est-ce qui lui arrive? Est-ce qu'il veut vraiment épouser Manjari?
1: Mais quoi? Est-ce que tu croyais vraiment que j'ai autant aimé cette femme? Oh que oui, je l'ai autant aimée. Et c'était mon seul erreur. Dans notre monde, celui qu'on doit blâmer, c'est toujours la victime et jamais le traître. Parce que c'est bien lui qui ne cesse de donner encore et encore des chances au traître pour pouvoir de nouveau le trahir. Et je ne veux plus passer une seule seconde de ma vie à penser à cette mauvaise femme.

0: Ça suffit. Tu as déjà trop parlé. Je ne peux pas recevoir autant de compliments.
1: Manjari, je n'ai pas toujours été aussi dur. On m'a transformé. Mais habitue-toi à ces compliments. Parce que ces compliments, tu les recevras chaque jour. Et aussi tout le temps.
0: Mais comment peut-il parler si mal de Meet à qui il avait tant promis? Il lui avait promis de l'aimer et surtout de rester ensemble.
1: Qu'est-ce qu'il y a? Tu es stressé? Ne le sois pas. Tu m'as dit toi-même que ça abîme ta peau. Ne stresse pas, réfléchis au calme. Quand tu auras un peu de temps pour réfléchir au calme, alors tu vas voir que j'ai complètement raison. Une fois marié, on s'appellera mon âme, mon cœur, mon amour, mon âme sœur. Manjari. Prends ton temps. Et réfléchis. Mais ne tarde pas trop. Je ne pourrai pas attendre. Tu ne vas pas supporter que je suis tombé amoureux de Manjari et que je voudrais bien l'épouser. Ta jalousie grandira et tu ne pourras plus le cacher. Tout le monde verra ton vrai visage.
0: Mais à quoi est-ce que tu penses, Mi? Je ne dois pas faiblir. Je dois rester lucide.

0: charmant petit monsieur du Punjab avec le nom connu de Mitalawat est tombé amoureux de la rebelle. Est-ce que tu veux bien m'épouser, Manjari? J'ai dit que tes cheveux courts ne te vont pas. Mais malgré tout ce que je vois, j'avoue que je suis tombé éperdument amoureux. Toi, tu es bien comme la femme dont j'ai toujours rêvé d'avoir dans ma vie, d'aimer et d'épouser.
1: Oh non! Qu'est-ce qui se passe? Qu'est-ce qu'il y a, ma petite chérie? Pourquoi tu pleures enfin? Allez, dis-moi, je n'en peux plus d'attendre. Dis-moi, ma fille. Regarde. Regarde-moi. Allez, viens là. Ne pleure pas comme un bébé. Dis-moi.
2: Ma tante.
1: Oui, ma chérie, dis-moi.
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7: Qu'est-ce qu'il y a? Vas-y, parle. Qu'est-ce qu'il y a? Parle.
8: Ma tante. Monsieur Vavid m'a demandé en mariage. Il dit qu'il... Il est amoureux de moi et qu'il veut ainsi demander ma main. Il m'a dit qu'il m'aime beaucoup.
7: Vraiment? Et alors, pourquoi est-ce que tu pleures comme ça, hein? Mais c'est vraiment une super grande nouvelle, ça. Ça veut dire que sa haine était seulement du cinéma. Ce n'est pas réel. Mais en vrai, il était donc tout le temps amoureux de toi. Tu as retrouvé ton mythe et toi, pourquoi tu pleures comme ça?
8: Au fait, ma tante, j'ai vu le même amour dans les yeux de Monsieur Vavid que celui qu'il avait pour Mythe auparavant. Être amoureux de Mythe, ce n'est plus le cas, mais plutôt de Manjari, ma tante. Il ne veut plus Mythe, il demande la main de Manjari pour devenir sa femme. Manjari est donc devenue celle qu'il aime. Comment est-ce qu'il peut faire ça à Mythe? Dis-moi, ma tante. Je n'arrive pas à supporter cela, ma tante.
7: Tu es en train de dire que c'est du personnage de Manjari qu'il est tombé amoureux. Mais elle n'existe pas, cette femme-là. C'est la Mythe ou d'un nombre seulement. Ça veut dire... que tu as tellement bien joué le rôle de Manjari, hein? Il a ainsi fini par croire que tu n'es plus du tout Mythe ou Dame, mais plutôt Manjari. C'est une triste nouvelle, dommage. Il a oublié Mythe pour au final aimer Manjari, une fille qui n'existe pas. Mais toi, prends ça comme une grande victoire. Oui, tu as réussi. Tu as enfin réussi à lui faire croire absolument que tu n'es pas Mythe ou Dame, mais que tu es Manjari. C'est comme ça qu'il est tombé amoureux de toi, ma fille. Réfléchis comment tu l'as trompé en lui faisant croire que tu es bien Manjari. Pense à ta grande sœur, cette méchante fille-là, Manushi.
8: Ma tante, je n'avais pas pensé à tout ça. Eh oui. Alors, puisque Manu ne le sait pas, je peux bien m'en servir contre elle. Et je suis aussi sûre qu'elle va me croire complètement. Et par la grâce de notre déesse, je retrouverai mon petit enfant.
7: Ma chérie, est-ce que tu crois vraiment que cette fille qui est si maléfique va bien vouloir te croire?
8: Je peux deviner ses pensées si je la connais bien, tant. C'est vraiment sûr que ça va marcher.
9: Vous allez me donner la statue de la déesse, l'héritage ancestral en or. C'est la seule et unique condition, sinon je n'accepterai pas.
10: Et qu'est-ce qu'on va faire, Ram? Ce n'est pas une simple statue en or. C'est notre divinité. C'est le guide lui-même qui l'a offert à nous et à notre famille. On ne peut pas la donner à Barfi juste comme ça.
5: Alors, qu'est-ce qu'on fait? Qu'est-ce que tu veux? Voir Barfi Devi et lui dire non? Et tu sais très bien que ça a été vraiment dur. Et je suis obligé, Ragini, de la faire accepter. Et puis, Ragini, souviens-toi. Si jamais elle dit non, ça va nous poser des problèmes, surtout pour le bonheur de notre fille.
10: Je sais très bien, Ram, mais on peut aussi lui donner autre chose. On peut lui donner un bien ou beaucoup d'argent. Elle aime les bijoux. On peut lui donner des bijoux très chers. On peut lui donner tout ce qu'elle demande, mais on ne peut pas lui donner sa
5: statue. Non, Ragini, non! Est-ce que tu crois que je n'y ai pas pensé à tout ça, moi? La mère d'Oedipe est une femme. Elle est cupide. Elle est vraiment obstinée. Elle ne va jamais accepter rien d'autre. Si nous, on refuse et on ne lui donne pas la statue, elle pourra annuler les fiançailles.
10: Non, Ram. Ne pense pas à ça, je t'en prie.
5: Mais je suis obligé, Ragini. Je vais devoir. Je vais devoir trouver un moyen de sortir de ce problème. D'un côté, il y a le bonheur de notre fille. Et de l'autre côté, notre réputation. Je suis tellement perdu. Que choisir? Les fiançailles d'Oedipe et Isha s'approchent rapidement.
6: Maman, papa! Vous savez quoi? Tante a enfin apporté tous les vêtements. Vous devez absolument voir ça, c'est vraiment une collection incroyable. Maman, qu'est-ce qu'il y a? Pourquoi tu pleures?
10: Isha, je vais te dire quelque chose d'important. Toi,
5: Ragini. Ma chère. La jolie petite fille de sa tendre maman. Tu vas nous quitter pour aller chez tes beaux-parents. Et c'est pour ça que ta mère pleurait.

0: Elles sont tellement jolies.
1: Vraiment magnifiques.
2: Alors, comment tu trouves les robes?
1: Tu sais, maman, le design et le tissu sont tellement beaux. Elles sont vraiment chic.
2: Elles sont encore grossièrement cousues, là. Bien, voilà, une fois que tu auras choisi ce que tu veux porter, je vais faire les finitions avec les mesures de tout le monde.
1: D'accord.
3: Maintenant, je vais bien mieux qu'avant.

0: Papa, ça va ? Salut, Mitt. Papa, mon frère, j'avais une idée. Isha va se fiancer, pourquoi tu ne choisirais pas les vêtements, hein ?
1: Hein ? Bien sûr. Les connaissances et la passion que tu as sur les vêtements et le design, les matières et aussi les couleurs, moi je ne l'ai pas. Pourtant, quand il s'agit de savoir ce qui te va, personne ne fait mieux que moi. Même pas toi, ma chérie. Oui, oui, c'est pour ça, je choisis pour toi. Ah, oui, je t'ai choisi celle-ci. Tu vas être la plus belle. C'est pour ça que je suis fan de toi. Va l'essayer.
2: Mitt, choisis-moi une belle tenue pour ma cérémonie de fiançailles.
0: Allez.

J'ai l'impression que cette robe est faite spécialement pour toi. L'élégance de cette robe sera encore plus grande si tu la portes.

0: Alors, Massoum, tu as eu les réponses à ces nombreuses questions que tu avais posées dans ta tête? Tu as vu ça? Mon fils aime toujours sa femme de la même façon, même beaucoup plus qu'avant.
1: Je peux?
0: Mythe, ma belle-fille. À quoi penses-tu? Tu l'as attrapé avec tant de mal, mais tant ta main.
2: Papa, je... Oh.
1: Oui. Tu ne m'as pas dit oui. Deux jalebis, j'avais bien dit deux.
2: Monsieur Vavid m'a forcément cloué le bec. Comme je l'avais fait avec lui en lui donnant un jalebi. Qu'est-ce que je fais ?

papa. Ton idée que je devrais me remarier. Je suis prêt, papa. À me marier à nouveau.

Papa? Et elle aussi, elle est prête. En fait, elle est encore plus impatiente que moi. On regarde son visage.

0: C'est merveilleux. Tout comme le soleil revient après le noir. J'étais totalement convaincu dans mon cœur que le bonheur reviendrait très bientôt dans notre maison. Mais je ne savais pas qu'il reviendrait doublé ou encore triplé comme ça. Je suis heureux que j'ai envie de danser le bengra. Où est-ce qu'on peut trouver des tambours? Hein? Il faut danser.
1: Raj, non, ne danse pas trop. Tu ne supporteras pas tant d'efforts.
0: Oh,
1: assieds-toi, s'il te
0: plaît. De quel effort parles-tu, chérie?
2: Regarde. Papa est tellement heureux grâce à toi. Et plus important que ça, je suis plus heureux que papa. Parce que tu vas faire partie de ma vie. J'en ai complètement assez des manigances de cette maudite femme traîtresse. Tu sais, si tu étais entré dans ma vie la première, alors mon premier et mon dernier, mes deux choix, seraient toi. Tu sais, Manjari, aujourd'hui, ma vie me dit, ce n'est pas parce que quelqu'un t'a trahi que tu vas ruiner le reste de ta vie. Tu es la fille qui, comme ce vernis à ongles, a ajouté de la couleur à ma vie. Et je promets que je ne laisserai jamais cette jolie couleur perdre tout son éclat.

Ta tristesse me montre que ça te blesse que je t'ai oublié que j'aime Manjari. Je vais tellement choyer Manjari que la femme traîtresse qui se cache derrière ce masque finira bien par sortir. »

0: Monsieur Vavid est complètement fou amoureux de Manjari. Mais puis-je utiliser cette proposition de mariage à mon avantage? Est-ce qu'en me faisant passer pour Manjari, je peux vraiment atteindre mon objectif?
1: Un chéquier?
2: Waouh bébé, merci. T'es si gentille, tu sais.
1: Tu prends tellement soin de moi en plus. Bébé, écris mon nom complet là-dessus, hein.
3: Tais-toi. Je me disais bien que... cette Manjari d'essai de Vadodara, c'est exactement comme ce chèque en blanc. Comment caisser ce chèque Manjari dans l'avenir? Comment caisser ça dans le futur, hein? Tu vois, voilà qu'on parle du loup et il montre sa queue. Cette idiote est en train de m'appeler. Chut. Salut, Manjari.
0: Bonjour, chère Miss Michi. Comment tu vas? Tout va bien? Quoi de neuf? Je veux te dire quelque chose de vraiment important, tu sais.
3: Oui, Manjari. Dis-moi, qu'est-ce qu'il y a?
0: L'autre jour, si je me souviens bien, tu m'as dit que je devais te considérer comme ma grande sœur. Alors, tu as dit ça juste pour me faire plaisir ou tu le pensais vraiment? Je voulais savoir si c'était juste une blague.
3: Ah, non, Manjari, mais qu'est-ce que tu racontes donc? Mais bien sûr que je le pensais vraiment, tu es comme ma sœur. C'est pour ça que je l'ai dit, enfin.
0: Alors écoute-moi, il faut que tu m'aides, j'ai vraiment besoin de toi. J'ai besoin de ton avis. Dis-moi ce que je dois faire, j'ai besoin de ton aide. Monsieur Détonateur veut que je devienne sa femme et il m'a demandé en mariage. Tu sais quoi, il s'est mis sous la lumière et a ouvert les bras pour me faire sa demande.
3: Quoi?
0: Oui. Ce n'est pas idiot de sa part. Dis-moi ce que t'en penses. Mais moi, je ne suis pas une femme aussi naïve, tu vois. Et à Vadodara, ma chérie, je suis l'étoile montante du Garba. C'est pour cela que j'ai longuement réfléchi avant de lui avoir répondu avec un sourire innocent et je lui ai dit « Je suis sincèrement désolée. Il faut que tu t'en ailles. Ne te fais pas d'illusions, je ne vais vraiment pas épouser un homme aussi radin que toi. » Comme tu l'as dit, Miss Michi, ta petite sœur a décidé de le quitter l'autre fois, donc pour moi, ça veut bien dire qu'il y a un problème avec ce gars. J'ai tort. Et moi, je suis un oiseau libre. Comment je pourrais accepter de devenir sa femme?
3: Une minute. Alors tu me dis que tu l'as rejeté?
0: Écoute, pas pour le moment, mais moi je veux bien le faire quand même. Le problème, c'est que je ne sais pas comment le rejeter. Et surtout que le père de Monsieur Détonateur est un homme si bien. Oh, je n'ai rien pu lui dire à cause de son état de santé. Comment je pourrais lui expliquer et lui dire que je suis Manjari et que je ne suis pas sa belle-fille, Mituda? Je ne savais pas quoi faire et c'est la cause pour laquelle je t'ai appelée. S'il te plaît, maintenant dis-moi, qu'est-ce que je dois faire? Comment je dois faire? Donne-moi ton avis.
3: Génial. Toute la partie a donc changé. Tu ne dois surtout pas laisser passer cette chance, Manjari. Écoute, Manjari, j'ai bien une idée. Viens tout de suite chez moi, je vais t'envoyer
4: l'adresse par SMS. Ne parlons pas de ça au téléphone. Maman et grand-mère seront là aussi. Mais ça ira, ne t'inquiète pas pour elles. On aura quand même de l'intimité. On s'assiera dans ma chambre et on discutera du problème.
3: Ne t'inquiète pas, d'accord? Je t'attends. Viens vite, d'accord? Hein?
0: Maman. Grand-mère.
3: Au revoir.
0: Oui, très bien. J'arrive. Attends, tu sais, je vais voir maman et grand-mère aujourd'hui. Ça fait pile un an que je ne les ai pas vues. Je ne vais surtout pas faiblir devant elles, n'est-ce pas? Et elles ne vont pas reconnaître que je suis Mite et pas Manjari. D'un côté, je suis heureuse de voir maman et grand-mère. Mais j'ai aussi peur que Manushi découvre la vérité sur nous et tous nos efforts tombent à l'eau. Ma tante, tout ira bien, n'est-ce pas? Il n'arrivera rien de mal.
5: Tu es la fille de ta mère et de ta grand-mère qui est la plus talentueuse. Je suis sûre que tu ne laisseras jamais quoi que ce soit de mal t'arriver. Tu n'es pas convaincue? Tu veux parier? Je vais prier pour toi pour que tout se passe très bien. Et que rien de mal n'arrive. Sois bien forte.

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0: Parce que je ne sais pas ce que j'avais dit.
1: Ça va?
0: Non, il y a mon daron qui est là. Ça fait une plombe qui me montre les comptes de la plantation. Je piche que dalle, quoi.
1: Bon, pourquoi tu dis pas une bonne fois pour toutes que tu veux pas la reprendre?
0: Mais parce que, Leslie, j'ai peur de comment il va réagir, voilà.
1: Mais t'as peur de quoi? De toute façon, vu comment c'est parti, tu vas finir par la reprendre, la plantation, hein. T'as rien à perdre.
0: Tu crois?
1: Ça se trouve, va bien le prendre, en plus.
2: Ça va, ma petite Leslie?
1: Bonjour, Bernard.
2: Bonjour.
0: Bon, papa, j'ai quelque chose à t'annoncer. Je vais pas reprendre la plantation. Je vais pas reprendre la plantation, parce que la plantation, c'est pas mon truc.
2: Très bien, très drôle.
1: On est très très contents, hein. On parle que ça, la plantation, on la reprend quand vous voulez.
2: Eh ben, je vais appeler ton oncle René, il cherche quelqu'un pour le mois de juillet.
3: Aux alentours de 3 ans.
4: Mais nul ma vie.
3: Mais les scientifiques peinent à estimer de manière...
4: Je pars tôt le matin, je passe ma journée à gueuler sur des gens que j'aime bien pour la plupart. Je rentre tard le soir, une fois sur deux, Chloé, elle est déjà couchée. Mais tout ça pourquoi? Pour vendre du béton, du plâtre et des clous, c'est super. Ça sert à rien. Je sers à rien.
2: Oh, chaton, faut pas dire ça. Dans la vie, tout le monde a des hauts et des bas.
4: Arrête.
2: Quoi, arrête?
4: Non. Chaque fois, c'est pareil. Je peux pas être triste avec toi. Dès que je me plains, direct, tu m'en montes le moral. Mais j'ai le droit d'être triste. J'ai envie d'être triste. Parce que quand t'es triste, tu relativises, tu te poses des questions, tu prends du recul, et finalement, tu te rends compte que la vie est belle.
2: Bah, c'est ce que j'allais te dire.
4: Non, mais c'est pas vrai, arrête! On peut être triste, tranquille, c'est possible!
2: Excuse-moi.
5: Ah non, moi je ne rate aucun de ces matchs.
6: Non mais je l'aime tellement.
5: Ah ouais, non mais Megan Rapinoe, elle a largement le niveau pour jouer en Ligue 1 avec les mecs.
6: Ouais, c'est ma préférée.
5: Ouais.
6: Ah bah je crois qu'à la fin, attends, je vais lui donner
5: attends,
6: le sang.
5: Je vais la chercher.
7: Il y a plus de houmous. Je vais aller en acheter, il y a plus de houmous. Je vais aller en acheter.
5: Mais qu'est-ce qu'il a? Non, c'est rien, c'est parce que il est un petit peu gêné de te voir allaiter.
6: Attends, mais ça va, mais c'est la nature,
5: hein. Ah oui, mais qu'est-ce que tu veux? T'es sa fille, hein. Tu préférerais quoi? Qu'il soit tout foufou dès que tu sors un nichon?
6: Bah non. Ce serait tellement gênant que ça l'excite.
5: Ah, allez, c'est horrible, là, ça y est, j'ai l'image mentale de Philippe excité par ton nichon.
6: Arrête! Écoute, attends.
5: Rapinoe. Non, moi, depuis le début, je la suis et je savais que ça allait devenir une grande. Ah, il y a l'image qui revient. Allez,

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0: la plaine des Grègues, Serge et France-May le Breton ont réussi à créer au fil des ans un véritable petit paradis, un jardin d'Éden qu'ils ont démarré ici en plantant ses premiers palmiers.
1: Donc là, on est sous des palmiers magnifiques. Et ça, c'était le premier petit coin de l'exploitation.
2: Premier petit coin de l'exploitation, voilà, ici, là. Mm-hmm. Et après, ben, quand on a pu s'agrandir un peu, eh ben, il ne fait que la compléter.
1: D'accord. Et donc, vous avez planté ces palmiers, là, il y a déjà quelques années
2: petit, oui, ben, il fait longtemps. Ouais. Combien de temps, je ne connais pas, mais il fait longtemps. Voilà.
1: Et aujourd'hui, ils sont magnifiques.
2: Et là, ils sont magnifiques, oui. Mais monsieur ne veut pas y couper non plus. Non, il va reprendre d'autres pour replanter.
3: Oui. Mais ça n'en coupe pas. Hein.
1: Ça coupe pas, non.
3: Pour moi, c'est
1: trop joli. Ouais.
2: Trop joli.
0: Après avoir travaillé dans le bâtiment quand il était jeune, Serge revient dans son village natal et décide de mettre en valeur le terrain que son père lui a donné. Avec France-May, son épouse, ils mettent ainsi en place, petit à petit, un beau verger d'agrumes.
1: Cet engor-là, donc, ils ont été plantés quand ?
2: Oula, c'est des pieds de 25 ans.
1: Et c'est votre mari qui a planté ?
2: Moi et lui, dans le temps que lui pouvait encore travailler. Et nous acheter de temps en temps. Et puis quand il arrivait le week-end, nous plante 5 là, 5 un autre jour. Voilà, nous faisait comme ça. Jusqu'à temps, nous a eu notre petite exploitation à nous. Quoi.
0: Malgré la maladie qui l'empêche de marcher, Serge reste néanmoins très actif et apporte son aide autant que possible à France-May, qui a dû reprendre en 2015 les rênes de l'exploitation agricole.
1: Comment on a pris ça quand France-May a dit oh ben, un coup de main, m'a reprendre le flambeau ? Comment elle a dit ?
3: Moi, m'y pensais que je n'aurais pas pu, mais en fin de compte, elle a vraiment assuré. Ouais. Nous, avec. Moi, j'ai un peu l'expérience et elle sait faire. Donc.
1: Finalement, toi, c'est un peu. Serge, j'ai un peu la tête, toi, c'est les jambes et les bras.
2: Voilà. comme on l'a bien dit. c'est mon deuxième cerveau. Ouais. Parce qu'il y a beaucoup de choses, des fois, c'est lui. Et lui dire, moi, comme ça, oui, mais peut-être qu'il fatigue. Que lui dire, moi, François, mais oublie pas qu'il y en a ça à faire. Mais il dit, lui, non, pas du tout. Parce que moi aussi, la mienne est pleine. Donc, lui complète, lui aide à moi, c'est un complément. C'est donc, bien. Du coup, nous, il fait l'un pour l'autre.
1: C'est mieux d'avoir deux têtes, quoi.
2: Voilà, vaut mieux deux têtes. Hein. J'appelle ça mon
1: Zanzibar.
2: Zanzibar, voilà.
1: Zanzibar.
2: C'est les dernières. Hein. Et là, le pied est tout fleuri.
3: Tout
2: là.
3: Blanc. Mais c'est, il reste toujours un ou deux pour moi quand je monte pour manger.
1: Ouais. Alors Serge, toi aussi, tu participes au travail.
3: J'essaie de oublier ma maladie. Mm-hmm. J'essaie de toute la journée pour travailler un petit peu sur.
0: Ce matin-là, France-May récolte ses beaux tangors, une commande de fruits pour l'un de ses clients.
2: Voilà, comme il dit, il cueille, mais moi, il ne lave pas. Et comme ça, il conserve mieux.
1: Ici, vous voulez, même si vous n'êtes pas certifié bio, mais vous faites de l'agriculture finalement naturelle.
2: Naturelle, parce que moi, est marqué par le parc national. Mmh. Et c'est une valeur sûre pour le travail. Et il faut juste que peut-être que les gens ils essayent de comprendre. Je t'y regarde, hein. C'est quoi la marque Esprit Parc.
1: Esprit Parc national.
2: Et voilà, comme il dit, hein, mieux que ça, il n'y a pas, puisque c'est du naturel. Voilà.

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Bonjour à toutes, merci de nous rejoindre. Voici les titres de ce lundi 24 août. Un début de semaine politique placé sous le signe de la présidentielle. Deuxième jour de visite à La Réunion pour le candidat Édouard Philippe, président du parti Horizon et maire du Havre. Un déplacement dans le sud de l'île ce matin à la rencontre des acteurs économiques de l'île et de la maire de Saint-Louis. Nous y rejoindrons Farouk Moulan dans un instant. Disparition inquiétante au volcan. Sandrine Laval, randonneuse de 50

0: 53 ans, n'a plus donné signe de vie depuis le 20 août dernier. La gendarmerie lance un appel à témoins. Une équipe de bénévoles poursuit encore les recherches aujourd'hui. Le point de situation dans ce journal. L'unité d'élite de la police nationale à la pointe de la technologie, baptisée Taurus, un outil robot bouclier mobile monté sur chenilles, facilite les interventions et les opérations du raid. Une version 2.0 est en cours d'élaboration par un concepteur réunionnais. Découverte à suivre. Et puis nous irons à Pékin suivre une compétition pas comme les autres, les Olympiades, qui opposent des robots humanoïdes. Au programme, plus de 1600 épreuves. La rentrée politique démarre sur les chapeaux de roue en toile de fond, la présidentielle de 2027. En campagne, le candidat et ancien Premier ministre Édouard Philippe poursuit aujourd'hui son déplacement à La Réunion. Objectif, trouver des soutiens auprès de la droite. Nous y reviendrons dans un instant sur le résumé de cette matinée de visite. Mais d'abord, un déplacement d'Édouard Philippe qui se poursuit en cette mi-journée à Saint-Louis. Le maire du Havre, accueilli en mairie par l'édile Juliana Mdoama, avant une visite de terrain autour du développement des Hauts de Saint-Louis, la loi littorale. Sans plus tarder, nous rejoignons en direct de Saint-Louis Farouk Moulan. Bonjour Farouk, que faut-il retenir de cette visite et de ces échanges sur la commune ce matin ?
1: Bonjour Laura, alors tout d'abord il faut préciser que le programme a pris un petit peu de retard ce matin. Les échanges entre Édouard Philippe et les acteurs économiques réunionnais se sont prolongés et la visite n'est pas terminée. Cet après-midi, Édouard Philippe poursuit son déplacement dans le sud, ici à Saint-Louis, où il doit d'abord échanger avec la maire Juliana Mdoama autour du développement des eaux et sur la loi du littoral. Ensuite, direction les Avirons, où il rencontrera le maire Éric Ferrer, où se déroulera une séquence consacrée au logement social à La Réunion. Et enfin, dernière grande étape de la journée qui sera à Saint-Leu, où il doit notamment aborder avec Karim Juor la question de l'érosion du littoral. Et la journée se terminera par une rencontre avec les Réunionnais à la rondavelle de Saint-Leu.
0: Farouk Mourlan pour ce compte-rendu de cette visite d'Édouard Philippe qui se rendra donc aux Avirons et à Saint-Leu cet après-midi. Vous étiez en direct devant la caméra de Fabrice Tarnet. Nous aurons l'occasion d'y revenir dans nos prochaines éditions. Je vous le disais un peu plus tôt, après une rencontre hier avec David Lorion, maire de Saint-Pierre, et les élus du Sud, ce matin, visite du musée du Rhum à Saint-Pierre et échange avec les acteurs économiques de l'île. Retour sur cette matinée avec Ambre Calza et Farouk Mourlan.
2: Quelques jours après le soutien de Gérald Darmanin, Édouard Philippe poursuit sa campagne. Après Mayotte et la question de l'immigration, l'ancien Premier ministre est en visite à La Réunion, avec au premier plan l'économie. 9h ce lundi à Saint-Pierre, première étape à la saga du Rhum, où il est accueilli par le chef d'entreprise Jérôme Isotier. Canne à sucre, production locale, coût emploi, Édouard Philippe échange avec les acteurs économiques aux côtés notamment des patrons du MEDEF et de la CPME.
3: Nous devions beaucoup mieux prendre en compte les particularismes et la spécificité réelle que peut vivre l'île de La Réunion. C'est vrai au niveau national, c'est vrai aussi au niveau européen. Beaucoup des questions qui ont été évoquées aujourd'hui tiennent à l'inadaptation du droit communautaire, du droit européen, des dispositifs mis en place par l'Union européenne et qui ont été pensés, il faut bien le reconnaître, d'abord et avant tout pour l'Europe continentale et qui se trouvent assez largement inadaptés, ou en tout cas, assez largement inadaptés aux spécificités d'une région ultra-périphérique comme La Réunion.
4: C'est important, effectivement, que l'on puisse avec lui travailler sur le projet national, mais aussi sur un projet réunionnais. Et là, le monde économique a bien reçu le message pour que l'on puisse présenter, si nous voulons avoir une loi de programmation sur La Réunion pour les 10 ou 20 prochaines années, il faut absolument que le monde économique se mette d'accord pour que l'on puisse présenter ensuite à la présidence de la République, mais aussi au prochain gouvernement, un dossier qui soit unanime, à la fois avec le monde économique, mais aussi surtout avec les politiques.
2: Pendant son séjour, le candidat a prévu de multiplier les échanges avec les élus de droite notamment. Une série de rencontres qui permet à Édouard Philippe de prendre le pouls du territoire, mais aussi de chercher des relais locaux pour sa candidature au présidentiel de 2027.
0: Et nous venons d'apercevoir dans ce reportage Stéphane Foissin, le sénateur de La Réunion, confirme apporter son soutien à la candidature d'Édouard Philippe. Édouard Philippe, candidat à la présidentielle, invité demain soir à 19h sur Antenne Réunion. Le président du Parti Horizon répondra aux questions d'Antoine Hassler. La campagne présidentielle est bel et bien lancée et désormais un nouveau candidat. Il s'agit de Raphaël Glucksmann, député européen PS Place Publique. L'annonce a été faite sur le plateau du 20h de TF1 hier soir. Écoutez.
5: Oui, je suis candidat à l'élection présidentielle. Vous savez, je ne prends pas cette décision à la légère. Surtout pas dans le moment qu'on est en train de traverser. Je ne sors pas, moi, du moule politique classique. J'étais pas attaché parlementaire à 20 ans au cadre d'un parti politique. J'étais aux côtés des rescapés du génocide au Rwanda ou des résistants à l'impérialisme russe en Géorgie puis en Ukraine. Pour moi, la politique, ce n'est pas un jeu. Ce n'est pas non plus une carrière. Et si je suis candidat aujourd'hui, c'est pour relever la France.
0: Et dans ses déclarations hier soir, Raphaël Glucksmann a affiché son ambition, relever la France, avec pour première étape, participer à la primaire du Parti Socialiste. Les détails et les réactions avec Alex Béraud.
6: Raphaël Glucksmann, en lice pour la présidentielle de 2027.
5: On va gagner l'élection présidentielle. Moi, j'en suis convaincu. Mais pour gagner, il faut que la gauche change. Il faut refonder la gauche.
6: Le candidat Place Publique participera tout de même à la primaire de la gauche.
7: La question, c'est qui arrive solidement sur ses appuis, dans un espace le plus large possible, pour rassembler les Françaises et les Français, et derrière, être une incarnation suffisamment solide pour pouvoir prétendre à gouverner le pays.
6: Aucune alliance possible avec la France insoumise en cas de victoire de la primaire.
5: Si je gagne cette primaire, eh bien il n'y aura plus jamais d'accord avec
0: Jean-Luc Mélenchon. Socialiste ne vous...
5: Il faut arrêter d'avoir peur de Jean-Luc Mélenchon. Donc...
6: Autre combat, faire campagne contre Marine Le Pen.
8: Comme tous les autres candidats qui ont la trouille de Marine Le Pen parce qu'elle plaît aux Français. Monsieur Glucksmann, si vous me permettez une minute, c'est celui qui dit que le nationalisme est plus dangereux que l'islamisme.
6: Selon un récent sondage, Marine Le Pen se place largement en tête dans tous les scénarios.
0: La rentrée politique, c'est aussi la question de la dette publique qui s'aggrave de seconde en seconde. Le compteur tourne très vite. L'horloge de la dette publique affiche, vous voyez, une dette à plus de 3,5 milliards d'euros. La dette n'attend pas, selon Sébastien Lecornu, qui appelle les parlementaires à adopter un budget pour 2027. Faute de majorité à l'Assemblée nationale, le Premier ministre craint une coalition des oppositions gauche-RN. Jean-Luc Mélenchon, lui, leader de LFI, menace déjà de censurer le budget 2027. Explication, Hugo Miller.
9: Au courrier des parlementaires, une carte postale pas comme les autres. Sous la signature de Sébastien Lecornu, pas de paysage paradisiaque, mais un avertissement, le risque de ne pas faire adopter de budget cet automne.
10: Ne pas choisir est un choix, et choisir d'attendre l'élection présidentielle pour adopter un budget pour 2027, c'est choisir le désordre.
9: Missive reçue dans la Drôme, où Jean-Luc Mélenchon faisait sa rentrée ce week-end.
11: Une fois de plus, nous le censurerons, j'en suis certain.
9: Les candidats à la présidentielle sont dans le viseur de Sébastien Lecornu, car selon lui, sans texte financier, le prochain locataire de l'Élysée ne pourrait pas appliquer son programme à sa guise.
10: Ce sera amputé d'emblée le prochain quinquennat de plusieurs mois d'action. On ne peut pas modifier un budget qui n'a pas été adopté.
9: Au-delà des conséquences politiques, le risque est avant tout économique. Selon Bercy, l'absence du budget dégraderait le déficit d'un demi-point de PIB, soit au moins 15 milliards d'euros supplémentaires. Cette incertitude pourrait aussi avoir des conséquences sur le taux d'emprunt des ménages.
0: Faire des économies à tout prix pour le budget de 2027, nous sollicitons votre avis sur cette actualité avec la question de votre opinion du jour. Budget 2027, face à l'instabilité politique, la France peut-elle sortir la tête de l'eau? Votez oui, non ou sans opinion, postez votre commentaire sur la rubrique votre opinion sur le site l'info.re. Les résultats seront dévoilés demain matin dans le 6-8 ensemble. Restons dans les chiffres, taxes foncières, TVA, impôts sur le revenu. Une enquête en ligne pigée réalisée pour Antenne Réunion recueille le ressenti de la population réunionnaise à la question qui vous a été posée de manière générale. Quand vous pensez aux différents impôts et taxes que vous payez et aux services et aides de l'État dont vous pouvez bénéficier, eh bien 58% de Réunionnais ont le sentiment de contribuer plus que d'en bénéficier. Une tendance confirmée par vos réactions ce matin recueillies à Saint-Denis par Émilie Boyer et Myris Voula.
12: Donner de l'argent sans en voir la couleur, c'est le ressenti de 6 Réunionnais sur 10 au sujet des impôts.
13: Il fait des 3 années, qui nous donne plus qu'il nous reçoit, hein, dans tout ce qu'il a fait.
14: Trop de taxes, trop de charges à payer, et ne voient pas nous avancer dans la vie, quoi. Les gens qui ne travaillent pas, eux, n'ont plus d'avantages que les gens qui travaillent.
15: Mais je pense qu'il doit servir à remplir des charges publiques. Oui.
16: Donc pour les enfants, quand les enfants partaient à la crèche, donc c'est, tu vois, c'est déductible, donc il y a quand même des avantages.
12: Selon une étude pigée, 58% des Réunionnais ont l'impression de donner plus que de recevoir. Une situation surprenante, puisque sur l'île, les habitants sont plus contribuables que bénéficiaires.
17: C'est assez surprenant, puisqu'on sait qu'à La Réunion, il y a davantage de foyers réunionnais et de réunionnais qui perçoivent des prestations sociales, qui sont au RSA, etc. Le fait qu'ils soient davantage contributeurs, je pense que ça s'explique par le fait que la vie est beaucoup plus chère à La Réunion qu'en métropole. Ça, tous les Réunionnais le savent. Donc, il y a une problématique du pouvoir d'achat qui est très importante. Et surtout, on entend beaucoup parler dans les médias de la problématique de l'octroi de mer. Et du coup, je pense que les Réunionnais pensent à travers l'octroi de mer, et bien, du coup, beaucoup contribuer à l'ensemble, en fait, du système social.
12: Partons de la base de 1 000 euros d'impôts. Cette somme est ensuite répartie dans de nombreux secteurs. Près de 567 euros dans la protection sociale, 89 euros dédié à l'éducation, une trentaine d'euros dans les transports ou encore 17 euros pour l'environnement. Des impôts que l'on paie parfois sans en voir directement les bénéfices, mais qui financent des services sur lesquels le système français repose.
0: Cet appel à témoins lancé par la gendarmerie de La Réunion. Disparition inquiétante au volcan. Sandrine Laval, randonneuse de 53 ans, n'a plus donné signe de vie depuis le 20 août dernier. Sa voiture a été retrouvée vide. Malgré d'importants moyens déployés, les recherches restent infructueuses. Une équipe de bénévoles poursuit encore les recherches aujourd'hui. Point de situation sur place avec Julie Lerman et Anaïs Pavol.
18: Les battues se poursuivent ici pour tenter de retrouver Sandrine Laval, 53 ans, portée disparue depuis jeudi. La quinquagénaire serait partie vers 9h30 de son domicile pour aller randonner dans le secteur de Bourg-Murat, sans plus de précision. C'est ici, sur le parking du Piton Guichard, sur la route forestière qui mène au volcan, que son véhicule, une Hyundai, a été retrouvé. Depuis, le véhicule a été enlevé, mais les bénévoles continuent d'arpenter les sentiers pour tenter de retrouver le moindre indice.
19: Aujourd'hui, depuis la disparition de cette dame au volcan, sur la route du volcan. Donc je me libère et je suis sur le terrain pour continuer à chercher, trouver un indice pour cette personne.
18: Ce week-end, d'importants moyens techniques et humains ont été engagés, mais les analyses de son téléphone mobile n'ont rien donné. Une paire de lunettes a été retrouvée ce dimanche et qui pourrait appartenir à Sandrine Laval, mais sans aucune confirmation pour le moment.
0: À Saint-André, un homme âgé de 25 ans agressé à coups de couteau. Les faits se sont produits aux alentours de 3 heures dans la nuit de vendredi à samedi. Blessé au pouce et au crâne, la victime aurait été prise à partie par un groupe d'individus munis d'un sabre devant un snack. Une plainte déposée, 2 personnes ont été interpellées. Une enquête est en cours pour déterminer les circonstances précises des faits. Un nouvel outil pour l'unité d'élite de la police nationale. Baptisé Taurus, ce robot bouclier mobile monté sur chenille et piloté à distance facilite les interventions, les opérations du raid. Un Taurus version 2.0 est en cours d'élaboration par un concepteur réunionnais. Découverte made in Réunion dans ce reportage signé Morane Sacleux et Yusha Senji.
20: Il pourrait devenir l'un des équipements indispensables du raid pour les interventions. L'unité d'élite de la police nationale s'équipe d'un nouveau bouclier entièrement robotisé, le Taurus, conçu par un Réunionnais à la suite des attentats du Bataclan.
21: Et je me suis dit à ce moment-là, en 2015, mais pourquoi on ne crée pas une espèce une sorte de système robotisé qui puisse faire des noriens de va-et-vient de victimes afin de faciliter les opérations de secours. Et c'est de là que je me suis dit, allez, j'ai proposé ça au sein de la police nationale et au RAID. Et de là, j'ai fait de la prospection, j'ai trouvé parmi les meilleures boîtes en matière de robotique et en matière de balistique. Donc, conjuguer ces deux mondes-là avec unité d'intervention très connue au niveau mondial qui est le RAID, on a réussi à faire un très beau produit.
20: Depuis plus de 10 ans, le RAID utilise le modèle Ramsès. Avec Taurus, son concepteur mise sur un engin plus rapide, jusqu'à 12 km par heure. Chenillé, il peut évoluer sur différents terrains et son blindage est conçu pour résister à des tirs d'armes à feu de type Kalachnikov.
21: L'avantage, c'est qu'avant, il fallait absolument pousser avec l'ensemble de son corps, avec 30 à 40 kg de matériel sur le dos. L'avantage, vous avez une simple télécommande téléopérée. Vous avez simplement qu'à faire avancer le robot, mettre du matériel, voilà, être sous protection balistique sans avoir de manipulation physique extrêmement importante, puisqu'on parle de 300 kilos à manœuvrer, quelle que soit la pente, la côte, le dévers, etc.

0: robinet, aujourd'hui, il faut faire évoluer. C'est peut-être revenir aussi à l'utilisation de l'eau de pluie, par exemple, la récupération d'eau de pluie, pour voir certains usages qui pourraient être donc facilement remplacés au lieu de l'eau potable.
1: 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On apprend également la disparition d'une figure majeure de la radio et de la télévision. Le journaliste et animateur Philippe Bouvard est mort ce matin à l'âge de 96 ans, annonce RTL. Il avait animé l'émission Les Grosses Têtes pendant 37 ans, de 1977 à 2014. Voyant ainsi des générations d'artistes autour de sa table. L'actualité dans l'Hexagone, Jacques Moretti incarcéré après des violences physiques sur son épouse, le gérant du Constellation, l'un des principaux prévenus dans l'enquête sur le drame de Crans-Montana, est actuellement en détention provisoire. Des faits qui se seraient produits dans la nuit du 11 au 12 août dernier. Blessé, son épouse Jessica a dû être hospitalisée. Le protoxyde d'azote, un fléau régulièrement à l'origine d'accidents mortels en France. À Nice, la ville a décidé donc d'équiper sa police municipale de détecteurs de gaz hilarants à destination des conducteurs. C'est une première. Plusieurs dépistages ont déjà été réalisés, mais le dispositif n'est pas encore homologué. Reportage Caroline Philippe et Julien Garel.
2: Opération dépistage ce week-end, filmée par la municipalité de Cannes.
3: Ça veut dire que vous avez consommé du protoxyde d'azote.
4: Vous êtes positif, mais plus. Donc là, il va falloir ne pas repartir avec le véhicule, monsieur.
2: Depuis jeudi dernier, les policiers municipaux peuvent détecter la présence de protoxyde d'azote dans l'air expiré chez les conducteurs lors de contrôles routiers grâce à trois appareils comme celui-ci.
5: Il effectue le dépistage.
6: En bout, voilà. Je demande de mettre l'embout, je le mets, marqué soufflé, ouais, dessus. C'est le même système qu'un éthylotest pour l'alcool. Hein. Donc il va souffler, c'est relativement court, 4 à 5 secondes. Et à partir de ce moment-là, immédiatement, survient le résultat qui indique quel est le taux de protoxyde d'azote.
2: Les policiers cannois peuvent verbaliser la détention et la vente de protoxyde d'azote, mais pas encore la consommation, car cet appareil n'est pas homologué pour le moment, et donc le résultat affiché ne peut servir de preuve juridique. Ce qui n'empêche pas ces agents d'immobiliser le véhicule, le temps que les effets du protoxyde d'azote sur le conducteur se dissipent. De quoi dissuader certains jeunes consommateurs occasionnels.
7: Franchement, ça pourrait freiner l'idée des plus jeunes, et même de moi, hein. De consommer ce genre de choses, mais il y en a, peu importe les amendes, ils continueront.
2: Au niveau national, le ministère de l'Intérieur développe des outils similaires, avec l'espoir qu'ils soient prêts en février prochain, au moment de l'entrée en vigueur de la loi Riposte, qui punira la consommation. Mais la répression ne doit pas être l'unique réponse pour les professionnels de santé.
8: L'urgence aujourd'hui, c'est de dire que l'usage de protoxyde d'azote, ce n'est pas un phénomène marginal, qu'il y a de plus en plus d'hospitalisations chez des sujets jeunes, qu'il y a de plus en plus de conséquences neurologiques, psychiatriques, cardiologiques et même des décès dus au protoxyde d'azote. Donc c'est un vrai, vrai problème de santé publique.
2: Plus d'un jeune sur 10 déclare avoir déjà consommé du protoxyde d'azote.
1: À Fécamp, en Normandie, un bâtiment municipal tagué d'une croix gammée avant que celle-ci ne soit effacée. C'est loin d'être un cas isolé. L'an dernier, 325 inscriptions antisémites ont été recensées. C'est plus du double depuis 2022. Sophie Chevalereau.
9: Une croix gammée, taguée sur la façade de ce bâtiment municipal. Le symbole nazi a été inscrit juste à côté de ces pavés à la mémoire de personnes juives déportées. Cette habitante vit juste en face et interpelle l'élu.
10: C'est immonde, c'est immonde. J'espère qu'ils seront retrouvés, que la punition sera à la hauteur.
9: Les actes antisémites sont en nette augmentation en France ces dernières années. 436 en 2022, 3 fois plus en 2025.
11: On peut avoir des personnes donc, qui ont des troubles psychologiques, on peut avoir aussi des personnes qui sont très bien insérées dans la société. Voilà. Et puis après, il y a des personnes radicalisées, que ce soit l'islamisme radical, que ce soit l'ultra-droite.
9: L'antisémitisme n'est pas une opinion, mais un délit lourdement puni par la loi. Les auteurs des tags

0: encourent une peine pouvant aller jusqu'à 5 ans d'emprisonnement et 75 000 euros d'amende.
1: En bref, la visite du prince héritier d'Arabie Saoudite, Mohamed Ben Salam, à Paris, reçue par Emmanuel Macron, vous le découvrez ici à l'image, l'occasion de signer de nombreux accords, souligne l'Élysée. À présent, l'actualité à l'étranger, 2 morts, 2 enfants tués selon les autorités locales dans des frappes ukrainiennes. Il s'agirait de débris de drones visant un entrepôt qui serait tombé sur un centre d'accueil pour enfants. Et ce débat autour de possibles élections présidentielles, l'appel de l'ancien ministre de Défense ukrainien, mais Volodymyr Zelensky continue d'exclure cette option. Mathis Nico.
2: L'ancien allié de Zelensky et principal adversaire réclame de nouvelles élections présidentielles.
3: L'ancien système vit selon ses propres règles. Il se protège lui-même, il a peur du changement, il prend les décisions lentement. Notre peuple est depuis longtemps prêt pour un autre pays.
2: De son côté, Zelensky refuse, prétextant un risque pour les Ukrainiens.
4: Je pense que dans une guerre comme celle-ci, des élections en tant que telles sont un risque énorme.
2: Et ajoute qu'il serait impossible pour les militaires comme pour les exilés ukrainiens de voter sans écarter le risque d'ingérence russe.
5: Pourquoi n'interférerait-il pas dans les élections ukrainiennes alors qu'on les retrouve dans la plupart des élections en Europe occidentale?
2: Mykhailo Fedorov sera reçu aux États-Unis par Donald Trump dans les prochaines semaines.
1: Parlons à présent d'une nouvelle compétition sportive qui met à l'honneur des robots humanoïdes. Ils sont 1600 équipes à s'être déplacées du monde entier samedi dernier pour Pékin. Au programme, course, saut en hauteur, danse ou encore boxe. Quand les robots font du sport, un reportage de Yanovine.
6: Ils sont les stars de ces drôles de jeux. Les boxeurs sur ce ring ou les athlètes sur la piste. Lui a même été surnommé Superman. Il saute à plus de 2 mètres de haut et court jusqu'à 12 mètres 6 par seconde, soit légèrement plus vite que le record du monde d'Usain Bolt. Le robot gris en tête face au robot rouge qui gagnera les épreuves de sprint.
7: Nous avons augmenté la longueur des jambes du robot de 10 cm pour allonger sa foulée et augmenter sa vitesse. Nous avons sélectionné de nouveaux matériaux plus légers et plus fiables.
6: Ces deuxièmes jeux des robots humanoïdes se déroulent à Pékin. Avec la cérémonie d'ouverture, les Chinois affichent leur puissance. À la flamme olympique, ils ont préféré ce diamant. Il y a bien 16 pays représentés, 2056 robots, mais 95% viennent de Chine.
8: En 14-15 mois, ils ont réussi un tour de force et c'est ce qu'ils sont en train de montrer justement. Ils utilisent le sport comme laboratoire grandeur nature, si je puis dire, pour accélérer l'apprentissage, tester les machines, créer des données, préparer leur industrialisation.
6: Plus de 1300 épreuves, 600 équipes engagées, et avouons-le, ce pongiste impressionne. Comme ce tireur de pénalty version Lionel Messi.
9: Nous espérons que ce concours international nous permettra d'accélérer véritablement le déploiement des robots dans tous les secteurs industriels.
6: Il y a encore quelques ratés comme ce robot un peu déboussolé, mais ces jeux sont une vitrine. Le cours de bourse de l'entreprise chinoise du robot le plus rapide a grimpé de plus de 460% depuis sa présentation.
8: L'indicateur qui va être primordial, c'est pas de savoir si un robot peut battre un humain aux 100 mètres, ça sera de savoir s'il peut enlever à l'être humain des tâches pénibles, répétitives ou dangereuses tout en restant sous le contrôle humain.
6: Ces robots sont devenus un enjeu stratégique. Les États-Unis, par exemple, viennent d'interdire l'importation des robots humanoïdes de Chine ou d'ailleurs.
1: En tennis, l'exploit d'Arthur Fils, vainqueur du tournoi de Cincinnati. À 22 ans, il devient le plus jeune Français à décrocher un Master Mills. Victoire toute en maîtrise, 6-3, 1-6, 6-0 contre l'Américain-Française Tiafoe. De bonne augure donc à une semaine de l'US Open. En football, en clôture de la première journée de Ligue 1, match nul entre Rennes et le PSG. Mené 2 buts à la mi-temps, l'entraîneur parisien n'a pas hésité à sortir Ousmane Dembélé, un choix payant puisque la nouvelle recrue, Ferran Torres, inscrit un doublé en seconde période. Score final, 2 buts partout. Elle est notre nouvelle reine de beauté pays. Élue Miss Réunion 2026, Laetitia Roguet succède à Priya Padavatan. Son couronnement a eu lieu samedi soir au théâtre de Champfleury. Un show que vous avez pu suivre en direct sur Antenne Réunion. Et cette question, quelle Miss souhaite-t-elle être durant son année de règne? Écoutez sa réponse. Laetitia Roguet était l'invitée dans le 19h week-end hier, présentée par Laurence Françoise.
10: Oui, j'aimerais être une Miss vraiment engagée. J'aimerais rejoindre des associations. Alors, je ne suis pas une professionnelle de santé pour le moment, mais à mon échelle, en tant que Miss, j'aimerais solliciter du coup des professionnels pour pouvoir rejoindre une association et pour pouvoir vraiment porter un message de soutien aux personnes.
1: Et avant de nous quitter pour un coup d'œil sur la tendance météo de cet après-midi, à Saint-Denis, un temps ensoleillé attendu, le thermomètre affichera les 27 degrés. Bulletin complet dans un instant avec Virgilia S. Et c'est la fin de ce 12h30. Merci de l'avoir suivi. L'information continue sur l'info.re et sur Antenne Réunion Radio. Ce soir, au 19h, Antoine Asler. À suivre la météo, votre feuilleton, les feux de l'amour. Quant à moi, j'aurai le plaisir de vous retrouver demain, même heure, même chaîne. Excellent après-midi à tous sur Antenne Réunion. 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
5: Mesdames et messieurs, bonjour, ravi de vous retrouver en ce lundi. J'espère que vous allez bien et que vous avez passé un excellent week-end, un week-end sous le soleil. Vraiment de belles conditions, les lunettes de soleil étaient nécessaires. Ce sera encore le cas pour aujourd'hui, hein. C'est vraiment à l'image de ce week-end, on est dans la continuité. Et d'ailleurs, globalement, cet hiver austral est au-dessus des normales de saison, un temps encore très doux. On va voir ça dans quelques instants, ça pourrait baisser en fin de semaine. Alors en attendant, cet après-midi, c'est sous le soleil que ça va se passer, avec quand même quelques petits bémols, il faut bien avoir des choses à dire, notamment sur les pentes, quelques bourgeonnements nuageux, encore une fois, hein, qui vont s'installer lentement mais sûrement, des nuages qui vont plutôt envahir hein, les pentes de l'ouest, avec pourquoi pas 2-3 ondées. Ça reste anecdotique, hein, notamment du côté des hauts de Saint-Leu. Quelques nuages aussi supplémentaires vers la plaine des Cafres ou encore en direction de Petite-France. Sinon, du côté des cirques, vers le volcan ou encore vers les plages, de belles conditions ensoleillées. Attention, un fort indice UV encore une fois pour cet après-midi. Quasiment pas de vent, juste quelques rafales entre 40 et 50 km/h, notamment vers Saint-Philippe ou encore du côté du port. D'ailleurs, ce sont les brises qui dominent et puis on retrouve une mer parfois agitée dans l'ouest et le sud en raison d'une houle de sud-sud-ouest entre 2 mètres et 2 mètres 50. Les températures, on en parle. Alors vous l'avez peut-être remarqué, hein, ce mois d'août, quand même beaucoup plus chaud que celui qu'on a eu il y a un an où on était en dessous des normales de saison. Là, on est toujours à peu près 2 degrés au-dessus des normales saisonnières avec quelques 22-23 degrés du côté des cirques. 19 degrés attendus cet après-midi à Takamaka, 20 pour Grand Coude, 16 le minimum au volcan. Alors on dépasse facilement la barre des 25 degrés avec pas moins de 27 degrés attendus à l'ombre du côté de Saint-André, de Saint-Denis ou encore vers les plages de l'Ouest. Pour la suite, c'est à peu près le même scénario en début de semaine. Peut-être un petit coup de frais à partir de vendredi. On en reparlera d'ici là. Et puis bien sûr, c'est Harmonie Perea qui fera le point avec vous dès ce soir. Nous sommes le lundi 24 août. N'oubliez pas d'embrasser les Barthélémy aujourd'hui. Bonne fête à vous. La marée sera basse à 17h54. Et le soleil nous quittera ce soir à 18h07. Pour la suite, vous retrouvez bien évidemment les Feux de l'amour. Quant à moi, je vous retrouve dès demain pour la météo. Très bel après-midi à tous.
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7: Bonjour La Réunion, aujourd'hui nous sommes ensemble pour un nouvel épisode de Mazine Réunion, le magazine de la région Réunion. Aujourd'hui nous sommes du côté du Barachois et nous sillonnons les routes réunionnaises et en Carjeune. Pour en discuter, nous retrouvons M. Fabrice Foirault, l'y attend à nous un petit peu plus loin. Nous, ça

0: Allô ?
1: Bonjour Fabrice Poirot.
2: Bonjour Aurélie.
1: Alors le Carjeune a 30 ans.
2: Oui.
1: Quel regard on porte sur l'évolution du réseau et sur la place que ça y occupe dans le quotidien des Réunionnais ?
2: Et je pense que depuis 30 ans, Carjeune est vraiment au cœur de la vie des Réunionnais. Ça fait 30 ans que Carjeune participe à la liaison qui doit se faire entre les régions de la Réunion, qui relie donc l'ensemble des villes de la Réunion et permet comme ça aux Réunionnais et aux Réunionnaises de se déplacer quotidiennement.
1: Et puis depuis le 18 août, Néna a plein de nouveautés pour les voyageurs. Raconte-nous un petit peu.
2: La région a voulu aller encore plus loin, augmenter l'offre, améliorer l'offre Carjeune. Et c'est vrai que depuis le 18 août, on a le plus important, bien sûr, on a le CHNS, le car à haut niveau de service. Sur les lignes O2 et E2, les deux lignes qui font Saint-André-Saint-Denis et Saint-Denis-Saint-Paul. Sur ces deux lignes, nous avons donc un CHNS avec un bus tous les quarts d'heure. Et ce bus, d'un bout à l'autre, utilise des voies réservées pour les transports en commun, donc vont beaucoup plus vite que les voitures qui sont le matin et le soir dans les embouteillages. Le CHNS est une chose importante qui augmente l'offre Carjeune à partir du 18 août. Et puis vous avez quelques aménagements, parce que le réseau Carjeune est un réseau qui vit.
1: Oui.
2: Quelques aménagements, notamment le passage à la gare routière de la Plaine des Carpes ou le passage dans l'agglomération de Grand-Bois, à la plage de Grand-Bois.
1: Et avec cette offre renforcée, est-ce que le ticket, il reste à 2 euros ?
2: Les prix ne bougent absolument pas. Les prix sont à 2 euros le trajet, effectivement. Et puis, vous avez aussi toujours ces réductions faites dans le cadre de la crise carburant pour tous les citoyens. Par exemple, un jeune de moins de 26 ans qui veut prendre un abonnement aujourd'hui, il va payer 30 euros pour rouler toute l'année dans le Carjeune. C'est quand même très, très intéressant. Et puis, vous avez bien sûr toutes les gratuités qui existent.
1: Merci beaucoup, Fabrice Poirot, pour cet échange.
2: Ben, merci.
1: Maintenant, mais ça prend la direction de Saint-Pierre, en Carjeune,
2: voilà. Voilà.
1: Pour aller retrouver utilisatrice du Carjeune.
2: Ben oui, là, vous avez un beau car à étage qui va ramener beaucoup de Réunionnais vers l'ouest et bien sûr vers Saint-Pierre.
1: Allez, c'est parti.
2: Allez.
3: Madame Angé-Mapange ?
4: Oui, c'est moi-même.
3: Bonjour. Alors, on ne m'avait pas remarqué parce que moi, ma neurode, une dame qui est bientôt octogénaire et vous ne fait pas du tout otage.
4: Et pourtant, je les ai l'an prochain.
3: Il faudra vous donner un autre secret pour rester jeune aussi longtemps. En tout cas, on sait que vous prenez le Carjeune depuis plusieurs années, depuis 2012, puisque à cette date-là, j'ai pris l'option de ne pas avoir de voiture personnelle.
4: Je fais aussi du covoiturage, bien sûr, et enfin, je marche.
3: D'accord. Et quels avantages vous tire de ce choix-là ?
4: Le premier des avantages, c'est ne pas se soucier de conduire une voiture et de la garer quelque part. Le deuxième, c'est avec un peu d'organisation, arriver à l'heure au rendez-vous. Le troisième, c'est par exemple quand il s'agit de voyager, prendre le Carjeune Express aéroport, c'est vraiment aussi un énorme avantage. On ne sollicite personne, on n'est pas fatigué, même si on arrive un peu tôt. On a le temps de souffler un peu,
3: de prendre son temps. Et depuis 2012, donc vous preniez le Carjeune régulièrement.
4: Oui.
3: Vous avez vu le réseau évoluer.
4: Oui,
3: alors, quel service vous plaît le plus ?
4: Alors, les nouveaux services, à vrai dire, bon, c'est plus de confort sans doute. Oui. L'avantage que j'y vois essentiellement, c'est du lien social vécu. Et c'est les rencontres multiples qu'on fait à l'occasion de chaque trajet. Et puis des échanges.
3: Merci beaucoup, Dani Angé-Mapange, pour cet échange inspirant et inspire notre jeunesse réunionnaise. D'ailleurs, on vous donne à notre rendez-vous la semaine prochaine pour un nouvel épisode, parce que c'est sans autre que nous masine la réunion de demain.
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0: Oh, non!
1: Danny!
0: Danny n'est pas là. Je n'ai rien de plus à te dire.
1: Tiens, c'est pour faire la paix.
0: Ce n'est pas nécessaire.
1: C'est ton préféré, hein, Brunello. Tu le veux, même si tu es encore très en colère contre moi.
0: Oh, eh bien, j'accepte ton cadeau et maintenant tu peux me laisser tranquille?
1: C'est si difficile. Je voudrais simplement discuter
0: Phyllis,
1: avec toi.
0: S'il te plaît.
1: Je serai rapide, s'il te plaît. Danny. J'ai besoin de te dire ça. Ce n'est pas moi qui suis en train de rivaliser, d'accord?
0: J'espère que tu plaisantes.
1: Je suis sérieuse. Avant, oui, peut-être. Oui, c'est sûr, avant, j'aurais adoré ça. Oui, vouloir énerver la personne la plus moralisatrice que j'ai jamais connue. Ah oui. Mais je ne suis plus comme ça. Alors écoute. Cette année a été un enfer. Ah. Bien trop douloureuse pour moi, et tu le sais. Et tu m'as énormément aidée. J'ai l'impression de changer pour de vrai. J'ai fait beaucoup d'efforts pour changer. Et à chaque étape, tu étais à mes côtés. Tu étais là pour m'encourager quand personne d'autre dans cette ville ne l'aurait fait. Et je me suis rendu compte que... Dès le moment où je t'ai rencontrée, j'ai mis le chaos dans ta vie. J'en prends conscience aujourd'hui. Je ne suis pas fière de ce que j'ai fait. Je suis loin d'en être fière. J'en ai honte même. Mais je pense que j'en ai assumé les responsabilités. Et chaque jour, maintenant, je continue encore à changer.

J'avais seulement envie de changer avec toi. Tu comprends ce que je veux dire? Alors, je pense qu'au plus profond de toi, derrière cette prudence et ton besoin de suivre les règles, je sais que tu ressens la même chose que moi.

0: Hey Nate, salut.
1: Chance. On est tellement occupé qu'on dirait qu'on ne se croise que dans les couloirs.
0: Oui, Chancellor Winter, c'est une sacrée boîte, hein. Mais j'adore y être, attention.
1: C'est super, excellent. Je me demandais si tu t'adaptais.
0: Oui, c'est de mieux en mieux, chaque jour. William m'a beaucoup aidé en me formant.
1: Je vois. Alors, est-ce que ça se passe bien avec lui? Est-ce qu'il est assez coopératif?
0: Tu me demandes à moi ou tu surveilles William?
1: Eh bien, je ne sais pas. Pourquoi?
0: On sait tous que dans un bureau, tout circule très vite. Toi et Devon auriez un différend avec William. J'aimerais savoir pourquoi. Salut.
2: Salut.
0: Je peux te parler?
2: Oui, entre, vas-y.
0: Merci. Écoute, William, J'ai eu une conversation avec Lily sur le fait d'ajouter Abbott au nom de l'entreprise. On a fait notre choix.
2: Pourquoi j'ai l'impression que la réponse va me décevoir?
0: Tu sais qu'on respecte énormément ton attachement à l'héritage de ton nom, surtout pour l'intérêt de Jill. Mais on estime que le nom de notre marque est déjà bien implanté dans l'esprit des gens.
2: D'accord, mais il n'est pas gravé dans le marbre.
0: C'est vrai, oui. Mais ce qui nous dérange également, c'est que ça puisse créer de la confusion.
2: De la confusion, c'est-à-dire?
0: Si on prend un peu de recul, le nom Abbott a presque toujours été associé à Jabot. Donc les gens pourraient penser que nos deux entreprises sont liées.
2: Non, je ne pense pas que ce soit le cas. Ce sont deux secteurs distincts.
0: Mais dans tous les cas, Lily et moi, on pense que changer le nom bouleverserait beaucoup trop les choses.
2: Je ne vois pas en quoi ajouter Abbott au nom de Chancellor Winters bouleverserait les choses. Je pense même que ça définirait mieux cette entreprise. Ça donnerait plus de portée, ça donnerait même plus de notoriété.
0: Et j'entends parfaitement tes arguments, mais je suis désolé, on va quand même garder le nom de Chancellor Winters tel quel.
3: Jill sera déçue quand elle apprendra la nouvelle.
0: Salut Amanda, qu'est-ce qui t'amène?
2: Bonjour, je savais pas que t'étais à Genoa.
3: Jill est retenue ailleurs, donc elle m'a demandé d'intervenir en tant que directrice juridique de Chancellor Winters. Elle voulait être présente pendant ta proposition, mais j'imagine que la réponse aurait été la même.
0: Ah, ça c'est sûr, mais elle n'avait pas besoin de t'envoyer, j'ai un téléphone.
2: Mais parce que pour elle, ça a l'air plus important que tu ne le crois.
3: Être face à face est plus efficace, tu ne crois pas? C'est important pour Jill, et elle voudrait savoir pourquoi ça ne te suffit pas pour lui dire oui.
0: Pourquoi? Mais parce qu'un partenariat ne fonctionne pas comme ça.
3: Je t'écoute. Dis-moi comment fonctionne un partenariat.
0: Et d'accord. Écoute, quand Jill dirigeait seule les industries de Chancellor, elle n'a jamais évoqué le nom comme un problème. Ok? Et quand on a fusionné pour devenir Chancellor Winters, elle ne l'a pas évoqué non plus. Donc si ça avait été vraiment une question de reconnaissance sur sa façon de diriger, alors c'était le moment idéal pour elle, non?
3: Si ça ne concerne pas sa façon de diriger, alors quoi d'autre?
0: Je n'en sais rien, c'est pour ça que je me pose la question. Au début, je pensais que c'était William qui voulait ajouter son nom pour que son poste paraisse moins provisoire qu'il ne l'est.
2: Tu vois, le fait que je sois à ce bureau pose problème.
3: Tu es là parce que Jill le voulait comme moi. C'est pourtant simple. Et Jill m'a bien fait comprendre qu'elle souhaite que William fasse partie de cette entreprise sur le long terme. Tout comme je suis sûre que toi, Lily et Nate, imaginez aussi un avenir durable, comme une famille chez Chancellor Winters, non?
0: Oui, bien sûr.
3: Et toi et Lily, vous avez des liens familiaux très forts avec les noms de Chancellor et Winters. C'est pas leur cas à eux. Donc je me pose réellement la question. Pourquoi est-ce que ça te dérange autant de représenter publiquement la contribution des Abbott à cette entreprise? À la base, je pensais même que tu allais vouloir mettre le nom des Abbott. C'est vrai, ils sont presque de ta belle famille maintenant.
0: Je n'ai absolument aucun souci à représenter le nom des Abbott publiquement. Je me pose simplement des questions. Des questions sur le choix du moment et les motivations. Est-ce que ça concerne Jill ou William? C'est tout.
2: Peut-être que c'est toi que ça concerne. Parce que j'ai bien l'impression que tu es le seul à bloquer l'ajout du nom Abbott sans vraie raison.
1: Étant donné le passé de William, c'est normal qu'on reste prudent. Et tu es sûrement au courant de ses plus grosses erreurs.
0: Oui, je les connais. Mais tu sais quoi? Il assume pleinement ses erreurs et ça, je le respecte. Et surtout, il en tire certaines leçons.
1: Je ne crois pas qu'il les retienne pour autant.
0: De ce que j'ai pu entendre, t'as pris une sacrée leçon sur la famille et la loyauté.
1: Oui, c'est vrai. Et je pense que ça m'a permis de grandir. Et peut-être que William aussi, dans une certaine mesure. J'imagine que ce qui me gêne, c'est surtout que Jill nous l'a imposé.
0: Oui, et ça doit valoir pour moi aussi.
1: Ce n'est pas comparable. Tu es nouveau dans les affaires. Tu gravis les échelons normalement. Alors que William avait déjà quitté l'entreprise une fois. Ensuite, il a été forcé de revenir et il avait quelque chose à prouver. Mais disons que ce n'est pas nécessairement dans l'intérêt de l'entreprise. Toi aussi, tu avais quelques doutes sur le fait d'être formé par William, donc tu vois ce que je veux dire.
2: Je suis sûr que tu penses tout ce que tu as dit.
4: Évidemment que je le pense. C'est vrai, Danny.
2: Mais ensuite, tu sous-entends qu'il y a quelque chose entre nous, alors que ce n'est pas le cas. Nous ne sommes que des parents séparés. Et presque amis. Je ne cesse de te le dire, mais tu n'écoutes pas. Avec Christine, vous avez complètement ignoré ce que j'ai dit. Et je ne veux plus de cette complication dans ma vie.
4: Ce n'est pas moi qui complique les choses. Ce n'est pas moi. Je t'assure. Tu continues à t'accrocher à ces souvenirs et ces sentiments que tu avais avec Christine, tous ces problèmes non résolus, et elle le sait très bien. Et elle l'utilise contre toi pour te garder. Elle voit très bien ce qui se passe entre nous deux. Elle voit, oui, ce lien entre nous. Enfin, peu importe le nom que ça a. Et elle se sent menacée. Alors elle fait la tête, elle joue la victime. Mais tu sais ce que moi je vois? Je ne vois que l'homme qui est devant moi. Et je ne vois que notre avenir. Notre avenir à tous les deux. N'y va pas. Reste là.

0: Vous ne perdez pas de temps à ce que je vois.
1: Oh, vous avez apporté un cadeau pour Dani.
0: Tiens, c'est le thé masala que tu aimes.
2: C'est gentil.
1: C'est quand même assez drôle.
0: Et qu'est-ce qu'il y a de drôle?
1: Moi aussi, j'ai apporté un cadeau à Dani. Le mien est plus gros, plus grand et rouge. Et le vôtre, c'est une petite tasse de thé pour l'aider à s'endormir. Le cadeau en dit long sur celui qu'il offre, non?
2: Désolé de vous interrompre, mais j'ai du travail qui m'attend.
1: Oui, il a beaucoup de travail, vous devriez y aller.
2: Non, je voudrais que vous partiez toutes les deux. Maintenant, merci.
0: Dani, l'autre jour, j'ai dit certaines choses que je regrette. Je voulais seulement te parler...
1: Vous parlez mais... du moment puéril où vous avez commencé à l'insulter?
0: Je voulais simplement un moment avec Dani, en privé. Mais évidemment, vous êtes là, vous êtes toujours dans ses pattes. Est-ce que vous pourriez sortir?
1: Vous pouvez rêver, Dani et moi, nous étions en plein milieu d'une conversation très importante, n'est-ce pas?
2: Non, en fait, tu étais sur le point de t'en aller.
1: On arrivait à la partie intéressante.
0: Pourquoi vous faites ça? Pourquoi vous devez constamment faire une scène?
1: Et vous, alors? Pourquoi vous n'acceptez pas qu'il y ait quelque chose entre Dani et
0: mais
1: moi?
0: Mais c'est parce que vous n'arrêtez pas de le harceler. Vous voyez la différence avec une relation entre adultes, j'espère.
2: Si je me souviens bien, je vous ai demandé à toutes les deux de partir d'ici et de me laisser respirer. Et pourtant, vous êtes encore là. Pourquoi vous ne comprenez pas ce que je vous demande? Expliquez-moi.
1: Personnellement, je n'ai jamais cru aux limites. Et je pense qu'on est toutes les deux d'accord pour dire qu'il n'y a rien de mal à courir après l'amour.
0: Vous n'aimez pas Dani. Vous aimez rendre ma vie infernale.
3: Je vais être honnête, j'avais des doutes au début, oui, mais j'ai eu tort. William est un excellent mentor et je lui en suis très reconnaissant.
4: Je suis ravi pour toi.
3: Et pour quelqu'un que tu considères autant perturbateur, je peux te dire qu'il n'a fait que dire du bien de cette entreprise devant moi. J'ai vu son enthousiasme.

0: enthousiasme, j'ai aussi vu son envie de voir Chancellor Winters évoluer et réussir, et c'est contagieux. Et je pense que t'aimerais avoir quelqu'un comme lui aux commandes.
1: Absolument, oui. Mais tout le monde sait que Jill et Tante Mamie ne se font pas confiance. Et il y a toujours des retombées. Maintenant, je n'ai pas envie que la situation dérape et que ça devienne eux contre nous. On n'a pas besoin de petites guerres en interne qui pourraient nuire à nos affaires.
0: Nate, avec tout le respect que je te dois, j'ai l'impression que les deux seuls qui nous poussent à être contre eux, c'est seulement toi et Devon. William n'a jamais dit un seul mot négatif à propos de vous. Et peut-être que tu pourrais en faire de même. Arrête de regarder son passé, regarde son présent et son avenir. Je te le dis, il pourrait te surprendre.
1: C'est ça qui nous inquiète.
2: On a des choses bien plus urgentes à régler. On peut reprendre ça plus tard.
3: Alors quoi? On s'arrête là? Une autre décision prise seule, encore une fois?
2: William, si tu veux, on peut attendre que Lily revienne. Elle va te répéter tout ce que je t'ai déjà dit et ensuite on prendra une décision.
3: Ah oui, si ça peut aider, je suis d'accord.
4: Jill aimerait que cette histoire soit réglée le plus tôt possible. Et j'aimerais faire ça pendant que je suis en ville.
3: Et tu comptes rester combien de temps?
4: Je reste le temps qu'il faudra.
2: Lily prendra aussi le temps qu'il lui faudra pour sa fille et je ne vais pas la presser. D'accord? Donc si tu dois rentrer avant qu'elle ne revienne ici, on comprendra. Est-ce qu'on a fini?
4: On ne te retient pas plus.
2: Parfait.
3: Alors, salut.
4: Salut.
3: Tu vas bien? Eh bien, on peut dire que c'était intense.
4: Oh, non. J'étais seulement moi-même.
3: Jill t'a vraiment envoyé pour ça?
4: Oh, pour le nom et pour jauger les autres dynamiques qui sont en jeu. On peut dire que ta mère a du nez, même loin d'ici.
3: Ouais. En fait, Devon ne me fait pas confiance. Il me demande pas mon avis pour les décisions importantes, il les prend seul et il me le dit après. Comme ça, il me tient à l'écart.
4: Je vois, et c'est inacceptable.
3: Oh, je jette pas la pierre, vu mon passif.
4: Arrête avec ça. Tout le monde a un passif ici.
3: Ah ben oui, toi aussi, ça je l'ai bien vu, même à plusieurs reprises.
4: Non, j'ai tourné la page. Devon est au courant que je ne lui en veux plus.
3: Mm-hmm.
4: C'est vrai, je lui ai dit au gala, c'est de l'histoire ancienne.
3: Écoute, je suis simplement content que tu sois dans mon camp, ok? Le mien et celui de Jill.
4: En tout cas, si on veut faire avancer les choses comme Jill le souhaite, Devon devra te faire confiance, et vice-versa.
3: Je suis d'accord. Je dois faire en sorte qu'il me voie d'une autre manière.
4: Pour Devon, je dois probablement être la méchante flic pour le moment, donc de rien. Alors vas-y, à toi de jouer le gentil flic.
3: Tu es vraiment redoutable, Amanda Sinclair.
4: C'est agréable d'être appréciée. Bon, moi je file. J'ai d'autres choses à voir.
3: Ah, comme quoi?
4: C'est presque aussi intéressant que ça.
2: William, Amanda est partie?
3: Ouais, elle avait d'autres choses à faire.
2: C'était assez étonnant que Jill l'envoie sans me prévenir, tu trouves pas?
3: Écoute, ma mère n'a pas pu se déplacer. Et visiblement, c'est un sujet qu'elle est encore très loin de vouloir laisser tomber.
2: Tout ça pour un nom?
3: Non, mais pour tout ce qui peut en découler. Je vois bien que tu ne me fais pas confiance depuis que je suis revenu chez Chancellor Winters, alors explique-moi. Tu penses faire une erreur? Que je vais nuire à l'entreprise? Tu penses que je manigance quelque chose? Tranquille-toi, rien de tout ça n'arrivera. Je suis là pour travailler avec toi, pour que cette entreprise grandisse.
2: D'accord. Alors pour commencer, tu ne serais pas ici si je ne te faisais pas confiance du tout. Donc ce n'est pas le cas. Mais je te connais depuis assez longtemps pour savoir que tu es un beau parleur.
3: D'habitude, je le prends comme un compliment.
2: Et moi, d'habitude, je te laisse le bénéfice du doute.
3: Malgré ce que j'ai fait?
2: Malgré ça, oui. Et j'ai eu de gros doutes, vu que c'est toi qui m'as parlé de ce changement de nom en premier.
3: Tu ne penses pas que tu es un tout petit peu en train d'exagérer?
2: Je ne pense pas, non. Remettre en question le choix du moment ou les motivations, ce n'est pas exagéré. Et n'oublions pas que tu étais à fond avec nous quand on a créé l'entreprise. Et avec Lily aussi. Puis tu nous as quittés, et tu l'as quitté aussi. Ensuite, tu as lancé ton podcast, puis tu es revenu chez Jabot. Et là, tu es de retour, et tu veux ton nom dans l'entreprise.
3: Non, le nom de ma mère. Et elle possède la moitié de l'entreprise.
2: Et ça ne posait aucun problème avant que tu reviennes ici. D'ailleurs, qui sait combien de temps tu vas rester? Ou peut-être même que tu vas rester pour essayer de transformer l'entreprise et prouver quelque chose, je n'en sais rien. Mais c'est difficile de faire confiance à quelqu'un qui d'habitude ne s'investit qu'en lui-même.
3: Je vois. Eh bien, je crois que je vais devoir corriger ton regard sur moi. Écoute. Depuis que je suis adulte, j'ai passé la plupart de ma vie à protéger ce que mon père a laissé. Mais en vérité, je suis plus Jill Abbott que je ne suis John. Devon, je veux être ici. Maintenant et pour les temps à venir, et je vais te le prouver, d'accord? Mais je ne peux pas le faire seul. J'ai besoin que tu me donnes une chance. Il faut qu'on apprenne à travailler ensemble, de manière ouverte et honnête. Qu'on aille de l'avant. On peut faire ça.
5: La bouteille sera tiède le temps que Tessa ait fini son appel. C'est quand même censé être une fête.
6: Je sais, oui. La femme est responsable dans le meilleur restaurant de la ville. Et elle est coincée au téléphone avec le primeur. Aurais-je oublié de préciser à quel point ce travail est glamour?
7: Bizarrement, je crois que tu as oublié, oui.
6: Ah, désolée.
4: Waouh, ça a l'air festif. Qu'est-ce qu'on fait, au juste?
6: J'ai engagé Tessa comme responsable.
7: On voulait fêter son nouveau départ autour d'un verre, mais elle est coincée au téléphone avec les fournisseurs.
4: Donc ce n'est plus toi qui dirigeras? C'est pour te concentrer sur Chancellor Winters?
6: Oui, c'est ça.
4: Maria, est-ce que ça te dérange si je t'emprunte Abby une minute? J'aimerais qu'on discute d'une ou deux choses.
7: Non, ça ne me dérange pas du tout. Je vais aller voir où en est Tessa là-bas avec son appel, si tu m'y autorises, bien sûr.
6: Vas-y, oui.
7: Merci.
6: Oui.
7: Alors, Amanda, comment est-ce que je peux t'aider?
4: Ne t'inquiète pas. Ça n'a rien à voir avec le passé. Je suis en ville pour remplacer Jill. Je reviens de chez Chancellor Winters. Et j'ai remarqué que Devon n'avait pas l'air très ravi que William travaille aussi là-bas. Donc, je voulais te voir parce que j'aimerais savoir à quel point ses réticences envers lui sont sérieuses.
7: Vous continuez de clamer que vous avez changé et suppliez Danny de voir que vous êtes une nouvelle femme. Mais soyons honnêtes, vous êtes toujours aussi mauvaise et aussi méchante qu'avant.
8: Moi, je ne suis pas ennuyeuse. Paul a dû vous larguer à cause de ça. Oh,
3: Phyllis.
8: Oui, et ensuite, vous vous êtes accrochée à Danny parce que vous refusez de rester seule.
3: Si vous voulez continuer, vous pouvez faire ça dans le couloir, s'il vous plaît.
7: Ce qu'il y a entre moi et Danny est vrai. Fondé sur un amour qui a duré pendant des dizaines d'années. Oh, et avec vous alors? Ah oui, c'est vrai, vous lui avez menti, vous l'avez manipulé, trompé et blessé. Et vous voudriez qu'il oublie tout ça et qu'il se jette dans vos
8: j'ai
7: bras?
8: J'ai fait des erreurs et je les ai toutes reconnues.
7: Attendez, quoi? Oh, vous savez que c'est faux. Vous n'avez jamais assumé la responsabilité de toutes les horreurs que vous avez faites, et pas seulement avec Danny. Je veux dire, vous avez simulé votre propre meurtre. Vous devriez être en prison, mais encore une fois, à force de baratiner les gens, vous vous en êtes encore sorti
8: voilà,
7: sans rien
8: j'en
7: assumer.
8: J'en étais sûre. Je le savais. Vous n'avez pas pu me punir et me mettre derrière les barreaux. Alors maintenant, vous utilisez Danny pour vous venger. Je vois clair dans votre jeu.
7: C'est vous qui vous servez des gens. Oui, vous les droguez. Et aussi, vous échangez leurs tests ADN. Vous les renversez en voiture. Vous mettez une pieuvre dans leur lit.
8: Est-ce que vous êtes sérieuse?
7: Et avec...
8: Vous m'en voulez encore pour cette histoire?
7: Vous voyez, vous n'éprouvez aucun remords. Vous dites que vous avez changé, mais vous en êtes incapable. Danny le sait bien. Pas vrai, Danny? Génial. Vous êtes contente?
8: C'est vous qui êtes responsable, pas moi.
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5: C'est bon, ça doit s'arrêter et je suis sérieuse.
8: Bien dans ce cas, partez, allez-vous-en,
5: allez. Vous ne comprenez pas, il ne veut rien avoir à faire avec vous. Vous ne l'intéressez pas parce que vous n'êtes pas ce qu'il veut.
8: Non, je vois, c'est vrai que l'amour qu'il y a entre vous deux a l'air si précieux.
5: Phyllis, nous finirons toujours par nous retrouver. Pas besoin de mensonges ou de drogue, rien d'autre que le lien qui nous unit.
8: Je crois que vous avez oublié un petit problème. Il m'a avoué que je comptais pour lui.
5: Oui, en tant qu'ami, et il a dit ça par pitié.
8: Vous voyez l'homme qu'il est devenu ? Vous voyez qui il est vraiment ? C'est vrai, vous vous accrochez encore à ces vieux souvenirs poussiéreux que vous avez. Mais est-ce que vous voyez l'homme qu'il est devenu ? En tout cas, lui, il voit que j'ai changé. Ça, c'est certain. On est deux nouvelles personnes vivantes. Et on s'amuse. On n'essaie pas de s'accrocher à un amour d'un ancien temps qui aurait déjà dû mourir il y a déjà des années.
5: Vous prétendez avoir changé, mais vous êtes aussi fourbe que jamais. Vous vous servez de votre fils pour atteindre Dany. Voilà le genre de femme et de mère que vous êtes.
8: D'accord. Je vois. Christine, vous ne vous êtes jamais dit que mon fils serait heureux de revoir ses parents ensemble ?
5: Oh non. Vous parlez encore d'amour et que vous voulez vraiment tomber amoureuse. Mais le fait est que vous avez détruit l'amour que vous aviez dans chacune de vos relations. Vous avez peur de finir votre vie seule, c'est ce qui vous effraie le plus au fond de vous. Et vous pensez qu'être avec Dany réglerait le problème. Mais personne ne peut rien faire pour vous. Vous êtes brisée et personne ne veut de vous, surtout pas Dany.
8: Vous êtes ?
5: Oui, allez-y.
8: Vraiment ? Une pourriture.
5: Allez-y, touchez-moi. Donnez-moi n'importe quelle raison de porter plainte.
1: On a une chose en commun, toi et moi. On n'était pas du métier. Toi, tu viens des forces de police et moi, je viens de la médecine. Maintenant, certains pourraient le voir comme un désavantage, mais je pense qu'on utilise les compétences apprises de ces mêmes expériences pour apporter du neuf dans le monde des affaires.
0: Donc, on ne connaît pas toutes les règles et on les enfreint pour avancer ?
1: Plus ou moins, oui. Et c'est pour ça que je veux t'offrir mon soutien. Je suis sûr que t'as beaucoup d'idées, et en tant que responsable contenu et développement, je pourrais peut-être t'aider.
0: Alors justement, j'aimerais avoir ton avis sur quelques idées avant d'en parler à William et Devon.
1: Ok, je t'écoute.
0: Eh bien, j'ai remarqué que plusieurs de nos secteurs étaient sous-exploités. Donc j'ai fait des recherches pour maximiser leur potentiel. Et j'ai pensé qu'on pourrait peut-être créer un festival de musique. Les chiffres sont assez prometteurs, d'accord ? On verrait un regain d'activité dans les services marketing et produits et ça renforcerait grandement la notoriété de Chancellor Winters.
1: C'est intéressant.
0: C'est un peu trop, j'ai vu trop grand.
1: Oui, le festival, c'est un gros risque. On sortirait une grosse somme.
0: Donc, non.
1: Donc je dirais pourquoi pas, voir ce que ça donne.
0: Vraiment ?
1: Oui, à l'époque j'avais eu la même idée, seulement... D'après Devon, ce n'était pas le bon moment. Mais c'est différent. Et si on travaille tous les deux, on pourrait créer une proposition solide qui pourrait convaincre Devon que ce serait une brillante idée.
0: Ouais, ce serait génial. Et tu serais avec moi sur ce coup ? Il n'y aurait pas de rivalité ?
1: Pas du tout. Je t'épaulerai et je t'aiderai aussi pour la présentation.
0: Parfait. Alors j'ai vraiment hâte d'apprendre à tes côtés.
1: Je suis sûr que j'en apprendrai aussi avec toi.
15: Thank you.
5: Je ne sais pas trop quoi dire.
4: Jill souhaite que Chancellor Winters reste soudé contre ceux qui viendraient à nous attaquer, y compris Tucker McCall.
5: Elle veut qu'on reste soudé, mais tu me demandes de trahir la confiance de Devon en parlant de ce qu'il ressent envers William.
4: De trahir? Vraiment? S'il y a un quelconque problème, je veux simplement le résoudre.
5: Non, c'est faux. Tu veux que je fasse en sorte que Devon accepte William et travaille avec lui.
4: Ce serait le meilleur scénario pour nous tous. Rassure-moi, ça ne pose pas un problème parce que c'est moi qui demande. N'est-ce pas?
2: Oui, j'aimerais qu'on parle de la suite parce que je n'arrive pas à la concevoir. Tu es venu ici comme PDG en attendant que Lily revienne. Quand ça arrivera, tu feras quoi?
3: C'est vrai, tu as raison. Pour le moment, je ne fais que remplacer Lily. Mais j'ai aussi des responsabilités et je compte pleinement les assumer. Devon, il faut qu'on trouve un moyen de se comprendre.
2: Je suis d'accord, oui. Alors commençons par ce que tu as contre moi.
3: Contre toi?
2: Oui, je le vois bien. Tu veux parler de confiance? Eh bien, je n'ai pas la tienne. Et j'aimerais savoir pourquoi.
3: D'accord. Voilà, je pense que tu as du mal à travailler en équipe.
2: Ah oui.
3: Je ne dis pas, tu as fait un excellent travail avec Neil, mais à part ça, tu t'es brouillé avec Lily. Et elle était blessée quand tu as fait passer ton travail avant elle.
2: Ma relation avec ma sœur n'a rien à faire dans cette conversation.
3: Alors, écoute plutôt ça. Chez Chancellor Winters, ça ne se résume pas qu'à toi. Et vu notre structure et les gens que ça implique, ta façon de « c'est comme ça et pas autrement », ça ne fonctionnera pas. Tous les deux, on sait très bien comment tu en es arrivé là. Tu as travaillé de manière indépendante sur une très longue période, tu as affiné une certaine façon de travailler en autonomie totale. Mais c'est un problème. C'était un problème avec d'autres ici, et maintenant, ça l'est avec moi.
2: Et j'imagine que ces fameux problèmes dont tu parles font référence à Nate, qui essayait de vendre notre entreprise en douce quand j'essayais de protéger tout le monde.
3: Disons que tu t'es allié avec Victoria seulement parce que tu rejetais chacune de ses idées.
2: Oh.
3: Et avec Jill et Lily, la situation était tellement mauvaise que ça a presque coulé l'entreprise.
2: L'entreprise était bien loin de couler. Et c'est parce que je pensais que c'était une mauvaise idée d'introduire la société en bourse, et je le pense encore.
3: Et, oui. Et donc tu comptes agir dans le dos de Lily?
2: Lily n'a toujours rien à faire dans cette discussion.
3: D'accord, très bien, mais... toi et Lily, ça va mieux. Maintenant, vous êtes plus proches que jamais. Tu as donné une seconde chance à Nate, donc je sais que tu le peux.
2: Alors tout ça, finalement, c'est parce que tu veux une seconde chance.
3: Tout ce que je demande, c'est d'être traité sur un pied d'égalité de la même manière qu'eux, ok? Mais ça ne peut pas venir que de moi. Pourquoi est-ce que je serais le seul à devoir faire mes preuves? Je dois voir que je peux te faire confiance. On doit pouvoir se fier au jugement de l'autre.
2: Le simple fait d'avoir fait prospérer une entreprise pendant une dizaine d'années devrait être suffisant pour se fier à mon jugement. Et jusque-là, je n'ai fait que te poser des questions. C'est tout. C'est toi qui as des exigences. C'est toi qui lances des accusations. Alors, c'est sûr, on est clairement parti du mauvais pied. Mais je ne m'attends pas à ce que ça s'améliore.
5: Tu penses sincèrement pouvoir me manipuler si facilement? Que je ferai tout ce que tu me demandes parce que je te devrais quelque chose? Je sais que je t'ai blessée, oui, et je suis désolée. Mais le fait que tu utilises ça pour obtenir ce que tu veux, c'est honteux.
4: Non, non, Abby, tu m'as mal comprise sur ce point. En fait, c'est dans ton intérêt et tu as la responsabilité de rendre Chancellor Winters aussi solide que possible. Enfin, quand ce sera officiel, bien sûr.
5: Ce n'est pas une menace, j'espère.
4: Mais c'en est pas une, non. Je sais que tu apprécies William. Il est brillant, c'est un visionnaire. Et oui, il est aussi passé par des phases moins glorieuses. Mais je pense que Devon lui en tient rigueur de façon injuste. On a tous fait quelque chose qu'on a un jour regretté. Pourtant, regarde, hein? Et regarde Chance, aujourd'hui, il travaille pour l'entreprise de sa famille. Et je suis sûre que lui et Devon se voient régulièrement. Alors pourquoi tous les quatre, on n'essaierait pas de faire en sorte d'apaiser les tensions?
5: William n'a pas besoin de toi ou Jill pour régler ses problèmes. Alors faisons confiance à William et Devon pour régler ça entre eux.
15: Bonjour, bel étranger. Dites donc, ça faisait longtemps.
3: Salut. Oui, c'est vrai.
15: Comment tu vas?
3: Impeccable.
15: Qu'est-ce qu'il y a?
3: Je commence à me dire que j'aimerais que ma prochaine tournée arrive bien plus vite.
15: Salut.
3: Salut.
16: Content de vous voir, Summer.
15: Moi aussi.
16: Et je vais retourner au bureau.
17: Oui, je te suis dans un instant.
16: Prends ton temps.
7: Alors, discussion de travail importante.
0: Nate a aimé une de mes idées et il veut même m'aider dans le projet. J'ai compris comment ça fonctionne.
7: Je savais que tu y arriverais.
0: Oh, oui, c'est vrai.
7: Ouais, c'est vrai. Je savais qu'en débarquant dans ton magnifique costume Marchetti, tu assurerais.
6: Eh bien, je m'attendais pas à voir Amanda. Oui, ça m'a surprise aussi, mais j'ai réussi à garder mon sang-froid. Et qu'est-ce qu'elle voulait ? Parler de Chancellor Winters, mais elle a rendu ça personnel. Aïe, ça sent pas très bon. Non, pas vraiment. Mais je dois attendre le vote du conseil pour savoir.
7: Salut.
3: Ah, déjà de retour ?
7: Alors, raconte avec Devon. Vous avez pu discuter ?
3: Disons qu'il m'a clairement fait comprendre qu'il n'a aucune intention de travailler avec moi.
7: Ouais, c'est ce que je craignais. C'est pour ça que j'ai parlé à Abby.
3: À Abby ?
7: Je voulais comprendre dans quel état d'esprit est Devon par rapport à toi ici.
3: Est-ce que c'était une bonne idée ?
7: Eh bien, il fallait essayer.
3: Oui, enfin j'en suis pas si sûr.
7: William, Devon t'en veut. Mais il en veut sûrement plus à Jill pour t'avoir amené ici. Et il ne lui fait plus confiance depuis cette histoire d'introduction en bourse. Donc, quoi que tu puisses faire, ce sera suspect et refusé d'office.
3: Et étant donné que Mamie et Tucker avaient un plan secret pour attaquer l'entreprise, Devon pense sûrement que ma mère manigance quelque chose. Et si elle t'a envoyé ici, il y a des chances que ce soit le cas.
7: Attends, si je suis ici, c'est que j'ai une raison valable.
3: Interroger Abby, ça n'est pas vraiment ce que j'appelle valable. Écoute, j'apprécie sincèrement que tu sois venu, mais laisse-moi gérer la situation.
7: J'ai complètement confiance en toi, William. Vraiment. Mais...
3: Mais pas ma mère, c'est ça que tu essaies de dire ?
7: Non, c'est pas ce que j'ai dit. Elle est fière de toi, et elle te fait confiance. Mais le plus important, c'est que pour elle, vous êtes le duo parfait pour tirer l'entreprise vers le haut.
3: C'est aussi ce que je crois, s'il nous en laisse l'occasion.
7: Cette entreprise est divisée. Jill pense que Mamie Johnson et Tucker sont une grande menace, et le climat en interne est sur le point d'exploser. Jill m'a demandé de rassembler tout le monde du même côté. C'est mon rôle, et c'est bien ce que je compte faire. Que ça plaise à tout le monde ou non.
8: Vous n'êtes pas sérieuse, Christine. Vous pensez que je vais vous toucher ? Waouh ! Pourquoi je prendrais le risque ? Vous n'en valez pas la peine.
7: Et vous êtes incontrôlable pour ne pas changer.
8: Non, justement, c'est le contraire. Je sais très bien ce que je fais. Eh oui. Vous voyez, quand vous étiez en train de choisir cette jolie boîte de thé pour Dani, moi, j'étais là. J'étais très proche. Très, très proche de lui. Jusqu'à ce que vous arriviez et que vous gâchiez tout et le fassiez partir.
7: Vous êtes pathétique. J'ai presque de la peine pour vous.
8: Vous avez peur. Vous vous dites que vous l'avez encore une fois perdu. Mais c'est pas grave. Vos souvenirs et votre lien vous tiendront chaud la nuit.

0: Et que je joue un grand rôle dans... dans sa quête pour qu'elle... qu'elle devienne une femme plus douce et gentille. Et elle veut voir où ça peut nous mener, et...
1: Mais
0: si je l'intéresse, c'est seulement à cause de cette... de cette querelle entre elle et Christine.
1: Oui, effectivement, ça lui ressemble. Attention, elle essaie quand même de devenir meilleure.
0: Je sais, je le vois, j'ai été impressionné. Elle contrôle ses pulsions, elle essaie d'être mature. Enfin, la plupart du temps, mais...
1: Tu as des sentiments pour Christine?
0: Oui. Beaucoup, même.
1: Tu leur en as parlé?
0: C'en est arrivé à un point où j'ai dû leur dire qu'on devrait tous faire une pause.
1: Oh, et oui. Comment elles l'ont pris?
0: Eh bien, elles ont débarqué chez moi avec des cadeaux. C'est pour ça que je suis là. Pour tout dire, elles se disputaient tellement qu'elles ne m'ont pas vu sortir.
1: Non. Je comprends mieux pourquoi tu veux vite reprendre ta tournée.
0: Oui.
1: Ok, donc si on reprend tout ça, tu ressens quelque chose pour les deux?
0: Non, quoi? Non, pourquoi est-ce que les choses ne peuvent pas être plus simples? Bon, je tiens à Phyllis en tant qu'amie, mais elles sont toutes les deux convaincues que c'est quelque chose de bien plus profond, bien plus... Je n'en sais rien.
1: Et ce n'est pas plus profond. Écoute, si tu es prêt... à mettre la relation que tu as avec Christine en danger, alors c'est peut-être que Phyllis est sûrement plus qu'une amie pour toi.

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0: Bonsoir.
1: Hey, Terence, sers-lui un verre.
2: C'est bon.
1: Monsieur Rafa. Lucas, Rose.
3: Oui, monsieur.
1: Donne-lui la table VIP, d'accord?
3: Ok, par ici, monsieur.
1: Merci. Vida.
4: Monsieur?
1: Tu es en retard.
4: Je suis désolée, il y a eu un imprévu chez moi.
1: Tyrone sera le barman ce soir. Je veux que tu l'aides à servir les boissons.
4: Monsieur, je ne suis pas une serveuse, je suis barman.
1: Tu vois ces clients là-bas? C'est un VIP. Tu veux un pourboire, non? Va le servir.
4: Oui, monsieur.
1: Ok.
5: Merci. Vivant, les gars. Vivant.
4: Monsieur.
6: C'est celui de Rafa. Attendez.
5: Allez, vivant.
1: Mademoiselle.
4: Monsieur.
1: Désolé, mais ce n'est pas ma commande.
4: Vous vouliez un old fashioned, et c'est un old fashioned.
1: Ben, ça n'a pas le goût d'un old fashioned.
4: Désolé, monsieur.
1: Est-ce si difficile d'avoir ma commande? En plus, où est la vodka qu'on a commandée? Où est-elle?
4: Monsieur, un à la fois. Je n'ai que deux mains.
6: Oh, wow.
1: Fermez la
6: paix.
2: Je n'arrive pas à croire qu'elle t'a dit
1: ça. C'est pas drôle.
7: Ce gars n'est pas d'ici.
8: Hey. Hé, hey, debout. Hé hey.
7: Tu vois, il est nouveau.
8: Debout, debout.
1: Qui est-il? Qu'est-ce qu'il y a?
7: Il est nouveau.
8: Et vous pouvez me dire ce que vous faites là?
1: Ce n'est rien. Je me suis perdu en chemin. Donc, j'étais la tare. Je devais loger ici, mais personne ne me répond.
8: La porte ne pourra pas vous répondre.
6: C'est vrai.
1: Non, monsieur. Madame Goda, c'est elle qui vit ici.
9: Vous avez
1: votre
9: carte d'identité? Ou une preuve?
1: Bien sûr que oui. Attendez.
9: Montre-nous. Yes.
10: Pourquoi a-t-il dormi
8: Dormez
10: là?
8: Les
1: je l'ai juste...
10: Jour. Voyons voir.
1: Les voilà.
8: Tiens.
7: Tiens.
8: Est-ce que c'est bon?
10: Non, attendez un moment. À part ça, vous avez autre chose sur vous?
1: Une autre?
8: Oui,
1: une autre
8: oui,
1: pièce?
8: Une autre preuve?
1: Oui, j'en ai une.
8: Faites-moi voir.
1: Juste ici.
8: Voir.
1: Et j'en ai une autre. Allez, ici.
10: Allez vite.
8: Vous êtes trop long.
1: Attendez. Voilà, monsieur.
8: Ok.
1: Elle était froissée dans mon sac.
8: Voilà. Certificat, diplôme. Pourquoi apporter ça?
1: Je m'inscris dans une école ici à Manille.
8: Vous avez fui de chez vous?
10: Je suis sûr que oui, chef. On peut le voir sur son visage.
1: Je suis sûr qu'il s'est enfui. Je n'ai pas fui
10: par ici.
8: Vous êtes
1: bien sûr
8: de ça?
10: Alors appelez vos parents, appelez-les maintenant.
1: Vas-y, appelez-les.
6: Oui, allez. D'accord.
1: Ok.
8: Où est votre téléphone?
1: Appelez-les.
10: Il a fui le patron, c'est évident. Regardez tous les bagages qu'il a.

0: Il n'y a plus de batterie.
1: Votre petit téléphone n'a plus de batterie? Je vous laisserai expliquer tout ça au commissariat. Allez.
2: Très bien, chef.
0: Ne faites pas ça.
1: Allons-y.
2: Vous ne pouvez pas rester dehors comme ça.
3: C'est
2: prenez
3: vrai.
2: Vos affaires.
1: Okay. Prenez vos affaires.
3: Ok, ok.
1: Aide-le. Allons-y maintenant, vite.
2: Ok. Laissez-le prendre son sac. Tu
1: Allons-y.
2: Prends celui-là.
0: Allez. Commissariat est loin.
2: Venez avec moi.
1: C'est à côté.
2: C'est juste au coin de la rue.
4: Non, ce n'est pas ça.
5: Monsieur, je l'ai déjà changé 3 fois.
4: Et
5: Vous savez quoi, monsieur? Si vous n'aimez pas la préparation de notre barman, alors faites votre propre boisson.
4: Ouh, mec, elle te donne des ordres.
5: Allez, monsieur, faites votre boisson.
6: Ah, wow.
4: Mademoiselle, attendez. Je pense que mon ami t'aime bien. Allez, rejoins-nous. Je paierai pour ta nuit.
5: De la glace?
4: Ouais.
5: Ok. Encore plus?
4: Bien sûr.
5: Ok. Et au fait, désolé, je suis trop chère pour vous.
7: Ah, tu le mérites, mon frère.
8: Tu le mérites, mon frère.
9: Tu le mérites, mon frère.
5: Franck, c'est juste une simple demande. Un délai de quelques mois pour rembourser mon prêt. Ok. Merci.
4: Alors,
5: il verra ce qu'il peut faire.
4: Et notre loyer pour l'espace de l'agence? Est-ce que tu as parlé au propriétaire?
5: Non, pas encore. Je vais l'appeler plus tard.
10: Madame, quelqu'un souhaite vous parler?
5: À cette heure? Qui est-ce?
10: C'est pour l'enfant qui a volé votre portable?

0: Oui, bien sûr. Tu peux venir quand tu veux. D'accord. Bye.
1: Intérêt.
0: Revoyez cela.
1: Madame, quelqu'un voudrait vous voir.
0: Quand serai-je libre?
1: 17h.
0: Ok.
1: Terry. Je suis sûre que les services sociaux vont s'occuper de lui, non?
2: Oui.
1: Et il serait mieux là-bas, non?
2: Oui, je comprends ça, Madame Verdadero. Mais l'enfant est sous la garde d'une fondation et qu'il n'espère que c'est que les deux parties trouvent un accord à l'amiable.
1: Vous savez quoi, maître? Je n'ai pas le temps pour ça. Si c'est ce que vous voulez, bien. Mais vous devrez me rembourser tous les dommages que mon affaire a subis à cause de cet incident.
3: Monsieur Cervantes, elle a refusé le marché.
4: Et pourquoi?
2: Ce qu'elle veut, c'est d'être indemnisée
3: pour les dommages qu'elle a subis à cause au pont.
4: Je vois.
5: Pourquoi tu as demandé l'aide d'un avocat? Tu pourrais parler à Marga toi-même. Tu es sérieuse? Tu vas leur demander de compenser les dommages? Est-ce que c'est ta seule préoccupation, Marga? Où vont-ils trouver l'argent pour te payer? L'enfant est confié à une fondation. N'attends pas qu'il te paie.
1: Tu penses vraiment que je n'ai pas de cœur, Asia? Bien sûr, je ne pensais rien de tout ça. Je l'ai dit juste pour pouvoir arrêter la discussion. J'ai trop de soucis en ce moment, tellement de problèmes. Je n'ai pas le temps de m'inquiéter de ça.
5: Désolée, je pensais que tu étais sérieuse.
6: Ne t'inquiète pas, tout va s'arranger très vite. Reste calme, d'accord?
7: Salut maman, je traîne avec Sandro et quelques amis. Ils nous aident à mettre en place à shooter.
0: Très bien, fils.
8: Profite, détends-toi.

0: peu. Enfin, tu ne peux pas être tout le temps au travail là-bas.
1: Mais maman, je suis obligée de réussir.
2: Je ne veux pas décevoir papa.
3: Tu as déjà trouvé de bons stylistes pour moi?
2: On a des stylistes débutants, mais nous n'avons qu'un styliste expérimenté. T'en fais pas, je cherche toujours.
0: Je te fais confiance, fils. Tu sais qu'il est important pour moi de travailler avec de bons stylistes, hein?
1: Je sais, maman.
4: Fais-en un essai, d'accord?
5: Hein? Ça marche. Ça a marché.
6: On dirait que c'est fait.
7: Ouais. Wow.
8: Tiens.
7: Good dog, ça.
8: Ça a marché.
7: Trop bon. C'est parfait, mec. Miracle a fait du très bon travail, pareil. Bien joué.
5: Tu as un miracle, Miraculo.
4: Hey, Iron Man, arrête. Appelle-moi Pote-Pote, d'accord?
5: Juste Popote.
4: Monsieur, puisque j'ai réparé ça et que vous avez parlé à mes parents, je pourrais retourner à la pension?
9: Oui, désolé pour le dérangement. Et merci d'avoir réparé le distributeur.
4: C'était pas grand-chose.
9: Et si on a besoin de réparer autre chose, c'est toi que j'appellerai d'ailleurs.
4: Merci, monsieur.
9: Et nous te paierons pour que tu aies de l'argent pour tes études.
5: Oui, on va te payer.
4: Merci.
5: Tu veux plus? Tu veux encore?
7: J'en veux un autre.
10: Mais vraiment, quelles ordures! Je trouverai un autre job. Au revoir, les nuls. Mais quoi?

0: Tu sais combien il est important pour moi que tu trouves de bons stylistes.
1: Je sais, maman.
0: Salut.
2: Hé hey.
3: Ton père est là, dis bonjour.
0: Ok, fils, tiens-moi au courant. Prends soin de toi. Moi.
1: Au revoir, je t'aime.
0: Quelle surprise, Jim.
2: J'étais dans le quartier, alors j'ai décidé de passer. Tout va bien ici?
0: Oui, tout va bien. Juste un peu occupé, mais bien.
2: Ok, alors bye. J'ai une réunion avec Miguel. Ah, s'il te plaît, hein, n'oublie pas notre dîner. Je te vois à la maison.
0: D'accord.
2: À plus tard.
0: Bye.
4: Tu vois, il n'y a personne.
5: On dirait qu'il n'y a personne. On reviendra demain. Rentre. D'accord?
6: Ça va aller. Je vais rester ici.
7: Bien, comme tu voudras, mais tu seras tout seul.
4: Tu vas encore dormir ici? Tu es sûr?
6: Je veux rester ici au cas où Guada revient.
5: Non, tu vas être tout seul. J'ai une idée. Lève-toi, allez.
7: Debout.
5: Lève-toi.
7: Debout.
5: Lève-toi. Je pense que ce gilet tira. Essaye-le. Tu peux patrouiller ici pour pas t'ennuyer. Tu me ressembles beaucoup.
7: Maintenant, c'est mieux. Prends ton sac.
5: Oui, fais le tour de l'autre bloc.
7: Attention,
5: c'est dangereux là-bas.
7: Maintenant, allons-y.
4: Bien sûr.
7: Allons-y. Ok.
4: Allez, petit.
7: On va t'apprendre à faire des rondes.
4: Comme ça, tu ne te nuiras pas.
7: Ok.
5: Faites ton mieux.
4: Il faut se sortir.
8: Terry, tu es prête?
0: Oui. Quoi?
8: Tu es prête?
0: Où est-ce qu'on va? Quoi?
8: On va rencontrer un client à Soho. Tu ne te souviens pas?
9: Bonjour, Monsieur Thiem.
2: Bonjour.

0: je suis vraiment désolée pour hier. Je n'avais pas entendu la sonnette. C'est tellement gênant. Ta grand-mère m'a demandé de m'occuper de toi.
1: Tout va bien, Madame Goda. Ma chambre est superbe.
0: Oh, au fait, la salle de bain est par là. Tu vas la partager avec quelqu'un d'autre. Elle peut y accéder par une porte dans sa chambre.
1: Mais qui vit là, alors?
0: Oh, c'est un vampire. Bien, je te laisse, hein. Tu peux t'installer tranquillement.
1: Ok, merci.
0: Oh, j'ai failli oublier. J'ai des règles ici, d'accord? Ne te mêle pas de la vie des autres et ne vole pas, d'accord?
1: Oui, bien sûr.
0: Premier défaut, dehors. Ok?
1: Ok, j'ai compris.
0: Ok.

inscription, travailler dur, trouver un deuxième emploi, envoyer de l'argent à la maison, avoir le diplôme, acheter un nouveau PC. Et une chose à la fois. Demain, inscription.

0: monde.
1: Oui, mais vous me manquez aussi. Tout le monde.
2: Tu as déjà mangé?
0: Régaleur, tu as pris ton petit-déj?
1: Ah, s'il te plaît, maman, ne t'inquiète pas. Je mangerai plus tard. Je vous l'ai dit tout à l'heure. Tout va bien.
0: Appelle-moi si jamais tu as de problème. D'accord, fils?
3: Au fait, fils, assure-toi de faire ton inscription pour ne pas avoir à porter tout cet argent sur toi.
1: Oui, papa, c'est vrai. Mais je vais le faire.
2: Attends une minute, on a quelque chose à te dire.
4: On t'aime, papa.
1: Je vous aime aussi. Vous manquez.

0: combien de temps tu comptes continuer comme ça? Tu manques déjà beaucoup à ta mère.
1: Tantasia, ne me parle pas comme si j'étais une petite fille. Je sais que je ne lui manque pas.
0: Bien, et bien justement...
2: Tu manques vraiment à ta mère. Elle est trop fière pour l'admettre.
0: Alors, est-ce que tu es en sécurité là où tu vis et le lieu où tu travailles?
2: Bien.
0: Chérie, même si...
2: Tu ne crois pas que tu manques à ta mère?
0: J'espère que tu me croirais.
3: Tu me manques beaucoup, tu sais.
1: Tantasia, tu me manques beaucoup aussi. Vraiment.
4: Caleb, pourquoi tu demandes à un avocat de parler à Marga à ta place?
5: Tu es son ami, pas vrai?
6: Eh, ne me parlez pas comme ça, c'est que je ne sais pas comment l'expliquer.
7: Arrêtez!
8: Stop!
7: Arrêtez!
6: Pompon, ça suffit, ça suffit! Pourquoi est-ce que tu te battais?
8: C'est lui qui a commencé, il a pris mes chaussures!
7: Non, c'est pour Fred.
6: Fais-moi voir. Tiens,

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5: J'aime. Désolée pour le retard, j'avais beaucoup à faire et...
6: J'ai perdu l'appétit.

0: Madame, le centre Julian est un foyer d'accueil pour les enfants des rues. Pourriez-vous laisser Hong Pong rester avec nous pendant que l'affaire est en cours?
1: Si vous êtes vraiment inquiet de le voir revenir à la fondation, alors vous devez trouver un accord avec la cliente.
0: Très bien, alors.
2: Alors, Calroy, on va aller parler à Marga

0: Ma gars, tu n'as rien mangé de la journée, tu entends? Tiens, je t'ai approché un sandwich pour le goûter.
1: Je mangerai plus tard. Je dois d'abord finir ça. J'ai un œil sur certains talents que je veux vraiment engager.
0: Ça ne peut pas attendre un peu?
1: Non, tante. Je mangerai plus tard. Je dois continuer. Surtout maintenant. Je ne vais pas abandonner comme ça. J'ai un très bon pressentiment. Nous allons réussir. On va rebondir.

0: Hachem, s'il te plaît, on peut manger.
1: Je n'ai plus d'appétit.
0: N'en faisons pas tout un drame. J'avais juste beaucoup de travail à faire au bureau et je ne peux pas décevoir les gros clients.
1: Et pourquoi tu peux me décevoir ?
0: Ce n'est pas ça, Jem.
1: Non, Tessa. Ça, les... C'est ce que tu veux dire, non ? Tu ne peux décevoir aucun de tes clients. Alors tu sacrifies tes plans avec moi.
0: Et je pensais que tu me comprendrais.
1: Tu me prends toujours pour acquis, Terry.

doit être quelque part. Allez, pot-pot. Je ne peux pas la trouver. Ça va me prendre la tête toute la journée. Savon, parfait. Il me faut une douche. Oh, je sais. Je vais demander à l'aide de M. Lito.

0: Sicher.
1: Où est-ce que je vais pouvoir trouver 170 000? J'ai même pas assez d'argent pour payer le loyer ici. Eh bien, au moins, j'ai vendu ma première pièce.

de styliste. Quoi? Il fallait vraiment que ça coupe maintenant? Ah, c'est vraiment pas le moment pour ça! Qu'est-ce que je vais faire? Je n'ai aucune expérience.

0: Madame Marga, je suis désolée, mais la banque a refusé de nous accorder le délai. Ils ne nous donnent qu'un autre mois pour déménager dans un autre bureau.
1: Ok, c'est bon.

0: Vraiment? Et il a même déplacé mes culottes? Madame Guada!
1: Et le loyer?
0: Madame Guada, frappez avant d'entrer.
1: Vous m'aviez promis de me payer demain. Eh bien, le moment est venu maintenant.
0: Madame Guada, qu'est-ce que je vous ai dit hier?
1: Demain!
0: Je paierai demain.
1: Vous essayez de vraiment tester ma patience, hein? Si vous ne me payez pas votre loyer aujourd'hui, vous trouverez toutes vos affaires dehors dans la rue. Vous comprenez?
0: Mais madame...
1: Alors payez, c'est déjà demain. Maintenant!
2: Oui, monsieur Luther, je dis la vérité. Je ne mens pas. J'ai glissé dans la salle de bain, donc... Je me suis cogné.
3: Tu es sûr de ça, pote-pote, hein?
2: Oui, monsieur Luthor. Je le jure.
3: Je n'accepte pas les bandits, moi, par ici.
2: Croyez-moi, je ne suis pas un bandit.
3: Quoi?
2: Je ne cause pas d'ennui.
3: Ok, très bien. Commence là-dessus.
2: Oui, monsieur.

0: Monsieur Lito.
1: Oui.
0: J'espérais vous demander de l'aide.
1: Qu'y a-t-il?
0: Dites-moi, Monsieur Lito, vous êtes proche de mon père, non? Vous étiez amis et camarades de classe.

0: Alors c'est vous qui...
1: Oui, fais attention avec cette machine à laver. On pourrait devoir la payer. On gagne déjà à peine de l'argent pour nous-mêmes. Allez, mets-la là. Enlève ça, c'est la partie cassée. Qu'est-ce que tu disais, pote-pote, déjà?
2: Non, c'est rien. J'aimais entendre les histoires de mon père quand il était jeune.
1: Ok, une prochaine fois. Jérôme, okay. Commence par la pièce du bas, compris? C'est celle qui est cassée.

Madame Guada, je n'ai plus rien. Qu'est-ce que je peux vous donner comme garantie? Madame, il ne me reste vraiment rien.

0: comment tu vas depuis ? Ça fait trop longtemps.
1: Je vais bien. Marga, je vais aller droit au but. C'est à propos d'Hompong. Le gamin qui t'a volé ton téléphone. Peut-être que tu pourrais me laisser m'en occuper. Je m'assurerai qu'il apprenne la leçon.
0: C'est ton fils ?
1: Oh, non. Je suis professeur dans le centre où il a été emmené. Alors, je voulais m'excuser pour son comportement.
0: Pas de problème.
1: Et aussi pour le paiement des dommages que tu as demandé. Notre avocat a dit que
0: pas de souci. Je ne pensais rien de ça.
1: C'est vrai. Wow, ce sera d'une grande aide pour nous. Marga, je te promets de rembourser ton portable.
0: Oublie ça. Je peux toujours en acheter un nouveau.
1: Non, non, Marga. Laisse-moi au moins faire ça pour toi. Eh bien, je devrais y aller.
0: Tu t'en vas ?
1: Oui, j'ai encore beaucoup à faire au centre.
0: Caloy, est-ce qu'on pourrait parler ?
1: Marc, je vais y aller. Merci de ta compréhension, je m'en vais.

0: Madame, essayez de me comprendre.
1: Allons, vos larmes ne marcheront jamais sur moi.
0: Je promets. Une dernière chance, s'il vous plaît. Madame ? Non, j'ai besoin de cet ordi. J'en ai besoin pour un emploi, s'il vous plaît. Madame, allez !
1: Pas moyen.
0: Dans la semaine ?
1: Non.
0: Demain ?
1: Non ! Écoutez-moi, je veux que le loyer soit payé avant la fin de la journée, parce que sinon...
2: Bonjour fils, est-ce que tu es inscrit?
3: Je pourrais faire ça.

0: vous dérange si je le mets ici?
1: Attendez, s'il vous plaît, donnez-le-moi, madame. Si vous avez des vieilles bouteilles et des journaux, vous pouvez me les donner.
0: Plutôt mignon pour un ramasseur.
1: Vous me flattez, madame. Que faites-vous, madame? Bien sûr.
2: Je pensais que vous allez bien tous les deux.
3: Je pensais aussi. Une minute, tout va bien. Après un moment, tout va mal. C'est comme s'il était à la recherche d'une erreur.
2: Tu m'avais pas dit que retourner aux Philippines était la seule solution de problème? Terry, si j'étais toi, je le ferais avant que la situation n'empire.
0: Hey, Reniflet ne te remplira pas le ventre. Tu achètes quelque chose?
1: Excusez-moi. Ah, monsieur! Monsieur, votre portefeuille. Il est tombé. Oh, merci beaucoup. Ce n'est rien, monsieur. Attends. Tiens, prends ça. Monsieur, c'est pas bizarre. C'est bon, monsieur, ça. Pour tes cigarettes. Je ne fume pas, monsieur. Mais merci.

0: Caloy. Eh bien, dis-moi, est-ce que Marca est toujours aussi jolie?
1: Regarde-le.
2: Au lieu de demander si la situation de Pong s'améliore, tu lui demandes comment était Marga.
0: Mais pourquoi pas?
2: Alors, dis-nous, Caloy, elle est toujours sexy?
0: Tu as entendu ça? Tu sais ce que je veux dire?
3: Ok, ça suffit, les gars. Hong Pong va bien. On paiera juste le téléphone.
0: Tu as pas pu la charmer, en fait.
2: Faut faire mieux.
3: Ok, mon Dieu. Continuez à me taquiner, vous verrez. Venez pas encore au travail tous les deux? On a beaucoup de travail à faire. Allons-y. Allez, on a des choses à faire.

0: Une célèbre mannequin thaïlandaise arrive bientôt. Et je pense qu'elle est aussi célèbre sur les réseaux sociaux. Peut-être qu'elle fera même un film ici. Je pense qu'on devrait vraiment contacter son manager en Thaïlande, Marga.
1: Quelqu'un l'a déjà fait.

0: Laisse-moi deviner, Marga. Toute cette tension en toi, ce n'est pas pour les affaires. C'est pour Caloy, pas vrai? Marga, ce qui intéresse vraiment Caloy, c'est d'enseigner aux enfants du centre. C'est admirable, n'est-ce pas? Et ce qui importe surtout, c'est que Caloy s'en sort bien.
1: Oui, tante. C'est ce qui compte ici.

0: Monsieur? Monsieur, j'ai rendez-vous aujourd'hui. Ok. Voilà. Merci.
1: Est-ce que tout le monde a son portefeuille chez lui? Ok,
0: oui,
1: on
0: madame.
1: Le relais, d'accord. Très bien. Okay.
2: Mademoiselle?
0: Bonjour.
2: Je peux vous aider?
0: Je postule en tant que styliste.
2: Ok. Mademoiselle Vida Verdadero?
0: Oui.
2: Où est votre portfolio? Les échantillons et les croquis?
0: Échantillons... croquis... C'est vrai, oui, ils arrivent.
2: Oh, d'accord. Vous pouvez revenir. Parce que vous devez soumettre toutes les pièces requises.
0: Ok.
2: Ok.
0: Merci.
2: Merci.
3: Je vais faire des tracts.
4: Tu vas vraiment faire des tracts?
3: Oui, monsieur.
4: Super, c'est parfait. J'ai quelques trucs que tu peux utiliser. Attends.
5: Wow, beaucoup de couleurs.
4: Tiens, voilà. Écris là-dessus. Et aussi,
3: oui,
4: tu
3: merci
4: peux utiliser
3: beaucoup.
4: Ce marqueur.
6: Regarde ça. Tu pourras trouver un emploi là-dedans. Cela pourrait t'aider pour payer ton inscription.
5: Parfait.
3: Merci, Emmanuel. Cela va beaucoup aider.
5: C'est vrai.
4: Allons, allons. Ce n'est rien. On est amis, n'est-ce pas?
3: Merci.
5: Mais popote, tu penses vraiment qu'en faisant ça maintenant, tu vas gagner 20 000? C'est beaucoup.
3: Oui, bien sûr. Je pourrais même en gagner plus.
5: Je ne pense pas que tu puisses le faire.
6: Arrête d'être si négatif.
4: Hey, arrêtez les gars. Arrêtez tous les deux. Pote trouvera un moyen. Et on va l'aider, n'est-ce pas?
5: Bien sûr.
3: Très bien.
0: Allez, Shane, on y est presque.
7: Quoi?
0: Bonjour.
7: Bonjour.
0: C'est bien House of Terry?
7: Oui.
0: Comme dans Terry Lorraine?
7: Oui, c'est excitant, non?
0: On peut entrer?
7: On n'a pas d'invitation. Alors, allons-y. Allons, viens.

Désolé, j'ai mis longtemps à te répondre. J'essaye de trouver un petit job. Tout va bien par ici. Vous me manquez tous beaucoup.

0: Ok, continuez.
1: Et on a de la visite.
0: Mme Marga! Tu ne te souviens pas de moi? C'est moi, J.R., du centre du père Julian.
2: Aide-moi! Tu te souviens de moi? C'est moi, Boknoï.
3: Vous avez tellement grandi.
0: Elle se souvient de nous.
3: Vous étiez si petit à l'époque. Vous étiez tout mignon.
0: Comment ça? On est toujours mignon, pas vrai?
2: C'est vrai.
3: Et moi? Suis-je encore jolie?
2: Tu n'as pas changé du tout, Marga. Pour être honnête, J.R. commence à tomber amoureux.
0: Mais mec, ferme-la.
2: Quoi?
3: Caloy est dans le coin maintenant?
2: Oh, désolé, Marga. Il est rentré. Il revient pas avant demain.
0: Si tu veux, Marga, je peux te donner son numéro ici.
3: Vous croyez que vous pourriez plutôt me donner son adresse?
0: Oh, bien sûr, Marga.
2: Donne-la lui.
0: Et voilà. Tiens, Marga.
3: Caloy, est-ce qu'on pourrait parler un peu?
4: Marga, je dois y aller. Merci de ta compréhension, je m'en vais.
5: Madame Verdadero, voilà le paiement pour votre téléphone. Et voici quelques documents.
6: Ils ne veulent pas renouveler notre permis d'exploitation.
3: Ce n'est pas vrai. Vida, tais-toi.

0: tu fais ça?
1: Shane, allô? Les baratons, c'est notre passion, c'est facile à apprendre.
2: Vina, tu n'es pas en pause, au travail?
1: Oui, monsieur.
0: Vas-y, fais de ton mieux.

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14: Mais t'es pas censé te reposer, toi?
15: Bon, écoute, je fais que ça à me reposer.
16: Me dis pas que t'étais au commissariat.
15: Mais ça va pas, non? Ah, je me suis bloquée.
16: Ouais, franchement, si je pouvais porter le bébé et accoucher, je le ferais.
15: Tâchez de savoir ce qu'elle, elle veut réellement pour le grand jour. Moi, ça me ramène à des années en arrière, en fait, et je savais que j'allais accoucher et j'allais l'abandonner.
16: La naissance de Zoé.
15: On a checké chaque pièce du dossier Gallieni, tout est prêt. L'image médiatique est cruciale. Il y a tellement de gens qui aimaient Fabrice.
17: C'est pas moi qui l'ai tué, là, l'autre tout bip. Tout le monde croit que je suis coupable.
18: J'espère qu'il va se prendre le maximum.
15: Et justement, c'est bien qu'un mec comme toi soit juré. Tu jugeras pas sur les apparences.
19: Je vais défendre ce jeune homme. J'ai rien à perdre.
20: C'est votre première fois aux assises, maître.
15: Je peux te prescrire des anxiolytiques?
19: Parfait. Juste le temps du procès, après j'arrête.
15: Qu'est-ce qui se passe?
19: Félix vient d'être transféré à l'hôpital. Il a fait une tentative de suicide.
17: C'est un cauchemar, la prison.
19: Je vais tout faire pour vous en sortir.

0: Toujours en avance?
1: J'ai rendez-vous avec mon client.
0: D'ailleurs, comment il va? Il a aucune séquelle après sa tentative de suicide?
1: Il est en pleine forme.
0: Tu crois qu'il va supporter le procès?
1: Il va tout faire pour prouver qu'il est innocent, oui. Tout comme moi.
0: T'es combatif, c'est bien.
1: T'en doutais?
0: Premier procès aux assises, c'est beaucoup de pression. Je me souviens du mien, j'étais dans un état. D'ailleurs, je l'ai perdu.
1: Eh ben, moi, je vais le gagner.
0: Alors que tout accuse ton client.
1: C'est que tu connais mal le dossier.
0: D'accord, super, t'en es réduit à bluffer.
1: Bon, mis à part l'ironie, t'as une autre carte dans ton jeu?
0: Tu sais ce que tu risques si tu forces cette affaire?
1: Pas grand-chose. Ma réputation est déjà bien entamée.
0: Raison de plus pour pas la salir davantage, non?

0: Ça va plutôt bien.
1: Ouais. Ça va pas trop ensemble, hein.
0: Peu importe. L'idée, c'est de faire bonne impression auprès des jurés, en vous montrant sérieux et respectueux de l'autorité. Ça peut vous paraître ridicule, mais dans un procès, chaque détail compte.
1: Attends, mais parce qu'ils vont aussi me juger sur mes habits?
0: Si je me présentais à vous en bas de survêt et en t-shirt, vous me feriez confiance?
1: Ça dépendrait de la marque. Et des baskets.
0: Bah comme quoi, vous aussi, vous êtes sensible aux apparences. Ceci dit, il n'y a pas que les vêtements, il y a aussi l'attitude. Tenez-vous toujours droit. Parlez distinctement quand vous serez interrogé et regardez bien les gens dans les yeux. Et on évite les grossièretés.
1: Mais bon, vous me prenez pour un débile?
0: Moi, non, mais ne cherchez pas à faire le malin et montrez-vous plutôt sous votre meilleur profil.
1: Quoi d'autre?
0: La partie adverse va essayer de vous pousser dans vos retranchements. Il faut garder son calme, pas d'excès ni arrogance. Rien qui vous desserve.
1: Si j'y arrive pas? Si je trouve pas les mots?
0: Ça peut arriver. Mais c'est pas mauvais de se montrer atteint par ce qui se passe. Se montrer humain et vulnérable, c'est bien aussi.
1: Vous allez me sortir de là, hein?
0: Je vous promets.
2: Et voilà.
3: Merci.
2: Tu le kiffes, mon ballon, hein?
3: Grave.
2: Ouais, je suis content que ça te fasse du bien.
3: Franchement, apprécier ce congé mat.
2: Ça t'a fait du bien de parler la semaine dernière?
3: Du bien, je sais pas, mais ça m'a quand même un peu chamboulé.
2: Ouais. Mais ça va mieux.
3: Faut croire que j'en avais besoin, t'avais raison.
2: Je savais qu'il y avait un truc qui allait pas. Et comme je commence à te connaître, je sais que t'es pénible quand même comme meuf. Mais là, qu'est-ce que t'étais chiante.
3: Tais-toi, monsieur parfait, là. Bon, n'empêche qu'avec tout ça, on est à la bourre. J'ai pas acheté tout ce que je devais acheter.
2: Bah, pas du tout, ça va. On a le berceau, on a la table à langer. Et puis si on veut acheter autre chose, on achète sur Internet.
3: Mais non, mais moi j'ai envie d'aller dans une boutique, choisir les petits body en taille zéro, les petites chaussettes et tout.
2: Ah d'accord, donc on passe d'un extrême à l'autre. Ouais, mais t'as vu ce qu'a dit Gabriel, il faut que tu fasses gaffe avec les contractions.
3: Ouais, mais il y a une petite boutique de périculture dans le coin, là j'aurais pu y faire un saut.
2: Ok, mais pas toute seule.
3: Mais tu bosses, bébé.
2: Bah demain. En plus, moi aussi, j'ai envie de le faire.
3: D'accord. Papa poule.
2: Bah allez, faut que je filme. À tout à l'heure. Et tu manges, hein?
3: Oui. Toi aussi, tu couvres le procès?
4: Et toi, tu vas y assister, on dirait.
5: Moi, je fais un compte rendu détaillé.

0: sais rien, c'est pour ça qu'il y a un procès, non?
1: Je vous laisse quand même ma carte de visite.
0: On sait jamais.
2: Laisse-moi deviner, c'est Laura qui fait les comptes d'habitude?
3: Bah ouais. D'ailleurs, il me tarde qu'elle rentre de Bretagne.
2: Bon, écoute. Janvier-février, moi, ça me paraît bien. Tous les encaissements et décaissements sont faits. T'as même un tableau prévisionnel.
3: C'est après que ça se complique.
2: Excuse-moi, c'est quoi ces lettres PG, là, à côté du pavillon des fleurs?
3: Ça veut dire prestation gratuite.
2: Non, mais attends, rien qu'au mois de mars, t'en as 6.
3: Bah, je sais, Blanche m'a beaucoup sollicité.
2: Ouais, et pour faire quoi?
3: Suivre un mari violent, trouver des infos pour un divorce, enfin tu vois, tout un tas de trucs dans le genre.
2: Ah ouais, et toi évidemment, tu lui factures rien.
3: Pour la bonne cause.
2: Ouais, pour la bonne cause. Mais pendant que tu bosses à l'œil pour elle, c'est des enquêtes facturées en moins dans ta caisse. Et je te rappelle quand même que t'es tout seul à l'agence en ce moment.
3: Je sais, mais elle me le demande comme un service.
2: Eric, cet argent, elle va pas le sortir de sa poche, c'est sur le budget du pavillon.
3: Oui, mais c'est compliqué, tu vois, on est amis.
2: Toi et moi, on est amis. Quand tu viens manger au Mistral, tu payes ton repas.
3: Ouais.
2: Eh ben, c'est pas plus compliqué que ça. Non, mais PG, c'est... et puis quoi encore?
3: Non, mais ça va, m'engueule pas. Non,
2: je ne t'engueule pas, mais si ça continue, dans 6 mois, c'est la CSP.
3: La quoi?
2: La clé sous la porte.
4: Mais grave.
5: Tu sais que ça m'a fait du bien.
4: Ah bah oui, normal. Merde, catch a what?
6: Voilà, voilà. Et on sort. Maintenant, chocolat.
4: Et là, c'est quoi le projet? On attend qu'il rentre dans le bar?
5: Bah ouais, il va m'embrouiller sinon.
4: Allez,
5: dépêche-toi.
4: Non, mais tu sais quoi, de toute façon, quand il va rentrer, qu'il va voir tout ça, il va bien comprendre que c'est pas tombé du ciel.
5: Ah, t'as raison. En plus, j'ai grave envie de pisser, j'en peux plus. Bon, vas-y, viens, on y va, mais discretos.
7: Ariane? Non, non, non, non, non.
5: Je sais ce que tu vas me dire. Je devais rester à la maison. Mais je te jure, franchement, je me suis grave reposée avant de sortir. Et je me sentais hyper bien, j'ai eu 0 contraction. Hein, Morgane?
8: Oui, oui, et puis on a fait plein de pauses.
7: Super, on a eu une discussion ce matin. Tu m'as promis de rester à la maison et voilà le résultat.
5: Je sais, mais franchement, je me sentais vraiment bien. Et tu vois, c'était important pour moi de rattraper le temps perdu. Enfin, tu vois ce que je veux dire?
7: On n'était pas censés le faire ensemble?
5: Ah, mais t'inquiète pas. On n'a pas tout fait. Hein. Non, non, il reste plein de trucs à faire. On ira demain tous les deux en amoureux. Et tu sais quoi? Je rentre à la maison, je ne bouge plus jusqu'à ce que tu rentres du taf.
8: Et puis, je vais la visser au canapé, hein. N'inquiétez pas.
7: Il y a intérêt. Je te préviens, tu m'attends pour tout déballer.
5: Oui. C'est promis. Juré.

0: Mesdames, messieurs, la cour.
1: Bonjour, vous pouvez vous asseoir. Je vais maintenant procéder au tirage au sort des jurés. Madame Boyer Camille, jurée titulaire numéro 1. Monsieur Dupuis Dominique. Madame Boileau Martine.
2: Récusé.
1: Monsieur Riva Marcy Baptiste.

0: Mesdames, Messieurs, la Cour est désormais constituée et complète. Nous allons maintenant procéder à la lecture de l'ordonnance. Accusé, levez-vous. Il ressort de l'ordonnance que M. Félix Arnaud, né le 13 février 2000, est renvoyé devant cette cour sous l'accusation d'avoir donné la mort à Fabrice Gallieni avec préméditation. Ces faits, s'ils sont établis, constituent le crime d'assassinat. M. Arnaud, reconnaissez-vous ou contestez-vous ces faits ?
1: Je le conteste, Monsieur le Président. J'ai jamais tué Fabrice Gallieni. J'ai jamais tué personne.
0: Très bien, votre position est notée. Vous aurez tout le loisir de vous expliquer au cours des...

0: Débat, vous pouvez vous rasseoir.
1: Ah, ça tombe bien que tu sois là. Fallait que je te voie.
2: Oui, moi aussi, je voulais te parler.
1: Figure-toi qu'on m'a crevé les deux pneus avant de ma voiture.
2: T'as pas pu te rouler sur un truc ?
1: Il y avait deux beaux clous tout neufs plantés dans mes rainures. Non, non, c'est forcément un acte volontaire. Tu crois que tu pourrais essayer de savoir qui a fait ça ?
2: Ah ben non, non, là ça va être compliqué.
1: Non mais ça te prendrait pas beaucoup de temps.
2: Oui mais là je suis sur une grosse affaire, tu vois, j'ai un nouveau client, un avocat, faut vraiment que je mette le paquet.
1: Non mais j'ai peur que ce soit une vengeance.
2: Qu'est-ce qui te fait dire ça ?
1: Ouais. J'ai eu plusieurs altercations avec un type ces derniers jours. Et d'après lui, c'est ma faute si sa femme est partie.
2: Il est violent ?
1: Très. C'est pour ça qu'on aide son épouse d'ailleurs. Allez, allez, s'il te plaît, je suis pas rassurée.
2: Bon, je vais essayer de dégager un peu de temps.
1: Je savais que je pouvais compter sur toi. Bon, bah, je te laisse parce que j'ai quelques coups de fil à passer. Et au fait, tu voulais me dire quoi ?
2: Non, mais rien d'important.
3: Excuse-moi, je suis peut-être un peu dur d'oreille, mais t'as même pas essayé de lui parler d'argent ?
2: Mais t'as vu, là, c'est compliqué quand même.
3: C'est quoi, elle est en train de jouer sur votre amitié, là ?
2: Tu crois qu'elle se fout de moi ?
3: J'ai pas dit ça, mais je la connais par cœur, Blanche. Quand elle veut un truc, elle sait très bien comment l'obtenir. Voilà.
0: Je vois que vous étiez plutôt bon élève. Pourquoi avoir arrêté votre scolarité en première ?
4: Ma mère est tombée malade.
0: Un diabète de type 1, c'est bien ça ?
4: Oui. Avec des complications graves. Quand on s'en est rendu compte, les nerfs et les vaisseaux étaient déjà atteints. Elle a eu des problèmes au cœur, aux reins, aux yeux.
0: C'est pour l'aider au quotidien que vous avez quitté le lycée.
4: Voilà. Elle pouvait plus sortir dehors, elle pouvait plus travailler, elle pouvait plus rien faire.
0: Et votre père ?
4: Mon géniteur.
0: Il n'était pas présent, lui ?
4: Il est reparti aux Antilles après ma naissance. Je l'ai pas connu.
0: Vous avez déjà été condamné pour trafic de stupéfiants. Vous avez même effectué un stage de citoyenneté fin 2022.
4: Oui. J'ai participé à des débats avec des policiers et des éducateurs pendant 3 jours.
0: Ça ne vous a pas servi de leçon puisque vous êtes écopé d'un sursis en septembre 2023 après une nouvelle arrestation.
5: Monsieur le Président, mon client n'a jamais été condamné dans le cadre d'un réseau structuré et toujours pour des quantités inférieures à 50 grammes.
0: Il s'agit tout de même d'une nouvelle infraction. Mais puisque vous prenez la parole, maître, avez-vous des questions à poser à votre client ?
5: Oui, monsieur le Président. Monsieur Arnaud, pouvez-vous dire à la cour à quoi vous servait l'argent que vous touchiez ?
4: C'était surtout pour manger. Et pour payer certains soins pour ma mère, qui n'étaient pas remboursés.
5: Votre mère était coiffeuse, n'est-ce pas ?
4: Dans un salon, d'abord. Puis à son compte, mais comme elle est tombée malade, elle a dû arrêter.
5: Votre maman touchait une pension d'invalidité ?
4: 50% de son salaire. Mais c'était pas assez pour payer le loyer.
5: Et donc vous êtes retrouvé dans une situation financière impossible ?
4: J'avais pas le choix. Il fallait bien que je l'aide d'une manière ou d'une autre. La drogue, c'était juste pour ça, en fait.
5: Je n'ai pas d'autres questions, monsieur le Président.
6: Aïe, faut faire une école d'ingénieur pour replier ce truc, là.
7: Calme-toi, bébé. Bon, apparemment, faut appuyer sur 2 boutons, genre vers le guidon, et après, tu tires un truc au niveau des roues, là.
6: Bon, vas-y, c'est bon, je fais une pause, sinon je vais balancer par la fenêtre.
7: Bah, dis donc, heureusement que je l'ai acheté aujourd'hui, hein, que t'aies le temps de t'habituer.
6: Bon, t'as fini ta valise, toi, pour la maternité ?
7: Faut juste que tu m'aides à la fermer dans la chambre.
6: Ok, pas de problème. Et demain, il faut absolument que j'achète des couches. Il faut que je m'entraîne, j'arrête pas de regarder des tutos, mais je galère à choper le mouvement, tu vois ou pas ?
7: T'es trop mignon.
6: Je suis en galère.
7: Regarde ce que j'ai acheté.
6: Oh non, je crève. C'est tellement mignon.
7: T'as vu ?
6: J'ai hâte qu'il soit là. Qu'on fasse notre vie tous les trois.
7: Moi aussi, trop. Tous les quatre avec Zoé, quand même.
6: Bah, bien évidemment, avec Zoé.
0: Bien. Je profite de cette courte pause pour vous rappeler quelques points essentiels. Ce que vous avez entendu tout à l'heure vous a permis de vous faire une première idée de qui est l'accusé, de son parcours, de ses fragilités éventuelles. Mais je vous rappelle, c'est important, que vous ne jugerez pas une personne. Vous jugerez des faits. Vos convictions devront se fonder exclusivement sur ce qui sera débattu et discuté à la barre. Oui, je vous écoute.
8: Dans mon souvenir, l'interrogatoire de personnalité pouvait éclairer le passage à l'acte de l'accusé. Là, vous nous dites qu'il ne faut pas en tenir compte.
0: Dans le sens où il ne doit en aucun cas remplacer l'analyse des faits. Mais il les contextualise, oui, vous avez raison.
4: Et Félix Arnoux, il dit qu'il n'a rien fait.
8: Donc ça ne veut pas dire que c'est vrai.
4: Ça ne veut pas dire que c'est faux non plus. Mais on est bien d'accord qu'à la fin, on va devoir trancher tous ensemble, c'est ça?
0: C'est ça. À l'issue des débats, nous aurons à répondre à la question: l'accusé est-il coupable des faits qui lui sont reprochés?
4: Et si on n'est pas d'accord entre nous?
0: On procède toujours par vote à bulletin secret. La majorité l'emporte. Mon rôle sera de garantir la sérénité des débats, la régularité de la procédure. Je ne vous influencerai jamais sur le fond. On y retourne? Allez.
9: Si on écoute ce que vous nous dites, c'est la maladie de votre maman qui vous a contraint à dealer de la drogue.
4: Pour survivre, oui.
9: Pourquoi ne pas avoir cherché un vrai travail?
4: J'ai pas de diplôme.
9: De nombreux emplois n'en nécessitent pas. Vous auriez pu être manutentionnaire, livreur ou serveur, par exemple.
4: Le problème, c'est les horaires. Je voulais rester le plus possible avec ma mère.
9: Le plus possible, mais pas toujours, n'est-ce pas?
4: Je comprends pas la question.
0: Vous pouvez reformuler, maître.
9: Je vais surtout être plus précise. Monsieur Arnaud, pouvez-vous dire à la cour ce que vous faisiez le 4 février 2024 aux alentours de 19h?
4: J'étais sûrement chez moi.
9: Non, monsieur Arnaud. Non, non. Vous passiez à tabac un de vos clients. J'ai ici le rapport du médecin qui a pris en charge la victime. 3 côtes cassées et de multiples contusions qui lui ont valu 8 jours d'ITT.
5: Monsieur le Président, ce fait n'a donné lieu à aucune poursuite. Et la prétendue victime a retiré sa plainte dès le lendemain et l'affaire a été classée.
9: Ce qui n'efface pas la réalité d'un comportement violent. Cette scène figure dans les procès-verbaux d'audition. Elle nous éclaire sur la personnalité de l'accusé, sa manière d'intimider les autres, de régler ses conflits.
5: Aucune accusation n'a été retenue à l'époque. Ce jeune homme ne peut pas être sali sur un fait qui n'a jamais été jugé.
0: Néanmoins, maître, le retrait d'une plainte ne neutralise pas automatiquement les déclarations versées au dossier. Et ce passage figure bien dans la procédure. Par conséquent, la partie civile peut y faire référence.
10: Putain, mais elle ment, cette femme!
0: Reprenez-vous, monsieur Arnaud.
10: Mais dis n'importe quoi, je vous dis! Elle veut ma peau, cette salope!
0: Silence! L'audience est suspendue. Messieurs, faites sortir immédiatement l'accusé.

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Tout le monde y vieillit, tout le monde y passe par là. 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

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Donc forcément, bah, notre peau est abîmée quand elle est exposée au soleil constamment. Donc on perd un petit peu d'élasticité. Donc forcément, l'aspect de la peau, il change. 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

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C'est une cure vraiment complète. Et là, on va parler du collagène. Parce que dans Protocol, on entend col pour collagène. Le collagène, qu'est-ce que c'est? C'est une protéine qui est présente naturellement dans notre organisme. Et ce qu'elle permet, entre autres choses, c'est de pouvoir garder l'élasticité et la fermeté de la peau. Mais c'est vrai qu'avec le temps qui passe, la quantité de collagène que nous peut avoir dans notre corps, elle est de moins en moins importante. Alors forcément, nous, chez Boutique Antenne, nous proposons des solutions pour faire en sorte que Zoti continue à avoir une quantité de collagène suffisante pour garder un maximum d'élasticité et de fermeté au niveau de sa peau, sur tout le corps d'ailleurs. Elle a mis Montazote le visage, mais ça fonctionne aussi pour les bras, pour les cuisses, vraiment toutes les zones qui vont être sujettes aux vergetures, au vieillissement tout simplement. Donc on parle souvent des rides du visage, mais la peau d'une manière générale a tendance à s'abîmer, plus il manque de collagène et plus c'est visible. Quel signe Nena par exemple pour dire que ça manque de collagène? Par exemple, si votre peau est vraiment sèche, même sur les bras et tout,

Tu vois qu'il commence à faire des plis, et puis évidemment les rides sur le visage. Il veut dire que tu as peut-être besoin d'un petit coup de pouce et d'un petit coup de boost en collagène. Et la cure protocole, elle est là. Elle est vraiment complète. C'est ça que j'aime bien avec cette cure-là, parce que ben, nous, ça aide Azote à produire plus de collagène avec eh bien, des choses que vous êtes à prendre pour votre organisme directement. Donc là, je parle par exemple des compléments alimentaires, des gélules à prendre le soir. Et puis, Nena aussi, le collagène que nous a apporté vraiment à l'extérieur, sur la peau, directement grâce à des soins. Donc on a un combleur, on a aussi une crème hydratante. Donc ça c'est vraiment sympa. C'est important d'essayer de faire en sorte de garder une quantité de collagène suffisamment élevée dans son corps, parce que la mi-part l'azote de vieillissement, ça va dire moins ben, les secondaires, l'aspect de la peau, les secondaires, tout le monde y vieillit et les vrais. Et heureusement, nous on a cette chance-là de vieillir. Hein. Moi je me dis que c'est un luxe de se dire ben, nous l'entraîne vieillir parce que nous vivons encore et ça c'est quelque chose de génial. Mais le collagène il permet à Azote aussi de sentir Azote mieux, d'avoir moins de douleur au niveau des articulations parce qu'il permet aussi aux articulations de mieux fonctionner, les os sera plus solide si Azote a plus de collagène. Donc c'est vraiment un bien-être et un confort que Azote va récupérer sur votre corps en entier. Et en plus ça se verra sur votre visage qui sera éclatant de beauté, de jeunesse et de santé. Alors comment est-ce que ça fonctionne la cure protocole maintenant que Azote connaît un petit peu l'importance du collagène dans notre organisme? Alors chez Boutique Antenne, nous propose à Azote déjà les gélules. Donc on a des gélules sous cette forme-là, donc c'est une cure. Azote, tu peux prendre 4 gélules par soir avec un petit verre d'eau. Par exemple, avant de dormir, Azote, tu prends Azote, 4 gélules de collagène au moins pendant la nuit, pendant que Azote dort, Azote corps, il fait son petit travail, il récupère le collagène que l'il a gagné en plus et ça va faire toute la différence. Donc là, on a les gélules. Par exemple, Azote, tu peux commencer par ça. Néna aussi le complément alimentaire. Attention avec les compléments alimentaires parce qu'ils ne remplacent pas une alimentation saine. Donc quand Azote prend une affaire comme ça, moi envie de dire Azote, il faut que Azote adapte un petit peu Azote mode de vie et Azote alimentation. Si Azote a envie d'avoir, de voir une vraie amélioration de Azote corps, Azote visage, dans Azote quotidien, ben, moi midi, quand Azote commence une affaire comme ça, une affaire sérieuse comme ça, ben, peut-être qu'il faut faire un petit peu plus d'activité physique et sportive la journée, manger plus sainement, s'hydrater beaucoup, ça c'est primordial, boire beaucoup d'eau parce que pareil, hein, la peau il paraît beaucoup plus vieille si on manque de l'eau. Elle est comme ça, on est comme des fleurs mais des belles plantes. Donc voilà pour le complément alimentaire qui a un petit goût fruit rouge qui est très agréable en bouche parce que moi m'y goûte hein, avant de vendre Azote, m'y goûte, mais regarde quoi Nena dedans et m'y connaît que celle-là par exemple, il faut prendre un bouchon par jour. Donc à n'importe quel moment de la journée, Azote ouvre la bouteille, Azote prend un bouchon, Nena déjà la dose et ça se garde 30 jours, donc c'est à boire tous les jours pendant 30 jours et une fois que Azote a ouvert cette petite bouteille-là, il faut Azote y mettre à l'eau frais. Laisse pas l'y dehors et puis sera plus agréable aussi. Va faire quand même un petit bouchon de jus de fruits rouges à prendre chaque jour pendant 30 jours. 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Donc là, ma présente Azote, les gélules et le complément alimentaire. Donc là, c'est ce que midi Azote quand il faut avoir un apport en collagène à l'intérieur, donc au sein même de son organisme. Donc là, on passe par là. Mais ce n'est pas tout. Nous propose Azote aussi des crèmes. Donc par exemple, là, on a le gel hydratant pour le visage. Alors lui, il est à appliquer sur une peau sèche et nettoyée et avant de se maquiller surtout. C'est vraiment pour redonner une belle hydratation à la peau parce que forcément, si la peau est plus hydratée, ben, il paraît en meilleure santé et on efface les signes de vieillesse. Évidemment, il y en a de collagène dans la crème, mais pas seulement, il y a aussi de la gelée royale, ce qui va fonctionner, ce qui va avoir le rôle d'une barrière hein, contre les agressions extérieures. Qu'est-ce que c'est les agressions extérieures? Par exemple, ça va dans le chemin, la pollution, tout ce qu'il peut avoir dans l'air et qui peut rentrer par les pores du visage. Ben, tout ça va faire comme une barrière. La crème protocole va vraiment agir comme une barrière pour protéger votre peau un maximum. Elle sera hydratée et boostée en collagène. Alors évidemment, sur le long terme, ça commence à avoir des différences hein, sur l'aspect de la peau qui va paraître beaucoup plus jeune grâce au gel hydratant pour le visage, pour une peau éclatante de beauté, de santé.
et de jeunesse. Et puis, il y en a aussi le combleur de rides. 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Alors, l'appareil, c'est à appliquer autour des yeux. On se procure un tout petit massage, comme ça, il faut prendre du temps pour soi et du temps de qualité. Et il faut le faire sur une peau sèche et nettoyée. Donc, il faut que les propres, il ne faut pas les mouiller. Et Zati passe à l'île autour de l'œil comme ça. Donc, c'est un combleur, c'est ce qui va

instantanément donner un effet vraiment liftant, va permettre à Zod de cacher un petit peu les signes de fatigue et de vieillesse, parce que nous parle du temps qui passe, mais selon notre mode de vie aussi, notre peau, il peut être bien fatiguée. Et pour ça aussi, il faut prendre soin de soi au quotidien, peu importe notre âge d'ailleurs. Hein. Donc là, c'est vraiment le combleur à mettre au niveau du contour des yeux avant de se maquiller, là encore. Donc on s'hydrate bien, on met son petit combleur, on attend un petit peu, au moins le produit n'a le temps de bien imprégner. Après ça, tu peux maquiller ou pas, parce qu'il y en a ça qui préfère sortir au naturel, et c'est tout à Zod honneur. Donc voilà pour la cure collagène. Maintenant, Zod l'a bien compris que le collagène, c'est la protéine qui est naturellement présente dans l'organisme, qui permet à nous de fonctionner quand même, hein, parce qu'ils permettent à nos articulations, à nos os d'être en bonne santé, et en plus, il permet de garder une bonne élasticité et une fermeté au niveau de la peau. J'ai parlé des rides, c'est vrai, en grande majorité, mais quand on parle de la qualité de la peau, on parle aussi des vergetures, de la peau qui a tendance à craquer, de mon talon pété, par exemple. Vous voyez tous ces signes-là qui montrent que la peau est un petit peu fatiguée, un petit peu mise à rude épreuve. Eh bien, tout cela peut être contré grâce à une cure collagène qui va agir à l'intérieur, mais aussi à l'extérieur, et qui va vous permettre d'atteindre un certain confort de vie qui fera toute la différence. C'est vrai que quand on se sent mieux dans sa peau, ça se voit forcément à l'extérieur. 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
7: Grand merci pour votre fidélité. Merci d'avoir passé la journée avec nous sur Antenne Réunion. Je vous souhaite une agréable suite de programmes. On se retrouve demain pour une nouvelle émission de Téléachat. Et puis bien sûr, vous pouvez continuer votre shopping en ligne ou par téléphone. À demain.

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0: Bienvenue à la chaîne Le Shopping de chez vous. Bonjour Terry.
1: Salut Kate, ça va bien?
0: Super. Je ne vous présente pas Terry Carpenter.
2: Bonjour, je peux prendre une photo?
1: Est-ce que vous allez venir me voir sur le plateau? Pendant sa saison des fêtes, on enregistre la première émission de Noël aujourd'hui.
0: On a hâte de voir ça.
1: Je vous attends alors. À plus tard.
0: À tout à l'heure.
1: Terry.
0: Bonjour, je m'appelle Hilary, je suis la nouvelle assistante de production.
1: Oh, bienvenue à bord Hilary. C'est le stress du premier jour?
0: Oui,
1: je comprends, ça va aller. J'étais pareil quand j'ai commencé. J'étais aussi assistante de production.
0: Ah oui?
1: Oui, c'était il y a 10 ans. J'étais dans tous mes états.
0: Alors, vous savez ce que je ressens? Même si j'ai du mal à croire que vous avez pu être stressée un jour dans votre vie. Même il y a 10 ans,
1: je suis comme tout le monde.
0: Vous êtes Terry Carpenter, vous êtes hyper impressionnante.
1: Oh, merci du compliment.
0: C'est peut-être pas une remarque très professionnelle, mais vous êtes ma présentatrice préférée. Je regarde toutes vos émissions.
1: Vraiment? Eh ben...
0: Merci.
1: Et aussi mon assistante préférée.
0: Mais ne le dis pas aux autres, d'accord? J'aimerais bien devenir présentatrice aussi un jour.
1: Ah oui? Si tu veux, je peux te montrer les ficelles du métier.
0: C'est vrai?
1: Mais oui, bien sûr.
0: Génial.
1: Merci beaucoup.
0: De rien.
1: C'est trop sympa. Bon, je vous laisse vous préparer tranquillement.
0: D'accord.
1: À plus tard.
3: Salut, Terry.
1: Salut, comment ça va? Très bien, et toi?
3: Super.
4: Antenne dans 5 secondes. 4, 3, 2...
5: On dit souvent que pour attraper un poisson, le secret, c'est la patience.
6: Mais moi, je peux vous assurer que le secret, c'est cette canne à pêche. Elle est fonctionnelle et incassable.
5: Elle est assez puissante pour soulever une grosse prise et assez sensible pour détecter le moindre soubresaut.
7: David et moi, on est allés l'essayer le week-end dernier.
5: Deux copains autour d'un feu de camp en train de griller leur prise sous les rayons du soleil couchant.
6: Avec cette canne à pêche, vous vivrez des super moments. J'imagine que certains hommes parmi vous se disent « je ne devrais pas acheter ça ».
5: Eh bien, rappelez-vous, devoir est un verbe qui ne mène à rien.
6: Ne passez pas l'aspirateur pendant toute votre vie. Vous savez ce que je demande toujours? Qu'est-ce que vous avez prévu de faire de votre unique sauvage
0: et précieuse vie?
1: Il changera jamais, hein?
0: Ne passez pas l'aspirateur pendant toute votre vie? Est-ce que tu peux m'expliquer ce que ça veut dire? Et il s'adresse toujours qu'aux hommes, pourquoi?
1: Il s'imagine qu'aucune femme n'a envie d'aller à la pêche ou quoi?
0: Qu'est-ce que tu veux que je te dise?
1: Sans parler du fait qu'il a pris sa devise dans un poème de Mary Oliver, la posteur.
8: Sans vouloir ajouter de l'huile sur le feu, le bruit court que David a demandé à Sherine de récupérer ton émission sur l'appareil de musculation.
1: Quoi? C'est un des produits qui marche le mieux.
8: Je sais, mais...
1: Bon, c'est pas grave, je verrai ça avec Sherine.
3: Et voilà, c'est tout bon.
1: Super, merci beaucoup.
8: On tourne dans 10 minutes.
1: D'accord.
8: Oh, et on dîne toujours tous les quatre avec Jordan et Noah?
1: Oui, Noah est prévenu.
8: Super.

0: Plateau. D'accord, j'arrive. Oh, est-ce qu'on t'a présenté David Crabtree ?
1: Bonjour.
0: À côté, c'est Franck. Et si un jour tu cherches David, tu peux être sûr de le trouver ici en train de manger tous les petits bonbons jaunes directement dans le bocal.
2: Désolé, j'y suis pour rien si on aime les mêmes bonbons. Écoute pas trop ce que dit Terry. Elle essaie de se persuader qu'elle est insensible à mes charmes.
0: J'essaie seulement de garder ma liste de produits telle qu'elle était prévue. Je sais que t'as déjà parlé à Sherine de l'appareil de muscu.
2: Oui, je lui en ai parlé parce que je sais très bien quels produits plaisent à chacun de nos publics. Mon public se fie à mes choix.
0: David est aussi un homme très modeste.
2: Hyper modeste.
0: Ah, et je dois vous prévenir que Sherine attend tout le monde à midi en salle de réunion.
2: Peut-être que Sherine va annoncer son départ.
0: Mais non, elle va pas partir à la retraite. Elle a monté cette entreprise, elle est indispensable. J'imagine que t'es au courant que Sherine Sinclair est la plus grande présentatrice de la chaîne et que c'est aussi notre patronne à tous.
1: Oh, je connais Sherine, je la regarde à la télé depuis que je suis toute petite. C'est elle qui m'a donné envie de faire ce métier.
0: Ah oui? Moi aussi. C'est pour ça que t'es mon assistante préférée. Savannah, comment tu te sens?
3: J'ai mal au dos, j'ai mal aux pieds.
0: Oh, oui. Je vais proposer à la production une émission sur les fauteuils de massage de toute urgence.
3: Oh, j'aimerais...
2: Non, désolé. Franck et moi, on est déjà sur ce coup-là. Mais on peut faire un échange.
0: Allons sur le plateau.
4: Tu es prête, Sherine? Antenne dans 5 secondes. 4, 3, 2...
5: 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C'était Sherine Sinclair. C'est terminé pour aujourd'hui. Merci à tous d'avoir passé ce moment avec moi. Et à bientôt. Je compte sur vous.
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5: Merci à tous d'avoir répondu présent à mon appel. Je sais qu'il y a des rumeurs qui circulent à propos de mon départ à la retraite et donc pour répondre à tous ceux qui s'interrogent, je m'en vais bientôt. Mais pas de panique, tout va bien se passer. Je viendrai vous rendre visite. Écoutez, on a été ensemble pendant 30 ans, vous êtes ma famille, vous n'arriverez pas à vous débarrasser de moi. Mais ça reste entre nous. Enfin, je ne suis plus toute jeune. Et je suis devenue grand-mère, j'ai envie de pouvoir profiter de ma famille, d'avoir enfin le temps de faire ce que je veux. Et donc, avec l'aide du conseil d'administration, je me lance dans la quête de celui ou celle qui présentera à ma place toutes les émissions de Prime Time et la chronique mensuelle. Cette personne sera le nouveau capitaine du bateau.
7: Wow.
0: Sherine, je suis tellement triste que vous ayez décidé...
2: Sherine, il faut que vous restiez. Vous êtes le cœur de cette entreprise.
0: Et si vous voulez bien m'accorder une minute...
5: Terry, si vous voulez me convaincre que c'est vous qui devez me remplacer, gardez votre énergie pour le plateau, je vous préviens. Vous êtes déjà en lice. Je vous aime beaucoup, à l'antenne et dans la vie. Et David, vous êtes candidat aussi. Bon, je dois aller à une conférence de presse, donner mon chant du cygne, mais on en reparlera bientôt.
0: Bien sûr.
2: Et pas télé, Sherine.
0: Mettez-en leur plat à la vue.
2: J'espère que ce ne sera pas trop bizarre pour toi de devoir m'appeler patron.
0: J'ai comme l'impression que t'es venu là juste pour m'agacer, toi.
2: Oui. Mmh. Et pour le buffet aussi.
0: Oh, et les autres? C'est le rêve de ma vie. Tu sais, voir c'est mon rêve d'enfant qui se réalise. Tu comprends, c'est énorme. Quand j'étais petite, je passais exprès devant les studios. Je passais tous les jours devant en allant à l'école. Et à chaque fois, j'imaginais que plus tard, je serais à la tête de cette chaîne. Je dois absolument saisir cette occasion. Ça fait combien de temps que j'y suis? Ça fait 10 ans que je travaille dans le téléachat. Je connais ça par cœur.
7: Ouais.
0: Et je pense que personne n'est plus qualifié ou plus motivé pour reprendre le flambeau.
7: Alors, il n'y a pas de raison pour que ce soit pas toi qui aies la promotion.
0: Tu le crois vraiment?
7: Ouais, j'en suis sûr.
0: Enfin bref. Est-ce que tu as pu déplacer ton voyage?

0: À Boston pour assister à la rencontre avec les présentateurs. J'aimerais tellement que tu sois là.
1: Je sais que c'est important pour toi, mais j'ai essayé et j'ai pas pu reporter, malheureusement. Je suis vraiment désolé.
0: Salut.
2: Salut.
0: Oh, salut.
3: Noah, salut.
1: Ah, mon vieux. On a une nouvelle à partager avec vous.
4: Ah oui,
0: Laquelle?
4: On va se marier.
0: Quoi? Attends, non, quand est-ce que t'as fait sa demande? Comment ça s'est passé? Je veux tout savoir.
4: C'était hyper romantique. Jordan est allé promener Goldie et quand il est rentré, le chien avait la bague attachée à son collier. C'était craquant, c'était trop mignon.
1: Trop mignon.
0: Chou. Attends une seconde. On a passé toute la journée ensemble et tu me l'annonces que maintenant?
1: Non, désolé. Je te jure, c'est de ma faute. J'ai fait promettre à Amy qu'elle dirait rien à personne, surtout à vous deux, avant qu'on soit tous réunis.
0: Oh,
1: donc vraiment, elle y est pour rien.
0: Ah, ça se tient.
1: Toutes mes félicitations. Et maintenant, la question qu'on se pose, c'est quand est-ce que toi, tu vas faire ta demande?
0: Ah.
4: On veut pas vous mettre la pression.
1: Vous formez un super couple. Il faut sauter le pas.

0: Qu'est-ce que vous fabriquez? Vous ressemblez à des insectes.
1: On bricole. Oncle David m'a demandé de l'aider à retaper son canoë.
0: On n'avait pas dit pas d'engin électrique avec ton neveu?
2: Bah, tu sais les règles, c'est fait pour être brisé.
0: Tu peux briser les règles, mais les os de mon enfant, non. Et toi, tu devras aller faire tes devoirs.
2: Mais on fait des devoirs, on s'avance pour ses cours de menuiserie.
1: Et on a aussi travaillé les sciences. Oncle David m'a appris que le monde était composé de protons, de neutrons et puis de...
2: Oui, c'est bon.
0: La prochaine fois, je vous prends une babysitter. Allez, viens, on rentre, c'est bientôt l'heure du dîner.
2: À plus, mon grand.
0: T'as l'air particulièrement euphorique aujourd'hui, toi.
2: C'est que je viens d'apprendre que j'allais peut-être avoir une promotion.
0: Félicitations.
2: Merci.
1: Salut, oncle David.
3: Je prends l'avion très tôt pour Chicago demain. J'ai une réunion, donc je sais pas si je peux...
4: Tu veux pas entrer juste une minute?
3: D'accord.
4: Ok. J'en reviens toujours pas. Ils vont se marier.
3: Ouais, c'est fou.
4: Je veux dire, ils forment un beau couple. Ils s'entendent bien, ils s'aiment. Mmh. Mais concrètement, ils sont ensemble depuis très peu de temps. Ça fait quoi? Un an? Alors que toi et moi, on est en couple depuis... Ça va faire bientôt 2 ans. Tu crois pas qu'on devrait peut-être commencer à penser à notre mariage? Enfin, j'ai l'impression qu'on aime les mêmes choses, qu'on a envie des mêmes choses, non? Je suis la première à dire que le mariage, c'est une grosse étape. Mais c'est peut-être la prochaine étape.
3: Ouais, ouais, t'as raison, c'est vrai. On devrait peut-être y penser, mais... Si tu veux tout savoir, je me sens pas prêt pour l'instant.
4: D'accord, c'est clair. C'est rien.
3: On se met un film?
4: En fait, je devrais sûrement repasser les émissions d'aujourd'hui, parce que... comme il y a un poste à pourvoir, il faut que je montre que je suis la mieux préparée.
3: Ouais, sauf que tu vas encore t'endormir et je vais me retrouver à regarder des présentations de produits qui m'intéressent pas pendant 1 heure.
4: T'es pas obligé, tu peux aussi décider de changer de chaîne comme un grand garçon.
3: Tu sais que je sais pas faire ça. Une fois que j'ai commencé, il faut que j'aille jusqu'au bout.
4: Je te promets que je vais pas m'endormir.
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0: Allô? J'arrête pas de t'appeler depuis ce matin.
1: Oh, mon portable était sur silencieux.
2: Chérine a avancé ton tournage d'une heure.
0: On t'attend, tu ferais bien de te dépêcher.
1: Ok, ça marche, je fais le plus vite possible.
0: Vous devez tout de suite aller à la coiffure et au maquillage.
1: J'y vais.
0: Un café au lait écrémé sans sucre?
1: Oh, merci, t'es la meilleure.
0: Pas de problème. Oh, autre chose, je vous présente le produit de votre émission.
1: Mais je croyais que je parlais de la machine de muscu.
0: Il y a eu des changements dans l'emploi du temps. David. C'est un parapluie réversible, c'est super. Il se ferme vers l'intérieur, ce qui évite que la pluie nous tombe dessus. Et il a un appareil de localisation connecté au téléphone. Comme ça, on est sûr de toujours le retrouver.
1: C'est vrai?
0: Mais vous devriez peut-être pas l'ouvrir à l'intérieur. Ça porte malheur, vous savez.
1: Oh, c'est pas grave, je suis pas superstitieuse.
3: Tranche parfaitement calibrée et sa taille lui permet de tenir dans n'importe quel tiroir.
1: Les couleurs.
4: Tu peux y aller. Surtout l'application.
1: C'est bon. Oh, d'accord. Merci.
4: C'est rien.
1: Beaucoup. Ok. Oui.
0: Terry, on vous attend sur le plateau.
5: C'est le top. Ces vélos d'appartement vous offrent un excellent entraînement physique tout en occupant très peu de place dans votre maison.
6: Et le prix aussi est tout petit.
5: Franck, comment ça va, mon vieux? Tu as l'air essoufflé.
7: Je me sens bien, David. Ce vélo est super et il peut servir à toute la famille.
0: Terry, quoi, il y a un problème?
1: C'est Savannah. Elle va bien, le bébé aussi, mais sa tension est montée hier soir et le médecin lui a prescrit du repos jusqu'à la fin de sa grossesse.
0: T'es sûre qu'elle va bien?
1: Oui.
0: Bon, j'irai lui rendre visite après le boulot.
1: D'accord.
0: Mais là, tout de suite, qui va présenter l'émission avec moi?
8: Il faut trouver une solution rapidement, parce que vous tournez dans 5 minutes.
0: Ok, c'est pas grave, je peux me débrouiller toute seule.
8: Non, non, je ne vous laisse pas toute seule. On vend toujours beaucoup mieux à deux.
0: Je sais, mais on tourne maintenant, et là, il y a personne.
4: Je le fais si vous voulez.
0: C'est gentil de proposer, mais je trouve qu'il a pas vraiment le profil pour ce type de produit.
4: Et pourquoi? Les hommes ont besoin de parapluies.
8: Attendez, à mon avis, ça, c'est une bonne idée. David est déjà prêt à présenter et on a besoin de 2 personnes sur le plateau dans 2 minutes. Donc moi, je dis, à vous de jouer.
5: Faut pas l'ouvrir à l'intérieur, ça porte malheur.
0: J'ai pas grand-chose à perdre aujourd'hui. Il ne m'arrive déjà que des malheurs. Et puis, comme on dit, le malheur des uns fait le bonheur des
9: Terry,
0: autres.
9: Tu sais comment lancer la démo sur l'écran avec ton portable?
0: Je n'ai qu'à le brancher à la télé?
9: Oui, c'est ça.
0: Ok.
9: Alors, antenne dans 10 secondes.
5: Merci.
0: Bon, alors, je sais que t'as rien préparé, mais laisse-moi faire. Je vais décrire le produit et ensuite...
5: Tu peux arrêter de parler? Ça m'ennuie. Si on vendait des parapluies,
9: 3, 2, 1, et c'est à vous.
0: Bonjour, ici Terry Carpenter.
5: Et David Crabtree.
0: Nous allons vous faire découvrir un parapluie révolutionnaire à la pointe de la technologie.
5: Comme Terry l'a dit, c'est une révolution.
0: Tout d'abord, il s'agit d'un parapluie réversible. Combien de fois avez-vous réussi à vous protéger de la pluie à un moment de la journée pour vous retrouver trempé quand vous rouvrez votre parapluie?
5: Oh, rien de pire que ça.
0: Je crois qu'il y a pire quand même.
1: Ah bon?
5: Mais attendez, vous n'avez pas tout vu.
0: En plus d'être réversible, ce parapluie est connecté à votre téléphone, ce qui vous permet de le localiser si vous l'avez perdu ou simplement oublié.
5: Oui, parce qu'il faut bien le dire, on perd tous un grand nombre de parapluies au cours de notre vie.
0: Désormais, grâce à cette application de géolocalisation, plus de problème. Si on montrait à nos téléspectateurs comment ça fonctionne...
5: Bonne idée.
0: Une fois que j'ai téléchargé l'application, il ne me reste plus qu'à connecter ce câble à mon téléphone.
1: On devrait faire une pause. Je crois qu'on devrait plus être ensemble.
10: Dis quelque chose.
5: Vous avez besoin d'aide, Terry?
1: Je suis désolée.
5: Je prends le relais si tu veux.
0: J'étais en train de penser à quel point on a tous besoin d'un parapluie. Parce qu'il faut avouer qu'une douche froide, c'est très désagréable. Comment t'as pu me dire que tu me quittais par texto?
11: Je sais, c'est nul.
12: Excuse-moi, j'aurais pas dû, mais je...
0: Le pire, c'est que tout le monde a pratiquement vécu ma rupture en direct.
12: Je t'ai appelé, mais j'arrivais pas à te joindre et... Je sais pas, j'ai commencé à paniquer. J'aimerais pouvoir effacer ces messages.
0: J'aimerais ne les avoir jamais lus.
1: T'as la promo de la rencontre avec les présentateurs?
0: Ouais, j'arrive dans 1 minute.
1: Ok. Comment tu te sens?
6: J'essaie de me remettre de mes 15 secondes de silence à l'antenne.
1: Franchement, c'était 10 secondes, grand maximum.
6: Peut-être, mais j'ai quand même enfreint une des règles d'or. Ne jamais laisser de temps mort.
1: C'est pas si grave. Et je te demande comment tu te sens par rapport à Noah.
6: Je croyais qu'on allait passer notre vie tous les deux. Je croyais qu'un jour, on allait se marier. Pour moi, tout était parfait. Mais peut-être que c'était pas extraordinaire. Mais est-ce que ça doit forcément l'être?
1: T'es pas obligée d'aller faire cette promo si tu préfères rester un peu seule.
6: Non, je veux y aller. Tu sais que j'adore mes fans. Ils doivent être impatients de rencontrer la femme qui a bugué en direct. Et après cet horrible fiasco, j'ai vraiment besoin de toute la bonne publicité que je peux trouver. Sinon, je pourrais dire adieu au trône de Sherine.
11: Oui, comme ça, c'est très bien. Excellent. C'est bon pour moi.
6: Est-ce que tu crois que mon faux pas me retire de la course?
1: Non, je suis sûre que ça change rien. Mais Sherine veut que tu la retrouves au café quand t'auras fini.
6: Non, elle va pas me renvoyer, j'espère.
11: Très bien. Terry, c'est à vous.
13: Bonjour.
11: Bonjour.
13: Je suis prête.
11: Vous pouvez aller près de la chaise, là-bas.
13: D'accord, très bien.
11: On va commencer là. Là, parfait. Regardez-moi. Voilà, très bien.

0: Comment tu vas?
1: Ça va très bien, et toi?
0: Bien, merci. Tu veux un gâteau?
1: Oh non, merci, non.
0: Je suis désolé pour ta rupture.
1: Moi aussi.
0: T'aurais peut-être pas dû ouvrir le parapluie à l'intérieur. C'est un petit peu tôt.
1: Un peu, oui. C'est toujours un plaisir. J'aimerais bien papoter, mais je dois y aller.
2: Moi aussi.
1: Tu vas où?
0: J'ai rendez-vous avec Chérine.
1: J'ai rendez-vous avec Chérine.
0: Alors nous avons tous les deux rendez-vous avec Chérine.
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26: Je vous remercie d'être venu me retrouver. Et Terry, j'ai appris pour les messages de Noah.
1: Eh ben oui, bien sûr.
26: J'imagine que ça n'a pas dû être un moment facile pour vous.
1: Oh, je m'en remettrai.
26: Bien sûr que vous allez vous en remettre, vous n'allez pas vous laisser abattre pour ça. Même si vous avez eu un gros blanc, vous avez très bien géré la situation. Vous avez toute mon admiration. Je peux vous dire que si ça m'était arrivé à moi, ça aurait été une autre paire de manches.
0: Ou à moi.
26: Sinon, je voulais vous parler de l'émission que vous avez animée tous les deux. J'ai regardé les résultats d'Audimat et de vente, mais j'en suis pas revenue. C'est impressionnant. Vous avez presque doublé nos chiffres habituels. Enfin, du moins, avant votre gros blanc.
0: C'est excellent, ça.
26: Je vous le fais pas dire. Chacun de vous revendique depuis toujours de s'adresser à des cibles précises. Mais je sais aussi que vous êtes tous les deux dans les starting blocks pour décrocher mon titre et mon poste le jour où je vais partir. Et pour gagner, vous devez absolument élargir votre public. Terry, Savannah ne va pas revenir parmi nous avant 6 mois et vous avez besoin d'un coéquipier.
1: Oui. Oh, vous voulez que je fasse équipe avec David?
26: Oui, pendant les 3 prochaines semaines, c'est-à-dire jusqu'à la chronique mensuelle où nous annoncerons au public qui a été choisi pour me remplacer. En gros, je compte sur vous. Oh, il faut que je réponde, excusez-moi.
1: Je crois pas que ce soit une bonne idée.
0: Et pourquoi non?
1: Mais parce que je crois pas que je pourrais travailler avec toi et ton petit numéro. Quoi, tu vois pas? Ah. Je suis un vrai homme, mais avant tout, je suis un vendeur. Franchement.
0: Ah ouais? Ce petit numéro, c'est ce que j'appelle ma personnalité. Toi, tu ne donnes pas la moindre émotion à tes spectateurs. Mais moi non plus, j'ai pas spécialement envie de supporter ton petit numéro.
1: Quoi? Moi, j'ai un numéro? C'est moi, Terry. Je suis une femme parfaite. Et grâce à ces divers versements mensuels, vous serez peut-être parfaite à votre tour. Tu dis ça parce que pour toi, la perfection est un rêve lointain.
0: Tu vois, ça fonctionne entre nous. Il y a de la répartie, on forme un bon duo.
1: Ok, même si on forme un bon duo, est-ce que t'es capable de prendre ça au sérieux?
0: Oh, je te rassure, je n'ai pas besoin d'être sérieux parce que tu seras largement assez sérieuse pour nous deux.
1: Bon, d'accord, je suis prête à tenter le coup. Mais c'est seulement parce que je me dis, qu'est-ce que ferait Chérine? Chérine serait prête à présenter une émission avec n'importe quel idiot. Même avec toi.
0: Merci pour le compliment.
26: Alors, reprenons. Qu'est-ce que vous en dites?
0: On adore l'idée.
1: On est complètement partant.
26: Oh, tant mieux.
0: D'abord, tu mets un peu de sauce. Voilà, étale bien. Ensuite, tu ajoutes des épices. Très bien. Après, on va saisir la poêle et ensuite, on mettra sur le grill.
2: Salut.
0: Salut, on est dans la cuisine. Voilà, très bien.
2: Ça va, les garçons?
0: Ça va.
2: Salut. T'as vu, oncle David est en train de m'apprendre à préparer le steak parfait.
0: Franck et quelques copains viennent ce soir. On va regarder le foot et se disputer autour du barbecue.
2: Est-ce que je peux rester, s'il te plaît?
4: Non, chérie, on doit rentrer à la maison.
0: Ah, désolé, mon pote. Mais je te promets que quand tu seras plus grand, on passera du temps à se disputer autour du barbecue.
4: Il a beaucoup de chance de t'avoir.
0: Au fait, vous venez à la rencontre avec les présentateurs ou pas?
4: Évidemment.
0: Cool.
4: Bien, on y va.
2: Bon, bah, salut.
5: Salut.
4: Salut.
5: Comment ça va?
4: Très bien.
5: Ça va, mon grand?
6: Bonjour David, je suis Ryan Costa. J'ai une proposition à vous faire et j'aimerais en parler avec vous. Rappelez-moi.
1: Alors, on a algues cajun ou vinaigre wasabi.
4: C'est quoi ces trucs?
1: C'est un produit qu'on va bientôt présenter. David adore, c'est lui qui a convaincu Chérine. Alors?
4: Eh ben, si David les aime, peut-être qu'en les mangeant, tu comprendras l'énergumène.
1: Je trouve ça lourd et fade en même temps. Bien, comme David.
4: Moi, je trouve que c'est bon.
1: C'est parce que toi, tu aimes bien David.
4: Je suis sûre que vous pourriez vous entendre.
1: Il faut juste que je survive à ces 3 prochaines semaines. J'ai jamais été aussi près de réaliser mon rêve. Et je me retrouve liée à un gigantesque boulet qui s'appelle David Crabtree et qui m'empêche d'arriver au but.
4: N'oublie pas qu'il rêve de la même chose. Et sinon, comment tu vis ta rupture avec Noah ?
1: Je sais pas, je me sens un peu malheureuse. Et prise au dépourvu. Et comme tout le monde à la chaîne est au courant, je me sens aussi un peu humiliée. C'est bon, on arrête d'en parler. Si on parlait de ton mariage? 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C'est bon? Super.
0: On vient de recevoir le produit de notre émission. C'est un four.
1: D'accord, super. On va prendre un café et on regarde le descriptif.
0: C'est comme ça que tu te prépares d'habitude?
1: Je commence par me renseigner sur le produit, oui. Ça me semble logique, pourquoi? Tu fais comment, toi?

0: Tu vois, j'aime bien observer le consommateur dans son environnement naturel.
1: Oui, je vois. Mais en quoi ça nous prépare pour notre émission? On ferait mieux de lire le descriptif fourni par le fabricant.
0: Tu veux dire les arguments de vente du fabricant?
1: Oui, bon d'accord. Écoute, David, je sais que pour toi, notre métier, c'est un jeu.
0: Mais c'est toi qui penses que je prends ça à la légère depuis le début.
1: Et je sais aussi que si tu remplaçais Chérine, ce serait seulement une petite étape en plus. Alors que moi, depuis que je suis petite, c'est mon objectif. C'est mon but ultime et... Après cet affreux blanc que j'ai eu l'autre jour à l'antenne, j'ai besoin de montrer que j'assure. Donc j'aimerais que tu sois sérieux, d'accord?
0: D'accord. Je vais être sérieux. Oh! Un escape game.
1: Quoi?
0: La chaîne négocie avec cette boîte pour vendre un jeu d'évasion à organiser chez soi.
1: Je sais, et j'aimerais bien avoir l'émission.
0: On devrait aller essayer tout de suite, alors.
1: Ouais, attends, on devrait préparer notre émission.
0: C'est une forme de préparation. On se renseigne sur un futur client, et en même temps, on renforce notre esprit d'équipe et notre cohésion. Allez... Allez, fais ça pour moi et après on fera ton truc.
1: D'accord, si par mon truc, tu veux bien dire lire le mode d'emploi du produit.
0: Tout ce que tu veux. Allez.
1: D'accord, on y va.
0: On y va.
1: Je te suis. Waouh. C'est plutôt cool. T'as déjà fait ça, toi?
0: Oui, mais jamais dans une pyramide égyptienne.
1: Donc le but, c'est de sortir d'ici, c'est ça?
0: Oui.
1: Quoi? On peut toujours essayer.
0: Ça peut pas être si facile. Il y a d'abord plusieurs énigmes à résoudre.
1: Oh.
0: Oh. Qu'est-ce que c'est?
1: Ah, c'est une devinette. Qu'est-ce qui a une face, pas de jambes, et qui est une espèce sonnante?
0: Un serpent.
1: Ah. Oui, c'est peut-être ça.
0: Comme celui-là.
1: Ah, David!
0: Qu'est-ce qu'on a d'autre? Mais oui, l'argent ne fait pas le bonheur. C'est ça, bien sûr, j'allais le dire. Ouh! Ça ressemble à un code à déchiffrer.
1: Un bol. Un scarabée. Un bol. Un scarabée.
0: Impressionnant. T'es sûr que t'es jamais venu jouer avant?
1: Oh non, il y a encore une salle?
0: Eh oui, c'est le concept.
1: C'est pas vrai, c'est pas la sortie. Ça va nous prendre combien de temps?
0: Mais si tu te détendais un peu, amuse-toi pour une fois, tu peux y aller, personne te regarde.
1: Pardon? Qu'est-ce que tu sous-entends par là?
0: Ça doit être épuisant de faire tant d'efforts pour préserver les apparences.
1: Ah, attends, tu parles de moi, là?
0: Ben oui, j'ai l'impression que tu fais tout pour que les gens croient que ta vie est absolument parfaite.
1: Mais peut-être que ma vie est presque parfaite, hein?
0: Oui, pas avec Noah.
1: C'est vrai, tout n'était pas parfait avec Noah, mais on était heureux.
0: Une relation heureuse qui se termine par un SMS? Non, ce que je veux dire, c'est que peut-être que ce qui te plaisait le plus à toi dans votre histoire, c'était l'idée que tu te faisais de Noah. Ta représentation du couple, en gros.
1: Comme toujours, David, je te remercie pour ce conseil que je n'ai pas demandé. Je vais le jeter avec les autres grains de sable du désert préhistorique.
0: Ah, tu me traites d'homme des cavernes. Oh, ça, je te parie que ça s'ouvre. Tiens ça.
1: Je pense pas que la brutalité soit la bonne option. Regarde, il y a le même symbole ici que sur ton parchemin. Je pense que c'est une porte, avec un pied. Il y a un symbole qui veut dire entrer, et celui-là, c'est sortir. Il y a le même symbole là aussi, avec quatre cercles au-dessus. Donc, quatre cercles... Tiens, regarde. Alors, il y a déjà un chien, ou dog, et un anneau, ou ring, soit D, et un R. Donc, ça doit être door, le mot porte en anglais.
0: Mais comment tu fais pour deviner?
1: Donc, ce qu'il nous faut, c'est deux O. Obélisque. Et l'autre... Osiris. Osiris, le dieu égyptien.

0: Tu t'es jamais inscrite à un jeu télé?
1: Et voilà le travail.
0: Ah ouais. On peut dire qu'on s'est évadé rapidement.
1: Voyons, David. Quand je suis avec toi, j'essaie toujours de m'évader rapidement.
0: Comment t'as réussi à trouver tout ça?
1: Il suffit de trouver ce qui coince et de résoudre le problème à l'envers. C'est pas si compliqué.
0: T'es prête?
1: Comme on n'a pas eu le temps de se préparer, non.
0: Ah, c'est toujours mieux quand on improvise.
1: Non, c'est mieux quand les présentateurs connaissent leurs produits et qu'ils ont toutes les clés en main pour informer le consommateur.
0: Les gens ne veulent pas être informés, ils veulent être touchés. Les mots servent à communiquer, mais les émotions servent à vendre.
1: Si tu le dis. On dirait un simple four à convection naturelle, mais attendez, vous n'avez pas tout vu. Il combine plusieurs fonctions comme grille, pain, rôtissoir et friteuse.
0: Regardez ce bacon croustillant. Je vais goûter.
1: Attention, c'est chaud.
0: Oh, c'est vrai que c'est chaud.
1: Peut-être que vous vivez dans un petit espace ou que vous rêvez d'avoir un deuxième four.
0: Moi, ce que je préfère avec ce four, c'est la cuisson rapide. Quand je rentre du boulot et que ma sœur et mon neveu m'attendent à la maison, j'ai envie de leur préparer un plat rapidement.
1: Vous cuisinez?
0: Quoi, ça vous étonne? Donc, si le temps de cuisson est moins long, je passerai logiquement moins longtemps à la cuisine et plus de temps avec les gens que j'aime. Et ça, c'est le plus important.
1: J'arrive toujours pas à me faire à l'idée que vous faites la cuisine.
0: Il va falloir que je vous invite à la maison. Et vous, Thierry, vous cuisinez?
1: Eh bien non, j'avoue, je suis pas très douée derrière les fourneaux.
0: Non, c'est vrai? Ça veut dire que la grande Thierry Carpenter n'est pas parfaite?
1: Je suis loin d'être parfaite. Prenons un premier appel.
2: Bonjour, je m'appelle Kate, je vis à Cleveland.
1: Bonjour Kate, vous êtes avec Thierry. Et David.
2: Je trouve ça génial.

0: Merci beaucoup.
1: Merci à vous.
2: Si vous voulez voir.
0: Au revoir.
3: Bonjour, Terry.
0: Bonjour.
3: Moi, c'est Al.
0: Bonjour, Al. Comment allez-vous?
3: Ça va. Ma femme n'a pas pu venir, mais elle vous aime beaucoup, alors elle m'a demandé si on pouvait prendre une photo, tous les deux.
0: Ah, mais oui, bien sûr. Merci, Franck.
3: Je vous en prie.
4: Je n'arrive pas à croire que vous partez à la retraite.
5: Oh, mais je n'y fais pas non plus. Personne n'a plus de mal à croire à cette nouvelle que moi.
0: Est-ce que vous voulez bien me dédicacer une photo?
6: Oui, bien sûr. Quel est votre prénom?
0: Suzanne, avec un Z.
6: Suzanne.
3: Je voulais vous dire aussi que je suis très heureux que vous fassiez équipe avec David.
0: Ah oui?
3: Il est formidable. Il m'a persuadé d'acheter des choses que je ne désirais pas, mais que je suis heureux d'avoir.
5: C'est ma 30e rencontre. Et c'est la dernière année que je participe à l'événement. Oh. Oh non, non, non, non, arrêtez! On va pas commencer à pleurer, sinon on s'arrêtera plus.
3: Avec ma femme, quand on a pris notre retraite, on s'est retrouvés tout d'un coup avec beaucoup de temps sans savoir très bien comment l'occuper. Et grâce à David, on a trouvé plein d'activités. Il y a eu le kit de jardinage, les vélos électriques, le kayak, et vous savez quoi? J'ai même acheté un détecteur de métaux.
0: Je voulais vous dire que, en vrai, vous êtes encore plus beau. Et j'aime aussi beaucoup le duo que vous formez avec Terry. Je la trouve super.
6: Ah oui?
0: Oui, elle est géniale. C'est une femme honnête et brillante, et elle dit toujours ce qu'elle pense. Pour moi, c'est un bel exemple. Elle me donne envie de lui ressembler.
3: Et vous savez ce qu'il dit toujours? Qu'est-ce que vous avez prévu de faire de votre unique, sauvage et précieuse vie? C'est une bonne question. C'est important de se rappeler que notre vie est précieuse et que nous devrions profiter de ce que nous avons. Je vais vous avouer une chose, c'est peut-être bête, mais quand j'allume ma télé et que je vois David, c'est comme si j'invitais un ami à la maison.
6: Alors, tenez, voilà pour vous.
0: Merci. Salut.
6: Salut. J'ai annulé mon voyage à Boston. On peut discuter?
0: Bien sûr. Par là.
6: Voilà.
7: Merci beaucoup. Oncle David, t'es vachement connu.
6: Mais non. Un petit peu quand même. J'ai pas eu de nouvelles de toi, donc je voulais savoir comment ça allait.
0: Ça va pas trop mal. J'ai été blessée par ton attitude. Et j'ai aussi été morte de honte. Je me suis demandé comment j'allais pouvoir surmonter ça. Mais je m'efforce de faire ce qu'il faut pour m'en remettre.
6: Je suis désolée. Je voulais que tu saches que je regrette et que je m'en veux.
0: Écoute, merci d'être venu dire bonjour. Excuse-moi, je dois encore voir plein de gens.
6: Ouais, je comprends.
0: Salut.
7: Tu sais, je suis contente de te voir si épanoui. T'as l'air hyper heureux dans ton boulot et aussi dans ta vie. Ça n'a pas toujours été le cas.
6: Ah, Terry, Amy, je vous présente ma sœur Linda et mon neveu Eric.
0: Salut.
8: Bonjour.
0: Bonjour.
8: Je vous connais, vous. Vous êtes vachement connu.
0: Non.
9: Non.
7: Mais j'aime bien faire semblant que je le suis, parfois.
9: Vous ne faites pas semblant. Et je trouve ça merveilleux, tous ces gens qui sont venus pour vous voir en personne et vous dire combien vous comptez pour eux.
10: C'est vrai que vu comme ça, c'est assez beau.
6: Et assez terrifiant aussi.
10: Pourquoi tu dis ça?
6: Non, pour rien.
0: Je comprends, c'est assez terrifiant, c'est vrai. Je veux dire, c'est beaucoup de pression de ressembler à ce que les spectateurs voudraient qu'on soit ou à ce qu'ils pensent qu'on est. C'est dur.
10: Je crois que l'oncle David et Terry doivent monter sur scène.
6: Eh oui,
10: on va aller chercher une barbe à papa et ensuite on ira écouter des discours.
0: Ah, tu es prêt pour notre présentation?
6: Je suis sur le point de l'être.
0: Oh, tu vas lire le prospectus?
6: Tu aimes quand je suis préparé.
0: Bravo, c'est un progrès. Mais il aurait fallu le lire avant de monter sur scène,
6: Il n'a pas précisé l'horaire. Mais comme tu as fait le jeu d'évasion, je me dis que c'est la moindre des choses.
0: Tu commences à avoir l'esprit d'équipe, alors?
8: Terry, je peux prendre une photo avec vous?
0: Ah oui, bien
6: sûr. Vous voulez que je la prenne?
0: On la prend à trois?
6: Oh. D'accord.
8: Merci beaucoup.
0: Je vous en prie.
6: Je vois que tes fans t'adorent.
0: Les tiens aussi.
6: Ah bon? Tu crois qu'ils arrivent à supporter mon petit numéro?
0: Je pense qu'ils savent que ce petit numéro fait partie de ta personnalité. Mais moi, je commence à penser que tu es plus profond que tu ne le laisses croire.
6: Terry Carpenter, est-ce que vous venez de me faire un compliment?
0: peut-être possible, mais c'était un petit compliment.
3: Waouh.
0: Mesdames et messieurs, je ne vous présente pas celui que vous connaissez tous, l'homme que vous invitez chaque jour chez vous comme un ami très cher venu vous rendre visite. David Crabtree.
1: Et je vous demande aussi d'applaudir bien fort la femme exceptionnelle qu'est Terry Carpenter. Qui d'entre nous n'a pas rêvé de partir un jour au bout du monde ? Aujourd'hui, nous vous proposons une offre incroyable réservée aux participants de notre rencontre avec les présentateurs. Selon vous, quel est le meilleur cadeau qui soit ? À mon avis, c'est celui qu'on peut partager avec ceux qu'on aime. Un voyage. Nous vous proposons donc un séjour d'une semaine, tout compris, sur l'île de Maui. C'est une occasion unique de découvrir un lieu paradisiaque.
0: Tiens, j'ai l'impression que David a enfin trouvé ce qu'il voulait faire de son unique, sauvage et précieuse vie.
1: C'est vrai, je vais m'installer sur l'île de Maui. Mais avant, je vais aller en vacances sur l'île de Maui. Terry, vous êtes déjà allée là-bas, vous ?
0: Oui, figurez-vous que j'y suis déjà allée, une fois. J'étais là-bas avec un ami et j'ai trouvé ça magnifique. C'était incroyable. J'ai jamais vu un endroit aussi romantique.
1: En somme, c'est le voyage de vos rêves.
0: Oui, ça l'était. Enfin, j'ai passé des vacances parfaites. J'ai publié plein de photos superbes sur les réseaux sociaux et enfin, tout était... Le tableau était féerique. J'ai toujours eu envie d'y retourner, d'ailleurs.
1: Très bien. Est-ce qu'il y a des questions ?
2: Oui, oui, moi j'ai une question. Ça n'a rien à voir avec le séjour tout compris à Hawaï, mais... Je suis trop curieuse. Je voudrais savoir si vous êtes en couple tous les deux.
1: Je vous assure que non.
0: Non, bien sûr que non. Voyons, David préfère vivre tout seul. Le secret de David pour rester en forme, c'est de cultiver son célibat.
1: Bah dis donc, de toute façon, même si je le voulais, je ne serais jamais assez bien pour être avec Terry, donc...
0: Oh, faut voir.
5: Je vous ai trouvé impeccable tous les deux. J'adore l'énergie qu'il y a entre vous et puis vous avez créé le buzz. Vous êtes le sujet brûlant du moment. Tout le monde parle de vous aujourd'hui. D'ailleurs, j'imagine que vous avez vu les chiffres de vos émissions dernièrement. L'audience a augmenté, les ventes, j'en parle même pas. Vous avez bien mérité la chronique mensuelle.
1: Comment ça, vous ?
0: On va tous les deux
1: la présenter en même temps.
0: Donc, tous les deux, ensemble.
5: Oui, vous faites un carton. Les gens ont envie de vous voir ensemble. J'ai parlé avec le conseil et nous avons sélectionné les deux candidats en lice pour me remplacer. Il s'agit de vous deux.
0: Ça, c'est extraordinaire.
1: Oui, c'est génial.
5: Pendant les deux prochaines semaines, vous continuerez à présenter à deux jusqu'à la chronique mensuelle où nous dirons au public qui prendra ma place. Vous êtes pas excité ?
1: Si.
0: Très excité.
5: Je retourne au boulot.
0: D'accord.
1: Si j'ai bien compris, ça va se jouer entre toi et moi.
0: Ouais. On va travailler ensemble en même temps qu'on se bat pour décrocher un boulot.
1: On peut quand même se féliciter.
0: Oui. Alors, il reste seulement 10 jours avant la chronique mensuelle. Donc, il faut qu'on choisisse le produit qu'on va proposer très rapidement. C'est une décision hyper importante. Je veux dire, cette émission, c'est un peu comme la Coupe du Monde du téléachat. Tu comprends, c'est au moins 4 fois plus de téléspectateurs, 4 fois plus de ventes. Et c'est notre examen pour savoir qui aura la promotion. Donc, ce qu'on va choisir comme produit, ça va définir qui on est en tant que présentateur, mais aussi en tant que personne. Il faut donc que cet objet soit mémorable et en même temps parfait.
1: Ou peut-être simplement cool.
0: Non, il peut pas être simplement cool.
1: Et pourquoi pas ça ? Le couteau de champion. Il coupe les pièces de monnaie.
0: Tu coupes souvent des pièces de monnaie, toi ?
1: Non.
0: Alors non. Pourquoi pas cette huile d'olive ? Apparemment, c'est la meilleure huile d'olive du monde. Est-ce que tu sens le mélange de notes florales et acerbes de l'huile ?
1: Oui, je sens surtout les notes acerbes. Et sinon, j'ai une idée, mais pour ça, il faudrait que tu me retrouves devant Riverside Park dans une demi-heure.
0: C'est encore une de tes méthodes de préparation, parce que si c'est
1: Je sais, tu vas dire qu'il faut qu'on soit plus raisonnable. Gna, gna, gna, gna, gna.
0: Gna, gna, gna, c'est quoi ça ? Tu te moques de moi ? Tu trouves que je parle comme une marionnette ?
1: Non, mais tu ressembles juste à la première de la classe qui veut toujours avoir raison. Riverside Park, dans une demi-heure.

0: Salut.
1: Salut.
0: Donc, mon raisonnement, c'est que comme pour l'escape game, on ne peut pas vendre un produit qu'on n'a pas essayé nous-mêmes.
1: Et donc aujourd'hui, on essaie un sac à dos?
0: C'est pas un sac à dos comme les autres. C'est un accessoire qui allie parfaitement esthétisme et technicité. Le compagnon idéal pour une promenade en...
1: Un tandem, carrément.
0: Crois-moi, c'est beaucoup plus marrant que ça en a l'air.

0: raison, c'est plus marrant que ça en a l'air. Oh. Doit être toute décoiffée.
1: Toi, t'es toujours impeccable.
0: Qu'est-ce qu'on fait maintenant?
1: Maintenant, on sort la couverture de pique-nique nouvelle génération. Ultra légère, mais dotée d'un revêtement imperméable.
2: Oh! Mais attendez, vous n'avez pas tout vu. Appréciez son motif champêtre et raffiné.
1: Oh, comment ai-je pu oublier le motif? Par contre, ce que je n'ai pas oublié, c'est l'assiette de fromage. Un assortiment de saveurs succulentes accompagné de confitures de figues et de jambon fumé.
2: Ça pourrait être un pack spécial rendez-vous amoureux. Enfin, pas forcément amoureux. Ah. Un pack de rendez-vous de travail obligatoire.
1: Ah oui, oui, ça c'est très vendeur comme nom. Achetez immédiatement notre pack de rendez-vous de travail obligatoire. Là, tout le monde va acheter.
2: D'accord, pas ça.
1: T'as toujours su que tu voulais faire ce métier?
2: Oui, toujours. À chaque fois que j'allais chez ma grand-mère, il y avait le téléachat à la télé. On buvait le thé dans un service qu'elle avait acheté par le biais d'une émission de la chaîne. Et en même temps, on regardait Chérine présenter la mode des seniors ou des codicides. Ma grand-mère recevait aussi les cartes de vœux des présentateurs, tous les ans, dont une signée par Chérine. J'adorais ces cartes de vœux. Chérine, avec son sourire radieux et sa coiffure toujours en place.
1: T'as l'air d'avoir eu une enfance joyeuse.
2: Ouais, c'était joyeux. Enfin, tout n'était pas toujours rose. Mes parents ont divorcé quand j'étais assez jeune et mon frère et moi, on a beaucoup été trimballés à droite, à gauche. Il y avait pas mal de déménagements et de disputes. Moi, j'étais extrêmement réservée.
1: Vraiment? T'es sérieuse?
2: Oh oui. Je crois que c'est pour ça que j'admirais tellement Chérine. Une femme qui n'avait peur de rien et qui pouvait être amie avec tout le monde. Elle arrivait toujours à créer du lien avec les gens et quand je la voyais, ça me donnait envie d'être comme elle. Je regardais le téléachat avec ses maisons parfaites et ses présentateurs heureux. Et c'était tellement différent de mon quotidien d'enfant. Je me disais que je devais tout faire pour avoir ce genre de vie.
1: C'est pas la vraie vie, c'est que de la télé.
2: Je sais, mais ça me faisait quand même rêver. Ça me fait toujours rêver.
1: Parfois, on se rend compte que ce dont on rêve, en fait, on l'a déjà.
2: Je suis étonnée par la perspicacité de cette remarque.
1: Ah oui? Je te ferai remarquer que je donne souvent de bons conseils, même si je sais rarement de quoi je parle.
2: Et toi, vas-y, raconte. Tu avais des rêves ou des peurs quand tu étais enfant?
1: Bah, comme tous les enfants, j'ai dû apprendre à faire du feu et surtout à chasser le mammouth avec les hommes préhistoriques de la tribu.
2: Je me suis trompée sur ton compte. T'es pas un homme des cavernes.
1: Ah.
2: Mais t'as bien réussi à éviter la question.
1: Alors, ça te donne des idées pour la chronique mensuelle?
2: Non, pas trop. Je suis pas encore convaincue. J'ai pas trouvé l'objet.
1: Laisse-moi deviner. Parfait.
2: Pour me charrier, tu rates jamais une occasion. On retourne à l'entrepôt, voir si on trouve quelque chose?
1: Non, on y retournera demain. Je dois aller à un rendez-vous.
2: D'accord. À demain, alors.
1: Oui.
2: Hé, David! C'était sympa.
1: Oui.
3: C'est vous qui vous êtes occupé de moi la semaine dernière?
4: Oui, c'est moi.
3: Je me souviens, c'était votre premier jour,
4: oui.
3: Non? À tout à l'heure.
5: David.
3: Ryan Costa.
1: Bonjour, content de vous voir en personne. Racontez-moi, vous êtes chez Dentry?
3: Oui, je travaille pour la plus grande plateforme de commerce en ligne du pays. Et on est encore en pleine expansion. C'est pour ça que je tenais à vous rencontrer. On va lancer une nouvelle plateforme appelée Direct, qui proposera des vidéos dans lesquelles plusieurs présentateurs décriront leurs produits préférés.
1: Du téléachat, en gros.
3: Une version plus moderne. Nous cherchons actuellement la personne qui deviendra le visage de cette nouvelle filiale. Et nous aimerions que ce soit vous.
1: Waouh.
3: Vous seriez la figure de proue d'un navire qui part à la conquête du monde.
1: Ah, c'est dingue. C'est un immense honneur.
3: C'est que nous croyons en vous.
1: Dites-moi un peu plus.
3: Mais oui, bien sûr. Nous avons déjà rédigé une proposition, mais je vais vous en résumer l'offre en deux mots.
4: Comment s'est passé ton rendez-vous?
1: Disons que j'y suis pas allé pour rien. Dentry me propose de diriger leur nouvelle plateforme vidéo. J'aurai le même boulot, sauf que ce serait moi le grand patron.
4: Waouh, félicitations.
1: Oui, merci. Je ne sais pas si je vais accepter, j'hésite, mais ce serait une énorme promotion pour moi.
4: Tu pourrais aussi avoir une promotion à la chaîne où tu es.
1: Je sais, je suis attaché à cette chaîne. Mais si je pars travailler chez Dentry, ça veut dire que je me retire de la compétition et que Terry pourra avoir le poste, donc...
4: Vous préparez quoi pour le dîner?
5: Du bœuf bourguignon.
4: Du bœuf bourguignon pour un simple repas avec ta sœur?
1: Ah, je t'ai pas dit, j'ai invité quelqu'un d'autre ce soir. Oh. J'ai promis à Terry que je lui ferai la cuisine. Salut.
2: Salut. Tiens, c'est pour toi.
1: Oh, merci beaucoup.
2: Merci de m'inviter.
1: Avec plaisir.
2: Waouh.
1: Quoi? Ah, tu t'attendais sûrement à une habitation plus paléolithique avec des peaux de bêtes, un feu de camp et des peintures rupestres un peu partout.
2: Ah, c'est clair que t'as bien évolué.
1: Eh oui. Viens, rentre.
4: C'est quand votre prochaine émission?
1: C'est demain. On doit vendre une enceinte Bluetooth.
2: Oui, j'ai fait pas mal de recherches d'ailleurs aujourd'hui.
1: Tu as lu le mode d'emploi dans plusieurs langues?
2: Non, j'ai trouvé des vidéos de couples qui écoutaient de la musique avec l'enceinte et qui dansaient en même temps. Et je me suis dit que c'était le genre d'image qui pouvait toucher les gens. Parce que comme dirait quelqu'un, les mots servent à communiquer les émotions à vendre. Mmh. Et le dîner est sublime. Est-ce que David a toujours aimé faire la cuisine?
4: Alors je vais te confier un petit
1: secret.
4: Oh
1: non, s'il te plaît.
4: Mon frère a toujours fait énormément d'efforts pour jouer un rôle d'homme libre, indépendant, de célibataire endurci, mais au fond, c'est un garçon très sensible. Et c'est aussi un super grand frère. Et un super oncle.
5: En plus, oncle David, c'est pas seulement mon oncle, hein. C'est aussi mon meilleur ami.
1: T'as raison.
2: T'as de la chance d'avoir un meilleur ami aussi cool, pas vrai?
5: Ouais, c'est sûr. Et toi, t'as de la chance d'avoir un collègue aussi cool.
1: Disons qu'on a tous les deux de la chance. Quoi? Qu'est-ce qu'il y a? Pourquoi tu me regardes comme ça?
4: J'ai l'impression que Terry et toi, vous vous draguez un peu, non?
1: Non, c'est rien. C'est un petit jeu qu'on joue pour amuser le public.
4: Et dans la vraie vie, vous jouez pour qui, alors?
1: Bon, d'accord, il y a peut-être un peu de séduction entre nous.
4: Eh ben, il y a rien de mal à ça. Vous avez l'air de bien vous entendre tous les deux.
1: Ouais, tu sais, c'est toujours sympa au début. T'inquiète pas.
5: Bonne nuit, c'était super.
1: Bonne nuit, mon grand. Oh non, t'embête pas.
2: T'inquiète pas, ça m'embête pas.
1: D'accord, alors on va faire ça tous les deux.
2: D'accord. T'as l'air d'avoir une relation géniale avec ton neveu.
1: Oui, c'est vrai. Je m'occupe de lui 2 ou 3 fois par semaine après l'école. On s'amuse bien.
2: Et où est-ce que t'as appris à cuisiner?
1: Oh, j'ai appris tout seul.
2: Non, sans rire?
1: Sans rire.
2: C'est drôle, je me rends compte que finalement, je sais pratiquement rien sur toi. Comment tu t'es retrouvée à la télé?
1: Eh bien, avant de travailler pour la chaîne, j'étais dans l'immobilier. J'avais ma propre agence.
2: Ah oui?
1: J'ai toujours été assez doué pour la vente, mais j'avais pas non plus de vraie vocation. Donc l'immobilier, ça m'a semblé être une bonne idée. Et un jour, je m'occupais d'une cliente qui était productrice à la chaîne de téléachat. Elle m'a proposé de venir passer une audition et j'ai été pris.
2: Je vois bien le tableau. Ton charme a opéré, comme toujours.
1: Non, en fait, c'était un petit peu plus compliqué que ça. Quand j'ai rencontré cette productrice, je dirigeais une agence immobilière avec ma fiancée. En apparence, notre vie semblait parfaite, mais bizarrement, il manquait quelque chose. Je restais avec elle, mais j'avais l'impression que c'était une obligation. Comme passer l'aspirateur.
2: Quel rapport avec l'aspirateur?
1: C'est la corvée que j'ai toujours le plus détestée. Tu vois la poussière qui s'accumule et tu devrais l'enlever, mais t'arrêtes pas de reporter, t'as pas envie de nettoyer. Et quand enfin tu décides à sortir l'aspirateur, à l'instant où tu as terminé, la poussière est revenue. Pour moi, ce sentiment est aux antipodes de ce que la vie devrait offrir.
2: Je croyais que devoir était un verbe qui menait à rien. Qu'est-ce qui s'est passé ensuite?
1: Ma fiancée ressentait la même chose. Donc on s'est séparés. Je n'avais pas la moindre idée de ce que j'allais devenir. Donc j'ai appelé pour passer l'audition.
2: Je vois. Et tu as trouvé ce que tu voulais faire de ton unique, sauvage et précieuse vie. D'accord. Maintenant, je comprends mieux ton aversion pour les aspirateurs. Il est tard, je devrais rentrer à la maison.
1: Tu es sûre? Il n'est pas si tard que ça. On se regarde un truc?
2: Ouais, d'accord.
1: Il y a quelque chose qui te tente?
2: On devrait sûrement regarder les dernières émissions de la chaîne. Mais devoir est un verbe qui ne mène à rien.
1: T'as tout compris.
2: D'accord.
1: Alors, qu'est-ce que tu as envie de regarder?
2: Une comédie romantique?
1: De football, ah ouais, super. Est-ce que tu fais partie de ces gens qui discutent une heure de ce qu'ils vont regarder et qui s'endorment au bout de 10 minutes?
2: Non. Je fais pas ça.
1: Tu as cette mauvaise habitude, j'en étais sûre, je l'aurais pas.
2: Mais non, pas du tout. Attends, laisse-moi deviner, toi tu fais partie des gens qui se sentent obligés de regarder une émission jusqu'au bout même s'ils trouvent ça super nul.
1: Non, j'ai jamais eu de mal à éteindre la télévision, mais toi j'ai compris qui tu étais par contre. On va regarder ton film et au bout de 5 minutes...
2: Non, arrête, je fais pas ça, c'est pas vrai.
1: Allez d'accord, va pour la comédie romantique.
2: Je vais pas m'endormir.

0: J'étais pas en train de dormir.
1: Non, tu étais complètement en train de dormir. Je m'étais pas trompée.
0: Non, j'ai pas dormi, je me suis assoupie. Et pendant que j'ai fermé les yeux, j'ai eu une excellente idée. Je trouve qu'on s'entend assez bien, finalement. Et je pense qu'on peut dire qu'on forme une équipe qui fonctionne. On a des qualités plutôt complémentaires. Donc je me disais que, au lieu d'être en compétition pour un poste qu'un de nous n'aura pas, on devrait l'occuper tous les deux.
1: Tu imagines un dédoublement de Chérine ?
0: Non, pas un dédoublement. On serait deux individus qui remplacent une personne.
1: Je trouve que c'est une excellente idée.
0: C'est vrai ?
1: Oui.
0: Merci, j'ai passé une très bonne soirée.
1: Merci d'être venu.

0: ramassé l'idée que vous présentiez toutes les émissions à deux. Il y a une belle énergie entre vous. L'alchimie est palpable, ça pourrait bien fonctionner. Mais ça voudrait dire que la chaîne construirait sa nouvelle image autour de votre duo. Alors c'est vrai que pour l'instant, vos petites prises de bec en direct comblent de joie tous nos téléspectateurs. Mais si vous ne vous entendez plus...
1: Si un jour on n'arrive plus à s'entendre, on trouvera bien une solution. On est des grandes personnes.
2: Oui.
0: Et s'il y a des tensions entre vous, sur les plateaux ou dans la vie?
1: Il n'y a pas de raison. Vraiment.
2: Il n'y aura pas de tension.
0: Alors j'en parlerai au conseil d'administration.
1: D'accord. Super.
2: Super,
1: on y va?
2: C'est parti.
1: Elle a eu l'air d'aimer l'idée, non? À mon avis, le conseil lui donnera le feu vert. Tu crois pas?
2: Mais on verra bien.
1: Est-ce que ça va?
2: Oui, ça va très bien. Je me dépêche, il faut que j'aille m'habiller.
1: Ok. T'es toujours d'accord pour qu'on répète avant notre émission?
2: Oui.
1: D'accord.

0: Salut.
1: Salut. T'as vu l'enceinte que vous devez présenter? Elle est bien,
0: oui,
1: hein?
0: Génial. Est-ce que t'as vu David?
1: Pourquoi?
0: Je voudrais lui dire deux mots.
1: Il est sorti par la porte C.
2: Hey.
0: Salut, toi. Qu'est-ce que tu fais ici?
2: Je prends un bain de soleil.
0: Est-ce que je peux prendre le soleil avec toi?
2: Oui, bien sûr.

0: Tu sais la phrase que tu dis tout le temps? Ton unique, sauvage et précieuse vie.
1: Je suis tombé sur ce poème pendant que j'écrivais mes vœux de mariage. Ça a été comme une sorte de révélation. Après, j'ai remis toute ma vie en question.
0: Ma grand-mère a toujours adoré ce poème. Je me souviens de la première fois qu'elle me l'a lu. Ça m'a donné envie de passer à l'action. Ce poème nous pousse à accomplir quelque chose de grand, quelque chose d'extraordinaire. Mais récemment, j'ai rouvert le bouquin et en le relisant, je me suis rendu compte que ce que Mary Oliver disait, c'était pas forcément d'accomplir quelque chose de gigantesque. Tout ce qu'elle fait, elle, c'est d'aller dehors, se promener. Mais ce qui est beau dans ce qu'elle raconte, c'est

0: Oui, enfin, pour pouvoir faire ça, il faudrait que tu aies lu...
1: Que j'ai lu le mode d'emploi. Surprise.
0: Oh, t'as fait tes devoirs. Bon, d'accord. Donc, ensuite, on lance la musique, j'énumérerai les fonctionnalités et je parlerai de l'application.
1: Et si, au lieu de discuter, on dansait tous les deux?
0: Tu veux qu'on danse?
1: Comme ça, ce qu'on raconte à nos spectateurs, c'est qu'avec cette enceinte, ils peuvent transformer n'importe quel moment en instant spontané de pur bonheur.
0: Ok, donc on est tous les deux dans notre salon et on danse.
1: Oui, c'est ça. Et... envoyez la musique.

0: Donc, c'est ça la proposition?
1: Oui.
0: Ah, David, il y a quelqu'un qui veut discuter avec vous.
1: Qui?
0: C'est Noah.
2: Je suis là parce que je voudrais vous parler de Terry.
1: Je vous écoute.
2: En fait, je veux la récupérer. Et je me disais que vous pourriez m'aider.
1: D'accord. Et vous croyez que c'est ce qu'elle veut, elle? D'après ce que j'ai compris, vous lui avez fait beaucoup de mal.
2: Ouais. Ouais, je sais. J'ai commis une erreur. La veille du jour où j'ai envoyé tous ces textos, elle s'est mise à parler de mariage et j'ai eu peur, d'un coup. Je savais plus ce que je voulais. Mais depuis, j'ai eu le temps de réfléchir et... Et elle me manque. Vous comprenez, Terry et moi, on est parfaitement assortis. Alors vraiment, j'espère que vous accepterez de m'aider.
0: Désolée, Sherine vous attend en salle de conférence.
1: Une minute. Et on s'y prend comment ?

0: Terry, David. Je voulais faire un point avec vous. Lors de notre dernier entretien, j'ai voulu respecter votre vie privée. Mais après ce que je viens de voir en répétition, je me sens obligée de vous poser la question. Comme je vous l'ai dit depuis le début, je trouve que votre duo fait des étincelles à l'antenne. Mais avant qu'on commence à mettre en place ma prochaine succession, en partageant ma couronne entre vous deux, il faut que je vous demande qu'est-ce qui se passe entre vous exactement.
1: Eh ben... On peut dire que...
2: Il n'y a rien entre nous.
0: Et alors c'était quoi, ce petit jeu sur le plateau tout à l'heure?
2: Rien, on fait semblant d'être attirés l'un par l'autre pour plaire à notre public. Ça ajoute du piment. Comment vous pouvez imaginer que c'est sérieux? Vous avez oublié qui on est?
1: Mais oui, c'est nous deux. Je veux dire, on serait le couple le plus mal assorti de la Terre, non? Notre relation est strictement professionnelle. Notre seul but, c'est de faire de l'audience.
0: J'ai qu'une chose à vous dire. Ce qui se passe sur les plateaux, pour moi, c'est pas un jeu. C'est du commerce.

0: Puis un grain de poussière qu'il faut enlever avec l'aspirateur. Chérine veut vous parler au...
1: D'accord, j'y vais.
2: C'est peut-être un petit peu tôt pour faire la fête, mais on peut quand même célébrer ensemble l'excellente nouvelle que j'ai à vous annoncer. Le conseil d'administration est d'accord pour que vous me remplaciez tous les deux. Félicitations, ça y est.
1: Oh, mais c'est fou. C'est super, merci beaucoup.
3: Oui, merci beaucoup.
2: Ça, c'est pas tout à fait la réaction à laquelle je m'attendais.
3: Pardon, je suis vraiment heureux. Mais j'ai encore besoin de réfléchir pour me faire à l'idée de présenter les émissions avec quelqu'un.
0: Tu n'es pas sûr?
2: Bon, d'accord, mais la chronique mensuelle est dans 2 jours. Et comme je vous l'ai dit, nous voulons profiter du direct pour annoncer qui va me remplacer dans mes émissions. Donc il faut que vous soyez sûr.
3: On sera sûr.
2: Ouais.
1: Attends, tu veux plus qu'on présente ensemble?
3: Non, c'est pas que j'ai pas envie. Mais tu comprends, on sait pas trop ce qui se passe entre nous. Je trouve ça compliqué et incertain. Et Dentry m'a fait une offre de boulot pour leur nouvelle plateforme vidéo.
1: Et tu veux quitter la chaîne pour ça?
3: Je sais pas ce que je veux. Mais peut-être que c'est plus simple pour tout le monde. Je vais chez Dentry et toi, tu occupes le poste.
1: Ou alors, on occupe le poste ensemble comme on avait décidé. Oh, tu as peur qu'on ne s'entende plus?
3: Non, c'est pas ça.
0: Pardon de vous interrompre. La production voudrait savoir ce que vous avez choisi pour la chronique mensuelle.
1: Oh, on est sur le coup. On va leur dire.
0: Ok, merci.

Pas la peine de poser la question, je suis pas du tout énervée par ma conversation avec David et Chéri. Pas du tout. Je suis de très bonne humeur. Au moins, je suis rassurée. Si ma relation avec David était un peu floue, au moins maintenant, les choses sont très claires. On est des collègues de travail et rien de plus. Pour David, je suis...

0: Dites donc, je viens d'entendre que vous n'aviez pas encore choisi ce que vous alliez présenter pour la chronique mensuelle.
1: Eh bien, justement, on vient de prendre la décision.
0: Ah, bon, d'accord, très bien. Qu'est-ce que c'est?
2: Un aspirateur. Oui. Toi, t'aimes pas passer l'aspirateur, mais il y a pas mal de personnes qui le font.
0: Oh, et au fait, David, j'ai bien eu votre message. Donc, vous voulez être remplacé dans l'émission de l'invité spécial, c'est ça?
1: Oui, je me disais que Terry pouvait prendre ma place.
0: Terry, ça vous intéresse?
2: Oui, bien sûr, d'accord.
3: Regardez-moi ça. Je n'ai jamais vu un diamant aussi étincelant.
4: Mm-hmm. Le diamant principal fait 5 carats. Il est d'une pureté remarquable, avec une taille radiante très sophistiquée. Sur les côtés, on a une rangée de diamants de 3 carats de taille baguette sertie à la main sur une monture de platine.
3: J'ai rarement vu un bijou aussi délicat. Mm. Et je suis sûre que cette bague fait déjà rêver plus d'une téléspectatrice. Et si on en profitait pour prendre un appel? Bonjour, ravie de vous accueillir.
5: Salut Thierry, c'est Noah.
3: Oh, bonjour Noah, bienvenue à l'antenne. Est-ce que vous avez une question à nous poser sur ces bijoux?
5: Oui, justement, je suis intéressé par cette bague de fiançailles. Parce que...
2: Gros plan sur Noah.
6: Je voudrais te demander quelque chose. Et d'abord, il faut que je te dise que t'avais raison. On aime les mêmes choses. On a envie des mêmes choses. On est parfaitement assortis. Et je sais que c'est une grosse étape, mais... c'est la prochaine étape. Terry... veux-tu m'épouser?
3: Malheureusement, il est temps pour nous de vous laisser. On se retrouve bientôt pour la suite de nos émissions.
7: C'est bon, coupé. Allez, on prend tous 5 minutes de pause.
3: Oh, Noah... je peux pas dire oui, je suis vraiment désolée. C'est pas possible. Je te demande pardon. David! Attends.
1: Pourquoi t'es pas sur le plateau?
3: Est-ce que tu savais que Noah allait me faire sa demande? C'est pour ça que tu voulais que je présente l'émission.
1: Il a sincèrement envie que tu l'épouses. C'est parce que tu veux, toi?
3: Je sais plus, mais non, je crois que non. J'ai cru que c'était ce que je voulais. J'ai cru que c'était ce que je devais vouloir. Mais... je me suis trompée. Au fond, j'ai pas envie d'être avec Noah. Toi, qu'est-ce que tu veux?
1: J'ai accepté le poste chez Dentry.
3: Mais pourquoi?
1: Comme ça, on est tous les deux gagnants. C'est la meilleure solution.
3: Non, c'est pas la bonne solution.

0: C'est pas ce que je voulais. Moi, je voulais qu'on présente ensemble. Et fais pas comme si t'avais accepté ce boulot par galanterie ou pour te sacrifier. Je sais pourquoi tu cèdes ta place. C'est parce que t'as trop peur de te sentir engagée avec moi. L'idée d'être liée à quelqu'un pour toi, c'est comme être coincé dans un escape game.
1: Non, c'est faux.
0: Eh ben, en tout cas, je te félicite. T'as compris l'astuce, ça y est. Trouver ce qui coince et résoudre le problème à l'envers. Tu commences quand, ton nouveau boulot?
1: Dans 2 semaines. Et je suis content que t'aies rayé le poste.
0: Mais vous auriez pu l'avoir tous les deux.
1: Je sais, mais je croyais que Terry allait être en plein préparatif de mariage et j'avais pas envie d'assister à tout ça.
0: Sauf que depuis, tu as appris qu'elle n'allait pas se marier, en fin de compte.
1: Oui, elle a dit non.
0: Alors, je comprends pas bien ton raisonnement, parce qu'il me semble que, en fait, tu pourrais avoir exactement tout ce que tu veux. Donc, je vois pas où est le problème.
1: Le problème est simple, c'est que j'ai déjà tenté ce type d'aventure. Et ça a été un échec. Qu'est-ce qui se passera si ça marche pas avec elle?
0: Peut-être aussi que ça va marcher. David, il y aura forcément des jours où tout ne sera pas parfait et où peut-être tu devras passer l'aspirateur. C'est normal, c'est la vie qui veut ça. Mais ce qui est rare, c'est de trouver la personne pour qui tu as envie de passer l'aspirateur.
2: Est-ce que tout le monde en parle au boulot?
3: Non, non, pas tout le monde, non.
2: C'est bon, ça va, tu peux me le dire.
3: On en parle un tout petit peu. C'était pas banal comme journée. Il y a d'abord une Noah qui déboule avec sa demande en mariage, et puis David qui nous apprend qu'il s'en va, et... Moi, je croyais que vous alliez finir ensemble, tous les deux.
2: Je sais, je croyais aussi qu'on allait peut-être se mettre ensemble. Mais c'était absurde, c'était stupide, parce que... Je connais David, je sais très bien comment il est. Et comme une idiote, je suis quand même tombée amoureuse.
3: T'as pas à t'en vouloir?
2: Je sais pas comment ça se fait qu'il me plaise autant. Ce qui est incroyable, c'est qu'il est exactement le contraire de ce que j'ai toujours cherché. Chaque fois que j'étais avec lui, je me sentais tellement sereine. Je pouvais enfin être complètement moi-même. Comme si ce que j'étais, pour lui, c'était suffisant. Et même qu'il aimait ce qu'il voyait.
3: Plein de gens t'aiment pour ce que tu es.
2: Merci beaucoup. Oh, comment on va faire pour présenter la chronique mensuelle tous les deux? Je vais jamais réussir à faire semblant que tout va bien.
3: Alors, peut-être qu'il vaut mieux ne pas faire semblant.

0: passe à l'antenne dans 5 minutes.
1: Bonjour.
0: Bonjour. Je me souviens de votre premier jour, quand vous êtes arrivée ici, il y a 10 ans. Une jeune assistante de production pleine de rêves. Et regardez-vous aujourd'hui, à la place de la patronne.
1: Si ça peut vous rassurer, personne ne pourra jamais vous remplacer, c'est sûr. Mais vous avez été un modèle pour moi pendant des années, donc merci pour tout. Mmh.
0: Vous et moi, je crois qu'on se ressemble au fond.
1: Ah oui?
0: Mmh. Au début, je faisais tellement d'efforts pour être une présentatrice parfaite, une femme parfaite, une mère parfaite. Parce que j'étais convaincue que si j'arrivais à être toujours performante, les gens m'aimeraient. Et puis un beau jour, je suis arrivée au bout du rouleau et j'ai pris conscience que passer sa vie dans cette perpétuelle quête de perfection, c'était pas ça qui me rendait heureuse. Et j'ai compris aussi que la meilleure façon d'être parfaite, c'était de me montrer telle que j'étais. C'est-à-dire imparfaite. Plus vous serez vrai, plus les gens vous aimeront.

0: Salut.
1: Salut. Bonjour, je suis Terry Carpenter.
2: Et moi, David Crabtree. Ce mois-ci, nous avons sélectionné pour vous le top en matière d'aspirateur. Cet engin va partout, dans les coins, les recoins, sur les tapis, les parquets. Il ne restera pas un grain de poussière chez vous.
1: Mais David, voyons les choses en face. C'est un appareil merveilleux, je ne dis pas le contraire. Mais ça n'est rien de plus qu'un aspirateur. Toute l'année, il fera le ménage chez vous. Mais au fil des mois ou des semaines, peut-être que vous finirez par vous en lasser. Peut-être que certains jours, vous n'aurez pas du tout envie de passer l'aspirateur. Parce que ça n'est qu'un objet de plus. Il ne rendra pas votre vie parfaite. Avant, j'étais sûre que pour être heureuse, il fallait que j'aie l'aspirateur parfait. Le petit ami parfait, le boulot parfait. Et que si j'arrivais à renvoyer au monde entier cette image de la perfection, alors je pourrais y croire à mon tour. Mais j'ai compris qu'en fait, j'étais dans l'erreur. Parce que rien de ce qu'on peut posséder ou de ce qu'on peut acheter ne peut changer l'image qu'on a de nous-mêmes. C'est à nous de faire ce travail.
2: Mais si pendant que vous essayez d'améliorer l'opinion que vous avez de vous-même, vous remarquez que votre maison est pleine de poussière, alors je vous assure que ce superbe aspirateur est fait pour vous. Vous finirez par vous rendre compte qu'aucun autre aspirateur ne pourra vous combler, parce qu'avec celui-là, vous verrez que ce que vous preniez pour une corvée n'en est pas une.
1: Vous avez l'air de l'aimer, cet aspirateur.
2: Oui, je suis même prêt à prendre la garantie à vie. Je suis vraiment désolé. J'avoue, j'ai peur. Mais je suis sûr d'une chose. C'est qu'il n'y a qu'avec toi que je veux partager mon unique, sauvage et précieuse vie. Oh, et pendant que j'y pense, nous avons une annonce à faire à nos chers téléspectateurs. Vous savez peut-être déjà que Sherine Sinclair va partir à la retraite. Et donc, c'est Terry Carpenter qui va présenter ses émissions.
1: À moins qu'on ne les présente tous les deux.
2: J'espérais bien que tu allais le proposer.
1: Où est-ce qu'on en était?
2: Attendez, vous n'avez pas tout vu.

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2: S'il vous plaît, prenez cela.
3: Krisha, est-ce que tout est prêt?
2: Oui.
4: L'odeur du repas me tente, je n'arrive plus à patienter.
3: À première vue, tout semble bien se passer. Et le meilleur est que les repas sont bien présentés sur des plateaux. Quand est-ce que cela va partir? Meenakshi? Krisha, de mon côté, je suis sûre que tu arriveras à très bien gérer tout cela.
5: Qu'est-ce que j'ai bien pu dire, Jayar? J'ai tout simplement affirmé que tout était parfait. On verra.
3: Eh ben, si tout est prêt, on y va, alors. Tout le monde est déjà en train de t'attendre à table.
2: Jayama, continuez. J'apporterai le
3: Pourquoi
2: repas.
3: Quoi? Les domestiques sont là pour ça. Servez le repas, s'il vous plaît. Et puis toi, tu viens avec moi.
5: Dis donc, tu n'as pas entendu ce qu'elle disait? Allez, viens. Allons-y.
3: Je ne vois pas du tout où sont Naina, Roma et Rati.
4: Naina est encore en train d'essayer de trouver la réponse à la question la plus difficile de sa vie.
3: Comment?
4: Choisir sa tenue.
6: Pas comme toi. Il existe bien certaines personnes qui ont une vraie occupation. Naina a quelque chose d'urgent à faire.
3: Gayatri, s'il vous plaît, dites aux autres que je suis en train de les attendre à table en ce moment.
7: Oui, madame.
2: Le bol de lentilles est dans la cuisine, je vais le chercher.
8: Laissez-moi le chercher. Laissez-moi le faire.
2: Je vais le chercher.
9: Oh, je suis affamée.
7: Madame Rati, Jayama vous demande de venir pour le déjeuner.

0: Dieu! Tu ne peux rien faire sans créer un désordre, n'est-ce pas? Mon visage, ma chemise!
1: Je suis désolée. Je n'ai rien fait du tout, moi. J'apportais seulement le bol.
2: Attendez un instant. C'est quoi la chose qui vient de tomber dans le bol rempli de lentilles, là, maintenant même? Est-ce que quelqu'un l'aurait vu? Est-ce que ce serait un lézard?
1: Je vérifie.

0: Je ne me sens pas très bien. C'est bon, je mangerai plus tard.
1: C'est ce que vous aimez. Monsieur Devrage !
2: Krisha, tu ne peux pas partir en plein rituel. Allons, laisse donc Devrage quitter la table. Tu sais, il se sentira mieux une fois qu'il se sera bien reposé. Et pourquoi ne pas nous servir ?
1: Oui.

0: Oh tout-puissant, que se passe-t-il? Pourquoi est-ce que je me trompe en accomplissant chaque rituel? Je me suis trompée lors de la cérémonie de présentation, et maintenant encore, pendant ce rituel. Et aujourd'hui, ce n'était même pas de ma faute. C'est vous qui l'avez fait, n'est-ce pas? Vous m'avez donné une punition, parce que je n'ai pas suivi les règles de ce rituel-là. Je n'aurais pas dû accepter l'aide de Monsieur Devrage. Et maintenant, l'humeur de tous est gâchée à cause de moi.
1: Krisha, rien n'est arrivé à cause de toi.
0: Ma chère Rati, dis, est-ce que Monsieur Devrage va bien? Tu sais quoi? Ben, je l'ai contrarié une fois de plus. Il était de très bonne humeur. Et ensuite, il a quitté la table sans rien manger. Je ne peux même pas aller dans sa chambre pour voir s'il va bien. Il ne répond pas non plus à mes appels. Que dois-je faire?
1: Krisha, calme-toi, s'il te plaît.
0: Mais Monsieur Devrage,
1: il va parfaitement bien. C'est bon, ne t'inquiète pas pour lui. Il a juste un léger mal de tête. En fait, il a envoyé quelque chose pour toi. Mettez-le ici.
0: Un message de Monsieur Devrage.
2: Je suis désolé pour mon comportement, Krisha. Tu dois être fatigué d'avoir préparé ces repas. Alors j'ai demandé à Jayama de t'envoyer un cadeau. J'espère que tu vas te sentir plus détendu.
0: Ben ça alors, Monsieur Devrage s'inquiète pour moi. Il ne se sent pas bien lui-même, mais... pourtant, il s'inquiète pour moi.
1: Bien sûr, il doit s'inquiéter pour toi, Krisha.
0: Comment?
1: Là où je veux en venir... eh bien, t'es la princesse de ce palais. Krisha, je suis vraiment désolée. Tu sais, ton rituel ne s'est pas très bien passé.
0: Tu sais quoi, Rati? Je pense maintenant qu'il ne s'agit pas seulement de cela. Je suis sûre qu'il y a quelque chose d'autre.
1: Pourquoi ressens-tu cela?
0: Eh ben, l'humeur de Monsieur Devrage était parfaitement bonne. Mais dès qu'il a vu la chaîne de mariage dans le bol, il est alors devenu très furieux, n'est-ce pas?
1: Non, du tout. Je sais pas pourquoi tu te sens comme ça. Tout à coup...
0: Rati, elle est à qui?
1: Krisha, de quoi tu parles?
0: La chaîne de mariage.
1: Ah oui, ça... elle semble être dépassée par le temps. Qui s'en souviendrait?
0: Non, Rati. Je suis d'accord que tout le monde possède beaucoup de bijoux ici. Mais c'est pas un bijou quelconque. C'est une chaîne de mariage. Elle lie deux personnes dans une relation pieuse. Elle symbolise le mariage, donc comment peut-on l'oublier? Je pense que tout le monde ici reconnaît à qui appartenait cette chaîne de mariage. En particulier, Monsieur Devrage. Et tu sais quoi, Rati? J'ai même trouvé une photo d'une femme aujourd'hui. Et il y avait des pages contenant des recettes collées juste dessus. Je suis sûre que Roma est derrière tout cela, Rati. J'allais alors poser quelques questions à propos de cette photo-là, mais...
1: Oh, oh non, Krisha. Oh, tu imagines des choses. Je ne comprends rien de ce que tu dis. En t'écoutant, j'ai l'impression que nous sommes en train d'habiter dans une maison pleine de secrets. Ne te prends pas autant la tête. Dev veut que tu ailles prendre un bon bain pour que tu puisses te détendre un peu. Ah, je t'enverrai des vêtements et d'autres choses en plus.

0: Ma chemise est abîmée. Qui sait si cette tache partira ou non. C'est celle que je préfère en plus. Et là...
1: Naina, tu ne peux pas te débarrasser de cette tache. Mais par contre, concernant cette tache-là, la famille Ratod ne pourra pas l'effacer. C'est bon, on va se marier.
0: Se marier. La personne qui a le plus besoin de se marier. Ici, c'est ta femme, Raghav. Regarde-la. Elle aime absolument passer du temps avec Jaya. Oui, Jaya. D'accord, Jaya. Bien sûr, Jaya.
1: Je pense qu'elle a été grondée à cause de l'incident. Car aujourd'hui, Krisha, elle a vu la chaîne de mariage.
0: Mais la grande question est... Comment ce collier s'est retrouvé dans la main de Rati?
1: Cela m'amuse tant à chaque fois qu'il y a... certaines questions sans réponse.
2: Écoutez bien, la princesse Krisha va prendre un bain. Placez de nouvelles serviettes fraîches, du shampoing et puis de l'après-shampoing là-bas. Aussi des vêtements pour elle.
0: Cela m'amuse énormément. De rendre la vie des gens misérables.

Où sont passés mes vêtements? Je suis fichue. Je pensais que Mega aurait placé des vêtements de côté. Laisse tomber les nouveaux vêtements. Je ne trouve même pas ce que je portais avant.

0: Krisha, dis, es-tu prête? Krisha?
1: Dans la salle de bain.
0: Krisha, tu es là? Mais pourquoi tu ne réponds pas?
1: Qu'est-ce que je fais maintenant? Oh non. Qu'est-ce qu'elle va penser si je sors dans cette tenue? Oui, qu'est-ce qu'elle va penser?
2: Qu'y a-t-il, ma tante? Pourquoi Krisha ne sort-elle pas?
0: Je ne sais pas.
2: Comment va-t-elle sortir? Les gens appartenant à la classe moyenne ont très facilement honte. Cela va être amusant.

0: que ça.
1: Est-ce que c'est Monsieur Devrach que j'entends crier mon nom là?
0: Que ça.

0: Vous êtes là? Que faites-vous là? Je pensais que vous alliez envoyer une servante.
1: Et si celle-là allait encore tout gâcher? Je ne voulais pas prendre de risque une fois de plus.
0: C'est pour cela que vous alliez jusqu'à risquer votre vie.
1: Impossible d'entrer par la chambre. Et je ne veux pas non plus te laisser dans le pétrin. Alors, j'ai décidé de prendre cette option. D'ailleurs, ce n'est pas si haut que ça.
0: Car vous êtes si grand. Même le tour de la victoire ne l'est pas pour vous.
1: D'accord. Ben voilà. Prends tes vêtements. Vas-y.

0: Je vous aime. Je suis profondément amoureuse de vous, Monsieur Devraj. Et vous, dites-moi, est-ce que vous m'aimez aussi ?
1: Tu devrais t'habiller maintenant.
0: J'attends seulement votre réponse.
2: Krisha ?
1: Tout le monde est en train de t'attendre là.
0: Vous êtes si avare. Vous ne pouvez même pas me dire trois mots. Et même si vous ne le dites pas, je peux le voir dans vos yeux. Sans parler du fait que vous me cherchez partout où vous allez. Et puis, chaque jour, vous me donnez une nouvelle raison de tomber follement amoureuse de vous. Monsieur Devraj, dites-moi, puis-je vous dire quelque chose ? Voyez-vous, je ne me sens en sécurité nulle part et je me sens si vulnérable. Sauf quand je suis à vos côtés. Et la façon dont vous vous souciez de moi, Monsieur Devraj. Je suis aussi tellement amoureuse de cela.
2: Krisha, tu es là? Pourquoi ne réponds-tu pas, voyons?
1: Je pense que tu devrais y aller.
3: Qu'y a-t-il, Krisha? Pourquoi tu ne réponds pas?
4: Pourtant, j'ai volé tous ces vêtements. Alors où a-t-elle trouvé ces vêtements-là?
0: Oh, allez, vas-y, viens. Merci, Monsieur Devraj. Une fois de plus, vous m'avez encore sorti du pétrin.

Elle a vu cette photo aujourd'hui. Trisha se rapproche encore plus du secret que nous avons enterré. À présent, Devraj, nous n'avons plus de temps à perdre. Nous devons mettre notre plan à exécution avant que Trisha ne découvre la vérité qu'elle ne doit pas connaître.

0: C'est très bien ce qu'il faut faire.
1: C'est vrai? D'abord la chaîne de mariage, puis cette photo. Si elle avait découvert la vérité...
0: Elle n'a rien découvert là. Je ne la laisserai pas faire.
1: Tu te souviens bien de ton objectif. On ne l'a pas emmenée ici pour la faire reine du palais. Trisha n'est tout simplement qu'un pion, c'est tout ce qu'elle est. J'espère que tu ne l'as pas oublié.
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0: Écoute, Dave. Tu sais qu'en tant qu'ami de longue date, je veux ce qu'il y a de meilleur pour toi. Vois-tu, je sais exactement ce que je fais. Dave Raj, penses-tu qu'en tant que détective privé et en tant que tireur entraîné, je manquerai ma cible si facilement? Pourquoi fais-tu des erreurs? Est-ce que... Krisha...
1: Je ne suis pas en train d'hésiter. Mais toi, n'oublie surtout pas. On est dans un monde réel. Pas de jeu d'échecs. Ce ne sont pas des pions qu'on sacrifie. C'est aussi un être humain.
0: Et pour qui tu éprouves des sentiments?
1: Je n'ai pas le temps à perdre dans cette discussion-là. Écoute, je ne pourrai jamais détruire la vie d'une autre personne. Tout simplement dans le but de pouvoir effacer mon passé à moi. Encore moins celle de Krisha. Elle est tellement naïve.
0: Tous les deux savons très bien depuis le début que Krisha est une fille naïve, Dave. Dis-moi, qu'est-ce qui a changé maintenant?
2: Monsieur Devra, dites-moi, puis-je vous dire quelque chose? Voyez-vous, je ne me sens en sécurité nulle part et je me sens si vulnérable. Sauf quand je suis à vos côtés. Et la façon dont vous vous souciez de moi, Monsieur Devraj, je suis aussi tellement amoureuse de cela.
1: Romain, j'ai vraiment peur que quelqu'un me trahisse. Et j'ai aussi terriblement peur de trahir quelqu'un. Je suis en train de commettre cette erreur tous les jours.

0: Pourtant, je me suis donné beaucoup de mal afin de te faire rappeler aussi souvent que possible de ne pas t'attacher à elle. Je me suis mal comportée avec elle. Dis-moi donc, tu seras tout le temps aussi naïve?
1: Pardon?
0: Je lui ai fait une farce. Moi aussi, je me sens mal pour Krisha. Mais là, c'est pour ton bien, Devraj. Laisse-moi te rappeler que nous l'avons emmenée ici pour atteindre ton objectif. Et quand nous l'aurons atteint, Krisha devra quitter cet endroit.

Écoute, Dave. Eh ben, ton intention, derrière tout cela, est vraiment bonne. T'as pas besoin de te sentir coupable envers elle, Dave. Krisha est une fille ordinaire. Ce n'est pas parce que tu as prononcé des vœux de mariage ou que tu as mis une chaîne de mariage autour de son cou qu'elle deviendra réellement ton épouse.

0: Vous vous sentez mieux ?
1: Ne t'inquiète pas pour moi. Allons-y.
0: Dites-moi, quel est ce rituel ?
1: Tu le sauras dans un moment.
0: Quand j'ai posé cette question à Rati et à Jayama, elles m'ont aussi dit la même chose. Je ne comprends pas, j'ai pas tout compris. Tout le monde agit comme si c'était une bombe atomique. Patiente un peu, attends juste un moment, tu vas le découvrir dans quelques instants. Toujours la même réponse.

0: Assieds-toi, Krisha.
1: Jayama, tu sais quoi? J'ai le numéro d'appel d'urgence de l'ambulance.
0: Je ne comprends pas, Meenakshi.
1: Elle est maladroite et trébuche souvent. On ne sait jamais si on aura besoin.
0: S'il te plaît, assieds-toi.

0: t'avais-je pas dit? Que personne n'est si élégant que toi lors des réceptions. D'ailleurs, ce rituel me fait rappeler celui de notre mariage, les rituels qu'on avait faits. Dis-moi, notre mariage n'était-il pas parfait?
1: Je ne sais pas. J'efface les mauvais souvenirs dans ma tête. Et Arav?
2: Tu sais, maman, je ne peux plus supporter ces rituels qui sont tellement dépassés.
3: Je ne comprends pas non plus pourquoi nous faisons encore tous ces rituels de mariage-là.
4: C'est parce que certaines personnes de cette famille croient vraiment en ce mariage-là.

Quel est ce rituel? Maman ne m'en avait jamais parlé avant. Tu le découvriras. Ça ne se fait pas comme ça. Les mariés à Udaipur savent en avance les rituels qu'elles doivent accomplir pendant le mariage. Mais ici, personne ne me le dit. On dirait bien que Monsieur Devraj a l'air anxieux. Est-il donc inquiet pour moi ?

0: Les gens chargés d'éloigner le mal arrivent toujours en retard. Nous commencerons le rituel dès qu'ils arrivent.
1: De quelle personne parlez-vous ?
0: C'est le moment idéal.
2: Et pourquoi es-tu venu ici, Dove ? Tu sais bien que Krisha fait tout le temps appel à toi pour n'importe quoi. Si tu n'es pas là-bas avec elle, elle ne fera rien de tout cela.
3: Alors c'est ainsi.
2: Que veux-tu dire ? Nous venons juste d'en parler il y a un moment. Tu sais que ce mariage est très important. On en aura peut-être plus l'occasion.
3: Eh ben, je m'en moque royalement. Tout ce que je fais à Krisha en ce moment est mal, Roma. Briser la confiance de Krisha à chaque fois ne va pas être facile pour moi.
4: Il existe d'autres personnes qui ont aussi confiance en toi, Devraj.

0: Je n'arrive pas à trouver Jaya ainsi que son Altesse.
1: Je vois. Cela signifie que votre vue, eh bien, elle est parfaite. Car tous les deux ne sont pas ici. Ils doivent inspecter les lieux. Allez-y, commencez le rituel.
2: La confiance de Krisha est importante pour toi. Mais tu ne te soucies pas de la confiance que certaines personnes ont mise en toi, Devraj.
3: Je suis au courant, Jayama. Mais ce que vous voulez tous que je fasse...
2: C'est bien toi qui as décidé de corriger l'erreur que tu as commise avant. C'est la raison pour laquelle tu fais partie du plan de Romain. Ainsi, épouser Krisha faisait aussi partie du même plan. Et maintenant, comment peux-tu faire un pas en arrière, Devraj?
4: Où êtes-vous passé, Monsieur Devraj? Pourquoi vous n'êtes pas là?

0: Devraj. Écoute-moi, tu ne peux pas partir comme ça. Tu sais absolument que Krisha est notre dernier espoir. Devraj. Devraj. Devraj a eu une chance de prendre une décision, Roma. Et il a pris la décision selon lui. Ainsi, il voulait absolument garder ce secret caché derrière des portes closes. Et personne ne devait avoir la clé de cette porte. Donc jusqu'à aujourd'hui, j'ai toujours porté ces clés. Hein? Dis, mais où sont passées mes clés?
1: Que veux-tu dire là? Tu avais les clés avec toi, n'est-ce pas?
0: Oui, Roma, je les avais avec moi. Mais je ne sais pas. Et là, nous devons vite les retrouver.
2: Tout le monde dans cette maison donne des ordres comme si c'est à ceux qu'on doit payer les taxes. Alors où puis-je trouver cette chose-là? Je n'ai même pas demandé ce qu'ils voulaient que je prenne. J'ai avec moi les clés de Jayama, mais de quelle porte s'agit-il?
1: Dianchan? Tu es là, toi?
2: Non, je regarde la télé à l'étage. Elle demande où je suis, comme si personne d'autre que moi n'a de cervelle dans cette maison.
1: Bien sûr, il n'y a que toi. Passe-moi l'argenterie.
2: Sylvia? Comment elle s'est mariée?
1: Non, je n'ai pas dit Sylvia. Écoute, Meenakshi veut l'utiliser dans un rituel. Où a-t-elle dit qu'il se trouvait déjà? Oui, dans le débarras. Donne-moi cela.
3: Qu'y a-t-il? Les as-tu trouvés?
0: Je ne comprends pas ce qui se passe. Les clés ne se trouvent pas dans ma chambre non plus. Ah, pourtant, je m'en souviens très bien. Quand je suis descendue, j'avais tout le temps les clés avec moi, mais maintenant, je ne sais pas du tout où sont passées mes clés.
3: J'ai vérifié dans la salle d'adoration et ses alentours, mais les clés n'y sont pas.
0: Il nous faut vraiment les retrouver, c'est important. Est-ce que cela pourrait être possible? Qu'en descendant pour faire le rituel, je les ai laissées tomber dans le salon.
3: Et si jamais quelqu'un s'empare de ces clés?

0: Oh, ma chère Jaya, tu es venue pile poil au bon moment. Le rituel pour éloigner le mal est déjà presque terminé. Là, nous allons commencer le principal. Et Devraj?
1: Il doit arriver.
0: Oui.
1: Juste dans un moment. J'ai retrouvé les clés. Faites venir Devraj ici.
2: Félicitations. J'ai éloigné le mal pour votre belle-fille. Et à présent, madame, il ne lui arrivera plus aucun mal. Peut-on commencer le principal ?
3: Le principal ? Donc c'était quoi tout cela ?
2: Vous le saurez.
3: Oui, dans quelque temps. J'ai vraiment l'impression d'être une héroïne d'un film à suspense. J'ai aussi l'impression que tout le monde ici me cache quelque chose. Dites-moi, est-ce que vous pourriez tous me dire quel est ce rituel ?
1: Krisha, dis pourquoi es-tu aussi effrayée ? C'est tout simplement une vieille tradition de la famille Ratod. Chaque nouvelle belle-fille de notre famille reçoit lors du mariage un nom royal. Ce nom doit être gravé en permanence sur son bras. Alors ce nom reste sur son bras tout au long de sa vie.
3: Nom royal ? Je ne comprends pas, Jayama.
1: Je t'avais déjà pourtant dit qu'il y avait des rituels que je n'approuvais pas pour le mariage. Mais je t'ai aussi dit que j'avais fait la promesse à son Altesse royale, qui est le père de Devraj, alors qu'il rendait son dernier soupir, que jamais je ne vais laisser mourir la tradition ancestrale de la famille. Toutes les belles filles qui sont entrées dans cette famille l'ont fait. Meenakshi l'a fait aussi. C'est pareil pour Rati. Alors tu devras le faire à ton tour.
3: Pourtant, Jayama, vous savez que mes parents ont choisi le nom que je porte pour moi. Et j'aime énormément le nom que je porte. Et même si Monsieur Devraj est au courant de tout cela, pouvez-vous l'appeler, s'il vous plaît ? Où est-il ?
1: Krisha, mais je ne suis pas en train de dire que je n'apprécie pas ton nom. Bien sûr que nous aimons tous ton nom.
0: Oui ?
1: Mais toutes les belles filles qui sont venues avant toi ont tous fait ce rituel.
0: Regarde ça. N'est-ce pas parfait, là, ce que j'ai ? Hein ?
2: Est-ce qu'on commence ?
1: Oui. Oma, où est Devraj ? Tu sais que nous ne pouvons pas commencer ce rituel sans sa présence.
4: Je l'ai pourtant cherché partout, je ne l'ai pas trouvé.
2: Jaya ? Appelez son Altesse. À lui de dire le nouveau nom de la mariée.
0: Oui, Devraj, j'ai...
5: Commencez le rituel.
1: Il est là.

0: N'ayez pas peur, vous n'avez rien à craindre. Écoutez, Son Altesse vous aime énormément. C'est pourquoi elle vous a donné un nom court. Tiens, ça sera vite fait.
1: Tu n'as aucune raison d'avoir peur, Krisha.
2: Mais oui, pourquoi avoir peur à ce sujet, dis-moi? Toutes les belles filles de la famille ont leur nom marqué pour toujours sur leurs bras. Et nous sommes tous bien vivantes, hein, nous sommes tous là devant toi. Hein?

0: Tout-Puissant.
1: Grisha,
0: qu'est-ce qui se passe? Qu'est-ce qui se passe ici à portée de l'eau?
1: Où êtes-vous, Diane-chan? Diane-chan,
0: appelez les pompiers.
2: S'il vous plaît, faites quelque chose. Grisha est prise au piège.
0: Le feu se propage partout. Comment est-ce qu'on va l'aider? Ramenez immédiatement de l'eau.
3: Monsieur Devran!

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0: Nous sommes des femmes qui avons de grandes aspirations, ma chérie. Nous ne baisserons pas les bras tant que nous n'avons pas eu ce que nous voulons. Ne l'oublie jamais, mon amour.
1: Oui, maman.

0: Monsieur, je vous ai apporté un café.
1: Merci, Gloria. Gloria.
0: Dites-moi, monsieur.
1: Cette dame, c'est Ophélia qui vient pour aider. Qui est-ce?
0: Il s'est passé quelque chose?
1: Non, je demande par curiosité.
0: En fait, c'est une connaissance de ma cousine. Elle me l'a vivement recommandée.
1: Et qu'est-ce que tu sais d'elle?
0: Eh bien, je sais qu'elle est très rigoureuse et... comme elle est veuve, elle a vraiment besoin de travailler.
1: D'accord, je vois. Et toi, quand est-ce que tu pars?
0: Je ne veux pas partir, monsieur. Je ne pourrais pas vous laisser seul avec les enfants dans ces moments difficiles.
1: Merci pour ton soutien. Mais ta famille a aussi besoin de toi. Il faut plutôt que tu sois près d'eux.
0: Non, monsieur, je ne pourrais pas...
1: Si, si. S'il y a bien une chose que j'ai comprise ces derniers temps, c'est que le plus important dans la vie, c'est d'être toujours proche de sa famille. Alors vas-y, ne t'inquiète pas pour nous.
0: Merci, monsieur. Excusez-moi.

0: Ingmar t'a dit la nouvelle? On a finalement réussi à rester dans le manoir. Attends, il fallait voir un peu ta sœur, elle était si heureuse, elle était tellement fascinée par tout ce luxe que ça semble l'avoir bien motivée, exactement comme sa maman.
1: Non, maman, non. Personne ne peut être comme toi, pas même ta fille.
0: Oh, tu peux dire ce que tu veux. En tout cas, je ne regrette pas du tout d'avoir fait cet effort.
1: Quand papa était encore en vie, il lisait toujours des histoires à Mar avant de dormir.
2: C'est bien.
1: Et tu sais, elle avait un petit stéthoscope. Elle lui disait qu'elle pourrait devenir médecin. Il lui apprenait les mathématiques, ici, avec des haricots quand elle était petite. Tu te souviens de ça? Et toi? Qu'est-ce que tu lui apprends? Que ce qui compte uniquement, ce sont les apparences. Et avoir de l'argent.
0: Visiblement, tu me comprendras jamais.
1: Non, bien sûr que non. Parce que toi et moi, on voit la vie très différemment.
0: Oui, je sais, tu as toujours été comme ton père. Et avec tout mon respect, mon amour, vous adorez la médiocrité.
1: Arrête, je t'ai déjà dit de plus dire du mal de papa. Arrête de parler de lui et ne va pas croire que je vais oublier qu'au final, c'est toi qui as assassiné mon père.
3: Papa, tu dois être très fatigué. Essaie de dormir un peu.
4: Je suis en train d'attendre Arturo.
3: C'est pas la peine de l'attendre. J'ai déjà parlé avec lui, papa. Laisse-le gérer ses émotions, à sa manière.
4: Je ne peux pas le laisser traverser toute cette douleur tout seul.
3: Ne t'en fais pas pour lui.
4: J'ai juste peur qu'il soit parti boire. Et s'il est seul, ça ne fera qu'empirer les choses.
3: Tu sais très bien que je ne vais jamais laisser mon frère en danger. Je serai toujours là pour le défendre. Je suis prêt à tout, papa. Je risquerai ma vie pour lui.

0: Comment tu peux me dire une chose pareille?
1: Oui, c'est toi qui as tué papa!
0: Je ne l'ai pas tué! Est-ce que tu sais ce qui a vraiment tué ton père? Hein? C'est ça! C'est ça qui l'a tué! Cette humidité et cette misère, c'est de ne pas avoir les nécessités de base, le minimum. C'est cette situation maudite qui a fini par tuer ton père. Et écoute-moi bien, je ne vais pas permettre que cette situation finisse par nous tuer aussi. Et peu importe ce qu'il faudra faire pour y remédier, tu m'entends? Je m'en contrefiche.
1: T'es sérieuse? Comment tu peux dire que tu serais prête à tout faire simplement pour de l'argent? Ne te fais pas d'illusions, hein. Ce n'est pas la misère qui a tué papa, d'accord? Tu sais ce qui l'a tué, maman? C'est ta maudite ambition!
0: Pas du tout!
1: Oui, ta maudite ambition!
0: Tout ce que je veux, c'est sortir de cette misère!
1: Non, mais non! Rien n'est jamais assez bien pour toi! Tu n'as jamais été satisfaite, maman, et tu ne le seras jamais!
0: Non, c'est faux! Non, c'est faux! Tu as tort!
1: On aurait pu vivre et se contenter du minimum! Mais toi, non! Toi, tu en voulais toujours plus! Et papa, le pauvre, il se donnait à fond! Il nous donnait tout et il n'avait rien! Alors oui, c'est ton amour pour l'argent qui l'a tué!
0: Arrête de dire ces bêtises!
1: Tu peux dire ce que tu veux, tu peux même penser ce que tu veux! Mais pour moi, c'est toi, la femme qui a tué papa. Avec ta cupidité et ta soif de l'argent!
2: Tu as bon cœur, mon garçon.
3: Maintenant, tu dois aller dormir. Va te reposer un peu, j'attendrai Arturo.
4: Nicolas, tu oublies que tu dois te reposer, toi aussi.
2: Oui, ta tante a raison, fiston.
3: Mais j'ai déjà parlé à Arturo, je lui ai dit que j'allais l'attendre.
4: Ne t'en fais pas, je vais tenir compagnie à ton père. Va dormir un peu,
3: Ok, très bien.
4: Comment tu te sens?
2: Pas très bien. Cécilia était beaucoup plus proche des enfants. Ça risque d'être compliqué. Je ne sais pas comment je vais faire. Et cette Rocío qui débarque? Que faisait cette femme là-bas?
4: Non. Ne pense pas à ça maintenant. Ça ne sert à rien de parler d'elle. On a caché ce secret pendant tellement longtemps et on va continuer à le dissimuler.

je dois faire pour que Valéria me comprenne? Personne ne comprendra jamais tout ce que j'ai dû endurer comme épreuve. Mais ça ne fait rien. C'est même mieux ainsi. Aidez-moi, Seigneur. Je vous en supplie.

0: Dites donc, vous les avez entendus, vous aussi, hein? Toute la nuit.
1: Tu sais pourquoi ils se disputaient encore?
0: Moi non plus, je n'ai rien pu entendre. J'entendais juste la mère crier et la fille pleurer. Ensuite, la mère se mettait à pleurer et la fille se mettait à crier.
2: Pourtant, tu as l'oreille fine, non?
0: C'est pas que je voulais écouter la conversation. Dans ces maisons, on entend tout ce qui se passe chez les voisins.
2: Oui, tout, bien sûr. C'est normal de tout entendre si vous ouvrez vos fenêtres.
0: Ah, écoute, si j'ai ouvert les fenêtres, c'est parce qu'il faisait extrêmement chaud.
2: Oui, et aussi pour être bien informé, n'est-ce pas?
3: Allez, après tout, on est voisines,
0: mais
3: enfin,
0: oui.
3: Voyons.
0: Et d'ailleurs, j'ai même éteint la télé au cas où elle crierait à l'aide. On est
2: bien
0: voisines,
2: sûr,
0: donc.
2: Parce que dans cette maison, elles ont toutes besoin d'aide.
0: Oui, parce qu'elles sont toutes un peu folles.
1: Bonjour, madame.
2: Elles sont folles.
3: Salut, ça va?
0: Bonjour.
2: Bonjour.
0: Ne fais pas attention à ce qu'elles disent. Tu sais comment elles sont.
1: Elle la prend dans ses
4: Merci.
1: Bras.
4: Bon, moi j'y vais, à tout à l'heure.
0: Allez, prends soin de toi.
2: Elle
0: bon
2: avait courage.
0: Elle nous fusillait du regard. Espèce de vieille commère.
2: Va t'occuper
0: de toi. Un peu, mêle-toi de tes affaires.
2: Ils sont amis,
0: c'est
2: n'est-ce
0: bon.
2: Pas
5: Allez-vous-en d'ici.
6: La rue est un lieu public.
5: Mais enfin, tout ce que je vous demande, c'est de respecter la douleur de ma famille.
7: Regarde.
5: Laissez-nous en paix, s'il vous plaît.
7: Bonne, hein.
6: Top.
5: Allez, circulez.
6: On y va, les gars.
5: Arrêtez ça, ça suffit. Partez, messieurs.
8: Arturo. Arturo. Hey.
5: Réveille-toi. Tu ne peux pas continuer comme ça, frérot. Tu dois te ressaisir.
8: Nicolas.
5: Allez, viens, je vais t'aider. Il faut que tu rentres à la maison. Je vais t'accompagner à l'intérieur. Doucement.
9: Cette maison ne signifie plus rien pour moi. La seule chose qui m'a amené ici, c'était maman. Tu le sais bien. Maintenant, ce n'est que du vide. Maintenant que maman n'est plus de ce monde, rien ne va.
8: Arrête, ne dis pas ça, Arturo. Frérot, allons prendre le petit déjeuner.
9: Je ne suis pas prêt. Je ne veux pas ressentir son absence. Je ne peux pas rentrer si ma mère n'est pas là.
8: Mais où est-ce que tu vas aller, Arturo?
9: S'il te plaît, je veux être seul.
8: D'accord. Très bien, mais promets-moi que tu vas m'appeler si jamais il y a quoi que ce soit.
9: Ouais, ok.
10: Et alors?
11: Il dit qu'il va me rappeler.
0: Oh, Mar, bon sang, tu es encore en retard.
12: Non, je suis déjà réveillée.
0: Oh, mais est-ce que tu as vu l'heure qu'il est? Tu es censée être déjà douchée, habillée, maquillée, tout.
12: Je n'ai presque pas dormi de la nuit, maman.
0: Bah, voyons. Et c'est à cause de qui? Je te dis toujours d'aller te coucher tôt pour être en forme, et toi tu restes là sur ton téléphone.
12: Mais non, ce n'est pas à cause de ça, c'est ce vieux matelas inconfortable, maman.
0: Bien, si tu ne te lèves pas vite maintenant, et que tu ne remportes pas ce concours, tu passeras toute ta vie sur ce vieux matelas, et dans cette chambre, horrible.
12: C'est bon, maman, j'y vais.
0: Oh non, mais pour l'amour de Dieu, Mar.
12: Oui, je suis levée.
0: Dépêche-toi.
12: Ça y est, j'y vais, je vais prendre ma douche.
0: Oh. Ah ben tiens, je vais m'en mettre un peu.

0: Qu'est-ce que c'est?
1: Papa?
2: Entre.
1: Est-ce que je peux?
2: Oui, oui, oui, viens, mon fils.
1: Je viens de voir Arturo.
2: Où est-ce qu'il est?
1: Il a dormi dehors, il a passé toute la nuit dans sa voiture. Il y avait la presse autour, tu sais comment sont les journalistes, je leur ai demandé de partir. C'est incroyable, ils ne peuvent pas continuer à nous suivre, ils doivent nous laisser faire notre deuil en paix.
2: Oui, tu as bien fait de les avoir chassés, merci fiston. Je ne te remercierai jamais assez pour tout ce que tu fais.
1: Arrête, papa, tu n'as pas à me remercier.
2: Non, c'est vrai, ce n'est pas à toi de te faire du souci pour tout ça, de t'occuper de ton frère et de ta sœur. Toi aussi, tu as perdu ta mère. Tu dois faire ton deuil en paix. Tu n'as pas à endosser cette responsabilité.
1: Papa. Maman s'occupait d'eux. J'essaie de combler ce vide. Bon, allez. Je t'attends pour le petit déjeuner.
2: Oui, mon garçon, j'arrive.

0: C'est un garçon formidable.
1: Oui, il l'est.
2: Allez, c'est la dernière série, lâche rien. Ah, salut Valeria, je croyais que t'allais pas venir.
3: Ouais, je sais, je suis super en retard. En plus, j'ai cours dans 10 minutes.
2: Attends, je voulais te dire un truc. Regarde qui est là. Il est arrivé il y a pas longtemps. Mais cette fois, au moins, il n'est pas entouré de filles comme d'habitude. Il est venu et il a directement mis ses écouteurs. Et il n'a parlé à personne. Il s'est complètement isolé.
3: Eh ben oui, c'est ce qu'on ressent quand on perd quelqu'un de très proche. Tout ce qu'on veut, c'est être seul et en paix. Et fuir cette souffrance comme on peut.
2: J'ose même pas imaginer ce qu'il traverse. Je supporterai jamais de perdre ma mère.

0: tu fais ici?
1: Non, je... rien, je faisais juste un petit tour.
0: Alors arrête de tourner autour de ma maison. Et encore moins si c'est pour chercher à voir ma
1: Madame,
0: fille.
1: Madame, s'il vous plaît, comprenez-nous. Mare et moi, nous nous aimons beaucoup. Je n'ai que de bonnes intentions envers elle.
0: Oh, allons, arrête un peu. Tu me fais vraiment pitié, sincèrement. À quoi sert l'amour que vous avez l'un pour l'autre, hein? Il ne sert à rien.
1: Il n'y a pas que l'argent dans la vie.
0: Tu me diras ça quand tu vas mourir de faim.
1: Eh bien, moi, je vais travailler dur pour que Mare ait tout ce dont elle a besoin.
0: Écoute, mon petit, grave-le bien dans ta tête. Ça n'arrivera jamais. Je ne vous laisserai pas vous mettre ensemble. T'as compris?
1: Pourquoi vous me détestez autant?
0: Allons, je ne te déteste pas, non. Parce que tu ne signifies rien pour moi.
1: Pourtant, je fais de mon mieux pour essayer de m'entendre avec vous.
0: Alors arrête d'essayer.
1: Mais enfin, c'est grâce à moi que vous avez eu ce job chez les Portillas.
0: Quoi? Tu dis grâce à toi?
1: Oui.
0: Non, mais t'as absolument rien fait.
1: Pourquoi vous niez, madame? Vous le savez très bien, c'est moi qui vous ai trouvé ce travail pour que les choses s'arrangent entre nous, justement.
0: Eh bien, tes efforts n'ont absolument servi à rien. Parce que je pense toujours la même chose de toi. Tu n'es personne.
1: Un jour, je vous prouverai que vous avez tort, vous verrez.
0: Tu n'as aucune idée de ce qui va se passer prochainement. Si tu savais, tu ne serais pas là à espérer quelque chose qui ne risque jamais de se passer. Allez, va-t'en. Chut, chut, chut. Chut. Mon Dieu, j'en peux plus de celui-là.
2: Comment s'est passé ton cours?
3: Super.
2: Cool. Lui, il n'a pas arrêté avec les machines. Demain, il pourra même plus bouger.
3: Ouais, il comprend pas que c'est pas comme ça qu'il va arranger ses problèmes. Il refoule sa douleur, là.
2: Ouais.
3: Il est perdu, le pauvre.
2: Eh, regarde.
3: Quoi?
4: Arturo? Eh, tu ne réponds pas au téléphone. Je me suis inquiétée pour toi, moi. Tu veux qu'on discute un peu?
5: Je ne peux pas maintenant.
4: Allez, s'il te plaît.
5: Non!
4: Je veux juste être auprès de toi et te consoler, mon amour.
5: Si je voulais me faire consoler, j'aurais répondu à un de tes milliers d'appels, tu crois pas?
4: T'es vraiment méchant!

0: Votre uniforme est prêt. Vous devez le porter à partir d'aujourd'hui.
1: Merci beaucoup.
0: Je vous appellerai de temps en temps pour voir si tout se passe bien pendant mon absence.
1: Oh non, non, ce ne sera pas nécessaire. Je vous promets qu'il n'y aura aucun problème.
0: Bon, j'espère. Ne me faites pas regretter de vous avoir recommandé.
1: Mais non, allez-y l'esprit tranquille, Gloria.
0: Vous avez encore amené votre fille ?
1: Ah, je vous ai déjà expliqué. Elle sera utile, elle fait du bon travail, je vous assure.
0: Il est préférable de rester dans la cuisine, n'allez pas dans les autres pièces du manoir. Monsieur est très particulier et n'aime pas voir des gens se balader chez
1: lui.
0: Pas
1: de souci, personne ne se rendra compte de sa présence. Vous avez ma parole.
0: Bon, je compte sur vous, Ophélia. Bonne journée.
1: C'est incroyable comme cette femme est insupportable.
2: Maman, je ferai mieux de rentrer. Je ne veux pas te causer de
1: problèmes. Non, hors de question. Tu ne pars pas. Tu restes avec moi. Tu as beaucoup à apprendre dans cet endroit.

0: Alors, sois la bienvenue à la maison, ma chérie.
1: Ah, bien sûr.
2: Qu'est-ce que tu fais?
1: Je fais la liste des courses. Maintenant que Cécilia n'est plus là, il faut bien que quelqu'un s'en occupe. Je vais ajouter quelques produits bio, on doit manger moins de viande, non? Vous avez besoin de...
2: Ici, rien ne va changer. On va continuer à faire les choses exactement comme Cécilia les faisait.
1: Sauf que Cécilia n'est plus là. Donc quelqu'un doit s'occuper de la gestion.
2: Non, ma chère. Ne cherche pas à t'approprier un rôle qui ne t'appartient pas.
1: Quoi?
2: Et crois-moi, si quelqu'un du personnel ou de la famille a une question ou une requête, tu seras la dernière personne à qui ils s'adresseront.
1: Oh.
2: Le mieux, c'est que tu te contentes de faire ce que tu as toujours fait. Rien du tout.
1: Écoutez, Graciela.
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0: Regarde, regarde-moi un peu ces draps, hein? Tout blanc, tout propre et tout soyeux. Pas comme ceux que nous avons à la maison.
13: Oh oui. C'est clair que je dormirai très bien dans ce lit tout moelleux. Je n'aurai pas à me retourner à gauche, à droite, à gauche, à droite.
0: C'est ce que je te dis justement. Si on travaille assez dur pour que tu remportes ce concours, tu pourras dormir dans un lit comme celui-ci.
13: Tu crois, maman?
0: Mais bien sûr, oui. C'est ce que tu mérites. C'est ce que nous méritons toutes les deux, ou plutôt toutes les trois. Hmm? Et d'ailleurs, on n'aura même pas à faire nos lits nous-mêmes. On aura du personnel pour le faire à notre place. On n'aura qu'à claquer des doigts et tout le monde sera à notre service.
13: Ça serait génial, en effet. Wow, regarde toutes ces crèmes. Et tous ces parfums.
0: Pourquoi tu crois que les gens riches n'ont pas autant de rides que nous, les pauvres? C'est grâce à tout ce qu'ils s'étalent sur le visage. Tiens, je vais m'en mettre un peu. Ça va m'aider avec mes rides.
13: Arrête, tu n'as vraiment pas de rides, maman.
0: Oh, si.
13: Laisse-moi voir.
0: Ça sent bon.
13: Attends un peu, je veux sentir ça. Ça sent super
0: bon. Mets-en un peu.
13: Maman, je vais pas mettre du parfum.
0: Enfin, la pauvre Cécilia est déjà morte. Qu'elle repose en paix. Et les morts ne mettent pas de parfum. Allez, ma chérie, vas-y. Je veux que tu t'habitues et que tu prennes goût aux bonnes choses. Bon. Moi, je vais aller nettoyer le salon et toi, tu vas chercher Arturo. Il est sûrement dans sa chambre.
13: Et pour lui dire quoi?
0: Je ne sais pas, tu peux...

0: simplement essayer de te montrer utile, par exemple. Demande-lui s'il a besoin de quelque chose.
1: Bonjour, monsieur Portilla.
0: Est-ce que vous avez besoin de moi?
2: Oh, ça doit être l'odeur du paradis.
3: Alors, tu as fini?
2: Hein?
3: Est-ce que tu as fini?
2: Oui.
3: Alors viens m'aider avec la vaisselle.
2: Ok.
3: Dépêche-toi. Allez, plus vite que ça, réveille-toi.
2: Oui, oui, oui, oui.
3: Il y a beaucoup à faire.
4: Bonjour, Tata.
1: Bonjour, mon garçon. Ça va bien?
4: Ça va. Qu'est-ce que...
1: Ta maman est là? C'est que j'ai besoin de lui parler.
4: Non, non, non, elle n'est pas encore entrée, en fait. Grand-mère ne va pas bien.
1: Oh, désolée de l'apprendre. J'espère qu'elle va se rétablir. Je peux te demander quelque chose?
4: Oui, dis-moi.
1: Tu as dit que tu connaissais bien cette dame, cette Ophélia. Parce qu'elle ne m'inspire aucune confiance. Je ne sais pas pourquoi.
4: Eh bien, ouais, Ophélia est une... C'est une des voisines du quartier. Je la connais depuis de nombreuses années, donc...
1: Et ouais. Qu'est-ce que tu sais d'elle, à part ça?
4: Je connais très bien ces filles, par exemple. Ah. Elles sont très gentilles.
1: Ça me rassure, alors.
4: Ouais. Pourquoi tu demandes?
1: Eh bien, mes patrons traversent une période très difficile en ce moment, et je ne suis pas rassurée à l'idée de leur laisser une inconnue.
4: Je vois.
1: Mais si tu dis que je peux lui faire confiance, alors je peux rentrer chez moi l'esprit tranquille.
4: Tu n'as pas à t'inquiéter, Tata.
1: Je peux te demander quelque chose?
4: Ouais.
1: Dis à ta maman de m'appeler dès qu'elle rentre. J'aimerais bien lui parler.
4: D'accord, je lui transmettrai le message.
1: Merci, mon garçon. Eh bien, mais quelle force dans les bras! Tu es de plus en plus musclé.
4: Ah bon?
1: Oui.
4: Vraiment? Prends soin de toi, Tata.
1: Merci, mon chéri.
5: Très bien, tu peux m'envoyer les contrats avec le chauffeur et je les signerai. Merci.
6: Bonjour.
5: Priscilla, comment vas-tu? Arturo n'est pas là.
6: Je sais. J'ai essayé de lui parler, mais c'est impossible. Luis, il veut plus me voir.
5: Comprends-le, Arturo traverse une période très douloureuse. Il ne sait pas ce qu'il fait.
6: Je sais. Et c'est précisément pour ça que je veux être près de lui. Mais il me rejette. Luis, Arturo compte beaucoup pour moi. Énormément. Je l'aime depuis la nuit des temps.
5: Oui, je sais, mais il a besoin de temps pour lui afin de digérer ce qui s'est passé.
6: Mais moi, je pourrais l'aider.
5: Je pense qu'il vaut mieux lui laisser un peu d'espace pendant cette période.
6: Non. Non, Arturo est l'amour de ma vie. Je pourrais pas envisager de me séparer de lui, Luis. Non.
5: Ça me fait de la peine de le dire. Mais on ne contrôle pas les sentiments de quelqu'un. On ne peut rien forcer.
6: Mais Arturo et moi, on est fait l'un pour l'autre. C'est évident, tu ne vois pas.
1: Priscilla? Qu'est-ce que tu as?
6: Non, c'est juste... une situation qui me rend triste.
1: J'ai tellement besoin qu'on discute toutes les deux. Viens, allons dans ma chambre.
6: D'accord. Merci beaucoup.
0: Mais... laisse ça. Qu'est-ce que tu es en train de faire ici? Hein? Je t'ai dit d'aller retrouver Arturo.
2: C'est Rosa qui m'a dit de venir l'aider avec la vaisselle.
0: Et pourquoi tu ferais ce que te dit Rosa? Hein? Ce n'est qu'une employée.
2: Maman, on est des employés aussi.
0: Ah, non, non, non. Désolée, on n'est pas pareil. Même les ordures, ça se trie. C'est moi que tu dois écouter ici.
2: Arrête, maman. Il y a plein de choses à faire.
0: Oh, écoute-moi bien, ma petite Rosa. Ce n'est pas à toi de dire à ma fille ce qu'elle doit faire.
7: Mais qu'est-ce qui se passe? Il y a un souci?
0: Pour qui tu te prends, Rosa? Pour donner des ordres à ma fille?
3: Une employée de cette maison, exactement comme elle.
0: Tu es complètement à côté de la plaque.
7: Oh, mais Ophélia, calme-toi.
0: Écoutez, mesdemoiselles, pour vous, ce sera Madame Garcia. Et pas juste Ophélia. Hein? On ne joue pas dans la même cour.
7: Alors là, il manquait plus que ça.
0: Vous manquez déjà de tout. Vous manquez surtout d'éducation. Et faites très attention à ce que vous dites. Ne vous en prenez pas à moi, ni à ma fille. Sinon, vous le regretterez. Hein? Allons-y, ma chérie. Vous m'avez mise en colère. Donc je vais sortir prendre l'air et en profiter pour jeter les ordures. Et vous allez me préparer une tisane pour que je puisse enfin me calmer un peu.
2: Excusez-moi. Désolée, les filles.

0: l'arrêt de la voiture. Rocio, qu'est-ce que tu fais ici?
1: Je suis vraiment désolée pour ce qui est arrivé à la pauvre Cécilia.
0: Tu n'as absolument rien à faire chez moi. Va-t'en.
1: Je veux juste voir mon fils.
0: Est-ce que tu es devenue folle? Je ne sais pas du tout de quoi tu parles là. Et pour ton bien, ne remets plus jamais les pieds ici.
2: Je n'arrive toujours pas à me faire à l'idée que le dernier échange que j'ai eu avec ma mère était sous le coup de la colère. Cette maudite Paola, je la déteste.
3: Je comprends pas comment Leonardo a pu l'épouser.
2: Moi non plus.
3: En plus, c'était un mannequin pour lingerie fine. Et même pas parmi les meilleurs.
2: Je sais. Personne ne comprend. Dès le premier jour où je l'ai rencontré, j'ai su que c'était une arriviste.
3: Et elle a réussi. Elle a fini par épouser un Portilla. Franchement, quelle horreur de vivre avec quelqu'un comme ça.
2: Quand je me souviens que maman insistait toujours pour que tout le monde la traite bien. C'était pour Leonardo.
3: Je sais. Ta mère était très aimable avec tout le monde.
2: Mais elle n'est plus là. Et Paola ne s'en tirera plus aussi facilement. Les choses vont changer ici. Tu peux me croire.
1: Tu verras. Sachez que je n'ai plus rien à perdre, Monsieur Portilla.
0: Et toi, tu ne sais pas de quoi je suis capable.
1: Je veux simplement que mon fils apprenne la vérité.
0: Tiens-toi loin de ma famille.
1: Attendez, attendez. C'est ce que j'ai fait pendant tout ce temps, depuis que j'ai parlé à votre femme.
0: Quoi? Tu as osé parler à Cécilia?
1: Non. C'est elle. C'est elle qui est venue me chercher pour me parler. Mais je ne vais plus me taire maintenant. Il est temps que la vérité éclate.
0: La seule vérité, c'est que je suis le père de mes enfants et que toi, tu n'es personne. Alors va-t'en.
1: S'il vous plaît, s'il vous plaît. Je ne partirai pas tant que vous ne m'aurez pas écouté. Et croyez-moi, je ne suis pas du tout pressée. Je peux rester ici toute la journée.
0: Très bien. Mais pas maintenant. Ce n'est ni l'endroit, ni le moment.
1: C'est entendu. Venez me retrouver, s'il vous plaît. Je vous laisse mon adresse. Tenez.
0: Par contre, s'il te plaît, tu ne reviens plus ici. Ne traîne pas près de ma maison. Allons-y.
1: Je ne vais pas lâcher l'affaire.
3: Tu dois faire super attention avec Paola. Tu sais comment elle est, Camilla.
2: Je te jure qu'elle va le regretter.
3: Écoute, je pense que la meilleure solution, ce serait que Leonardo se rende compte de qui elle est réellement. Et que ce soit lui qui mette fin à leur relation.
2: C'est impossible. Leonardo est tellement amoureux, aveuglément. Il ne pourra jamais voir le vrai visage de Paola.
3: J'ai du mal à comprendre tes frères, franchement. Regarde Arturo, lui aussi. Plus j'essaie de lui faire plaisir, plus il veut s'éloigner de moi.
2: Ma belle, accepte mon conseil. Arturo a toujours été rebelle et n'a jamais aimé qu'on lui dise quoi faire.
3: D'accord, mais je l'aime beaucoup, Camille.
2: Je sais. Mais plus tu vas le forcer, plus il va s'éloigner.
3: J'ai peur de le perdre.
2: Si tu continues à insister, c'est ce qui finira par se passer. Écoute, la meilleure chose à faire avec Arturo, c'est de lui laisser de l'espace. Tu verras qu'il reviendra doucement vers toi.
3: Et s'il ne le fait pas? Tu vois? Tu vois? Non, non, non, non, je ne peux pas le perdre, Camilla. Impossible.
4: Madame? Madame, est-ce que ça va?
1: C'est juste un vertige, ça va passer.
4: Vous êtes toute pâle. Est-ce que vous avez du mal à respirer?
1: Ça va aller.
4: Est-ce que vous avez besoin d'aide?
1: Non. Personne ne peut m'aider. Je suis complètement sale et dépourvue. Oh,
4: ne dites pas ça.
1: Je dois m'en aller d'ici.
4: Non, non, non, non, non. Attendez, vous êtes sûre que je peux rien faire pour vous aider?
1: Non. Seule. Seule une personne peut m'aider et ne le fera jamais, je le sais.
4: Et qui est-elle ?

0: Comment ça va, ma chérie?
1: Mal. Très mal. Je me sens complètement perdue. Je n'ai plus la force ni l'envie de rien.
0: Je sais. Ton amie Priscilla est venue te voir, non?
1: Oui, j'aime beaucoup discuter avec elle. J'ai l'impression qu'elle me comprend parfaitement. Mais je vais très mal.
0: C'est normal. Je sais très bien ce que tu dois ressentir, mais tu dois être forte. Parce que ta vie va changer à partir de maintenant.
1: Pourquoi?
0: Maintenant que ta mère n'est plus là, tu vas devoir prendre certaines responsabilités ici.
1: Quelles responsabilités, Tata? Lesquelles? De quoi tu parles? C'est le travail de Gloria, non?
0: Ce n'est pas la maîtresse de maison, c'est toi maintenant.
1: Non. Pourquoi moi? Non.
0: Chaque maison a besoin de quelqu'un en guise de capitaine qui supervise le personnel et veille à ce que les choses soient faites. Ton père et tes frères sont pris par le travail. Et je sais que tu ne veux pas travailler dans l'entreprise. C'est pourquoi je pense qu'il vaut mieux que tu t'impliques davantage dans la maison et que tu veilles à ce que tout soit en ordre.
1: Arrête, Tata. Tu crois vraiment que je peux faire ça, moi? Je ne peux pas prendre la place de maman. Elle faisait tout parfaitement. Je ne pourrai jamais y arriver.
0: Calme-toi.
2: Regarde où tu vas, espèce d'imbécile! Donne-moi ça! T'es aveugle ou quoi? Bon sang! Tu sais combien coûte cette tenue? Même avec tout ce que tu gagnes en non, tu pourras pas la payer, petite idiote!
3: Ça va, mon amour, calme-toi! C'était juste un accident!
2: Tu pouvais pas faire attention? Les domestiques sont de plus en plus incompétentes dans cette maison! Prends ça!
4: Excusez-moi, je suis désolée.
3: C'est pas grave. Paola, tu n'avais pas à lui parler de cette manière.
2: Tu sais quoi? J'ai déjà vu cette fille quelque part. Je me souviens plus où.
3: Quoi? Elle, là?
2: Oui, celle-là. Je sais, c'est l'une des finalistes du concours de ton frère.
3: N'importe quoi.
2: Attends, pourquoi elle est en train de faire le ménage ici?
0: Ne t'inquiète pas, mon cœur. Je ne te laisserai pas faire ça toute seule. Je serai là pour t'aider.
1: Je ne me vois pas du tout remplacer, maman. Elle était unique. Intelligente et déterminée.
0: Mais toi aussi, tu l'es. Écoute, tout ce que je veux, c'est que tu réfléchisses à ce que tu veux faire de ton avenir. Si tu ne veux pas t'occuper de la maison, trouve-toi une occupation dans l'entreprise.
1: Mais mes frères n'ont pas besoin de moi, de toute façon.
0: Si, parce que si tu ne les aides pas à s'occuper de la maison, quelqu'un d'autre va vouloir prendre le contrôle à un moment ou à un autre.
1: Qui ça?
0: Paola. Par exemple.
1: Non. Bien sûr que non. Elle n'a pas à gérer quoi que ce soit, ni à prendre de décision sous ce toit.
0: Tu ne la connais pas?
1: Cette femme, c'est une moins que rien.
0: C'est pour ça que je vais t'épauler. Mais j'ai besoin que tu te reprennes en main.
1: Oh.
0: Ok?
1: Ok.
3: Non. Je crois que tu te trompes. C'est impossible que ce soit la même femme.
2: C'est elle. C'est elle, je te le jure. Pourquoi tu me crois pas? Je me trompe jamais.
3: Tu sais quoi? Mon amour, il faut qu'on parle. Écoute, j'ai besoin que tu tournes la page. Que tu règles les problèmes que tu as avec mes frères. Et qu'on règle aussi les nôtres, c'est le moment de faire un nouveau départ.
2: Oui, je sais.
3: J'ai déjà le cœur en mille morceaux et crois-moi, la dernière chose que je veux, c'est avoir des problèmes en ce moment.
2: Oui, mon amour, t'as raison, mais bon... C'est eux qui m'ont toujours manqué de respect et je mérite pas ça. Imagine un peu ce que je ressens. Tu te rends compte, hein? Les choses ont beaucoup changé. J'ai l'impression que tu t'en fiches de moi. Depuis qu'on s'est mariés, t'as changé. T'es plus attentionné, romantique. T'es plus aussi affectueux qu'avant. Tu es différent.
3: Mon amour. Tu sais que je suis prêt à tout faire pour toi, non?
2: Moi, je sais pas.
3: Laisse-moi te le prouver.
2: Je sais pas. En me soutenant ta...

0: avantage en protégeant ce qui nous appartient. Leonardo, écoute. Tout ce que je veux, c'est qu'on se porte bien, qu'on soit heureux. Je ne veux plus qu'on ait de problèmes, c'est tout.
1: Tu as raison. Je te promets de veiller à ce que tout le monde te respecte ici.
0: Merci, mon chéri.
2: Mar ? Oh, te voilà, ma chérie. Je te cherchais partout depuis tout à l'heure.
3: Qu'est-ce que tu veux, maman ?
2: Qu'est-ce qu'il y a ? Pourquoi tu pleures ?
3: Je ne veux pas rester dans cette maison, maman. Je veux partir. Ça me déprime de travailler ici.
2: Mais je t'ai pas amenée ici pour que tu travailles, mon trésor. Je t'ai amenée pour que tu t'habitues à cette vie de luxe. Pour que tu vois tout.
3: Eh bien, je déteste être ici, maman. Cette femme odieuse m'a mal parlé.
2: Qui ça ?
3: La femme de leur fils aîné, celle avec qui tout le monde s'est disputé le jour des funérailles. Tu te souviens ? Maintenant, je comprends pourquoi. Elle vient de m'humilier de la sorte. S'il te plaît, je t'en supplie, laisse-moi rentrer à la maison. Je ne veux pas rester ici.
2: Mar, mon amour, crois-moi, les choses vont changer dès que tu auras remporté ce concours. Et tu verras, en un clin d'œil, tu pourras même en rire. Tout ça sera derrière nous.
3: Non, j'en suis pas si sûre, maman.
2: Si. Je suis ta mère. Je sais très bien de quoi je parle. Pour l'instant, il faut tenir bon et attendre. Mais très bientôt, toute ta vie va changer complètement. Ça se passe comme ça pour toutes les femmes, mon amour. Donc, tu dois être patiente. Et arrêter de pleurnicher pour un rien. Hein ?
3: Je vais essayer.
2: Maintenant, tu vas essuyer tes larmes. Parce que les employés ne doivent surtout pas remarquer que tu as pleuré comme ça. Nous, on n'est pas faibles, ok ? On est des femmes fortes. Compris ?
3: Ok.

0: Tu veux manger? Louis? Qu'est-ce qu'il y a?
1: Ferme cette porte.
0: Tu m'inquiètes, tout va bien?
1: Rossio est venue me voir devant le manoir.
0: Quoi? Mais enfin, pourquoi?
1: Elle a tout découvert.
0: Comment?
1: Elle m'a dit que Cecilia l'avait cherché. Maintenant, elle veut voir son fils, Graciela. Tu te rends compte?
0: Non. Non, non, non, ce n'est pas possible.
1: Cette femme connaît le lourd secret que j'ai réussi à dissimuler toute ma vie. Je ne lui permettrai jamais de faire du mal à mes enfants.

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9: Bonjour à toutes, c'est ma saison préférée, c'est la saison des bébés. Avec toute l'équipe d'Antenne Réunion, nous la poursuivons de nouveaux parcours de maternité. Et à chaque bébé, une nouvelle histoire tout aussi touchante. Nous la suivons bon moment ici aux Orchidées et sur tout le reste de l'île. Et mi peu d'azote que cette année nous mène à des mamans vraiment admirables. Bienvenue bébé, il commence tout de suite sur Antenne Réunion. Et notre première maman de cette saison, c'est notre très chère Clara. Alors c'est vrai que Clara, nous n'avons pas besoin de présenter à elle.
10: Oui.
9: La Réunion, elle connaît Clara, la chanteuse, qui a un très grand succès sur l'île depuis plusieurs années déjà. Elle y fait danse à nous dans le festin, dans notre loto, dans notre casque, on est en train de nettoyer. Mais aujourd'hui, on découvre Clara, maman.
10: Exactement.
9: Alors, comment on gère ces deux casquettes-là qui collent à haut à la peau, littéralement?
10: Alors, c'est comment dire, une nouvelle étape de ma vie qui me fait quand même assez peur parce que bon, c'est mon premier enfant. J'ai encore tout à apprendre, mais c'est quelque chose que oui, il faut que j'aimerais garder pour moi, préserver.
9: Mais c'est vrai que de préserver son petit jardin secret, il est propre à toutes les femmes et pas seulement aux femmes artistes.
10: Oui, c'est ça.
9: Pourtant, il y a une photo qui a fuité à un moment donné. Comment on l'a réagi quand on l'a vue, cette photo partout sur les réseaux
10: sociaux? Alors, c'est vrai que ça m'a un peu dérangée parce que dans le monde dans lequel on vit, il n'y a pas que de la bienveillance. Bon, il y a plein de personnes qui vont être très bienveillantes, mais il y a aussi le contraire. C'est pourquoi là, en ce moment, je montre pas de photos sur les réseaux sociaux. Je me montre moins durant cette période-là.
9: Oui.
10: Ce que je veux garder pour moi. Mais après l'accouchement, ce serait un plaisir de pouvoir le partager.
9: De partager cette aventure avec ton public, avec nos téléspectateurs d'Antenne Réunion. Et m'y précise que le tournage de Bienvenue Bébé, comme nous suit une grossesse, un accouchement et l'arrivée d'un enfant dans une famille, il dure sur plusieurs mois. Alors au moment où l'émission est diffusée, l'accouchement a eu lieu. Attends, ça brûle trop, j'en peux plus.
10: Bah, la zoomette, ça va.
9: Oui, pas écouter. En plus, on l'a dit à moi. Elle va pas écouter à elle. Allez, nous cours. Bon, Clara, maintenant que nous l'ai assise à l'ombre et que mes pieds, les pieux, entraînent enflammés dans le sable là-bas, est-ce que vous pouvez parler à nous du projet bébé? Comment elle a décidé de devenir parent avec votre conjoint?
10: Alors, moi, de base, on m'avait condamnée à ne plus pouvoir avoir d'enfants.
9: D'accord.
10: J'ai vécu une année 2025 assez éprouvante. J'ai beaucoup pleuré. J'ai dû avoir recours à la PMA, mais malheureusement, là-bas, on ne pouvait plus vraiment faire grand-chose de ce qu'on m'avait dit. J'ai eu affaire à une femme qui a été très sèche dans ses propos, dans le sens où elle m'a clairement dit que je ne pourrais plus en avoir d'enfant, que c'était plus possible de passer par la FIV. Elle m'a clairement dit que ça ne pourrait pas fonctionner.
9: D'accord.
10: Et elle a commencé à me parler d'adoption.
9: Okay.
10: Quand t'entends ces mots-là, c'est blessant, tu te dis « Ok, je ne pourrais pas avoir d'enfant ». À l'époque, moi, je ne voulais pas d'enfant. Quand j'étais plus jeune, c'était « je n'en voulais pas ». Quand tu grandis, eh bien, tu mûris et ce dont tu avais envie avant, ce n'est plus forcément ce que tu as envie aujourd'hui.
9: Ben, on évolue, en fait.
10: Voilà. Et donc, oui, quand j'ai appris ça, ça a été une grosse claque. J'ai beaucoup pleuré. J'ai eu la chance d'avoir ma famille à mes côtés qui m'ont beaucoup soutenue. Une superbe gynécologue et mon médecin aussi généraliste qui a été exceptionnel aussi. Et quand tu as la foi, quand tu crois vraiment en Dieu, eh bien, tout peut arriver. Et j'ai eu la chance de pouvoir tomber enceinte naturellement, alors que ce n'était soi-disant plus possible. Pour moi, c'est mon bébé miracle.
9: C'est une belle histoire, Clara.
10: Merci.
9: C'est un joli message aussi que vous donne là à toutes les femmes réunionnaises qui regardent à nous en ce moment. Un petit peu d'espoir.
10: Oui, un petit message d'espoir, parce que je sais qu'il y en a, il y a plein de femmes qui passent par là et qui ont énormément de difficultés à avoir des enfants. Bien, si je pouvais leur encourager, c'est d'y croire, d'avoir la foi. Parce que quand tu as la foi et que tu crois vraiment en Dieu, il peut tout offrir.
9: Oui.
10: Voilà.
9: Comment on découvre que vous êtes enceinte ?
10: Alors, pour être honnête, je sentais qu'il y avait quelque chose qui changeait. Il était 3h du matin, j'avais acheté un test de grossesse la veille. J'ai fait mon test, je le retourne, et là je fais « wow !» Deux petites barres.
9: Et là tu es toute seule à 3h du matin.
10: Je suis toute seule, mon compagnon il est en train de dormir, en train de ronfler dans la chambre. Et la première chose que je fais, c'est que je lève les yeux au ciel et je dis « merci ». Merci pour ce cadeau, parce que je sais que ça vient de Dieu.
9: Et du coup, est-ce que vous connaissez déjà le sexe du bébé ?
10: Oui, je connais, mais on va le découvrir plus tard.
9: Ah, merci pour ce petit partage.
10: Merci à Zot surtout.
9: On nous retrouve la semaine prochaine pour découvrir la suite de cette aventure. À très bientôt sur Antenne Réunion.
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15: Bonsoir à tous et ravi de vous retrouver pour votre météo. Regardons notre animation satellite. Pour ce soir, un ciel étoilé sur l'ensemble de la Réunion. On va avoir droit à des brises, donc c'est-à-dire un vent faible sur l'ensemble de l'île. Les températures entre 17 et 20 degrés sur l'ensemble du littoral. Et pour les hauteurs, ça pourrait aussi entre 3 à 5 degrés. On notera que la mer s'agite un peu sur l'ouest et le sud, dû à la présence de la houle de secteur sud. Donc bien entendu, même si c'est la nuit, on reste vigilant. Regardons le temps pour demain matin. Lumineux une fois de plus sur l'ensemble de la Réunion, bien ensoleillé même sur les hauteurs. On en profite pour l'après-midi. On en profite toujours d'un ciel assez agréable, même vers le secteur des cercles, les plus hauts sommets vont être dégagés. On a droit à quelques précipitations, quelques nuages qui auront tendance à s'inviter sur les hauteurs du nord-nord-ouest, mais dans l'ensemble, ça reste une journée très agréable. Regardons le vent, une fois de plus, qui reste faible en tout secteur. Une mer qui est agitée principalement sur l'ouest et le sud, dû à la présence de la houle. Ailleurs, elle sera plutôt calme. Pour les températures minimales, 17 degrés à Saint-Denis, 7 degrés à Petite-France, entre 5 et 9 pour les cirques. On terminera avec le volcan, également avec 5 degrés. Pour l'après-midi, 27 degrés à Saint-Denis, 20 degrés du côté des Colimaçons, 26 à Saint-Pierre et on terminera avec Grand Coude avec 20 degrés. Demain, nous serons le mardi 25 août. Des bisous avance à vous les Louis. Le soleil s'élèvera à 6h33 et nous quittera à 18h07. On se retrouve juste après le journal d'Antoine Asselard. À tout à l'heure.
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10: Ouais. 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
12: Ouais, on est parti chez mon frère.
10: Là. Ouais. Il s'appelle
12: Jean-Désiré Célestin Kaché, Dieu merci, Kachelewa, Matako, Yatembo, Kasuku.
10: Oh. Et c'est son premier prénom.
11: Ah, ouais. Wow, sur le passeport, ça doit être super long.
10: C'était trop bien. C'était trop bien. Mais attends, et le voisin du 46.
11: Oui.
10: Il s'est barré.
11: Arrête.
10: Il s'est barré, le voisin du 46. Il l'a tout pris.
11: Ou t'es pas là où on connaît?
10: Oui,
12: mais bah. Comment ça se fait que où t'es là-bas?
10: C'est pas ça la question.
12: Bah ouais.
10: Namibie.
12: Oui, Namibie.
10: C'est pas ça la question.
12: Non, mais attends, Doudouce, tu as omis de préciser qu'il est parti avec la voiture.
11: Oui, il a même pris la voiture. Ah, ou s'il est dans le commérage alors? Vous êtes de la bien trouver. C'est mignon.
10: On se ressemble. Enfin, ressemble.
12: Ressemble pas trop, mais. C'est ça.
10: Tu ne savais pas ça, 46.
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0: Le 19h sur Antenne Réunion, bonsoir, votre journal, voici les titres. 5 jours après, toujours aucune nouvelle, Sandrine Laval portée disparue, les recherches du week-end sont restées infructueuses. Elles sont suspendues, mais des bénévoles sont toujours mobilisés. Nous le verrons sur place dès le début de ce journal. La présidentielle 2027 passe aussi par la Réunion. Édouard Philippe en visite, campagne et recherche de soutien locaux pour l'ex-premier ministre, patron d'Horizon. Avant notre grand entretien demain, sa première intervention télé en direct sur Antenne Réunion dans un instant. La disparition d'un grand nom de la radio et de la télé, Philippe Bouvard est mort à 96 ans. Le journaliste, animateur, voix et figure des grosses têtes aura marqué l'histoire des médias, nous le verrons. Notre rendez-vous cette semaine à Saint-Pierre et ce soir au CHU Sud en compagnie des clowns de l'association Éclat de Lille, instant de joie dans l'épreuve de l'hospitalisation. Et d'abord donc, plus aucune nouvelle depuis jeudi dernier, la disparition fort inquiétante de Sandrine Laval, 53 ans, au volcan. La quinquagénaire a quitté son domicile de Saint-Pierre pour aller randonner à Bourg-Murat. Depuis, aucun signe de vie, sa voiture a été retrouvée à l'entrée d'un sentier. Un appel à témoins a été lancé par la gendarmerie, d'importants moyens ont été mobilisés ce week-end, en vain. Les recherches officielles sont suspendues, mais des bénévoles poursuivent les efforts. Sur place, Julie Lermont, Anaïs Bavol.
1: Les bénévoles multiplient les recherches pour tenter de retrouver Sandrine Laval. Cette femme de 53 ans n'a plus donné signe de vie depuis jeudi. Ce matin-là, elle quitte son domicile à Saint-Pierre vers 9h30 pour randonner dans le secteur de Bourg-Murat. Son véhicule, une Hyundai, a été retrouvé sur le parking du Piton Guichard. Les bénévoles continuent d'explorer les alentours.
2: Elle est arrivée, elle a déposé sa voiture, elle est repartie où on ne sait pas, on n'a pas d'indice, on n'a rien. Oui, moi je ne vais pas lâcher l'affaire, hein. On connaît vraiment le terrain, donc on passe aussi le temps à trouver des personnes perdues dans le secteur du volcan.
1: Brigade cynotechnique, hélicoptère, plongeur, d'importants moyens ont été déployés ces derniers jours. Mais aucune trace de la quinquagénaire. Les gendarmes ont depuis interrompu les recherches, les bénévoles, eux, continuent de quadriller le secteur.
3: C'est notre terrain de jeu, ça. On appelle ça notre terrain de jeu. On fait ça presque tous les jours, quoi. C'est depuis la plaine des Caves jusqu'au volcan. C'est sûr, c'est facile d'arriver à un danger, hein. C'est sûr. Bon, mais après, faut éviter, faut connaître.
1: Le téléphone de Sandrine Laval reste lui aussi introuvable. Les tentatives de géolocalisation n'ont rien donné.
4: J'avais à cœur, si possible, de pouvoir aider un petit peu avec mes moyens. Comme tout sentier, il peut y avoir des risques, mais la météo a été plutôt clémente ces derniers jours. Pour se perdre, bon, non, parce que c'est plutôt quand même bien indiqué. On retrouve souvent la route bétonnée, la route forestière bétonnée. En prenant un minimum de précautions, pour moi, ce n'est pas des sentiers qui sont dangereux.
1: Une paire de lunettes de soleil a été retrouvée sur le secteur et pourrait être celle de Sandrine Laval. Une piste, pour l'instant, sans confirmation.
0: Et pour aider les proches lors de ces disparitions, la vue des bénévoles se mobilise. À témoignage et explication demain dans le 6-8 Ensemble, c'est Jean-Pierre, fondateur du groupe de recherche des personnes disparues, à qui répondra aux questions de Julien Andy en direct après les infos de 7h30 dans le 6-8 Ensemble sur Antenne Réunion, télé et en radio. Il s'était retranché chez lui, armé, alcoolisé, avait frappé sa mère, mis les nerfs des forces de l'ordre à rude épreuve pendant plusieurs heures dans la nuit de vendredi à samedi. Forcené de Saint-André, présenté à la justice cet après-midi. Comparution immédiate pour cet homme de 34 ans. Une peine de 30 mois de prison ferme a été requise, assortie d'une interdiction de détenir ou de porter une arme pendant 5 ans. L'homme déjà connu de la justice pour violence sur sa mère était sorti de prison au mois de mars. Jugement toujours en cours. On aura l'occasion de suivre la décision sur l'info.rf. On en vient à l'info politique de ce début de semaine, présidentielle 2027, le déplacement d'Édouard Philippe à La Réunion. L'ancien Premier ministre, maire du Havre, patron du parti Horizon, candidat à la présidentielle, fait campagne dans l'île, 2 ans après un premier séjour, le Sud pour commencer, avant de retrouver le candidat en direct de Saint-Leu. Quels enjeux politiques pour ce déplacement? On voit les temps forts de cette journée de visite avec Ambre Calza et Farouk Moulan.
5: Édouard Philippe entame sa première étape à la saga du Rhum, où l'ancien Premier ministre est accueilli par le chef d'entreprise Jérôme Izotier. Le candidat à l'élection présidentielle de 2027 échange avec les acteurs économiques, aux côtés notamment des patrons du MEDEF et des entrepreneurs, anciens noms de la CPME.
6: Nous devions beaucoup mieux prendre en compte les particularismes et la spécificité réelle que peut vivre l'île de la Réunion. Beaucoup des questions qui ont été évoquées aujourd'hui tiennent à l'inadaptation du droit communautaire, du droit européen, des dispositifs mis en place par l'Union européenne et qui ont été pensés, il faut bien le reconnaître, d'abord et avant tout pour l'Europe continentale et qui se trouvent assez largement inadaptés, ou en tout cas, assez largement inadaptés aux spécificités d'une région ultra-périphérique comme la Réunion.
7: Il faut absolument que le monde économique se mette d'accord pour que l'on puisse présenter ensuite à la présidence de la République, mais aussi au prochain gouvernement, un dossier qui soit unanime, à la fois avec le monde économique, mais aussi surtout avec les politiques.
5: Pendant son séjour, le candidat a prévu de multiplier les rencontres avec les élus locaux. Après David Lorion à Saint-Pierre, Édouard Philippe s'est rendu cet après-midi à la fenêtre des MAC à Saint-Louis. Au programme, le développement des eaux, mais aussi les contraintes liées à la loi littorale.
8: À Saint-Louis, c'est deux tiers du

0: territoire qui est situé à mi-pente et dans les hauteurs. Et donc, on y voit là notre potentiel de développement, un gisement de création d'emplois, sauf qu'il y a des lois qui sont là et qui nous empêchent et d'installer des activités d'intérêt général et en même temps de pouvoir accompagner le développement d'initiatives privées. Donc, ces visites, elles sont surtout l'occasion de poser le doigt là où il y a des vraies difficultés et où le facteur de changement est au-dessus du maire.
1: Et la journée politique ne s'arrête pas là. Aux Avirons, Édouard Philippe échange également avec le maire autour de la problématique du logement social. Côté politique, Éric Ferrer ne lui apporte pas directement son soutien, mais appelle à l'union de la droite pour 2027.
2: On a une possibilité, je crois, mais cette possibilité donc d'y arriver passe bien sûr par l'union des centres et de la droite.
1: Un échange est prévu avec Karim Juor à Saint-Leu en fin de journée. Ce mardi, il retrouvera Cyril Melchior et le parti Nouvelle Ère. Une série de rencontres qui permet à Édouard Philippe de prendre le pouls du territoire, mais aussi de chercher des relais locaux pour sa candidature à la présidentielle de 2027.
3: Édouard Philippe à Saint-Leu cet après-midi pour rencontrer le maire Karim Juor, peut-être envisager un éventuel soutien. Le candidat qui découvre l'ambiance des Rondavels en ce moment, le programme a pris un petit peu de retard, on va le rejoindre en direct dans quelques minutes. Édouard Philippe qui sera l'invité exceptionnel du 19h demain soir, grand entretien avec le patron d'Horizon sur ce plateau pour évoquer les enjeux de la présidentielle 2027 qui approche. L'info politique à suivre entre autres sur Antenne Réunion Radio avec nos confrères d'RMC. 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Et dans ce contexte de campagne pour l'élection présidentielle, un sujet sensible à venir, voilà la question du budget 2027, un nouveau casse-tête sans majorité à l'Assemblée nationale. Le Premier ministre Sébastien Lecornu a écrit aux parlementaires pour les exhorter à adopter un budget avant l'élection au risque d'une grave crise économique. Qu'en pensent nos parlementaires justement? Quelles sont les prochaines étapes? Précision, Morane Sacleux avec Laurent Payette.
4: Jamais 203. Après deux années consécutives sans budget adopté à temps, le scénario pourrait-il se répéter en 2027? Faute d'accord entre les partis, le gouvernement pourrait de nouveau être contraint de recourir à une loi spéciale.
5: Les députés devraient s'entendre sur un budget, quitte à pouvoir le modifier après. Le budget pourra toujours être modifié quand les élections seront passées, mais en l'état actuel des choses, moi je suis partisan que le budget soit voté.
6: Chaque année, ils disent qu'il y a une menace de censure, donc on est habitué.
4: Dans une lettre aux parlementaires, Sébastien Lecornu appelle à adopter le budget 2027 avant la présidentielle. À l'Assemblée nationale, sans majorité absolue, le gouvernement redoute une convergence des oppositions pour faire tomber le texte. Si la France insoumise brandit déjà la menace de censure, les parlementaires ultramarins restent attentifs aux mesures favorables aux Outre-mer.
7: Moi, on en a pour habitude de ne pas voter ce qui n'est pas bon pour le Réunionnais et pour mon peuple et pour les Outre-mer. Donc si le budget est mauvais comme les années précédentes, il ne faudra pas compter sur mon vote. Mais il ne faut pas faire frites, saucisses, dans le ventre cochon. Allons attendre que le budget sorte, allons analyser. Et puis, si la Macronie reste fidèle à ses habitudes, c'est-à-dire délaisser les Outre-mer comme il a pu faire jusqu'à maintenant et de ne pas prendre ses responsabilités, mon vote, il ne faudra pas compter sur mon vote.
4: Dans son courrier, le Premier ministre met en garde contre une hausse des taux d'intérêt en cas de retard. À La Réunion, la gauche, elle, pose ses propres conditions pour soutenir le budget.
8: Pour réduire le déficit, il y a deux façons de s'y prendre. Vous faites des coupes claires sur les politiques sociales, les politiques d'inclusion, c'est ce que fait le gouvernement, ou alors vous allez chercher les recettes, ce que refuse le gouvernement, parce que pour le gouvernement, pour les différents gouvernements de la Macronie, il est hors de question de s'attaquer aux très riches, il est hors de question bien sûr de mettre en œuvre la taxe Zuckmann. Donc pour toutes ces raisons, moi encore une fois, je m'opposerai à un budget qui serait dans la continuité des budgets précédents.
4: Dans son dernier rapport, l'inspection générale des finances alerte, une situation aussi longue limiterait les dépenses de l'État, tout en risquant d'aggraver le déficit et de réduire les marges de manœuvre du prochain gouvernement.
3: Une question récurrente d'actualité, justement, surtout à l'approche du vote de ce nouveau budget. Comment nos impôts sont-ils utilisés? Sont-ils bien utilisés? Éclairage intéressant de cette enquête pigée pour Antenne Réunion. 58% des Réunionnais interrogés estiment contribuer plus au système qu'en bénéficier. Alors pourquoi? Que nous apprennent les autres données de cette étude? Comment nos impôts sont-ils répartis dans le budget de l'État? Reportage Émilie Boyer, Myris Boula.
9: Donner de l'argent sans en voir la couleur,

0: c'est le ressenti de 6 réunionnais sur 10 au sujet des impôts.
1: Ben, il fait des 3 années, miroir, qu'il nous donne plus que nous reçoit, hein, dans tout ce qu'il a fait. Hein.
2: Trop de taxes, trop de charges à payer, et ne nous voit pas nous avancer dans la vie. Quoi. Les gens qui ne travaillent pas, eux, n'ont plus d'avantages que les gens qui travaillent.
3: Mais je pense qu'il doit servir à remplir des charges publiques. Oui.
4: Donc pour les enfants, quand les enfants partaient à la crèche, donc c'est, tu vois, c'est déductible, donc il y a quand même des avantages.
0: Selon une étude pigée, 58% des Réunionnais ont l'impression de donner plus que de recevoir. Une situation surprenante, puisque sur l'île, les habitants sont plus contribuables que bénéficiaires.
5: C'est assez surprenant, puisqu'on sait qu'à La Réunion, il y a davantage de foyers réunionnais et de Réunionnais qui perçoivent des prestations sociales, qui sont au RSA, etc. Le fait qu'ils soient davantage contributeurs, je pense que ça s'explique par le fait que la vie est beaucoup plus chère à La Réunion qu'en métropole. Ça, tous les Réunionnais le savent. Donc, il y a une problématique du pouvoir d'achat qui est très importante. Et surtout, on entend beaucoup parler dans les médias de la problématique de l'octroi de mer. Et du coup, je pense que les Réunionnais pensent à travers l'octroi de mer, et bien, du coup, beaucoup contribuer à l'ensemble, en fait, du système social.
0: Partons de la base de 1 000 euros d'impôts. Cette somme est ensuite répartie dans de nombreux secteurs. Près de 567 euros dans la protection sociale, 89 euros dédiés à l'éducation, une trentaine d'euros dans les transports ou encore 17 euros pour l'environnement. Des impôts que l'on paie parfois sans en voir directement les bénéfices, mais qui financent des services sur lesquels le système français repose.
6: Un bouclier haute technologie pour le RAID à présent, Made in Réunion. Le Taurus, nouvel outil dédié au groupe d'élite de la police nationale, a été conçu par un Réunionnais. L'engin est motorisé, monté sur chenille, objectif protégé à les policiers, mais pas seulement. L'ancien modèle avait montré ses faiblesses lors des attentats du Bataclan. Le nouveau bouclier est aussi un concentré d'innovation. À démonstration en compagnie de son concepteur réunionnais. Un reportage Morad Sacleux avec Yusha Asenji.
7: Il pourrait devenir l'un des équipements indispensables du RAID pour les interventions. L'unité d'élite de la police nationale s'équipe d'un nouveau bouclier entièrement robotisé, le Taurus, conçu par un Réunionnais à la suite des attentats du Bataclan.
8: Et je me suis dit à ce moment-là, en 2015, mais pourquoi on ne crée pas une espèce une sorte de système robotisé qui puisse faire des norias de va-et-vient de victimes afin de faciliter les opérations de secours. Et c'est de là que je me suis dit, allez, j'ai proposé ça au sein de la police nationale et au RAID. Et de là, j'ai fait de la prospection, j'ai trouvé parmi les meilleures boîtes en matière de robotique et en matière de balistique. Donc, conjuguer ces deux mondes-là avec unité d'intervention très connue au niveau mondial qui est le RAID, on a réussi à faire un très beau produit.
7: Depuis plus de 10 ans, le RAID utilise le modèle Ramsès. Avec Taurus, son concepteur mise sur un engin plus rapide, jusqu'à 12 km par heure. Chenillé, il peut évoluer sur différents terrains et son blindage est conçu pour résister à des tirs d'armes à feu de type Kalachnikov.
8: L'avantage, c'est qu'avant, il fallait absolument pousser avec l'ensemble de son corps, avec 30 à 40 kg de matériel sur le dos. L'avantage, vous avez une simple télécommande téléopérée. Vous n'avez simplement qu'à faire avancer le robot, mettre du matériel, être sous protection balistique sans avoir de manipulation physique extrêmement importante, puisqu'on parle de 300 kilos à manœuvrer, quelle que soit la pente, la côte, le dévers, etc. C'est robotisé.
7: Alors que le Taurus est encore à l'état de prototype, son concepteur travaille déjà sur une version 2.0, attendue d'ici la fin de l'année, avec un blindage renforcé.
6: Dans l'Hexagone, ils refusent d'accueillir la tournée de Patrick Bruel dans leur commune. Plusieurs élus prennent position après Caen, Chartres ou Brest. Les maires de Montpellier, Dijon, Tours, Laval demandent aux chanteurs mis en examen pour viol et agression sexuelle de ne pas chanter dans leur ville. Alors peuvent-ils s'opposer à la tenue de ces concerts? Réponse avec Marine Brossard et Sandra Doucet.
9: C'est dans cette salle que Patrick Bruel devait commencer sa tournée le 2 octobre prochain à Chartres. Mais le maire nous annonce aujourd'hui l'annulation du concert.
10: Là, on passe à l'action. Je prends mes responsabilités. On s'est rendu compte qu'il n'y avait pas eu de contrat signé, qu'on en était encore au stade des négociations précontractuelles. Dans ce cadre, on a simplement retiré l'option de réservation du Colisée à Patrick Bruel pour le 2 octobre prochain.
9: Les deals appellent la société de production à rembourser les personnes qui avaient acheté

0: acheter leurs billets. À la place, la ville organisera une soirée dont les bénéfices iront aux femmes victimes de violences. À l'image de Chartres, de plus en plus de municipalités affichent leur opposition à la venue du chanteur, comme ici à Laval.
1: Pour nous, il nous semble essentiel qu'il prenne ses responsabilités avec son équipe. Lui demande, oui, en effet, d'annuler ce concert prévu à Laval et l'ensemble de sa tournée.
0: Hormis Patrick Bruel lui-même, seul le propriétaire de la salle peut annuler l'événement en remboursant à l'artiste les frais engagés. Les villes ont un seul moyen d'action, prendre un arrêté d'interdiction pour menace de trouble à l'ordre public.
2: Le principe, c'est vraiment un danger pour le public, pour la ville. En l'occurrence, si on applique ça pour Patrick Bruel, ce serait de grosses manifestations qui viendraient générer un potentiel conflit et une véritable menace.
0: Pour l'instant, le chanteur qui autoproduit sa tournée n'a annoncé aucune modification de son programme. Patrick Bruel reste à l'affiche d'une trentaine de concerts partout en France.
3: Une figure de la radio, de la télé, de l'humour, journaliste, animateur, Philippe Bouvard est décédé à l'âge de 96 ans. Grand nom du rire, il a marqué l'histoire des médias, révélé de nombreux talents aussi, comme nous le rappellent Jean-Pierre Ferré, Cécile Marchand et Thomas Châtel.
4: Bonsoir.
5: Il y a d'abord ce rire, comme une signature.
4: À notre rendez-vous.
5: Presque enfantin, le rire de Philippe Bouvard a rythmé pendant près de 40 ans l'émission Les Grosses Têtes. Un succès phénoménal à la radio au point d'être adapté à la télévision le samedi soir sur TF1.
6: Non, si vous avez d'autres questions, n'hésitez pas, hein. Madame Belle-Père de Loche. Alors que c'est seulement
5: un humour potache, franchouillard, parfois vulgaire, mais parfaitement assumé.
7: La dernière personne qui monte est un nain aveugle.
8: Tout ce qui est au second degré paraît consterner les gens. Moi, me place dans un état de jubilation intense. Les mauvaises plaisanteries, les choses qu'il ne faudrait pas dire. Là, j'exulte. Et surtout, alors, les canulars.
5: La force de Philippe Bouvard est d'avoir su fédérer une bande de complices. Parmi les fidèles, il y eut Jacques Martin, Jean-Yann, Carlos Sim, Amanda Lear ou encore Olivier de Kersauzon.
9: À part vos costumes à chier et vos cravates hideuses, il y avait quelque chose de parfaitement émouvant pour quelqu'un qui, venant de la mer, vous rencontrait. On disait, comme ce bigorneau est coquet et comme il a mauvais goût.
5: Star de la radio, Philippe Bouvard savourait sa revanche. Lui dont l'adolescence fut mouvementée. Né en 1929, il gagnera sa vie comme vendeur d'encyclopédies ou de lunettes de soleil dans la France de l'après-guerre. Après avoir raté son bac à trois reprises et avoir été renvoyé du centre de formation des journalistes.
10: Et c'est un autodidacte, lui et moi nous n'avons pas le bac. Quand on voit la situation à laquelle il est arrivé en partant de rien, on le sait, c'est une puissance de travail phénoménale.
5: Une force de travail qui permettra à ce petit bonhomme d'un mètre 60 de gravir 4 à 4 tous les échelons. Entré au Figaro comme coursier, il deviendra journaliste, éditorialiste, puis rédacteur en chef et enfin patron de France Soir. Symbole de sa réussite, une voiture avec chauffeur, téléphone, télévision et même un bar, unique dans le Paris des années 70. Mais la presse ne suffit pas à ce bourreau de travail, qui en parallèle se lance dans la télévision où il impose des interviews au style décalé et impertinent.
11: Il se trouve que dans votre vie privée, on retrouve les partenaires de votre vie professionnelle. Ça ne vous choque pas non plus, ça ?
12: On le sort avec qui je veux, puis c'est pas la peine de ne pas me mettre une cagoule sur la tête pour
13: bien
12: sortir
13: sûr
12: avec qui j'ai envie de sortir.
13: Bien sûr.
12: Puis de toute façon, je pense que ma vie privée ne regarde que moi.
5: Bouvard aime l'humour, alors il crée une émission pour dénicher de nouveaux talents. Le Théâtre de Bouvard, où le public découvre en 1982 les nouveaux visages du Café Théâtre. Chevalier Las Palès, Michel Bernier, Muriel Robin, Mimi Mathy et bien sûr Didier Bourdon, Bernard Campan et Pascal Légitimus, qui deviendront les inconnus.
14: Vous avez là 4 bassines, 4 épluches et 50 kilos de patates.
15: Pommes de terre, on dit pommes de terre.
14: Je vous ai convoqué pour éplucher les pommes de terre.
5: Dans la France des années 80, où les minorités n'avaient alors guère accès à la télévision, Bouvard permet à Smain, Légitimus ou Mimi Mathy de jouer devant des millions de téléspectateurs entre 19h30 et 20h.
16: Mais non, c'est quand j'ai encore envie de faire pipi. Oh, c'est plus sûr, ça va être à nous.
13: Tatiana, la neige brillera sous les pas. Tire pas la chasse, ça va faire du bruit.
16: C'est notre tremplin. C'est notre père spirituel.
17: Notre tremplin,
16: c'est notre tentant. Notre tentant.
5: Une telle carrière aurait pu suffire au commun des mortels. Pas à Philippe Bouvard, qui se rêvait écrivain. Certes, il a publié une soixantaine d'ouvrages, mais il n'a pas marqué de son empreinte la littérature française. Son seul regret.
18: Avoir autant écrit sans laisser une œuvre, c'est une belle performance.
5: Depuis son départ des Grosses Têtes, il y a 12 ans, à l'âge de 84 ans, il avait fortement réduit son activité sans se résoudre à prendre sa retraite. Chaque mois, il rédigeait une chronique pour le magazine VSD. L'une de ces dernières fut publiée il y a un peu plus d'un an et s'achevait par ces mots. Je viens de commencer l'écriture de mon 70e livre avec la certitude de ne pas le terminer.
3: Retour chez nous et retour à la case, séquence incontournable et émotion pour Miss Réunion Laetitia Roguet de retour chez elle après son week-end de sacre en direct de Sainte-Anne. Émilie Boyer, bonsoir. On imagine un peu de fatigue, Émilie, des pleurs et puis la fête qui s'annonce évidemment.
19: Oui, bonsoir Antoine. Donc Miss Réunion 2026, Laetitia Roguet est arrivée il y a à peine quelques minutes. L'émotion est encore vive. Donc bonsoir Laetitia, vous avez retrouvé vos proches, comment vous vous sentez ?
20: Bonsoir, alors écoutez, je suis très soulagée, mais je suis surtout très contente de pouvoir retrouver mes proches, parce que ça faisait du coup 2 semaines que j'étais en préparation intense et que je ne les avais pas vus. Et là, franchement, de les retrouver, ça me fait plaisir, je suis très émue et j'espère pouvoir faire la fête bien comme il faut avec après. Hein.
19: Finalement, là, j'imagine que...

0: Ouais, manifestement, un petit problème de son avec Miss Réunion. Il y avait la sirène du Mississippi tournée à Sainte-Anne désormais. Miss Réunion qui retrouve ses parents. Merci Émilie, merci Thierry Sueur pour ce direct. On va reprendre Miss Réunion en compagnie d'Émilie Boyer.
1: Très bien. Oui, donc vous nous disiez, donc vous attendiez finalement à cette ambiance.
2: Oui, je m'y attendais à cette ambiance et je m'y attendais à ce qu'il y ait tous mes amis et toute ma famille parce que tout au long de cette aventure, j'ai été beaucoup soutenue et c'est juste la preuve à l'appui qu'ils ont été là et que l'aventure continue pour moi. J'espère que vous serez tous là pour me soutenir pour Miss France. Hein ?
1: Merci beaucoup. Donc vous pouvez le voir et l'entendre derrière moi, la famille au complet est bien présente donc pour accueillir Laetitia. Et au premier rang, donc ses parents, à mes côtés donc Floris. Qu'est-ce que ça vous fait là de retrouver votre fille en tant que Miss à la maison ?
3: Alors très fier de retrouver notre fille, notre si belle fille qui a été reconnue par toute la Réunion et tout le jury. Honorée qu'elle soit là pour représenter les valeurs des îles, l'accueil, le partage, la générosité, la bienveillance. Et Laetitia, tu nous fais plaisir à nous tous et à tout ton quartier, à tout Sainte-Anne, à tout l'Est et toute la Réunion. Merci beaucoup encore Laetitia.
1: Tout aussi émouvant donc pour Blandine, vous avez voulu marquer le coup, mettre les petits plats dans les grands. Donc qu'est-ce qui est prévu ce soir ?
4: Alors ce soir, ça qui est prévu traditionnellement, ben, tirougaï saucisse et un petit curry bichique. Voilà, un apéritif, ben, pour fêter son retour avec joie, avec tous les amis, la famille, les amis du quartier. Et donc, ben voilà, tout le monde voulait voir Laetitia, mais bon, j'ai pas pu accueillir tout le monde, mais vous êtes tous dans mon cœur. Et voilà, merci, merci beaucoup à vous tous de nous avoir soutenus et d'avoir soutenu Laetitia durant tout son parcours. Voilà.
1: Eh ben, merci beaucoup. Donc, eh bien, Antoine, après avoir été au devant de la scène pendant ces quelques jours, Laetitia Roguet et sa famille vont juste profiter des retrouvailles et avoir ce moment calme rien qu'à eux.
0: Merci, Émilie. Bah oui, dans l'ambiance. Et la fête va commencer. Merci Thierry Sueur également pour ce direct. Nos excuses pour ce petit problème technique au début. Quelques mots de sport, du football, du sissi-foot et le sacre des Bleus. À nouveau champion d'Europe après leur victoire aux Jeux Paralympiques de Paris. Il y a 2 ans, les Français, dont le Réunionnais et Saint-Annois d'ailleurs, comme Miss Réunion, Gaëlle Rivière, ont remporté la finale hier en battant l'Angleterre 1-0. Je propose d'écouter Gaëlle Rivière, interrogée par Romain Guest.
5: Oui, bah, match difficile. Forcément, quand on arrive à ce niveau de la compétition, en finale, il y a les meilleures équipes, France-Angleterre.

0: terre en plus, c'est toujours un match particulier. On a toujours un plaisir particulier à battre les Anglais, donc et eux à nous battre. Donc ça donne toujours des matchs intenses, très disputés, donc forcément serrés. Mais comme aux Jeux paralympiques de 2024, on finit par gagner. C'était une grande journée pour la petite ville dont je suis issu, puisque j'ai cru comprendre qu'on avait une Miss Réunion originaire de Sainte-Anne. Je le suis aussi, donc voilà un petit clin d'œil aux Saint-Annois et aux Bénédictins.
1: Voilà, petit clin d'œil aussi pour Miss Réunion, galerie bien entorgée par Yusha Asenji. Retour au direct et à la politique, Édouard Philippe à Saint-Leu cet après-midi. Il accorde à Antenne Réunion sa première intervention en direct à la télé. Bonsoir Édouard Philippe, merci de nous accorder quelques minutes en direct avant notre grand entretien demain soir sur le plateau. Quelques mots au terme de cette journée. Qui avez-vous convaincu? Qui vous soutient officiellement parmi les élus que vous avez rencontrés tout au long de ce déplacement?
2: Écoutez, ça a été, bonjour à tous, ça a été une belle journée passée à La Réunion, commencée ce matin à la Saga du Rhum, poursuivie à Saint-Louis, notamment dans les Hauts-de-Saint-Louis, puis ensuite aux Avirons, puis ensuite à Saint-Leu. Une journée thématique qui m'a permis de rencontrer des acteurs économiques, qui m'a permis de rencontrer des acteurs du monde de l'agriculture, et puis évidemment des élus politiques de la droite et du centre, qui sont évidemment les deux camps que je cherche à rassembler. Et je dois dire que j'ai été... une nouvelle fois à La Réunion, charmé par l'accueil, par la volonté d'échanger, frappé aussi par la claire conscience manifestée par les élus de la droite et du centre de la nécessité de se rassembler dans la perspective de l'élection présidentielle et peut-être encore un peu plus dans celle des élections législatives. Cette préoccupation, cette volonté, cette ambition, elle n'est pas seulement nationale. J'ai compris qu'elle était aussi très forte localement.
1: Se rassembler, c'est pas toujours évident pour les personnalités politiques. Est-ce que vous avez des engagements clairs de soutien ce soir ?
2: Mais vous savez, je ne suis pas venu collectionner les soutiens. Il y a des maires qui vont exprimer publiquement leur soutien. J'en suis extrêmement heureux, le maire des Avirons, d'autres, bien entendu. Mais l'élection présidentielle, ce n'est pas le compte des soutiens, c'est des propositions concrètes qu'on formule aux Français. Ce soir, à Saint-Leu, devant un public rassemblé très amicalement, j'ai indiqué quelles étaient mes priorités et suggéré quelques mesures. C'est ça qui m'intéresse dans la campagne présidentielle. Les soutiens, ça compte. Mais le débat public, sa qualité, sa profondeur, ça compte encore plus parce que l'élection présidentielle, comme toutes les élections d'ailleurs, il faut la prendre au sérieux. C'est elle qui va nous permettre de dessiner le chemin que la France va emprunter dans les années qui viennent. Et la qualité de ce débat public, il faut y être extrêmement attentif. Essayer d'écarter les petites phrases, les agressions inutiles et se concentrer sur les propositions essentielles de façon à ce que les Français, en pleine connaissance de cause, choisissent ce qu'ils veulent pour la France demain.
1: On aura l'occasion d'en reparler demain lors de notre grand entretien, d'aller sur le fond et les propositions justement. Merci Édouard Philippe de nous avoir accordé quelques minutes. Merci à Fabrice Starnet, Édouard Philippe qui sera l'invité exceptionnel du 19h. Demain soir, grand entretien avec le patron d'Horizon pour évoquer les enjeux de cette présidentielle 2027. Un projet maintenant qui fait beaucoup causer après Disney et Astérix. Un troisième parc d'attractions géant va-t-il voir le jour autour de Paris? La signature doit intervenir aujourd'hui. Le chantier d'ampleur est porté par l'Arabie Saoudite. La France a été choisie face à l'Angleterre et à l'Espagne. Alors quels enjeux, quelles retombées à venir? Reportage matin. Mathilde Guénégan, Morgane Benkab et Olivier Cresta.
3: C'est un terrain à l'abandon depuis 35 ans. Une friche où se dressait l'ancien parc d'attractions Mirapolis.
4: Derrière, là-bas, il y avait la cité des robots et dans le prolongement, le dragon des sortilèges. Et juste derrière nous, on avait Gargantua.
3: Une statue de 35 mètres de haut. Le parc a été inauguré en 1987 par Jacques Chirac et fermé 4 ans plus tard à cause de problèmes financiers et d'une fréquentation insuffisante. Sur ce terrain vague, un nouveau parc à thème pourrait voir le jour prochainement. Une nouvelle qui divise les habitants de Courdimanche, située à 3 km.
5: Ça va ramener pas forcément beaucoup de monde, donc du coup, ça peut être que bénéfique pour nous.
6: Pourquoi on aurait besoin d'un parc d'attractions? On a besoin de maisons de retraite, d'endroits pour les enfants.
3: Le projet est porté par un fonds d'investissement saoudien avec l'idée d'en faire un parc comme celui-ci, dédié aux héros de manga japonais Dragon Ball. Mais avant que le chantier commence, il y a encore de nombreux obstacles. le rachat des terres agricoles adjacentes pour agrandir d'au moins 200 hectares le parc et la création d'une nouvelle ligne de tramway. Mais la présidente de la région, Valérie Pécresse, ce matin sur TF1, se dit prête à investir.
7: C'est un projet qui est effectivement de l'ampleur de Disney, vous l'avez dit. La France est le premier pays touristique au monde. Alors, et nous avons besoin de ces emplois, nous avons besoin de ces investissements.
3: L'Île-de-France compte déjà deux grands parcs. Disney et ses 16 millions de visiteurs par an et le parc Astérix, 2,9 millions. Est-ce qu'il y a encore de la place pour un troisième parc Dragon Ball? À quel public s'adresse-t-il?
8: Là, vous faites appel quand même à une licence ultra populaire qui continue à exister à travers des mangas, à travers des films, à travers des jeux vidéo. Donc il y a une vraie force planétaire. On touche plus simplement les locaux.
3: Le projet pourrait être signé cet après-midi à l'Élysée. Mohamed Ben Salman, le prince héritier saoudien, est actuellement en visite officielle en France.
1: Notre rendez-vous à Saint-Pierre cette semaine et ce soir, rencontre avec les clowns de l'association Éclat de Lille au CHU Sud. Depuis plus de 20 ans, ces comédiens professionnels apportent sourire, légèreté, bienveillance aux enfants hospitalisés. Chansons, histoires pour accompagner l'épreuve de l'hospitalisation. Rendez-vous signé Inès Vic.
9: Un petit peu de musique, juste le temps qu'on se mette dedans.
10: On les entend avant même de les voir. Florine et Hortense de Bégonia font leur entrée dans les couloirs de l'hôpital.
11: Mon coco, si tu es ma mère.
10: Les clowns vont de chambre en chambre. L'objectif, ramener de la joie et de l'imaginaire dans un lieu qui ne s'y prête pas forcément.
12: Mon petit doigt m'a dit que tout était noir et blanc comme un mijouet à la marelle.
10: Donovan a 2 ans, hospitalisé depuis une semaine. Cette visite est une véritable bouffée d'oxygène.
13: Ça a fait plaisir, surtout que enfermé dans une chambre comme ça, on voit pas grand monde à part les infirmiers et les médecins. Donc ça permet de passer un moment de rigolade, quoi.
14: Attendez, c'est quoi? Je vous avais dit, elle est belle comme un soleil.
10: Un passage qui a aussi vocation à faire du bien aux parents et leur permet de faire retomber la pression et de mettre en parenthèse une ambiance souvent difficile.
15: Je pense qu'elle aurait eu peur, mais non, en fait, ils sont gentils, les clowns, du coup, c'est sympa. Comme ça, les enfants, ils sont contents. Bonjour, bonjour.
10: Mais avant de faire sourire les enfants, il y a tout un protocole qui commence par les transmissions avec les soignants.
16: Pour savoir comment vont les enfants et comment intervenir au mieux dans leur chambre de manière adaptée.
17: En 24, c'est le petit Donovan qui est là depuis un petit moment. Vous avez peut-être connu la semaine dernière. À la base, il était rentré pour gastro, mais stagnation pondérale. Donc, on explore un peu plus.
10: Direction ensuite le vestiaire. Un moment crucial pour ces comédiennes professionnelles, celui de la transformation.
18: On retrouve son alter ego clownesque. Et c'est un moment assez rigolo où aussi on rentre dans le personnage et on rentre dans notre bêtise la plus profonde.
19: Tiens, je te présente sa petite cousine. Voilà, la cousine d'Hortense. Hein, on voit bien qu'on est de la même famille, hein, évidemment. Tais-toi. Je t'emmène pas ce matin, tu fais trop de bruit. Hop, on va chez les petits. Hop. J'ai mon papier, j'ai mes cartes de visite, j'ai ma carte. Hop, pour passer, le micro, Léla.
20: Oh, Florine, ça fait longtemps.
10: Les clowns font partie intégrante des équipes médicales en participant à la prise en charge globale du soin des enfants hospitalisés.
21: Avec leurs histoires, avec leur rire, en fait, à faire partir l'enfant dans autre chose. Hein. C'est une forme, nous, on a des personnes aussi qui font de l'hypnose pour nous aider, mais les clowns, c'est vraiment cette forme-là, cette forme de soin autre, qui permet en tout cas à l'enfant de vivre mieux les choses. Hein. Et pour nous, si eux le vivent mieux, nous, on le vit mieux, enfin, ça se passe beaucoup mieux pour tout le monde.
10: Chanson, magie ou improvisation, chaque intervention est adaptée à l'enfant et à ses besoins, avec des bénéfices qui vont bien au-delà des rires.
22: De la part des soignants, on a le retour que les enfants, en général, sont après un peu plus apaisés. Les sonnettes sonnent un peu moins. Et il y a une étude qui a été faite et qui montre qu'il y a moins de prises dentalgiques, d'antidouleurs, les jours de clown.
10: 13 clowns interviennent dans les CHU de Saint-Denis et de Saint-Pierre. Présents 50 semaines par an, ils y ont passé 208 jours en 2025, avec une seule mission, apporter un peu de légèreté à ceux qui en ont le plus besoin.
23: Pardon, au revoir. Oh, mais c'est trop beau, c'est très...
1: La météo demain, petite

37 petits degrés du soleil, Harmonie Peria nous dit tout dans quelques minutes. Moi, je vous retrouve dans un instant, 19h ensemble dans le réseau. Avant cela, des images ce soir de la cascade Langevin dans l'objectif de Serge Gélabert. À tout de suite.

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Belle soirée sur Antenne Réunion. 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

0: 19h ensemble dans le réseau comme chaque lundi soir, l'info des réseaux avec vous ce soir. Sébastien Marancourt, bonsoir Seb.
1: Bonsoir Antoine, bonsoir à tous.
0: Dans le réseau, évidemment, avec beaucoup de Miss Réunion ce soir, ce qui vous a échappé ou pas ? Peut-être pas, plutôt sur les réseaux, parce qu'il y en avait beaucoup de Miss Réunion.
1: Sur les réseaux, c'est ça. Vous étiez très nombreux à regarder le show en télévision samedi soir, mais aussi à commenter sur les réseaux sociaux. Il y a eu du bon, du positif et puis du négatif aussi. C'est le propre des réseaux sociaux, j'ai envie de dire. Du négatif donc avec la vague de haine à l'encontre de l'artiste Léa Chouros, qui, au terme de sa prestation, a été vivement critiquée sur son physique, sur sa coupe de cheveux sur les réseaux. Beaucoup parlent de manque de féminité, par exemple, des dizaines de commentaires haineux et des blagues de mauvais goût que nous avons choisi de ne pas reprendre ce soir. Léa Chouros, qui, face à cette vague de critiques, a reçu également une vague de soutien et d'amour de la part des internautes. Vous allez le voir. Donc, bravo Léa. Premier commentaire d'un internaute. Comme Gramoun, il dit « Laisse la mer battre ». Voilà. Surtout, super Léa, où de lumière y brille, la langue n'a point le zoo. Et puis, dernier commentaire. Pas bon, peu, il gagne chanter, danser et surtout rester soi-même. Le directeur d'Exo FM, Laurent Raconton-Rabé, a lui aussi apporté son soutien à l'artiste sur ses réseaux. Il écrit ceci. Merci d'être une des artistes de cette nouvelle génération à mettre en lumière La Réunion. Une seule chose à dire, continue, ne lâche jamais, car la majorité est avec toi. Léa Chouros qui a fini, elle aussi, par réagir sur ses réseaux. Elle adresse donc une vidéo à ses fans et pense en particulier à une fan. On l'écoute.
2: Pour clore cette histoire, finalement, avec la meilleure des notes, pour moi, incroyable. Tout à l'heure, c'était pour manger. Et il y a une fille qui arrive vers moi. Il dit à moi, j'ai vu tous ces commentaires, mais vraiment, genre, grave jeune. Il pensait qu'elle avait peut-être, je sais pas, 16, 17 ans. Si on passe par là, en tout cas, que sur toi. En gros, vraiment grave jeune, elle arrive. Apparemment, elle était pour vendre un bon bouquet. Et c'était un bon bouquet de fleurs faites main. Incroyable, on va monter à cette après. Et elle était pour vendre. Elle était restée à la dernier bouquet. Elle a ni vers moi, elle a dit comme ça, que elle lui donne à moi ça pour monter à moi le moral parce qu'elle a vu tout ce qui se passe sur les réseaux. Autant des autres que n'y est pas quelqu'un que un petit queue d'artichaut. Il pleut pas facilement, mais là, franchement.
1: Léa Chouros, touchée par ces critiques. Pour conclure sur cet épisode, toute l'équipe d'Antenne Région se joint à moi pour lui adresser notre soutien.
0: De l'eau sur les songes. Les haters, c'est vrai que c'est assez incroyable comme phénomène. Big up, en tout cas, Léa Chouros, au plus heureux maintenant, l'élection de Laetitia Rouguet, vue par les réseaux sociaux. Ça y va, ça y va, ça y va, les claviers, les doigts,
1: la langue n'a point le zoo, hein, comme il dit. Globalement, les internautes ont plébiscité la jeune Saint-Annoise. J'ai sélectionné pour vous, là aussi, quelques commentaires sur l'info.re. On commence tout d'abord par l'internaute déçu, mais bon perdant, ce qui est plutôt sympa. Félicitations à elle, très belle, mais toujours, les grands cheveux, ils gagnent, mettent à Catherine pour représenter la Réunion. Voilà. Ensuite, message d'un autre internaute, c'est le métissage, il représente le plus la Réunion. Et puis, Nana, bien sûr, le chauvin dans la bande Saint-Benoît, il représente. Chauvin également, hein, le maire de Saint-Benoît, Patrice Célie, vous le voyez, qui a félicité la nouvelle Miss sur son compte Facebook. Quelle fierté pour Saint-Benoît. Laetitia a fièrement représenté notre ville tout au long de cette belle aventure. Prochaine étape donc pour notre reine de beauté, évidemment, c'est l'élection de Miss France en fin d'année.
0: Et un petit dernier clin d'œil sur les réseaux à l'équipe d'Antenne Réunion, c'est ça ?
1: Ça même, parce que bon, voilà. Oublie pas Bonna, voilà, oublie pas Bonna. Belle photo de famille, vous allez le voir. Car oui, depuis des mois, de nombreuses équipes travaillent sans relâche pour vous offrir un show exceptionnel. Et c'est déjà tout pour moi, vous voyez à l'image. Voilà donc tous celles et ceux qui ont travaillé sur ce show de 3 heures de temps.
0: Big up aussi, on les félicite parce que c'est un sacré boulot. Merci Sébastien. Demain pour l'info, l'équipe du 6-8 ensemble, Julie Andy, Émile Breton, Lénard, Victoria Slicoré. Vous retrouvez Laura Château pour le 12h30. Moi, je vous donne rendez-vous à 19h. À suivre sur Antenne la météo. Et puis NCIS Los Angeles. Belle soirée, à demain.
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2: Bonsoir à tous et ravi de vous accueillir pour votre météo. On va parler d'une nuit calme pour ce soir. Les étoiles s'invitent sur notre département et on en profite partout. En ce qui concerne le vent, il reste aussi calme. Ce sera des brises sur l'ensemble de la Réunion. On notera une mer agitée tout de même sur l'ouest, également sur le sud, dû à la présence de la houle de secteur sud. Et puis les températures varieront entre 17 et 20 sur le littoral, entre 3 et 5 pour les hauteurs. Demain matin, le soleil sera bien présent sur l'île, sur l'ensemble de la Réunion, mais également sur les hauteurs, les plus hauts sommets sont bien dégagés. On conserve pour l'après-midi les plus hauts sommets bien dégagés au niveau des cirques. Mais c'est vrai que les nuages vont devenir un peu plus nombreux sur les hauteurs du nord-nord-ouest. On attend quelques gouttes. Dans l'ensemble, on parle d'une journée assez calme, assez ensoleillée et lumineuse. Regardons maintenant le vent, faible toujours en tout secteur. La mer garde son côté agité sur le sud et sur l'ouest, dû au déferlement de la houle de secteur sud. Elle fera en moyenne 1,50 m à 2 m. C'est pas beaucoup, mais tout de même, on reste vigilant. Regardons dès maintenant les minimales pour demain matin. 7 degrés du côté de Petite-France, entre 5 et 9 du côté des cirques. 7 degrés à Takamaka, on terminera avec le volcan avec 5 degrés. Pour les maximales, 27 degrés à Saint-Denis, 20 degrés au Colimaçon, 26 à Saint-André, 18 pour les plaines, on terminera avec Saint-Philippe avec 25 degrés. Pour les deux prochains jours, de belles éclaircies toujours que l'on conserve pour mercredi et jeudi. Alors en fin de soirée, dans la nuit de jeudi à vendredi, on va être concerné par une ligne frontale, ce sera surtout la houle, voire même le vent qui vont nous concerner. Il y aura peut-être des vigilances qui vont être déclenchées. Donc on reste informé. Les températures sont comprises entre 4 et 28 degrés chez nos voisins maintenant. Que se passe-t-il? Un temps ensoleillé pour Madagascar, également pour Maurice, quelques averses pour Rodrigue, un peu plus loin. On a droit à quelques averses pour Moroni, entre tout ça pour Johannesburg et Mahé, ce sera le soleil qui l'emporte. Direction l'Hexagone, où il fait beau en grande majorité. Pour Bordeaux, quelques pluies éparses. Les températures varieront entre 22 et 33 degrés. Retour chez nous, demain. Nous serons le mardi 25 août, des bisous d'avance à vous les Louis. Le soleil se lèvera à 6h33 et nous quittera à 18h07. Excellente soirée à vous tous et d'ici là, restez dans l'air du temps sur Antenne Réunion.
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0: Bonjour à tous. Aujourd'hui, nous venons célébrer le nouveau Los Angeles. Cette génération, notre génération, s'est armée de portables et a cru qu'elle pourrait changer le monde grâce aux réseaux sociaux. Elle est devenue accro, dépendante de ses followers. Et nous savons tous où Jay-Z nous conseille de nous mettre les hashtags et les tweets. Mais vous, vous êtes de ceux qui ont mis de côté leur téléphone, qui sont allés dans la rue pour rencontrer leurs voisins et qui ont nettoyé les plages et les parcs. Vous avez donné à manger à vos frères et sœurs qui ne pouvaient pas se nourrir eux-mêmes. Vous avez fait de notre ville un plus bel endroit. Une ville qui rayonne. Merci. Merci de votre aide. Alors, j'étais comment ?
1: Vous étiez parfait, monsieur. Si vous ne faites pas carrière en politique, vous aurez toutes vos chances dans l'événementiel.
2: Véhicule en approche. Qu'est-ce qui se passe ?
1: Dans la voiture, vite !

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0: Livraison express.
1: Bonjour.
0: J'étais de beau tôt, alors je t'ai apporté un petit déjeuner.
1: Dis donc, c'est très gentil, ça.
0: Alors, j'ai acheté des bagels, mais l'ennui, c'est que je savais pas trop si t'allais aimer ça. Et en même temps, le matin, moi, je mange plutôt du sucré habituellement. Alors, du coup, j'ai pris des donuts et ensuite... Oui, je sais, c'est bizarre de me voir débarquer ici avec toute cette nourriture. Je te souhaite un bon appétit et je te laisse tranquille.
1: Arrête un peu. Il y en a pour 12. Installe-toi.
0: Je suis pas comme ça en général et je voudrais surtout pas que tu me prennes pour...
1: La fille qui n'ingère que des glucides au petit-déj.
0: Je sais, oui. C'est moi qui ai dit que je voulais y aller doucement. Je venais d'emménager ici et je voulais prendre le temps qu'il fallait. Mais...
1: Mais...
0: Oh bon sang, c'est pas vrai. Je suis en train de devenir la fille collante.

0: Ça donne quoi? Alors, qu'est-ce que ça dit?
1: Tu vois ce que ça fait quand on s'entraîne?
0: Je suis ce qu'on appelle un tireur-né, avec lumière ou sans lumière, les yeux ouverts ou fermés. Quand je tire dans le tas, ouille, les méchants dérouillent.
1: Ouais, heureusement que je suis pas un méchant. Alors, comment ça va à la maison? Tout est rentré dans l'ordre?
0: Dans l'ordre? Ouais, bien sûr.
1: Si tu veux pas en parler, faut pas te forcer.
0: Non, non, y a pas de souci, ça roule, je t'assure.
1: Tant mieux.
0: Ouais. Enfin, je veux pas te mentir, c'est pas le pied, mais... Enfin, bref.
1: Ben, comme je te le disais, je veux pas me mêler de tes affaires, mais si tu as envie d'en discuter...
0: Y a rien de grave, mais tous les trucs qu'on avait l'habitude de faire ensemble, genre le jogging, la rando, le surf, ben, on les fait plus ensemble, voilà.
1: Ça a été un coup dur pour elle, il lui faut du temps. Mais elle va se remuscler.
0: Non, c'est ailleurs que ça coince. À part le surf, elle est capable de courir et de faire de la rando, mais elle a pas envie... Elle a pas envie de le faire avec moi.
1: Et ça reviendra.
0: Ouais, t'as sûrement raison.
1: Je sais que ça me regarde pas, mais est-ce que je peux te donner un conseil?
0: Ouais, vas-y.
1: N'aborde pas le sujet. Laisse venir. Les balades en vélo, la randonnée... Laisse-lui le temps de se refaire à l'idée. Il faut que ça vienne d'elle. Laisse-la faire son chemin. Pense granit. Agis granit. Tu as été un vrai roc pour elle. Tout au long de cette période éprouvante. Et c'est dans les tempêtes de la vie qu'on a besoin d'un phare dans la nuit.
0: Tu te foutrais pas un peu de moi, là?
1: Si, un peu.
0: Ouais, je me disais aussi.
2: Vous êtes attendu en salle des opérations.
0: D'accord, on arrive.
2: J'ai vu sur les caméras l'exercice que vous faisiez et je me demandais si tu me croyais prêt à essayer de tirer dans le noir.
0: Tu devrais peut-être en toucher un mot à Khaled, non?
2: Tu crois?
1: Ah oui, il meurt d'envie de te former, je le sais.
2: Un entraînement perso avec Khaled? Génial! J'en ai toujours rêvé.
1: Oh. Ouais, Granger?
3: J'en sais rien. Il a dit qu'il viendrait pas aujourd'hui.
1: On t'écoute.
3: On a attenté à l'avis du conseiller municipal, Tony Hill, ce matin. Une bombe a été jetée d'une voiture qui a aussitôt pris la fuite.
2: Peu après l'explosion, il y a eu une deuxième attaque. C'est le garde du corps de Hill qui s'est pris une rafale?
3: Oui, il s'appelait Mark Newton. Il est mort sur le coup.
1: Une protection rapprochée pour un conseiller municipal, c'est rare, non?
3: On ne sait pas s'il faisait l'objet de menaces régulières ou s'il l'avait engagé pour l'occasion.
2: L'autre garde du corps, Junior Sancho, a réussi à mettre en sécurité le conseiller municipal. Sancho et Newton travaillaient tous les deux pour KTS, Coolinda Tactical Security, une société de sécurité privée haut de gamme. Ce qui est drôle, c'est que Coolinda est l'infinitif du verbe protéger en swahili. C'est bien trouvé, hein?
1: Je sais que le conseiller Hill fait de grandes choses pour la ville, mais pourquoi on nous refile l'enquête?
3: En fait, la victime était un réserviste de la Navy.
1: Et la vraie raison?
3: Il se trouve que le père du conseiller a joué deux fois au football avec un homme qui depuis est devenu sénateur. Du coup, Etty a reçu un appel.
1: Nous y voilà.
4: Je vais jeter un œil à ce 4x4.
3: Il est toujours sur place, des équipes l'examinent.
1: D'accord, on s'en occupe avec Sam. Dix, tu vas avec Nell voir le conseiller municipal.
0: Ok.
3: Oui.
1: Merci.
4: Et t'es resté devant chez lui un moment?
1: Oui, à peu près 2 heures. Aucune trace de Granger.
4: Il a dit qu'il passerait la soirée chez lui devant le match.
1: Oui, bah il a peut-être changé d'avis.
4: Il a quand même disparu depuis 3 nuits. C'est radical comme changement.
1: Il a pas l'air bien depuis quelque temps. J'aime pas ça.
4: Il est sûrement avec Etty sur une mission officieuse.
1: Ça m'étonnerait pas de sa part. C'est pas son genre de pas venir bosser. Je suis inquiet, là. Ce soir, je repasserai chez lui.
4: J. On dirait qu'ils ont scotché de la dynamite sur une bouteille de rhum. C'est pas du grand art, mais ça fait son petit effet. Grosse explosion, beaucoup de feu.
1: Donc le premier véhicule balance l'explosif.
4: Les deux agents de protection s'éloignent avec le conseiller.
1: Et tous les trois se retrouvent à découvert.
4: Le tireur était dans la deuxième voiture.
1: Alors le 4x4... était garé ici quand le tireur a fait feu.
4: La police a dit que le premier garde du corps avait emmené Tony Hill à l'abri de l'explosion. Le deuxième garde était positionné ici quand il a été tué.
1: Attends, c'est pas logique, ça. Le tireur a le conseiller Hill en ligne de mire, mais il pivote pour tirer sur Newton.

0: Le tueur voulait se débarrasser du garde du corps pour kidnapper Hill ensuite.
1: Oui, mais après avoir descendu Newton, le tireur n'a pas refait feu. C'est peut-être pas Hill qu'il visait.
0: C'est peut-être Newton qui venait tuer.

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1: Conseiller municipal, Bill, je suppose que vous êtes du NCIS. On m'a dit que vous alliez participer à l'enquête.
2: Je suis le lieutenant Dix de la police locale et voici l'agent spécial Jones.
3: Bonjour.
2: Alors, vous avez repris le travail, hein? Pas de jour de repos?
1: Je peux pas me le permettre. Je préfère être ici avec eux que de les voir dans la rue. Ils sont ma priorité.
2: Ouais, qu'est-ce que je vois? Bravo.
1: J'ai déjà fait ma déposition à la police. Je sais qu'il est encore tôt, mais vous avez des suspects ou pas?
3: L'enquête en est encore à ses débuts. Je regrette. Et dites, si je peux demander pourquoi vous avez besoin de garde du corps?
1: Nous avons fait de grandes choses ici, à Los Angeles. Beaucoup de personnes apprécient, mais il y en a aussi qui ne me pardonnent pas ces changements.
2: Nous avons de bonnes raisons de penser que vous n'étiez pas la cible de l'attentat. Et que ce scénario avait peut-être pour but d'éliminer Monsieur Newton.
1: Vous êtes sérieux? Il voulait tuer Mark?
2: Vous étiez proche de Mark Newton?
1: Non, pas tant que ça, mais c'était un type bien. Tous les employés de KTS sont super. Harold Irvine a fait de son entreprise une bouée pour la communauté. J'aimerais vous aider, mais je ne vois pas du tout pourquoi on aurait voulu tuer Mark Newton.
2: Merci d'avoir essayé.
1: C'est normal, voyons.
3: Merci.
2: Remettez vos gants.
4: Kenzie? Salut.
3: Non, t'arrêtes pas, c'est pas grave.
4: Tu rigoles?
3: Bon, comme tu veux.
4: Je suis contente de te voir.
3: Oui, moi aussi.
4: Je savais pas que tu devais venir.
3: Comme ça, on est deux.
4: Alors, c'est aujourd'hui que tu reprends officiellement le boulot?
3: Non, pas encore. Non. Comment ça va, toi? Tu travailles aujourd'hui?
4: Oui. Et tu as dit qu'elle avait peut-être une mission pour moi.
3: Génial.
4: Ouais. T'as une équipe formidable, Kenzie.
3: Oui, c'est vrai, t'as raison.
4: Tu sais, je voudrais pas que tu crois que...
3: Faut que j'aille en rééducation dans pas longtemps, alors je vais m'entraîner un peu.
4: Oh, bien sûr, oui. Tu veux de l'aide pour aller?
3: Non, ça va, allez, merci.
5: Hé, hey, Anna, t'es attendue en salle des opérations.
4: D'accord. À bientôt, Kenzie.
3: Salut, à bientôt.
5: Kenzie? Kenzie?
3: Eric!
5: Ah, salut, toi, ça
3: salut.
5: Va? Je savais pas que tu devais reprendre aujourd'hui.
3: C'est pas le cas.
5: Ah. Oh.
3: Je suis venue m'entraîner.
5: Ah, d'accord. Tu reprends pas, peu importe. Je suis content de te voir.
3: Merci. Mm. Moi aussi.
5: Bon entraînement.
3: Ouais.
2: C'est sympa d'entrer par ce côté du bâtiment, ça pimente notre quotidien.
6: Tu as dit à Anna qu'elle pouvait se garer à ma place, non?
2: Oh que non.
6: Mais tu lui as pas dit qu'elle ne pouvait pas s'y mettre.
2: Oh que non.
3: Hé, hey, on a du nouveau sur la fusillade. Anna est en salle des opérations. En fait, ça ne concerne que Kallen. Sam... Et Ty veut te confier autre chose.
6: On sait où elle est?
3: Absolument pas. Tout ce qu'elle a dit ce matin, c'est qu'elle avait encore une dernière carte à abattre.
2: Ouais, c'est tout, Ty, ça.
6: Je t'écoute, Nell.
3: Alors, la brigade spéciale des vols et homicides a du nouveau sur KTS. Mm-hmm. Apparemment, ils recrutent leurs gros bras au sein de plusieurs organisations criminelles de Los Angeles.
6: Ils utilisent les clients honnêtes qui font appel à leur service comme une façade.
3: Mais la police n'a pas encore été en mesure de le vérifier.
6: Si jamais c'était vrai, ça expliquerait peut-être le meurtre de Newton.
3: Oui, et... Ty veut que tu enquêtes de l'intérieur.
6: D'accord. Je peux compter sur un appui?
3: Sous ton véritable nom. Le contre-amiral Stern a passé un coup de fil pour dire que tu voulais quitter le NCIS et que tu cherches un nouveau job.
6: D'accord.
3: Sam. J'ai regardé leur profil. Les recrues de KTS sont toutes d'anciens membres d'unités d'élite. Tous dangereux, tous compétents.
6: Je serai dans mon élément.
3: Hé, hey, Sam. Tu comprends bien que s'il y a un agent véreux chez KTS, il te fera pas confiance. Ces gens-là n'hésiteront pas à s'en prendre à toi.

0: Salut, ça va?
1: Anna.
2: Aloha, Wahini.
3: On a une info sur l'une des voitures de la fusillade, on va aller vérifier.
2: Oh, où est Sam?
1: Il va enquêter sous couverture chez KTS.
3: Vous surveillez ses arrières?
1: Ça marche.
2: Ok.
1: Ça y est, Eric. On est sur place juste en face de KTS.
4: Bien reçu.
5: Sam ne va pas tarder à arriver.
1: Compris. Alors, est-ce que tu vas enfin me lâcher avec ma façon de conduire?
2: Le jury délibère encore, mais c'est vrai qu'on est arrivé ici avec tous nos membres intacts, ce qui est assez agréable, faut reconnaître.
1: Je prends ça comme un compliment.
2: Mais je vais me faire faire un casque personnalisé qui sera moulé sur mon crâne.
1: Je dois avouer que j'aime bien tous ces petits bonsaïs.
2: Ah non, c'est pas des bonsaïs.
1: Enfin non?
2: Non, ce sont des arbres normaux taillés de façon spéciale. Ça s'appelle des niwaki.
1: D'accord, en fait, tu me racontes n'importe quoi.
2: Non, parole de scout.
1: Depuis quand t'es scout, toi?
2: Et alors, j'ai pas le droit d'adhérer à leur code d'honneur?
1: D'accord, ça va, t'as gagné. Dis-moi plutôt d'où vient cette soudaine expertise en petits arbres japonais bizarrement taillés.
2: Figure-toi que quand j'étais au lycée, j'ai passé un été à travailler ici avec mon pote Matakagi.
1: Tiens donc, écoute, je sais pas quel pipeau tu vas me sortir, mais t'es démasqué.
2: En réalité, c'est son grand-père, Monsieur Akagi, qui avait planté tous ces arbres pour la municipalité.
1: Monsieur Akagi?
2: Ouais.
1: C'est vrai?
2: Ouais, c'était dans les années 40. Monsieur Akagi avait fait venir toute sa famille ici, car le parc Leimer était l'un des seuls endroits de la ville où les Japonais pouvaient se permettre d'acheter.
1: Bon, et maintenant, vas-y, balance la chute. Quoi? C'est vrai tout ça? Tu as entretenu ces jardins avec ton copain?
2: Parole de scout.
5: Ça y est, ça met devant l'immeuble.
2: D'accord, merci Eric.
6: Monsieur Irvin,
7: comment allez-vous? Sam, Anna.
8: Bonjour, Sam.
7: Avant tout, je tenais à vous présenter mes condoléances.
8: Merci. C'était un type bien, vraiment.
7: Oui. Je suis venu discuter avec vous de...
8: Je vous offre un café, Sam?
7: Oui, monsieur.
8: J'en prends un tous les jours au café au bout de la rue. On n'a qu'à discuter en y allant et faire d'une pierre deux coups.
7: Je ne dis jamais non à un bon café.
8: Je ne vous ai jamais dit qu'il était bon. Ce n'est pas souvent que l'amiral Stern m'appelle pour me recommander des hommes.
7: Eh ouais. Je crois que depuis son divorce, il a, disons, du temps à perdre. Et voilà. C'est une belle entreprise que vous avez.
8: J'ai beaucoup de chance. KTS réalise d'énormes profits. On pourrait déménager à Century City ou Beverly Hills, mais c'est important de rester ancré dans la communauté.
7: Oui, c'est vrai. Pourquoi ça compte pour vous?
8: J'engage des gens forts, respectables et brillants. Le genre de personnes que les jeunes du quartier doivent apprendre à connaître et sur lesquelles ils doivent prendre exemple. Des personnes comme vous, Sam, qui doivent être des modèles et inspirer notre jeunesse.
7: KTS est actif dans la communauté?
8: Absolument. On distribue des fournitures scolaires, des livres, des baskets, et j'en passe. Du coup, lorsqu'ils entendent parler de nos actions, un grand nombre de nos gros clients nous aident aussi.
7: C'est formidable.
9: Faites chauffer la carte, monsieur Irvin. Je l'ai mérité, ma paire de baskets.
8: Montre-moi d'abord ton A en chimie.
10: Non, il en est toujours à B-, monsieur Irvin.
9: Oui, mais on a une interro vendredi. Et là, je vais grave assurer.
8: B-, c'est trop juste pour une paire de chaussures. Alors comme ça, d'après l'amiral, vous vouliez changer de vie? Vous croyez que chez KTS, vous auriez votre place?
7: Ouais, ça ne fait aucun doute.
8: Alors faisons un essai. Si l'un de nous croit que ça peut pas marcher, on se quitte pour amis.
7: Merci de m'offrir cette chance.
0: Je comprends qu'Eric ait perdu la trace du véhicule ici.
11: Ouais, c'est plein d'entrepôts et de garages où le planquer.
0: Ouais. Dis, ce week-end, t'aurais pas envie de...
11: Pas envie de quoi?
0: Non, rien, c'est pas grave.
11: Mais non, vas-y, qu'est-ce que tu allais me dire?
0: Non, je... j'irai seule une autre fois.
11: Mais qu'est-ce qui se passe?
0: Rien. En fait, je viens de me rendre compte que c'était pas du tout ton truc et tous les deux, on n'en est pas encore arrivé à ce point de notre relation où on se sent obligé de faire un tas de choses qu'on n'a pas vraiment envie de faire simplement parce qu'on s'y sent forcé, ce qui... soit dit entre nous, n'est pas du tout un exercice dans lequel j'excelle.
11: Je vais peut-être te surprendre. Alors, où est-ce que tu veux aller?
0: À Carlsbad.
11: À Carlsbad? Tu veux dire à côté de San Diego, ce Carlsbad?
0: Oui, et je te l'ai dit, je veux surtout
11: pas... Qu'est-ce qu'il y a à Carlsbad?
0: G, t'es sûr que t'as rien contre l'idée d'aller jusqu'à Carlsbad?
11: Écoute, si tu veux à Carlsbad ce week-end, je suis d'accord.
0: Super.
11: Ça te va?
0: Ça me va.
11: Je peux savoir ce qu'il y a là-bas?
0: Il y a un parc d'attractions et une zone commerciale.
11: Un parc d'attractions?
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10: Salut les gars. Je suis Samana. Je suis censé préparer une mission avec vous aujourd'hui.
11: Vas-y, assieds-toi.
12: Lui, c'est Sancho. Moi, c'est Byron. Ravi de te connaître.
10: Ah ouais, pareillement. J'ai appris ce qui était arrivé à votre frère. Toutes mes condoléances.
12: Merci, vieux. C'était un type en or.
11: Bon, écoutez bien. Aujourd'hui, on a Poppy Gold. C'est une célèbre blogueuse qui fait une apparition dans une galerie d'art. Elle a actuellement 1,7 million d'abonnés, dont 10 000 et des poussières qui la détestent. Son équipe nous a dit qu'elle avait fait l'objet de menaces lors de précédentes séances, alors faites preuve de vigilance. Mais nous allons surtout envisager des scénarios de mouvement de foule. Linder, tu seras posté dans le 4x4 de poursuite sur le parking derrière la galerie. Roberts, t'es dans le véhicule avec la cliente jusqu'au point d'arrivée. Anna, t'es avec moi. Et Byron, à l'intérieur.
10: Compris.
11: Rendez-vous sur le parking dans une heure pour récupérer la cliente. Vous avez des questions?
12: Non.
11: Alors au boulot.
12: T'as des infos, Eric?
13: Les recherches que j'ai faites sur ces messieurs-dames de la société KTS n'ont rien révélé de louche de prime abord.
12: D'accord, mais j'imagine que tu nous appelles pas pour nous dire que t'as rien.
13: Exact. Je crois que Junior Sancho est dans un gang. Ou qu'il y était. Est-ce qu'on peut se déganguer?
12: Je pense que oui.
13: Junior Sancho a été arrêté à 3 reprises, mais comme il était mineur, ça ne figurait nulle part. Les shérifs de l'époque ont répertorié Junior comme appartenant au gang des 13 d'Arlington. Et ensuite, il s'est enrôlé dans les Marines. Décoré, puis libéré des obligations militaires.
14: Apparemment, il a tourné la page sur cette histoire de gang.
12: Ça, c'est vite dit.
15: Où tu vas, Sancho?
11: Nulle part.
10: Il devait être très proche de son équipier. Il a l'air affecté.
15: J'aimerais pouvoir te dire qu'il est plus cool d'habitude, mais il est toujours un peu tendu. Il s'absente jamais avant une mission, cela dit.
10: On a une petite heure devant nous. Peut-être qu'il a un creux.
15: C'est mal connaître Sancho. Il lui reste une heure. Il va vérifier et revérifier les plans, l'équipement, les véhicules.
10: Peut-être qu'il avait envie de prendre l'air.
15: C'est possible.

0: On a une salle de gym d'enfer ici. Je vais soulever de la fonte avant qu'on y aille. Tu veux venir?
1: Vas-y, je te rejoins.
0: D'accord.
1: Je dois appeler ma femme. Je savais pas qu'on me confierait une mission aussi vite. Dix, Nell, Sancho vient juste de sortir par derrière.
2: Ouais, on l'a vu, on le suit.
0: Ça a été rapide?
1: Ouais, j'ai laissé un message, elle était pas là. Bon, on va la voir, cette salle de sport.
0: Allons-y.
2: Et avec Harold Irvin.
3: Je vais brancher le micro, attends. On n'entend rien.
2: C'est parce qu'il a monté le son de la musique histoire de couvrir leur voix. Ce type ne laisse rien au hasard. Ok, on va suivre Sancho. Eric, toi tu lâches pas Irvin avec son gros pick-up?
4: Ça marche.
3: Ils n'ont peut-être pas abandonné les voitures qu'ils ont utilisées pour la fusillade?
4: Possible. Ils préfèrent peut-être les désosser. Regarde. Eric, je t'envoie une photo. Compare-la à celle prise par la police scientifique sur la scène de crime.
5: C'est bon, je te fais ça tout de suite.

0: en position.
1: Deux types au centre, on y va à mon signal. Un, deux.
2: Agents fédéraux, posez vos outils et mettez doucement les mains derrière le dos.
0: Ce serait pas les voitures de la fusillade, par hasard?
2: En désossant des voitures, vous risquez la prison. Mais si vous bougez une oreille, c'est votre vie que vous risquez.
0: Ils ont l'air trop malins pour faire le mauvais choix, n'est-ce pas?
2: Ouais, on va bien voir. Voilà comment ça va se passer. Si vous êtes malin, vous mettez les mains derrière la tête et vous avancez vers nous. Si vous n'êtes pas malin, vous restez où vous êtes. Approchez, par ici, tournez-vous.
0: Un sur deux, c'est pas si mal. Surtout ne faites rien que vous pourriez regretter.

0: Firas Barmouk, c'est le type qui les a payés pour désosser les deux voitures utilisées pour le meurtre de Newton.
1: On dirait un patronyme syrien.
0: Oui, Barmouk est né aux États-Unis,
2: mais il est lié à des Syriens qui blanchissent de l'argent et qui ont fait une grosse percée à Los Angeles ces derniers temps.
3: Mais pourquoi des spécialistes du blanchiment auraient tué Newton? C'est quoi le lien?
0: En réalité, c'est pas vraiment un lien, à proprement dit, c'est plus un fil.
2: Un petit fil tout fin, comme par exemple une toile d'araignée.
0: Eric!
2: Je m'égare. Enfin bref, je n'ai pas réussi à relier Barmouk à Feu Newton, mais j'ai trouvé ceci.
0: La police de Los Angeles a arrêté cet homme, Saïd Lajani, au cours d'une opération spéciale. Or, il appartient au fameux groupe syrien de blanchiment d'argent, mais la meilleure, c'est qu'il a été arrêté avec des membres du gang des 13 d'Arlington.
3: Mais c'est le même gang que celui dont Sancho de KTS faisait partie avant de s'engager dans les Marines?
1: Si KTS travaille avec les 13 d'Arlington et qu'ils ont conclu avec les Syriens un marché qui a mal tourné...
3: Les Syriens auraient voulu se venger.
1: Et ils ont décidé de s'en prendre à KTS parce que c'est le bras armé du gang.
3: Et ils ont tué Newton.
0: Attendez un peu, j'étais en train de fouiller dans les relevés téléphoniques
2: de KTS et... Ah, on dirait que Newton, Sancho et Firas Barmouk avaient tous un contact en commun. Il s'appelle DeAndre Linton.
1: Tu as son profil?
0: Aucune arrestation, mais il a été viré de son lycée il y a 2 ans pour y avoir organisé des paris sportifs.
3: DeAndre est peut-être l'intermédiaire?
1: Et tu as son adresse?
0: Je vous l'envoie sur vos portables.
3: Joli travail, Eric.
2: Bah, c'est pas faux.
4: Je suppose que c'est dur de se remettre au boulot, juste après ce qui s'est passé.
5: Non, pas du tout. D'ailleurs, c'est moi qui ai demandé à retravailler aujourd'hui.
4: Je vois. Mais si jamais t'as besoin d'en discuter...
5: Écoute. J'ai aucune confiance en toi, Anna. Newton se fait descendre et toi, tu te pointes là comme une fleur. C'est pas normal.
1: Byron, RAS?
6: Oui, ma zone est sécurisée.
5: Très bien. Robert fait le tour de Melrose. On attaque dans 5 minutes.
3: Tiens, c'est là. Le 4118.

0: Agents fédéraux, Monsieur Linton, nous avons des questions à vous poser.
1: Il n'est pas là, dit André. Il est parti.
2: Chut, dis-moi. Comment tu t'appelles?
1: Joey, vous êtes qui, vous?
2: Je m'appelle Anna. Et je suis agent fédéral. Est-ce que tu sais quand est parti, dit André?
1: Quand ces types ont débarqué. C'est eux qui ont explosé sa porte. Mais dit André, court vite. Il a filé.
2: C'est arrivé quand, exactement?
1: Qu'est-ce que vous lui voulez, a dit André.
2: Tu l'aimes bien ou je me trompe?
1: Il me traite pas comme un gosse. Il me donne ses vieilles chaussures. Elles me vont pas, mais ça viendra. Je vais bien les nettoyer.
0: Et tu sais où il a pu aller?
1: Eh, je parle à la dame, je te signale.
2: Joey, est-ce que tu pourrais me dire si cet homme faisait partie de ceux qui sont venus le chercher?
1: Ouais, je le reconnais. C'est lui qui a défoncé la porte.
2: Ça nous aide bien. Je te remercie beaucoup.
1: Est-ce que vous allez lui faire du mal, a dit André?
2: Non.
0: T'as fini de parler à la dame, ça y est?
1: Peut-être bien. Et en quoi ça vous regarde?
0: T'assures.

0: C'est gentil, merci. Salut, tu veux que je te dédicace ton slip?
1: Vous vous rappelez même pas qui je suis.
0: Quoi?
1: Vous m'avez demandé de vous envoyer un jean gratuitement et ensuite, vous avez fait une vidéo de 30 minutes pour descendre en flèche mon produit phare.
0: Et j'y peux rien si vos créations tiennent pas la route.
1: À cause de vous, ma société a fini par faire faillite, espèce de... Lâchez-moi!
2: Tout va bien?
0: Oui, oui, grâce à vous. Et voilà pourquoi on n'engage que des professionnels pour surveiller ses arrières. Ça, c'est vrai.
3: Les gens de KTS sont des pros, à la fois rapides et précis. Si jamais ils travaillent avec les tresses d'Arlington...
4: Ce serait pas du tout bueno.
3: Alors?
4: N'empêche qu'ils viennent quand même d'empêcher une émeute façon pigeon dunk.
3: Une émeute quoi?
4: Tu connais pas? Culture générale, cherche sur le net. Moi, ce que j'ai beaucoup de mal à comprendre, en revanche, c'est tout ce cirque. À quoi ça rime, moi, juste? Elle se filme en train de faire du shopping? Et après, les gens viennent faire des selfies avec elle comme si c'était Beyoncé?
3: Non, elle ne se filme pas en train de faire du shopping, elle fait de l'unboxing.
4: Ouais, mais ça consiste en quoi, l'unboxing?
3: T'as qu'à chercher sur le net.
4: Touché, Nélosaurus.
3: Elle commande des vêtements qu'elle se fait livrer à domicile, et quand ils arrivent, elle déballe les paquets et se filme tout en parlant de ce qu'elle a reçu.
4: J'ai l'impression que c'est beaucoup moins clair depuis ton explication.
3: Franchement, ça n'a rien de compliqué.
4: Non, plus un mot là-dessus, il est des domaines obscurs dans lesquels Dix évite de s'aventurer.
5: On t'écoute, Eric. Kalen, la carte de crédit d'Harold Irving vient d'être utilisée pour un stationnement. La voiture est sur Degnan devant le centre de spectacle vivant Barbara Morrison.
6: On est en route. Dis à Nell et Dix de rester sur Sam.
5: Je m'en occupe.

0: agents fédéraux.
1: Lâche ton arme.
2: Vous approchez pas. Surtout, vous approchez pas.
1: Si André, pose cette arme.
2: S'il vous plaît, n'avancez pas.
0: Est-ce qu'Irvine est avec toi?
2: Non.
1: Je veux que tu m'écoutes attentivement. Très attentivement. Tu ne dois pas lever ton arme, tu as compris?
2: Mais c'est votre arme, s'il vous plaît.
1: Je peux pas. Alors pose ton arme, dit André. Regarde-moi. Regarde-moi. Allez, dit André, lâche ton arme, lâche-la. C'est clair? Ne la lève pas. Lâche-la et personne ne sera blessé, je t'en donne ma parole. Tu dois me faire confiance.

0: Monsieur Newton et Monsieur Sancho, c'est un peu comme mes grands frères.
1: Pourquoi Barmouk en voulait à Sancho ?
0: À cause de moi. Tout ça, c'est à cause de moi. Monsieur Newton, essayez seulement de m'aider. J'avais besoin d'argent, c'est ma faute, j'ai merdé. J'ai accepté de faire le guet une fois pour les Syriens sur un coup. Quand Monsieur Newton a su que j'allais le faire, il est allé voir Barmouk. Il lui a dit de ne pas compter sur moi et de me foutre la paix.
2: Ça s'est passé quand, ça ?
0: Il y a 2 jours. Et aujourd'hui, ils l'ont puté. Et puis après lui, ce sera moi. Ils sont venus pour me choper aujourd'hui.
2: Pourquoi t'être réfugié ici ?
0: Monsieur Newton et Sancho m'avaient parlé de cette planque. Ils disaient que si j'avais besoin d'un endroit où me cacher, je pouvais venir ici.
1: C'est une chance de pouvoir compter sur des types comme eux.
0: Carrément, ouais. Tout ce qu'ils voulaient, c'était me protéger. Et maintenant, Monsieur Newton est mort.
1: Parle-moi d'Irvine.
0: Je l'ai vu aujourd'hui pour la première fois.
2: Sancho lui avait parlé de toi, de ce qui s'était passé.
0: Ouais.
1: Irvine va s'en prendre à Barmouk. Dis André.
0: Je crois que Monsieur Irvine va le tuer. Il va tuer Barmouk.
3: Dis André vient de nous le confirmer.
4: Donc Sancho et Byron sont réglos. KTS ne bossait pas pour les 13 d'Arlington.
3: Non, et Irvine sait que Barmouk a descendu Newton.
4: Il va lui faire payer.
3: Ouais.
4: Où il est ?
3: D'André pense que Barmouk est sûrement planqué chez sa petite amie sur la 6ème avenue. Anna et moi sommes à 10 minutes. J'ai averti la police.
5: Compris. J'y vais avec Nell.
4: J'y vais aussi.
6: Irvine ! Irvine !
7: Restez où vous êtes, Sam ! Où tu vas comme ça ? Cette affaire ne regarde que nous.
6: Irvine !
7: Ce minable a tué un type bien. Il l'a abattu dans la rue. Pourquoi est-ce qu'il mériterait mieux que ce qu'il a fait à Newton ?
6: Je m'en occupe, laissez-moi faire.
5: Il est avec nous, on gère.
6: Irvine, jetez votre arme. Il en vaut pas la peine.
7: Ouais, mais ça me fera du bien de lui faire la peau.
6: Regardez. N'avancez pas. Ne faites pas de bêtises. Irvine ! Regardez autour de vous. Regardez tous ces gens. Regardez ces enfants. Vous êtes pour eux un modèle absolu, un exemple qu'ils veulent suivre. C'est ce que vous avez toujours été. Et vous l'êtes encore pour le moment. C'est exactement comme ça qu'ils vous voient, comme un exemple. Ne gâchez pas tout, Irvine. Restez qui vous êtes. Soyez leur lumière. Leur bouée de sauvetage. Ne les décevez pas. Posez votre arme. Posez-la. Ok, ça va aller. Irvine. Ça va aller.

0: Tiens, Kenzie.
1: Nate, salut. Qu'est-ce que tu fais là?
0: C'est Etty qui m'a dit de passer, alors...
1: Génial, elle veut te confier une mission?
0: Ouais.
1: Elle t'a dit ce que c'était?
0: Ouais.
1: Et? C'est moi, ta mission.
0: Ouais. Assieds-toi.
1: Dis donc, c'est une chance que je sois venue ce soir pour m'entraîner.
0: Et alors, ça a été?
1: Ouais. Génial. À vrai dire, je me sens forte, en pleine forme.
0: Bonne nouvelle.
1: Ouais. Je suis prête à revenir. Il est temps.
0: Ouais. Mais pourquoi se précipiter? Rien de presse.
1: C'est pas la pression que j'ai.
0: Kenzie, j'ai lu ton dossier. Tu as été grièvement blessée et je veux seulement m'assurer que...
1: Oui, je sais, je me suis battue et je suis de nouveau d'aplomb.
0: Mais il arrive quelquefois que les muscles récupèrent plus vite que le mental. Tu n'as pas ressenti d'anxiété à l'idée de reprendre le travail?
1: Non, parce que je suis prête. Et il n'y a qu'une seule façon d'être sûre à 100%.
0: Sauf que ce n'est pas vraiment notre façon de faire.
1: Notre façon? Qu'est-ce que t'entends par « notre »? C'est toi qui tranches au final?
0: Oui.
1: D'accord. Je dois faire quoi pour te convaincre?
0: T'as qu'à me parler.
1: Tu veux savoir quoi?
0: Comment tu te sens vraiment? Après tout ce qui t'est arrivé?
1: Je suis en vie. Alors que j'ai failli y rester, j'ai eu une seconde chance.
0: Oui, c'est vrai.
1: Je reconnais que je suis un peu frustrée par maman et même parfois légèrement déprimée, mais qu'il ne serait pas après ce que j'ai traversé. J'ai fait exactement ce que mon kiné m'a demandé de faire. Est-ce que ça veut dire pour autant que je redeviendrai exactement comme avant? J'en sais rien.
0: Et tu t'en accommodes?
1: Je sais que je finirai par récupérer complètement tous mes moyens.
0: Et si c'est pas le cas?
1: Je veux pas l'envisager.
0: Quant à tes capacités physiques, tes doutes pourraient affecter ta prise de décision.
1: J'ai jamais dit que j'avais des doutes à ce sujet. Et ça, tu peux pas me le prendre, t'entends?
0: Je veux ce qui est mieux pour toi et ton équipe. Et malheureusement, c'est pas forcément la même chose.
1: Écoute-moi, je suis prête à revenir.
0: Pas encore.
2: Si vous n'aviez pas été là, Sam...
3: Non, vous ne seriez pas allé jusqu'au bout.
2: J'en sais rien.
3: Toutes les belles choses que vous avez faites auraient été gâchées.
4: Et ça, vous ne l'auriez jamais accepté. Ça a été un plaisir, Sam. D'ailleurs, si jamais t'envisages de changer de carrière, pour de bon, il y aura toujours de la place pour toi.
3: Merci, Byron. Sancho, sans rancune, mon instinct me disait de t'avoir à l'œil, que t'étais un mouchard, et tu l'étais. On a un tournoi de basket junior la semaine prochaine. Il nous faudra un arbitre. Je viendrai. On verra bien. Merci, Erwin.
2: Merci à vous.
5: De côté avant que ces morphales dévorent tout.
6: Hey! Franchement, ce serait faire injure au cuisinier de pas goûter à tous ces plats.
5: Ça va?
7: Ouais. Tu devrais essayer le poulet mariné. Il brûle pas du tout la langue.
5: C'est épicé, mais c'est super bon.
6: Vu le prix que j'ai payé, c'est le meilleur Jamaïcain de la ville.
5: Et c'est d'autant plus vrai que c'est moi qui ai payé. Bon app.
7: Je peux prendre la banane?
5: Vas-y. T'es sûr?
7: Elle est sans gluten?
5: Fais-toi plaisir.
8: À la tienne.
6: Santé!
7: Alors, il paraît que vous faites une virée en amoureux à Carlsbad?
5: De la main gauche? Eh ben, t'as rien perdu de ton talent, on dirait.
1: Tu t'attendais pas à autre chose?
5: Je m'attendais à rien.
1: C'est ça. Je sais qu'Etty t'a envoyé pour m'espionner.
5: Quoi? Je peux pas m'entraîner au tir sans arrière-pensée?
1: Alors?
5: Alors quoi?
1: Qu'est-ce que tu vas lui dire?
5: Que tu développes tous les symptômes de la paranoïa.
1: Vraiment?
5: Kenzie, je veux te revoir dans l'équipe plus que n'importe qui.
1: Pas plus que moi.
5: Et tu as l'air prête, mais...
1: Mais quoi?
5: C'est pas à moi de décider.

0: peux lui dire qu'à ton avis, je suis prête.
1: Elle attendra quand même d'être convaincue que tu l'es vraiment.
0: Mais je le suis vraiment. J'ai jamais autant bossé de ma vie. Je suis venue m'entraîner tous les jours. Je suis prête. Je suis redevenue moi-même, je te le promets.
1: Ça coûte rien de glisser un mot.
0: Tu sais ce que ça va te coûter ? La raclée que je vais te mettre.
1: Commence par t'entraîner encore quelques années.
2: Non mais t'as vu ça ? On est grave synchro. On arrive tous les deux exactement au même moment. Tiens, j'ai une question. Donne-moi ton classement des 5 meilleures attractions touristiques de Los Angeles.
3: Go. Je vais pas dans les attractions touristiques.
2: Ok, laisse-moi reformuler. Donne-moi les 5 endroits où t'emmènerais un nouveau venu en ville. En gros, fais-moi le résumé du Los Angeles de Sam Hanna.
3: J'aime pas faire de liste.
2: Pourquoi ? C'est marrant, ça mange pas de pain.
3: Prendre des chewing-gums aux vitamines aussi, c'est pas pour ça que c'est bien.
2: Même pas les multivitaminés en forme d'ours, ils sont d'enfer. Mais sérieux, comment est-ce que tu fais pour avoir ta dose de vitamines quotidienne ?
3: Directement à la source.
2: Quoi, t'es en train de me dire que tu manges chaque jour la quantité de fruits et légumes nécessaires pour faire le plein de vitamines ?
3: Ouais. C'est pas avec du chewing-gum qu'on obtient ça.
2: Ouais, je crois que j'ai besoin d'aller passer la radio.
3: Et pourquoi tu t'intéresses autant au tourisme tout d'un coup ? T'écris un guide de voyage pendant ton temps libre ?
2: Non, je voulais seulement un conseil. J'aimerais qu'on évite de tomber dans une espèce de routine avec Kenzie, alors je cherche ce qu'on pourrait faire de nouveau et d'excitant.
3: Ah, d'accord. Tu cherches où tu vas la demander en mariage ?
2: Oh non. Si.
3: Fais ça à la plage. La brise de l'océan, le coucher de soleil. Tu peux pas faire plus romantique.
2: C'est exactement ce que je me suis dit, mais c'est aussi ce qu'elle attend de moi. Du coup, je peux pas faire ça.
3: Ah, tu cherches donc de l'inattendu.
2: T'as tout compris. Et comme entre nous, il y a une affinité de malade.
3: Il y a aucune affinité entre nous.
2: Une affinité de malade.
3: Il y a aucune affinité
4: Messieurs,
3: entre nous.
4: Messieurs, en salle des opérations, s'il vous plaît.
2: C'est tout ? Pas de bons mots ?
3: Pas de monologue ?
2: Pas de délire de geek ?
3: Pas de chanson de cabaret ?
2: Pas de petits sifflements ?
4: Pas aujourd'hui. Qu'est-ce qu'il y a ?
5: Hier soir, Granger est retourné au bar où il avait croisé Heather.
3: Le contact de Nathalie.
4: Granger essaie de la trouver depuis que Nathalie l'a identifié.
3: Il est retourné plusieurs fois au bar sans nous.
5: Mais ils ont apparemment repris contact hier.
0: Il était avec Heather hier soir ?
4: Et ce matin ?
2: Eh ben, on dirait que le vieux coquin s'est payé un peu de bon temps.
4: Pas exactement.
5: Tôt ce matin, la police de Los Angeles a reçu un appel anonyme signalant de possibles coups de feu au domicile d'Heather. En arrivant sur place, ils ont trouvé Heather littéralement passé à tabac et plongé dans le coma.
3: Où était Granger ?
5: Sur place, quand la police est arrivée. Il a été appréhendé.
0: C'est impossible, il peut pas avoir fait ça.
2: Même pas pour nous mettre sur la piste de la taupe.
5: On est d'accord, on le sait tous, mais...
2: Est-ce que quelqu'un a pu lui parler ?
4: Non, la police ne nous donne aucune information.
5: On aurait pu s'attendre à un peu plus de coopération de leur part, vu nos relations avec le suspect.
2: J'irai voir si je peux en apprendre un peu plus.
0: Et où est-ce qu'elle est, Heather ?
5: À l'hôpital, toujours inconsciente.
4: Sam et moi, on va essayer de passer voir la scène de crime.
3: Et d'en apprendre plus à propos d'Heather. Et pour qui elle travaille ?
0: D'accord. Et moi, je fais quoi ?
4: Je t'appelle quand on a quelque chose.
0: Ouais. Oh, où es-tu ?
4: Si j'avais touché un dollar chaque fois qu'on m'a demandé ça, j'aurais 2 381 $. En bas.
0: Merci. Timing impeccable. Qu'est-ce qui se passe ?
6: Mademoiselle Bly, vous vous souvenez du sous-secrétaire Dugan ?
0: Comment l'oublier ? Et que nous vaut ce plaisir ?
6: Le sous-secrétaire est venu superviser mon départ officiel du NCIS.
0: Mais c'est ridicule !
7: Le secrétaire à la Défense vous a donné 90 jours pour trouver la taupe. Les 90 jours sont passés.
0: Donc vous venez voir tomber des têtes, même si les têtes en question ne sont pas les bonnes.
6: Mademoiselle Bly, j'ai pour habitude de respecter ma parole.
7: Le directeur adjoint Granger prendra la tête du service le temps que je trouve le remplaçant approprié. Je dois le briefer immédiatement. Où est-il ?
6: Oh.
0: Je l'ai pas vu.

0: pensait que Granger voulait établir une surveillance. Est-ce qu'il a eu le temps de le faire?
1: La question est de savoir jusqu'où il a pu aller avant qu'Izer puisse mettre son plan à elle en branle.
0: Franchement, je la sens pas bien, cette histoire.
1: Voilà, comme ça, on est deux.
0: Voilà, Evans.
1: On va en savoir plus.
0: Lieutenant Evans,
2: pas la peine de vous fatiguer, la réponse est non.
1: On comprend votre position.
0: On veut pas vous compliquer la tâche plus que nécessaire.
2: Je peux pas vous laisser rentrer. Mais je ferai comme si je vous avais pas vu si vous faites le tour par le jardin.
0: Est-ce que la victime s'est réveillée?
2: Pas encore. L'horloge tourne.
3: Asseyez-vous. Bonne journée, monsieur.
4: Bonjour. Vous vous souvenez de moi? On s'est parlé il y a 3 minutes. L'officier qui, d'après vous, devait être à son bureau, bah, en fait, il n'est pas à son bureau.
3: Je me suis trompée, alors.
4: Je vous l'ai déjà dit, mais je vais vous le répéter parce que ça n'a pas l'air d'être clair. Je suis membre de la police. Vous voyez, ça veut dire que je suis flic, que je fais partie de vos services.
3: Et vous voulez un défilé de bienvenue?
4: Non, pas de défilé de bienvenue, non, je veux simplement que vous me laissiez voir Owen Granger, s'il vous plaît.
3: Vous avez écouté quand je vous ai dit qu'Owen Granger avait été inculpé et que je n'avais aucune idée de l'endroit où il se trouvait.
4: Oui, mais vous savez comment vous y prendre pour le trouver. Je vous le répète, je suis flic et je sais que ces petites touches peuvent faire des miracles.
3: Allez vous asseoir, lieutenant Dix.
4: Toutes mes félicitations. C'est une bague magnifique que vous avez au doigt. J'en déduis que vous devez être marié.
3: Depuis 8 ans.
4: C'est un peu tard, mais je vous félicite. Dites-moi, simple curiosité, on vous a demandé où en mariage? Dans un endroit fabuleux, j'imagine. Je sais pas, dans une montgolfière? Dans un vignoble? Ou peut-être en haut d'un des sommets enneigés de Mammoth? Ils sont magnifiques.
3: C'est moi qui ai fait la demande.
4: Ah oui, bien sûr. En plus, ça remonte à 8 ans. Même aujourd'hui, c'est pas courant. Je cherche, mais je connais personne qui l'a fait. Bravo. Votre mari est très ouvert d'esprit.
3: Mon mari est une femme.
4: Très ouvert d'esprit, alors. Pendant que vous continuez à chercher où se trouve Granger, vous voulez vraiment pas me dire où vous avez fait votre demande de mariage?
5: 2e échec de suite. Ce qui veut dire que vous êtes éliminé.
4: Je veux pas avoir l'air de la ramener, mais au baseball, c'est au bout de 3 tentatives qu'on est éliminé. Et je suis au regret de vous annoncer que mes statistiques battent en main sont bien meilleures.
5: Quoi qu'il en soit, Granger est le cadet de vos soucis, lieutenant Dix.
4: Permettez-moi d'être en désaccord, lieutenant Whiting.
5: On a de nouvelles preuves dans votre affaire. Il ne faut jamais baisser les bras, vous voyez. Vous pensiez que c'était fini?
4: Vous avez vraiment rien de mieux à faire aux enquêtes internes. On va recommencer notre numéro de tuétiste.
5: J'en ai l'impression.
4: Waouh.
5: Je suis ravie de vous voir ici. Ça m'évitera de me taper des tas de bouchons. Passez-lui les menottes.
4: Les menottes? C'est pas un peu excessif? On va finir par croire que vous êtes fétichiste. Vous savez qu'il y a des sites exprès pour ça. Faites une vidéo, le lieutenant Dix avec une paire de menottes. On passera partout sur le net.
5: Allez, les menottes.
4: C'est comme vous voulez.
6: Je souhaite écarter cette personne et celle-ci.
7: Oh, wow. J'ai oublié que vous faisiez ce genre de choses. Dix m'a envoyé un SMS. Il a écrit « Whiting, nouvelle preuve, arrêtée ». Je crois qu'elle l'a coincé au poste. Et ça fait 2 membres de l'équipe arrêtés le même jour pour des histoires de crime. C'est pas une coïncidence.
5: Ça ressemble en effet à une offensive contre nous.
7: Ouais.
5: Monsieur Dix a-t-il ajouté autre chose?
7: Non, c'est très énigmatique. Je dirais qu'il a pas eu le temps de voir Granger, mais comme il répond pas, je pense qu'il s'est retrouvé lui aussi en cellule.
5: Tout ce temps passé à traquer la taupe, et voilà que c'est la taupe elle-même qui a l'air de foncer droit sur nous.
7: Je préviens qu'elle est née ça, moi. Qu'est-ce qu'on décide pour Dugan?
5: Je crois qu'il vaut mieux le laisser dans l'ignorance aussi longtemps que possible.
7: D'accord.
1: Ah, c'est le jour des poubelles.
0: Ouais, Izer a pas sorti la sienne.
1: En général, une poubelle, ça se sort la veille. Sauf les gens comme moi qui ne génèrent pas d'ordures.
0: Je te demande pardon?
1: Je ne laisse quasiment aucune trace carbone.
0: Prochainement sur vos écrans. Un mensonge gênant à entendre.
1: C'est ça. Moque-toi tant que tu veux, mais en attendant, je fais ma part.
0: Tu parles. J'ai vu ce qu'il y avait dans ton frigo. Les bouteilles de bière, c'est pas toi qui les vides?
1: C'est recyclable, ça compte pas. Zéro trace.
0: Ah, ça, ouais.

0: Elles sont complètement vides. Soit Heather surveille autant sa trace carbone que toi, soit elle cache vachement bien ses ordures.
1: Soit on n'est pas à son vrai domicile. Un appel de Kenzie.
2: Allô ?

0: L'unitrazépam, le meilleur moyen de droguer quelqu'un sans qu'il se souvienne de rien.
1: Ouais, mais on a d'autres problèmes pour le moment. Dix a été arrêté par la police.
0: Pourquoi ?
1: Il parle d'une nouvelle preuve dans l'enquête le concernant. Ils l'ont arrêté quand il attendait pour voir Granger.
0: La DEA ?
1: Qu'est-ce qu'ils viennent faire là ?
0: Je vais voir ce qui se passe.
2: Agent Anna.
0: Sanchez.
2: Ça m'ennuie de vous demander ça, mais vous pourriez ouvrir votre coffre ?
0: Oh, vous savez bien que c'est un véhicule du gouvernement.
2: Oui, je le sais. Mais ce serait sympa de votre part.
0: D'accord.
2: Il va falloir que vous veniez avec nous pour éclaircir cette histoire.
0: Attendez une seconde.
2: Écoutez,
0: Sam. Ragnar.
2: Sam.
0: Vous croyez que je serais venu sur une scène de crime avec un corps et de la coke dans mon coffre? Sérieusement?
2: Votre arme, s'il vous plaît.
0: Vous vous foutez de moi?
2: Allez, Sam. Votre arme. Les menottes.

0: Dites-moi, au moins, si Granger est encore ici.
1: Je ne peux pas vous le dire.
0: Alors, est-ce que le lieutenant Dick est ici?
1: Je ne peux pas vous le dire.
0: Appelez quelqu'un qui pourra le faire. Vous savez que Dick est avocat?
1: Il me l'a dit, oui. À plusieurs reprises.
0: Évidemment. Je vais être cash avec vous. Dick, c'est mon équipier. C'est mon fiancé également. Enfin, pas officiellement. Il m'a demandé en mariage pendant mon coma. J'étais dans le coma à la suite d'un accident d'hélicoptère. J'étais clouée sur un lit d'hôpital. J'ai de la chance d'être encore en vie. Enfin bref, j'attends qu'il me fasse une vraie demande. Pour pouvoir lui répondre, oui.
1: Ça explique beaucoup de choses.
0: S'il vous plaît, accordez-moi 5 minutes avec lui.
1: Non. Oh.
0: Quoi, vous êtes même pas un peu bouleversée par l'histoire du coma? Waouh. Lieutenant Whiting? Lieutenant Whiting? Est-ce que je peux vous parler une minute? Lieutenant Whiting, personne ne veut m'expliquer ce qui se passe, alors accordez-moi une minute.
2: Je n'ai pas le droit de parler de l'enquête avec vous, agent Bly.
0: J'avais cru comprendre qu'il n'y avait rien dans le dossier.
2: On l'a rempli depuis.
0: Ok, qu'est-ce que c'est? Qu'est-ce que vous avez contre lui?
2: Je n'ai pas à vous le dire.
0: Parce que vous avez que dalle.
2: L'enquête a été réouverte, agent Bly. La vérité, c'est que vous avez tout intérêt à ce que Dix soit disculpé des charges qui pèsent contre lui.
0: Quelqu'un s'amuse à inventer un problème là où il n'y en a pas. Qui vous a donné cette soi-disant nouvelle preuve?
2: Eh oui, c'est clair, j'aurais dû m'en douter. Vous êtes probablement au courant de ce qui s'est passé.
0: Quoi?
2: Vous avez tout appris au cours de cette année. Ça vaudrait le coup de vous citer à comparaître pour voir ce qu'il en est.
0: Vous comprendrez que je vous remercie pas.
3: Vous ne pouviez pas mieux tomber. Je sors à peine ces cookies du four.
4: Oh, merci, Madame Ramirez. Vous avez reçu d'autres visites aujourd'hui? Personne n'a posé de questions sur le voisinage?
3: Pas depuis la semaine dernière, quand le petit Marco, qui habite un peu plus loin, est venu s'excuser de ne pas avoir ramassé la crotte de son chien.
4: Éternel problème.
3: Pour moi, ça n'en est pas vraiment. Hein. Ça ne fait jamais de mal de mettre un petit peu d'engrais sur du gazon.
4: Oh, pardon, mais je dois prendre cet appel.
3: Bien sûr, je vais vous chercher un peu de lait.
4: Oui, Kenzie.
0: J'ai réussi à voir ni Granger ni Dix, et en plus personne ne veut rien dire.
4: T'es où là?
0: Je sors du poste de police.
4: Reste sur tes gardes. Sam vient de se faire arrêter par la DEA.
0: Qu'est-ce que tu racontes? Mais de quoi il est accusé?
4: Quelqu'un a planqué un cadavre et de la drogue dans son coffre.
0: Oh, c'est n'importe quoi!
4: Ils s'en prennent à nous un par un, il faut qu'on les en empêche.
0: Où est-ce que t'es là?
4: J'aime autant pas le dire. Écoute, Sam a découvert la preuve qu'Ether a réussi à droguer Granger.
5: Donc il était à chaise quand Ether s'est fait tabasser.
6: Allez messieurs, déploie.
4: Il faut que je mette les voiles là, ils sont venus me chercher.
0: Qui? La DEA?
4: La TF.

0: Sergent Canel, vous êtes coincé. Doucement.
1: Doucement, doucement. C'est bien.
0: Allez, les gars, on l'embarque.
2: Tranquille.
0: On y va. Mettez les mains dans le dos, Kalen. Vous connaissez la procédure. Les mains dans le dos.
3: C'est bon, les gars, on peut remballer.
4: Henrietta, comment se fait-il que nous n'ayons encore aucune nouvelle de Granger?
5: Je ne suis pas chargée de le surveiller.
4: Et vous ne trouvez pas ça inhabituel que personne ne sache où il est?
5: Oh, dans notre métier, rien n'est jamais inhabituel, vous savez.

0: Vous avez eu une sacrée carrière, Henrietta. Vous savez, en dépit des apparences, je vous admire depuis longtemps. Je regrette que tout ça se termine de cette manière.
1: Personne ne le regrette autant que moi, monsieur le sous-secrétaire.
0: C'est le dernier ordre que vous recevrez. Trouvez Granger.

0: Des nouvelles de Kalen?
1: Il a été arrêté par la TF après votre discussion.
0: Ok, Kalen a raison, la taupe a piraté notre système. On doit agir en dehors des réseaux de communication habituels.
2: Le rapport de force est déséquilibré, non?
0: C'est le but visé, à mon avis.
1: C'est comme jouer avec plusieurs boules en même temps.
0: Faut surtout éviter de faire tilt.
2: Je vous demande pardon?
1: Flipper.
0: Il y a des gens qui jouent encore à ça?
1: Tu sors du coma ou quoi? Oh, trop tôt, Eric.
2: Ok, alors, sur quelle boule on doit se concentrer pour espérer sortir de ce bazar?
0: Ils ont d'abord eu Granger,
2: qui avait trouvé Ixer.
1: Laquelle est toujours inconsciente.
0: Ça veut dire qu'on sait pas ce qui s'est passé chez elle.
2: Non,
0: il faut qu'on aille voir si je trouve quelque chose dans la maison.
2: Elle est placée sous la surveillance de la police. Tu n'entreras pas sans te faire remarquer. En plus, c'est certainement juste une planque.
0: Vous avez des vidéos de la nuit dernière ou de ce matin?
2: On a fouillé toutes les archives, on n'a rien trouvé.
1: Une seconde. Ixer s'est réveillée. Elle a identifié Granger comme étant son agresseur.
3: Allons-y.

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0: Disposé à parler?
1: Pas avec vous.
0: Ça, c'est vexant. Je croyais qu'on s'aimait bien.
1: Ouais, mais vous y êtes pour rien. Ça vient de moi.
0: Je vous rassure tout de suite, je suis pas là pour me faire des copains.
1: Je veux parler à un autre agent.
0: Je suis pas venu écouter vos requêtes.
1: Laissez-moi vous expliquer un truc. On a eu l'occasion de se croiser, mais vous ne me connaissez pas. Soit vous vous entêtez et je vous donnerai du fil à retordre comme jamais. Soit vous m'accordez ce que je demande, tout de suite. Mais on ira plus vite si vous me donnez satisfaction.
0: Vous voulez voir qui?
1: Talia Del Campo.
0: Pas de chance. Elle est sur une mission.
1: Où ça?
0: Très loin d'ici. Y'a que moi en stock. Et vous êtes coincé ici tout le temps de l'enquête. C'est plutôt drôle, hein? Nous voilà en tête à tête, vous et moi. Je suis seul à avoir cette impression. Vous aussi, vous éprouvez comme un sentiment de déjà-vu.
2: Et je serais absolument ravi qu'on se retrouve encore et encore jusqu'à ce qu'éclate la vérité, lieutenant Dix.
0: Et si vous preniez plutôt la décision de me lâcher et d'aller voir mon capitaine comme je vous ai demandé de le faire?
2: Il n'est pas disponible.
0: Je ne vous crois pas.
2: Mais rien ne vous y oblige. Sachez néanmoins que je suis pour vous ce qui ressemble plus à une alliée.
0: Vous êtes ce qui... Oh merde, alors ça fout vraiment les jetons. C'est encore plus flippant que l'idée de devoir me taper ce café pourri un jour de plus. D'ailleurs, on en avait déjà parlé la dernière fois, hein. Vous avez eu un an pour améliorer ça, bon sang. Je demande pas à me faire servir un cappuccino par un serveur en EPAP. Mais vous pourriez quand même me filer du café un peu plus coloré et aromatisé que de l'eau de vaisselle. Rien à faire.
2: Vous avez fini?
0: Bah, ça dépend. Vous allez chercher mon capitaine?
2: Dix, je vous ai déjà dit qu'il n'était pas disponible.
0: Eh ouais, je m'en souviens, vous l'avez dit tout à l'heure. Écoutez, en tant que flic, vous savez ce que j'utilise plus que n'importe quoi d'autre? L'intuition. Et je suis sûr qu'en bon flic que vous êtes, avec votre petit tailleur pantalon réglementaire, vous êtes pareil. Alors qu'est-ce que vous dit votre intuition?
2: Que j'ai jamais été aussi proche du tueur.
0: Et qu'est-ce qui vous permet de penser ça, exactement?
2: Le nom de Tiffany Williams vous dit quelque chose? Oh, non, pardon. Vous la connaissez sûrement mieux sous celui de Julie Sanders. Vous savez, l'ancienne prostituée et informatrice que vous avez payée pour qu'elle se taise.
0: J'ai seulement voulu l'aider.
2: Pourquoi?
0: Parce qu'elle en avait besoin.
2: Je ne vous crois pas.
0: J'étais Boy Scout, je suis le roi de la bonne action. En fait, ce qu'il y a de plus marrant dans tout ça, c'est que ce nouveau tuyau qui est censé m'incriminer est tombé du ciel le jour même où Granger est victime d'un coup monté et qu'il s'est fait arrêter. Vous vous rendez compte que vous êtes en train de vous faire manipuler, j'espère.
2: J'ai croisé votre équipière tout à l'heure.
0: Oh, Kenzie est dans les parages. Waouh, bah, je vous souhaite bien du plaisir.
2: Vous êtes fiancé maintenant, à ce qu'on m'a dit.
0: Ça vous briserait le cœur si je vous disais oui. Faut que vous sachiez que je ne crois pas à la polygamie et surtout j'ai l'impression que Kenzie ferait une sœur horrible.
2: C'est certainement pour cette raison qu'elle ne voulait pas me parler.
0: Ah ouais?
2: Il a suffi que je parle de citation à comparaître pour qu'elle s'enfuit en courant.
0: Je vais essayer d'être parfaitement clair. Laissez-la en dehors de ça.
2: Rassurez-vous, j'aurai sans doute pas besoin de le faire. Même si ça veut dire que vous n'êtes pas en bonne posture, lieutenant Dix. Le café pour moi.
0: Quand vous aurez le temps, mettez un EPAP et essayez de m'apporter un cappuccino, d'accord?
3: Je peux savoir ce que je fais là?
4: Eh bien, disons que j'ai une mauvaise nouvelle à vous annoncer et une autre encore pire. Vous semblez être un type que rien n'ébranle, alors je commence par quoi?
3: J'aime surtout qu'on aille droit au but.
4: On a retrouvé à votre domicile 225 kilos d'explosifs récemment volés, agent Callen.
3: C'est la mauvaise nouvelle?
4: Ça dépend si vous considérez la découverte d'un cadavre dans votre garage comme quelque chose de moins grave.
3: Laissez-moi deviner, vous avez reçu un tuyau anonyme. Vous me semblez être quelqu'un de réceptif à la raison.
4: Essayez toujours.
3: Écoutez, on est tous les deux agents fédéraux. Je ne vole pas des explosifs et j'ai encore moins l'habitude de planquer des cadavres dans mon garage.
4: Mais comment vous expliquez qu'on a retrouvé tout ça à votre domicile?
3: De la même manière qu'un corps et de la drogue sont apparus dans le coffre de mon équipier, comme par hasard, juste avant que la DEA pointe le bout de son nez. Ce cadavre, je parie qu'il était mort depuis plus de 12 heures, hein? Ouais. Manifestement, on l'a tué ailleurs. Comme le cadavre dans le coffre de mon équipier. C'est tellement évident que c'est un complot.
4: Je vois surtout que c'est une théorie qui vous arrange bien.
3: Réfléchissez un peu. Sam Hanna, Martin Dix, Owen Granger, on a tous été arrêtés le même jour par différents services de police. Franchement, c'est une attaque en règle contre le NCIS.
4: Tout ce qui m'intéresse, agent Cullen, c'est vous et les crimes que vous avez commis.
3: Ça devrait pas. Vous êtes payé pour protéger les gens. Plus mon équipe reste incarcérée, plus la population est en danger. Vous comprenez ça? Vous voulez avoir du sang sur les mains?
2: Eddie, Heather s'est réveillé.
5: Il était temps. Dugan commence à s'impatienter. J'avais pour mission de retrouver la taupe. Et aujourd'hui, tout le monde en subit les conséquences.
6: Est-ce qu'il est possible que Dugan se cache derrière tout ça? Ça pourrait faire partie de son plan.
7: Je vous demande pardon. Je viens d'avoir l'information. Granger s'est fait poignarder.
6: Quoi? Oh mon Dieu, il est vivant?
7: Pour l'instant, mais ça se présente assez mal.
8: Tout va bien, Henrietta?
5: Vous, il faut que je vous parle immédiatement.
8: Tiens donc, nous vous avions laissé tout le temps pour le faire. Vous ne vous en tirerez pas comme ça.
5: Rassurez-vous, ça n'est aucunement mon intention. J'ai néanmoins besoin de vous parler, seul à seul. Une amie qui était aussi mon mentor avait l'habitude de dire « Une femme est comme un sachet de thé. On ne sait à quel point elle est forte qu'après l'avoir plongée dans l'eau bouillante. »
6: Elle vient de dire qu'elle avait connu Madame Roosevelt.
7: Ouais, je crois bien.

0: Prenez un siège. Sachez que je n'ai pas été tout à fait honnête envers vous.
1: C'est marrant, je ne suis pas surpris.
0: Owen Granger se trouvait entre les mains de la police depuis ce matin. Nous venons tout juste d'apprendre qu'il avait été poignardé.
1: Est-ce qu'il a survécu?
0: Pour l'instant. Dans le même temps, trois de mes agents ont été placés en détention par différents services de police à travers la ville. Si je ne vous apprends rien en vous annonçant tout ça, alors bravo, vous avez gagné.
1: Vous croyez que c'est moi qui ai fait ça?
0: Est-ce que c'est vous?
1: Non. Pourquoi est-ce que vous ne m'avez pas prévenu plus tôt, Henrietta?
0: Parce que je n'avais pas réalisé ce que vous auriez vraiment à y gagner jusqu'à cet instant. Je croyais que c'était ma carrière qui dépendait de l'arrestation de la taupe, alors qu'en réalité, c'est surtout la vôtre.
1: Je ne vous suis pas.
0: Mon scalp serait un vrai plus pour votre curriculum, mais beaucoup moins que l'identification de la taupe.
1: Je ne pourrai pas vous aider tant que je ne saurai pas tout.
0: Nous sommes d'accord.
2: Tu veux que je te dise? Je vois pas un seul truc de l'hôpital qui pourrait me manquer.
3: Même pas la nourriture?
2: Attention, je pourrais te rapporter un plateau repas. Bonjour. J'entre dans la chambre 10h.
3: Toc toc.
2: Je viens vous chercher pour une petite IRM.
4: Personne m'a dit que je devais en passer une.
2: Eh bien... c'est écrit dans votre dossier. Mais pas d'inquiétude, vous êtes entre de bonnes mains. Laissez-moi vous aider. Voilà. Vous avez pas touché à votre assiette?
4: Je préfère manger de la nourriture.
2: Ah, là-dessus, on va être d'accord. Attention. Hop là.
5: Excusez-moi, il faut que je voie votre badge avant que vous emmeniez la patiente.
2: Ah, bien. Il se trouve malheureusement que mon...

0: Le patient précédent a pris la liberté de le couvrir de sécrétions contagieuses. J'attends qu'on m'en fasse à nouveau.
1: Vous sortirez que si je peux vérifier votre identité.
0: Ok, si vous insistez, je peux vous apporter la poubelle où je l'ai jetée, mais... Je vous préviens, vous devrez mettre un masque et des gants en caoutchouc, et vous devrez peut-être même prendre une douche à la fin.
1: Désolé, sans badge, vous l'emmenez pas.
0: D'accord. Dans ce cas, je vous prie de m'excuser. Vous êtes qui, vous? Je viens vous protéger. Faites ce que je vous dis et vous resterez en vie.
2: Où est-ce que vous m'emmenez?
0: Dans un endroit où vous serez en sécurité.
2: Vous voulez bien m'expliquer ce qui se passe?
0: Je suis agent fédéral, on a toutes les raisons de penser qu'il y a un contrat sur votre tête. Il faut me faire confiance.
2: Pourquoi je devrais avoir confiance en vous?
0: Vous n'avez pas le choix. Merci.
3: De rien.
0: Neil, on sort de l'hôpital.
4: D'accord, compris.
0: Allez. Il va falloir que vous marchiez. Allez, mettez-vous debout. Au sol, au sol. Allez, montez dans la voiture. Couchez-vous.

0: Whiting! Whiting!
1: 176!
0: 177! Ça vous la coupe, hein, Whiting? Whiting! Je peux faire ça toute la journée!
2: Qu'est-ce que vous voulez?
0: Whiting, où elle est?
2: Elle est pas là, monsieur.
0: Ok, et vous vous appelez...
2: Northam.
0: Ouais, c'est marqué sur votre plaque. Écoutez, Northam, est-ce que vous pourriez aller chercher le capitaine pour moi, s'il vous plaît, mon capitaine?
2: Il n'est pas disponible.
0: Ouais, mais si vous pouviez... D'accord, faites... Je suis content de voir que mes impôts sont bien dépensés.
3: Vous avez peut-être faim, non?
2: Je veux pas de sandwich. Je veux le coup de fil auquel j'ai droit.
3: Comme vous voulez.
4: Vous me racontez une chose, mais les preuves m'en indiquent une autre.
5: Je vous ai dit ce que vous aviez besoin de savoir.
4: Je sens que la nuit va être très longue.
5: Si vous voulez être utile, laissez-moi sortir. Je ferai mon job et le vôtre avec.

0: Vous pourriez faire preuve d'un peu de pitié en me débarrassant de ça. C'est pas comme si j'avais les moyens de me sauver en courant vu l'état dans lequel je suis.
1: Je pourrais tout à fait vous aider, si vous acceptez d'abord de nous aider. On sait que vous étiez en cheville avec Nathalie. On sait que Nathalie travaillait avec Karl Braun. On sait aussi que vous recevez des ordres de quelqu'un d'autre.
0: Qu'est-ce qui vous permet d'être aussi sûr de vous?
1: C'est lui qui a ordonné de piéger Owen Granger.
2: Si elle a pris tous ses coups pour que le plan soit crédible, on la fera pas craquer facilement. Et on a peu de temps.
1: On a aussi trouvé des médicaments hypnotiques sur les lieux de l'agression. On sait donc que vous avez drogué Granger pour lui imputer le passage à tabac que vous avez subi ensuite. À moins que vous ayez une autre explication, je pense que vous devriez assimiler le fait que votre commanditaire n'a plus besoin de vos services. Et donc, vous avez besoin de protection. Qu'on peut vous fournir.
0: Comme celle que vous avez fournie à Granger.
1: Je viens de vous sauver la vie. Ce serait plus facile de vous renvoyer dans la rue, et croyez-moi, c'est exactement ce dont je rêve en cet instant.
0: Vous n'avez pas protégé Nathalie non plus.
1: Pour qui est-ce que vous travaillez? Pas pour la police. Pas pour la DEA, pas pour l'ATF, pour une autre agence peut-être. Un type isolé. Heather, si vous ne coopérez pas avec nous, ça va devenir compliqué pour vous. Soit vous finirez comme Karl Braun dans une cellule, soit comme votre amie Nathalie, au cimetière. À vous de décider. Alors, qu'est-ce que vous comptez faire ?

0: Qu'est-ce qui se passe? Pourquoi l'agent Bly ne pose plus de questions?
1: Parce que je crois que nous tenons enfin quelque chose.
2: Désolé, j'ai rien de plus à vous raconter. Comme vous voulez. Etty? Elle travaille pour la CIA.
1: J'ai l'impression que c'est la totalité de l'alphabet qui s'est mis à nos trousses. Ouais.
0: Et comment vous pouvez dire ça?
2: Vous devriez réviser un peu le morse, Dugan.
3: Oh, bonté divine. On a de la visite.
2: Mais qu'à bonté divine.
4: Etty, on a un gros problème. Le SWAT est dehors.
5: Unité tactique est en train de se
1: Oh mon Dieu, il ne manquait plus que le FBI.
2: Pour qui est-ce qu'il débarque ici?
1: Peut-être n'importe lequel d'entre nous.
0: Tout ça va bien trop loin.
1: Je vais gérer ça.
0: Non, je vais aller m'en occuper. Il est temps que je fasse mon travail.
6: Je suis le sous-secrétaire à la défense.
7: Ne faites pas, pas de plus, levez les mains.
6: Je demande d'évacuer les lieux.
7: Monsieur, levez les mains.
6: C'est moi qui dirige ce service, je peux tout vous expliquer.
2: Mon Dieu, qu'est-ce qui s'est passé, Nell?
4: Dugan s'est fait abattre.
7: Appelez l'équipe médicale.
8: Tous les hommes de tir sont couverts.
3: C'est sûrement un sniper.
4: Il était où?
2: D'où est-ce que le tir est parti? J'en ai aucune idée.
7: On investit les lieux.
8: On y va.
7: Reste près de lui. Les autres, avec moi.
2: Il est mort?
4: On sait rien.
2: On n'en sait rien du tout.
3: Sans Dugan avec nous, ça va devenir très compliqué.
2: C'est la seule personne qui pouvait nous aider.
3: Qu'est-ce qu'on fait maintenant?
2: J'en sais rien.
7: Enfoncez la porte.
2: Il faut qu'on se tire d'ici.
7: FBI!
2: Il reste qu'une seule sortie.
1: Quand je pense que je viens de faire ce costume.
7: Maintenant, allez, déploiement!
8: Allez, on sait pas,
7: à droite, FBI!
8: On sait pas, va avec lui. Pas en l'air, pas en geste.
9: RS.
8: RS.
9: RS.
8: RS.
9: RS.
8: RS.
9: RS.
8: Surveille-la.

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8: Vous êtes mon meilleur élément, mais il est temps de redescendre sur Terre et de vous faire aider. Vous pouvez compter sur Faith, elle est intelligente et elle sait lire.
9: Vous comptiez me le dire quand vous aviez du mal à lire.
10: Je vous comprends. Vous voulez pas qu'on vous traite différemment, qu'on se demande si vous êtes apte pour le job.
11: Vous avez un fils en âge d'aller à la fac, mais vous avez quel âge?
12: Je vous demande l'âge de votre mère.
13: Pourquoi tout le monde me regarde?
14: Les gens se demandent ce que tu faisais chez Will Trent à 4h du mat. T'es sûr de vouloir vivre une relation avec quelqu'un qui te rappelle tes pires souvenirs?
15: Mais qu'est-ce que t'as avec ce chien?
16: Abandonné, incompris, sous-estimé, comment ne pas l'aimer?
17: Betty? Betty?
15: Betty!
17: T'es où, ma fifille?
15: Écoute, Will, je t'ai dit que j'étais désolée.
17: Je suis pas en train de t'engueuler, j'essaie de comprendre comment t'as pu laisser la porte ouverte.
15: J'ai fait une erreur, je suis moi-même une erreur ambulante. T'as toujours pas compris ça? C'est déjà arrivé qu'elle s'échappe?
17: Non, et un animal de compagnie sur trois qui s'échappe ne revient jamais.
15: Et c'est censé être rassurant, ça?
17: C'est ce que j'ai entendu sur un podcast qui parlait de la responsabilité des propriétaires de chiens. Mais j'ai un plan, on va la retrouver. Tiens, le répertoire téléphonique de l'ancienne propriétaire de Betty.
15: La vieille dame qui est morte, tu veux que je fasse quoi?
17: Tu vas interroger ses proches, peut-être qu'ils ont été en contact avec Betty.
15: Je vérifie les cartes de crédit de Betty aussi?
17: Non, tu veux m'aider ou pas?
15: C'est pas vrai.
17: Oh, Betty, t'es là, ma fille, viens voir papa. Oh.
15: C'est bon, je suis absoute.
17: Elle est trop maline. Elle a un meilleur instinct que ce qu'on pensait, hein?
18: Elle sait que le monde extérieur est effrayant et qu'elle, elle est toute petite, hein?
17: Ok, bon, allez.
18: Je dois retourner au bureau. Faith m'attend pour finir un rapport.
17: Rends-moi service si tu sors. Ferme la porte, s'il te plaît.
15: Ça m'est arrivé une seule fois et le chien s'est même pas tiré. Je vais arrêter de venir dormir ici.
17: Oh, super. Je suis sûre que Betty a rien à voir là-dedans.
15: Le chien, c'est qu'un moyen de plus pour toi de montrer à quel point je suis une épave. Personne n'est assez parfait pour vivre avec Will Trent et surtout pas moi.
17: Je t'ai jamais demandé d'être parfaite. Non, le vrai problème, c'est que tu veux pas que je te fasse confiance.
15: Waouh, Excuse-moi, tu savais que t'étais un super psy?
17: Si je pouvais entrer dans ta tête, admets que tu cherchais une porte de sortie et que t'as sauté sur l'occasion.
15: Et toi, admets que c'est pas avec tes règles et tes promesses que ça va le faire entre nous.

0: Easy come, easy go.
1: Donne-moi ta chaise, hey, donne-moi ta chaise, je te dis.

0: Oui, qu'est-ce qu'il y a ?
1: On vous a dit quand votre bureau sera prêt ?
0: Le mec qui l'occupe actuellement, un certain Tim, je crois, il veut plus partir. Je fais quoi alors ? Je laisse couler ou...
1: Ça va pas le faire. J'en parlerai à Amanda. Vous avez fini ?
0: J'ai fini il y a une demi-heure.
1: Oh.
0: C'était par politesse.
1: Bon, envoyez-moi tout ça. Et rentrez chez vous.
0: Mitchell.
2: Bonsoir, officier Worf de la police d'Atlanta. Je parle à la mère de Jeremy Mitchell.
0: Qu'est-ce qui s'est passé ? Officier Worf, on s'est parlé au téléphone, Face Mitchell.
3: Ah oui, votre fils est à l'intérieur. Il a coopéré, pas de stupéfiant, donc il ne sera pas inquiété.
0: Jeremy ? Jeremy ?
4: Je suis là.
0: Ah, Jeremy, est-ce que ça va ?
4: Il y a une bousculade après le coup de feu, c'est qu'une petite luxation du coude.
0: Il n'y a pas de commotion ? Ils ont vérifié ?
4: Personne m'a marché sur la tête.
0: T'as que 18 ans, t'es loin d'avoir l'âge pour entrer dans ce club. Et s'ils avaient trouvé une fausse carte d'identité sur toi ? C'est un crime, je te signale. Quoi ? T'as un truc à dire ?
4: Tu voulais que j'aille à la fac de cette ville pour que tu puisses garder un œil sur moi, hein ? C'est ce que j'ai fait, mais ça arrive, maman. Et toi, t'as fait pire, à mon âge, t'avais déjà un gosse.
3: Vous êtes Wilson, c'est ça ?
5: Mmh.
3: Je suppose que vous êtes là pour nous piquer notre affaire.
1: Non, je suis là en touriste ce soir.
3: C'est dommage, ça. Ces braqueurs sévissent de plus en plus dans le centre-ville, et on a du mal à les choper. Ils débarquent de nulle part et ils disparaissent aussi vite.
1: Mode opératoire ?
6: C'est une battante, mec. Elle va s'en sortir.
1: Monsieur Conlan, il me faudrait une description de l'agresseur.
6: Désolé, monsieur. Je suis son manager et... Enfin, laissez-le, quoi.
1: Ils peuvent y aller. Monsieur.
6: Merci.
1: C'était quoi, ça ? Vous croyez pas qu'une description de l'agresseur qui attendait devant le club, ça aurait été utile pour l'enquête ? L'agresseur n'attendait pas devant le club. Il est arrivé par cette rue dans une berline grise 30 secondes avant que les Conlan sortent du club. Ce qui veut dire que quelqu'un à l'intérieur l'a prévenu. Trouvez cette personne et vous trouverez l'agresseur.
4: C'est tout. Et vous pariez quoi là-dessus ? $200 ? Il suffit de trouver qui l'a renseigné et basta ?
1: Je peux résoudre l'affaire ce soir.
4: Ouais, c'est ça.
1: Comment ? Pareil ce soir ?
6: Argent facile.
0: On était censé rentrer chez nous. Comment ça a pu arriver ?
1: J'ai saisi l'opportunité de me faire un peu de liquide.
0: Pardon, vous avez fait un pari ?
1: Mm-hmm.
0: Mais ça va pas être facile de trouver la personne qui a averti l'agresseur. La boîte était archi pleine quand il a tiré et tous ceux qui n'ont pas été blessés sont partis depuis longtemps. Sauf mon fils, Jeremy. Lui a été blessé.
1: Ça va, le bras ?
4: Ouais, enfin, je crois.
1: Ces braqueurs ont réussi à frapper des cibles importantes et toujours avec un timing hyper précis. La personne qui les a avertis a ses entrées partout en ville et pas seulement ici.
4: Et si c'était Depeche ?
0: C'est qui, Depeche ?
4: C'est un compte que tout le monde suit. Il n'y a que des postes d'endroits branchés. Regarde.
0: Oh, Depeche, le nom du compte.
4: Ouais. Tu vois, les clubs de nuit, les grands hôtels, partout ça bouge. Mais personne ne sait qui est derrière ce compte.
1: Vous, là, vous êtes le manager de Conlan, c'est ça ?
6: Oui.
1: Vous avez une imprimante photo, ici ?
6: Oui.
1: Si ces photos ont été prises par la même personne, on pourra l'identifier grâce aux angles de prise de vue.

0: Personne n'était ici lorsqu'elle a pris cette photo. Il me faut les vidéosurveillance et les reçus des cartes de crédit. La voiture correspond à la description de celle que l'agresseur a prise pour fuir.
1: Ava Green, 31 ans, un tout petit vol dans son casier judiciaire.
2: Ok, le mandat est signé, on va pouvoir y aller.
0: D'accord, vous entrez, je vous suis. Je vous l'avais dit, dès ce soir.
1: Je suis désolée de vous avoir rabaissé parce que vous étiez trop long à taper.
0: Ah bon, c'est vous qui m'avez rabaissé? Oui, bien sûr.
1: D'accord, j'en parle seulement parce que j'ai l'impression que ce one-man show que vous faites en ce moment, c'est plus pour prouver que vous êtes le meilleur. Même si vous tapez qu'avec deux doigts.
0: Mais je suis le meilleur.
3: Police, ouvrez s'il vous plaît! Police, on a un mandat de perquisition!
4: C'est pas vrai! On bouge plus!
3: Les mains en l'air!
4: Tout le monde! On bouge plus les mains en l'air! On bouge plus!
3: À terre, tout de suite!
5: On y va, allez! Les mains en l'air!
4: On bouge plus!
5: Je l'ai!
4: Allez, go, go, go, go! Tes mains! Je vois tes mains! Hey, vous avez une traitesse!
0: Vous êtes à Ava Green ?

0: Allez, venez par là. C'est parti. Allez, on va voir si je vais gagner de l'argent ce soir. Attendez-moi là. Allez-y, dites-moi que vous avez trouvé des armes sur eux.
1: Ouais, on les enverra à la balistique dans la matinée. On croise les doigts.
0: Et pour la chaîne de Conlan?
1: On l'a pas encore retrouvée.
2: Parce qu'elle est pas ici. C'est pas nous qui avons fait ça, je vous l'ai déjà dit, vous vous souvenez?
1: Elle ment. On a récupéré ici des marchandises volées provenant d'une douzaine de braquages.
0: Demandez au gars dehors de mettre sa main sur le capot de la voiture.
2: J'adore, un bon flic à l'ancienne, ça fait du bien. On attend un peu. On attend.
1: Ok. Le moteur est froid, la voiture a pas bougé de la soirée.
3: Affaire résolue dès ce soir, il a dit. Va falloir cracher l'argent.
1: Vous avez retrouvé des braqueurs, mais pas les braqueurs de ce soir.
2: Apparemment, ces gens ont jamais vu de meurtre. On dirait des chatons qui ont peur.
4: J'ai grandi dans un quartier comme ça. Ici, les gens s'abrutissent avec du Xanax et puis s'endorment devant des séries policières tous les soirs de la semaine.
2: Alors pourquoi ils ont peur de nous?
4: Ils ont peur de nous comme un gamin a peur de Mickey Mouse la première fois qu'il le voit à Disney World.
2: Bonjour. Il y a moyen de mettre de la lumière ici?

0: Oh, c'est puissant ce truc. Tu devrais essayer.
1: Ici, c'est too much pour nous.
0: Oh non, on mériterait d'avoir une baraque comme ça.
1: C'est l'arme du crime ?
2: Oui, l'agresseur l'a laissée là.
1: J'aime pas les mecs qui ont des flingues bling bling. Ça fait fétichiste. Bon, c'est qui ?
2: La victime s'appelle Sonnenschlief. Il gérait la vente de la maison. J'ai la déposition d'un témoin qui habite en face. Elle dit qu'il est arrivé à 8h pour préparer les visites d'aujourd'hui. Il avait laissé la porte ouverte. Elle l'a vu sur le sol et elle a appelé la police.
0: C'est trop classe ici. Qu'est-ce que t'en penses, Polaski ? Je vous verrai bien ici, traîne tais-toi.
1: J'ai pas envie de parler de ça maintenant.
0: Moi, je ferais bien une offre pour cette maison.
1: T'as pas le salaire pour.
0: Il y a une salle de jeu au sous-sol.
1: Ça, c'est le point d'entrée.
2: D'après la caméra dans la rue en face, personne n'est passé par l'entrée.
1: Ok.
0: Si on traverse les bois à peu près 400 mètres, on arrive à une route.
1: D'accord, donc... L'agresseur a traversé les bois et est entré dans la maison par cette fenêtre. Il a attendu l'agent immobilier et il l'a descendu.
0: Il n'y a rien de grande valeur dans la maison, à part la montre qui est à son poignet.
1: Moi, je suis locataire, mais les acheteurs détestent à ce point les agents immobiliers. Il avait des problèmes avec l'association des propriétaires ?
3: Il avait 6 mois de retard dans le paiement de ses cotisations.
1: Je croyais qu'il était juste intermédiaire.
3: C'est ce qu'il voulait que les gens croient. Le panneau à vendre, là, c'est du bidon.
0: Vous nous expliquez l'arnaque ?
3: Il achetait des maisons dans les beaux quartiers. Et ensuite, il les revendait sur la base d'une location avec option d'achat. Et ça, sans apport.
0: Attendez, je peux acheter cette baraque sans apport ?
3: Renseignez-vous, c'est une escroquerie, évidemment.
1: Il devait combien à votre association ?
3: $450.
1: Vous l'avez sûrement pas tué pour si peu, on est d'accord. Ouais.
4: L'agresseur pouvait avoir quoi d'autre comme mobile ? Peut-être qu'il n'y avait pas que l'argent.
5: C'est le joueur le plus populaire de toute l'histoire des Georgia Tech. Il a joué en receveur et même en défense.
4: Pourquoi il n'est pas passé pro ?
5: Si, il a été sélectionné. Il a joué pour Seattle. La recrue de l'année, apparemment. Et puis, il a bousillé tout ce qu'il y avait à bousiller dans son genou gauche. Et son opération de chirurgie s'est mal passée.
4: Ça, c'est pas de chance, hein ?
6: Agent Trent, vous venez en salle d'interrogatoire.
4: D'accord, mais pourquoi faire ?
6: La femme que vous avez amenée ici hier soir a des infos sur l'agresseur.
2: Vous avez pas perdu mon portable ? J'ai toute ma vie dedans et des tonnes de photos que j'ai pas encore mises dans le cloud.
4: On va vous le rendre. Vous connaissez Larry Fink ?
2: Le photographe ?
4: J'ai travaillé dans une galerie quand j'étais plus jeune. Votre travail, il me rappelle le sien avec un peu de William Klein en plus.
2: Je les adore tous les deux. Vous étiez galeriste ?
4: Je faisais le ménage. Bon, on procède comment ? On attend que votre avocat arrive ?
2: Ah, je crois pas en avoir un. J'en ai besoin d'un, selon vous ? Pas si on passe un deal, non ?
4: Ok, vous êtes suspecté d'appartenir à un réseau de braqueurs, alors. Voyons ce que ça donne.
2: Bon, tout d'abord, le contexte. Je suis une artiste, comme vous l'avez dit. Je faisais des photos dans les soirées pour payer les factures, mais ça me donnait envie de me suicider. Alors, j'ai ouvert le compte de pêche pour tenter une expérience. Je voulais lancer une version actualisée, genre une version

0: illumination, néon, LED, tout ce qui se faisait avant.
1: Mademoiselle Green, il y a trop de contexte là.
0: Désolée. Ça s'est passé un soir. Les deux mecs que vous avez arrêtés, ils ont découvert qui j'étais et m'ont dit que je devais travailler pour eux. Donc je l'ai fait. Mais j'avais vraiment qu'un tout petit rôle.
1: Donc vous admettez avoir été complice dans une douzaine de braquages. Vous avez un nom à me donner ?
0: Désolée, je sais pas qui est à la tête de tout ça, mais ce que je peux vous dire sur Chris Conlan, où est-ce que vous allez ?
1: Écoutez, vous proposez un deal, mais vous n'avez pas d'infos à me donner, alors je vais vous rendre service et leur dire que vous voulez un avocat.
0: Merci d'avoir accepté de venir, messieurs. Tout d'abord, je suis vraiment triste d'avoir dû vous apprendre la mort de votre patron.
2: Ah ouais ? Vous avez pas idée comme on est triste aussi, c'est comme si on était mort avec lui. Ça manque un peu de conviction, ça ? Qu'est-ce qu'il y a ?
3: C'est Sean qui s'occupait des salaires. Personnellement. Il payait nos salaires en bitcoin. Il gardait l'argent dans un portefeuille sur la blockchain.
0: Ok, je m'y connais pas trop en crypto machin. Mais ce que je comprends, c'est que vous êtes agent immobilier, que vous vous faites payer en bitcoin et que vous avez peur de pas être payé.
3: Non, en fait, on en est sûr. Sean est mort. Tous les bitcoins qu'il possédait sont bloqués. Et il nous devait un paquet de fric.
2: Ça va, vous ? Vous voulez aller aux toilettes ?
3: Non.
2: Je suis sûr que si. Venez, c'est pas loin. Je voulais vous parler seul à seul. Vous avez l'air différent des deux autres gars.
4: Ils sont agents immobiliers. Et moi, je gère la partie technique.
2: Je serais prêt à parier que vous savez comment accéder au portefeuille Bitcoin de Sean.
4: Non, j'ai pas la clé.
2: Allez, ça va faire du bien d'arracher le pansement. Qu'est-ce que vous savez ?
4: Quelqu'un a accédé au portefeuille de Sean il y a environ une heure.
2: Donc, après sa mort ? Celui qui a tué Sean a la clé. Vous pouvez savoir qui y a eu accès ?
4: Oui.
5: Moi, c'est Pudge. Je suis le manager de la boîte. Je me demandais, tous ces flics, là, ils seront partis quand on fera l'ouverture.
1: Quel est le souci ? Moi, je trouve que ça pourrait mettre de l'ambiance.
5: Je voulais pas vexer.
1: On a besoin d'infos sur le quotidien de Chris Conlan, ce qu'il fait, les horaires, toujours dans le cadre de l'enquête sur son agresseur.
5: Malheureusement, j'étais pas là quand il s'est fait agresser. J'ai fait l'ouverture ce jour-là.
1: Comment vont les affaires ? Pas de problème de finances ?
5: On maintient notre trésorerie à un bon niveau. Chris fait souvent venir des athlètes, des chanteurs, des stars de cinéma aussi. Ça attire du monde.
1: On dirait que c'est un bon patron ?
5: Chris, c'est le mec le plus généreux que je connaisse. Il m'a filé ce boulot après le football universitaire.
6: Vous avez joué chez les Tech avec Chris ?
5: Arrière. Mais j'avais pas ce qu'il fallait pour atteindre le niveau supérieur comme Chris. Heureusement, il a été là pour moi. Il m'a sauvé.
7: J'ai demandé aux médecins et... ils m'ont dit que les prochaines heures allaient être décisives.
1: Vous êtes resté à ses côtés depuis qu'elle est sortie du bloc ?
7: Oui. Elle a... elle a essayé de me protéger et je me sens vraiment mal, comme si je... je sais plus.
1: Vous connaissez quelqu'un qui aurait pu avoir une raison de s'en prendre à vous ?
7: Si je connaissais quelqu'un qui aurait pu m'en vouloir, je vous l'aurais dit hier soir.
1: Monsieur Conlan, je suis là pour vous aider.
7: Désolé, j'ai pas dormi.
1: Ce n'est pas évident de se voir comme une cible. Surtout quand on est quelqu'un comme vous. Vous êtes un roc. Vous ne laissez pas tomber les gens.
7: Comment vous savez ça ?
1: Pudge. Il m'a dit que vous étiez le mec le plus généreux qu'il connaissait.
7: Vous avez parlé à Pudge ?
1: Oui. Oui, tout à l'heure. Il m'a dit qu'il n'avait pas pu passer pro, contrairement à vous. Ça aurait pu créer une certaine rancœur contre vous ?
7: Non. C'est pas possible, quoi. Vous pensez que c'est lui qui a fait ça ?
1: Non, je n'ai pas dit ça. Vous le pensez ?
7: Non, Pudge, c'est... Pudge, c'est comme un frère.
1: Vous lui avez parlé depuis l'agression ?
7: Non, je suis resté là avec Brooke.
1: Il ne vous a pas contacté du tout. Même pas un texto. Pourtant, il est censé être comme un frère, non ?
7: Écoutez, là, pour l'instant, honnêtement, je pense qu'il y a un truc. Je veux que Brooke s'en sorte.
1: Oui, bien sûr. Ouais. Je vous recontacterai.
6: J'ai dit à Pudge par texto qu'on avait encore quelques questions à lui poser. Il habite cet immeuble-là, sur la gauche. Et au fait, comment ça s'est passé avec la photographe ?
1: Elle s'appelle Ava.
6: Pardon, désolé.
1: Ne soyez pas. Elle avait rien du tout.
6: Non, à part un petit faible pour vous.
1: Attendez, de quoi est-ce que vous...
2: Écoute-moi jusqu'au bout, ok ?
0: J'ai vérifié les antécédents des deux associés qu'on a interrogés, j'ai rien trouvé. Alors, je suis tout ouïe. Mais c'est du cœur, surtout.
8: Meurtre de l'agent immobilier sans mobile apparent, mais son agence magouille avec de la crypto-monnaie. Apparemment, ce mec s'était fait une petite fortune en bitcoin avec une précédente société de gestion d'affaires.
0: Et comment on dépense des bitcoins?
8: Il suffit de les transformer en argent réel.
0: Oui, mais comment?
8: On s'en fout, c'est pas le sujet. Et vas-y, mollo sur les bretzels. Son associé dans l'autre entreprise, c'était Grégory Pardy.
0: Tu m'expliques comment ces deux-là ont fait fortune ensemble?
8: Ils ont passé un deal avec des clubs de striptease pour vendre des NFT collections des filles qui bossaient dans ces clubs. Et là, me demande pas de t'expliquer ce que c'est. Ensuite, Hinchcliffe a tout vendu, il a volé son associé et s'est tiré avec 20 millions de dollars.
0: Est-ce qu'on peut rattacher son ex-associé à la scène de crime?
8: Après le meurtre de Monsieur Hinchcliffe, quelqu'un accède à son portefeuille et a transféré l'argent vers un autre portefeuille qui appartient à personne d'autre que... Grégory Pardy.
0: Et donc, c'est lui, l'assassin. Comment t'as su pour le coup du portefeuille?
8: Oh, j'ai juste... fait peur à un geek.
0: Ton truc habituel. Manque le mandat.
8: On est enfin sur la même longueur d'onde.
9: Je me souviens de Pudge. Touchdown après un sprint de 70 yards contre la fac de Floride. Personne ne s'imaginait qu'il pouvait courir aussi vite.
10: On a fouillé son appartement et on a trouvé la chaîne volée à Conlan dans son congélateur.
9: L'agresseur, c'était Pudge, alors? C'est triste, cette histoire.
10: Au moins, ça permet de faire avancer l'enquête.
9: Quel serait le mobile?
10: La chaîne était assurée. Si Pudge avait besoin d'argent, c'était un coup facile et sans victime.
9: On t'ennuie, Face? Si tu te mets dans le coin, t'auras une meilleure réception.
11: C'est le légiste. Il est en train de me texter les conclusions de l'autopsie, mais je reçois pas ses messages.
12: La chaîne volée que vous avez récupérée, c'est une copie.
10: Vous en êtes sûr?
12: Le rapport du labo dit qu'elle n'a aucune valeur.
11: Moi, j'ai encore mieux. Le légiste dit que Pudge n'est pas mort en s'écrasant sur la voiture. Non, il est mort par asphyxie avant que son corps soit jeté de son balcon. C'était pas un suicide.
9: Non, c'était un meurtre. Et donc, pour résumer, tout ce que vous me racontez depuis tout à l'heure est inexact. Il est tard. Rentrez chez vous. Vous vous rattraperez demain. Quoique, pour une fois, je parierai pas trop là-dessus.
10: Face, allez voir ce flic et demandez-lui un jour de plus. C'est qui tout double? On va se régaler. Hein, ma fifi? C'est parti. Ça sent bon, tu trouves pas ?

0: sont les moins performants.
1: Ah, oh, c'est pas vrai. Bon, eh ben je crois que tout ça, c'est pour toi. Eh, hey, c'est bon quand même.

0: じゃ最新バフェ
1: イン。何で、何で、何で、
0: Rends-moi ça et tout de suite.
1: Sûrement pas, ça suffit. Non, mais qu'est-ce qui te prend? T'as passé une mauvaise journée ou quoi?
0: Je peux savoir ce que tu fais là?
1: Je suis venue récupérer quelques affaires.
0: Ouais. Et tu te souviens que t'as laissé 8 cartons ici? Tu devrais les récupérer aussi?
1: Oui, oui, je le ferai. C'est qui ça?
0: C'est une photographe que j'ai arrêtée hier soir.
1: Ava. Tu l'as arrêtée? C'est pile ton genre de fille, non? Pourquoi t'as emporté son dossier chez toi?
0: Peut-être. Parce que c'est mon genre de fille, justement.
1: Non, non, non, non,
0: quoi,
1: non, non,
0: quoi,
1: non.
0: Quoi?
1: C'est hors de question, c'est hors de question.
0: Quoi? Attends, pourquoi?
1: Cherche pas à comprendre, je te rends service, là. Et tu sais quoi? Je viendrai récupérer mes cartons pendant que tu seras au boulot. Et... bonne chance avec Anna.
0: Bonsoir, Patrick.
2: Bonsoir, Monsieur Trent.
0: C'est juste moi.
3: Vous m'avez fait une de ces peurs.
0: Qu'est-ce que vous faites ici?
3: J'attends le rapport complet du légiste. On avait bien besoin d'une bonne nouvelle.
0: Ouais, ça, je sais.
3: Vous vous êtes bagarré?
0: Accident de cuisine.
3: Donc c'est pas du sang sur votre chemise.
0: Angie et moi, on s'est disputés hier soir. Puis on s'est en quelque sorte réconciliés, mais après on s'est redisputés.
3: C'est pour ça le pari? Pour oublier que c'est tendu entre vous en ce moment? Vous allez pas dormir ici?
0: Non. Non. Angie est partie, enfin. Du moins jusqu'au jour où elle va décider de revenir. On se dispute comme si on n'allait plus jamais se revoir, mais bien sûr, on finit toujours par se retrouver.
3: Le rapport du légiste. On bosse un peu?
0: S'il vous plaît.
3: Fracture de l'os hyoïde. D'après les ecchymoses, il a été étranglé à main nue.
0: Donc c'était un truc personnel. Budge était pas du genre petit. Le tueur devait être grand et costaud.
3: Tous ses amis sont des joueurs de football. Ça fait beaucoup de suspects. C'est Angie ou vous qui avez eu l'idée de travailler dans le même immeuble?
0: Je m'en souviens pas. C'est une histoire de gravité, on se tourne autour en permanence.
3: Ouais. Bah, il est peut-être temps pour vous de trouver quelqu'un d'autre.
0: Une des meilleures chansons de rupture de tous les temps.
3: Même pas dans le top 3.
0: Vous la connaissez au moins?
3: Bien sûr que je la connais. Mon père avait un magasin de disques.
0: N'empêche que vous avez tout faux sur cette chanson. Elle se classait de loin avant X Factor de Lauryn Hill et Burn the Usher.
3: Ah oui? Et vous faites quoi de Prince, Nothing Compares to You, de Beyoncé avec Hold Up et de Thank You Next d'Ariana Grande?
0: Alors elle, je sais même pas qui c'est. La chanson préférée d'Angie, c'est Back to Black.
3: Amy Winehouse?
0: Qui se ressemble, ça semble.
3: Le cœur a ses raisons que la raison ignore.
0: Budge devait savoir que la chaîne était une copie, non?
3: Oui, Conlan et lui étaient comme des frères, alors pourquoi il l'aurait volé?
0: Alors là, on peut pas ne pas écouter ce passage à fond. Attendez. Hé, hey Patrick, mettez plus fort, s'il vous plaît.
3: C'est vrai, oui, vous avez raison, ça prend trip. Ouais,
0: encore plus fort, allez-y à fond.

0: T'es sérieux là?
1: Chris Conlan n'est pas la victime.
2: Ça, c'est l'entrée de l'immeuble où habite Pudge.
1: Conlan savait qu'on allait interroger Pudge.
2: Alors il y est allé avant nous et l'a tué. Les affaires marchaient pas si bien que ça, comme l'a affirmé Pudge. Les dettes s'accumulaient, alors il a assuré sa chaîne, il a fait faire une copie et il s'est débrouillé pour que Pudge accepte de lui voler.
1: Conlan n'a pas dit à sa femme ce qui allait se passer, question de fierté. Il ne pouvait pas se douter qu'elle interviendrait.
2: Mais c'est ce qui est arrivé. Le coup de feu est parti et maintenant sa vie ne tient plus qu'un fil.
1: Pudge a fait beaucoup pour Conlan, mais il voulait pas porter de chapeau. Conlan était obligé de le supprimer. Conlan s'est fait du mal tout seul.
3: C'est pas moi qui ai tué Pudge. Je pourrais jamais tuer quelqu'un.
1: Là, je vous arrête. Ok? Vous ne croyez pas à ce que vous dites.
2: Donc vous allez essayer de nous faire croire que Pudge, qui est comme un frère, vous a volé.
3: Je lui aurais filé tout ce qu'il voulait, mais il voulait rien. Il avait des goûts simples. Je lui ai demandé de m'aider.
1: Oh. Donc la fraude à l'assurance, c'était votre idée?
2: Vous étiez à l'appartement de Pudge le jour où il a été tué. Et au même moment où il a été tué.
3: J'étais chez lui, oui. Et on s'est engueulé. J'en suis même venu aux mains.
2: Mais c'était votre idée? Alors pourquoi vous étiez en colère?
3: Parce que je lui avais dit de s'assurer que le flingue était pas chargé! C'était pas trop demandé! Pudge savait toujours ce qu'il faisait. Il était consciencieux. Alors quand Brooke s'est pris la balle, j'ai voulu que Pudge me dise ce qui s'était passé.
1: D'accord. Très bien. Et il a dit quoi?
3: Il a dit qu'il était désolé. Et puis, bah... je me suis cassé.
1: Non,
3: je vous jure,
1: non,
3: que
1: je ne vous crois pas. C'est des conneries, tout ça. Vous mentez. Vous n'en êtes pas resté là. J'ai raison ou pas? Vous ne saviez toujours pas le pourquoi du comment. Et c'est ça qui vous a mis en colère, avouez-le.
3: C'est pour ça que j'ai appelé Lucas, justement. Et il m'a dit de rentrer. Et donc, je suis rentré chez moi. Il m'a toujours dit que la arme qui m'avait permis de passer chez les pros pouvait aussi m'envoyer direct dans l'enfer. Et je crois qu'il a raison.
1: Ok, réfléchissons un instant à ce que Conlan vient de dire. S'ils ont pris la décision de ne pas charger l'arme, je ne suis pas certain que Pudge aurait décidé de la charger quand même. Demandez à la balistique d'analyser l'arme qu'on a trouvée dans le congélateur de Pudge. À mon avis, quelqu'un a donné à Pudge une arme chargée et lui a dit d'utiliser celle-là.
2: Oui, mais qui d'autre savait pour le plan?
1: Lucas, puisque Conlan l'a appelé.
2: Pourquoi Lucas aurait donné à Pudge une arme chargée? Parce qu'il voulait qu'il tue Conlan. Ça tient.
4: Non, mais pourquoi vous m'avez pas dit que Pudge était mort?
1: Parce que vous êtes en prison pour avoir commis des braquages.
4: Oui, mais j'aurais pu vous dire que Chris n'avait pas tué Pudge.
1: Et si vous me parliez de Lucas?
4: Ce mec, c'est une sensu...
1: Vous l'avez souvent vu?

0: Dans les soirées ?
1: Oui, très souvent. Sa passion, c'est de se taper tout ce qui bouge. Coucou.
0: Vous avez dit que vous archiviez toutes les photos des soirées ?
1: Oh, waouh ! Je vois que vos copains flics ont pris leurs pieds ici.
0: C'était déjà le bazar quand on a débarqué. Comment vous avez eu cet appartement ? Je croyais que les cachets pour les photos que vous faisiez dans les clubs étaient dérisoires.
1: L'immeuble appartient à ma tante. Quand j'ai dit à ma famille que j'irais pas à la fac, tout le monde a eu peur que je finisse clocharde. Et ça, c'était il y a 15 ans. Maintenant que les loyers crèvent le plafond, elle me tuerait pour me faire dégager. Je rigole, là.
0: C'est super. Vous pouvez me montrer les photos de l'époque où Chris jouait à Seattle pendant que Lucas menait la belle vie ici ?
1: Oui. Et voilà, allez-y.
0: Est-ce que vous pouvez m'aider ? Je suis pas vraiment un as en informatique. Alors ?
1: Il n'y a que deux touches à connaître. Flèche de gauche et flèche de droite. Je crois en vous, agent spécial Trent.
0: Où est-ce que vous allez ?
1: Je viens de passer 2 jours en tôle.
0: Ah, je comprends. Allez-y, mais j'espère que vous ferez rien de stupide, ok ?

0: Lucas et la femme de Conlan.
1: Je les avais oubliées, ces photos.
0: Trop explicites pour de pêche ?
1: Non. Tout le monde savait que Lucas était qu'un sale con et ça valait pas la peine de répandre encore plus la rumeur. Chris méritait mieux.
0: Vous pouvez m'imprimer cette photo ?
1: Oui.
0: C'est exactement ce qu'il me fallait. Dépêchez-vous, on y va. Waouh. Je peux pas vous renvoyer en prison comme ça.
1: Ne faites pas alors.
2: Vous croyez que c'est Lucas qui a tué Pudge ? Non. C'est un mec bien, c'est quelqu'un de désintéressé.
0: Ouais. Très désintéressé. Mais ça, on en reparlera plus tard. Comment est-ce que vous en êtes arrivé là ? Hein ? Vous aviez besoin d'argent, mais le problème venait pas du club, on est d'accord ? Vous remplissiez la salle, Pudge gérait très bien les dépenses, vous formiez une bonne équipe.
3: Le problème, c'était les petits à côté au noir, des investissements en faveur de Lucas qui dépensait d'ailleurs plus que tous les autres membres de l'équipe réunie.
2: Lucas faisait ce que je lui demandais, c'est moi qui l'encourageais à dépenser. J'avais besoin de lui.
0: Il avait votre confiance depuis tellement longtemps, comment être sûr qu'il n'outrepassait pas vos décisions ? Tenez, regardez ça. Regardez ! Ça arrive plus souvent qu'on le croit. Oui, parfois les personnes les plus proches de vous peuvent vous rendre aveugle. Lucas a eu une chance avec Brooke et il l'a saisie.
2: Il avait pas besoin de me tuer pour l'avoir. J'aime Brooke. Mais si elle avait plus voulu de moi, je l'aurais laissé partir.
3: Mais vous avez un contrat de mariage. Si elle vous avait quitté, Lucas se serait retrouvé sans rien.
2: Donc tout ça, c'était qu'une question de fric ?
0: Non, ça va plus loin que ça. Réfléchissez un peu, Chris. Lucas...

0: sais pas ce qui se passe, il a dû désactiver mon empreinte ou un truc du genre. Ça devrait aller.
1: Arrêtez, ça suffit.
2: Qui d'autre avait accès au coffre?
0: Juste Pudge, Lucas et moi. Là, il y a que Lucas qui peut l'ouvrir.
2: On fait quoi, agent spécial Trent?
3: On va attirer Lucas ici, maintenant.
4: Chris, qu'est-ce qui se passe? T'es sorti?
0: Oui, et je savais pas trop où aller. J'ai passé des heures en interrogatoire. Et après, ils m'ont dit de rentrer.
4: Tu leur as dit quoi?
0: La vérité. J'étais obligé, ils étaient bien informés. Et maintenant, ils cherchent une arme. T'as pas l'air content que je sois sorti, mec?
4: Surtout, bouge pas. J'arrive. Sinon, oui, je suis content, c'est cool.
0: Ouais. Allez, amène-toi, je t'attends. Je le déteste.
3: Eh, vous allez y arriver. Lucas débarque, il ouvre le coffre, vous nous appelez et nous, on vient l'arrêter. D'accord?
0: Ouais.
2: On va se planquer? J'aurais dû laisser Jérémy aller dans une fac loin d'ici, mais c'est tellement cher.
3: Vous auriez pu faire un emprunt?
2: J'ai même pas encore remboursé mon prêt étudiant.
3: Que les choses soient claires, la photographe n'a pas un faible pour moi.
2: Vous êtes encore là-dessus?
3: Elle veut juste... Elle veut pas retourner en prison.
5: Vous êtes toujours pas parti.
2: On travaille. Vous nous laissez, s'il vous plaît?
5: Je suis venue prendre l'argent à déposer à la banque.
2: C'est pas que je cherche à m'immiscer dans sa vie, mais je suis sa mère quand même.
3: Vous ouvrez ça avec votre index? Pas avec le pouce?
5: Non.
6: Je suis là, si t'as besoin de...
0: Depuis combien de temps tu te fous de ma gueule, hein? C'est pour avoir Brooke et mon fric que t'as fait ça? T'es qu'un putain de parasite.
6: Un parasite, moi?
0: Ouais. Tu m'as soutiré tout le fric que t'as pu, j'ai compris maintenant.
6: C'est à moi que tu dois ta carrière, c'est moi qui m'occupe de tes fesses depuis le collège. Et qu'est-ce que j'y ai gagné en échange, hein?
0: La maison que je t'ai offerte à Bucket, par exemple.
6: Ah ouais, tu pars de la maison où t'emmènes tes extras à n'importe quelle heure et qui me coûte un bras en impôts fonciers.
0: Tu m'as déjà piqué tout mon fric, tu veux quoi, ma vie?
6: Tu mérites rien, rien de tout ça. T'as même pas été capable de revenir chez les pros. T'as baissé les bras. Arrête tes conneries. Déconne pas. Ils t'ont dit quoi, les flics? Je sais pas ce qu'ils t'ont dit, mais c'est pas vrai.
0: Je sais ce que t'as fait.
3: Chris, posez votre arme à terre.
0: C'est hors de question.
3: Chris, regardez-moi. Chris, regardez-moi. Vous avez vu? On l'a eu. Allez, Chris, donnez-moi ça.

0: Salut, l'ami. Vous êtes Grégory Pardy ?
1: Pourquoi cette question-là, Rockin ?
2: Parce que vous avez fouiné dans le portefeuille Bitcoin d'un mort, voilà pourquoi. On a un mandat pour récupérer votre matériel informatique.
1: Fais chier ! Je déteste les flics ! Tu veux que je te pirate et que je poste ton historique de recherche ? Dégage, gros pervers !

0: C'est bon, on n'est pas là pour vous. Et vous savez qui vous a fait ce tatouage?
1: Évidemment que je sais.
0: Je sais ce qu'il signifie. Vous êtes là parce que quelqu'un vous a vendu à ce pervers. J'imagine qu'on vous a déjà dit ça avant, mais... Je peux vous aider. Et je vais vous aider.
2: C'est quoi ça?
0: C'est pour notre intermédiaire avec le procureur qui gère les affaires de trafic sexuel. Tout ce que je veux, c'est sortir cette fille de là, donc j'irai jusqu'au bout de cette affaire. Je te trouve d'une gaieté inquiétante, toi.
2: On a résolu un meurtre et sauvé une fille victime de trafic sexuel.
0: Dis-moi, Grégory Pardy t'a dit quelque chose de particulier pour que tu t'énerves autant? T'as été brutal avec lui?
2: Non, comme on n'avait pas d'enfant.

0: fort, j'ai utilisé la manière forte pour être sûr de garder le contrôle du suspect. Hey, c'est quoi le tatouage de ta copine?
1: 0 Mile. C'est un réseau de trafiquants sexuels que les mœurs cherchent à coincer. J'ai failli y arriver plusieurs fois et peut-être que là... Je vais y arriver grâce à cette fille. Je sens que je peux la convaincre de témoigner.
2: Le procureur a dit que ça ne figurerait pas dans votre casier judiciaire. Vous aurez juste une mise à l'épreuve et une amende.
1: Je sais pas comment vous remercier.
2: Grâce à vos photos, on a résolu une affaire, c'est un bon deal, on en fait tous les jours dans ces locaux.
1: Peut-être, mais je peux pas remercier ces locaux, alors on prend un verre un de ces jours? Ou je retourne à ma vie de criminel. Sinon, vous pouvez aussi m'engager comme légiste complètement barré qui trouve des preuves dans les endroits les plus improbables. Je peux même mettre des lunettes Groucho ou autre chose.
2: Ah bah, il faut que je sois honnête avec vous. Je ne suis pas prêt à me lancer dans une nouvelle relation, pas encore.
1: Rupture difficile?
2: En quelque sorte. Oui et non. Il est possible que ça ne finisse jamais.
1: Une énigme. C'est un fantôme?
2: Je garderai un œil sur votre travail.
1: Ça me ferait plaisir. Et dites-vous, agent spécial Trent, qu'il n'est jamais trop tard pour décider qu'on est prêt pour une nouvelle relation.

0: Salut.
1: Salut.
0: Je me suis barrée, comme j'ai dit que j'allais essayer d'arrêter de me barrer, alors me revoilà. J'ai eu une journée de dingue et j'ai qu'une envie, c'est...
1: T'en parler avec moi, c'est ça?
0: Ouais, c'est ça.
1: Ça va aller.
0: Elle a son mot à dire?
1: Non. Évidemment.

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5: Non. Ça va aller. Ça va aller. Je suis là. Tout va s'arranger.
4: Venez par là. Allez, venez. Il faut retourner dans votre chambre, Monsieur Merrick. C'est la troisième fois cette semaine. Va falloir arrêter ça. Allez, venez. On y va. C'est fini. Venez.
5: Ils sont venus. Oui, ils sont là. Ils sont... Je suis désolé. Je suis désolé. Je suis désolé.
4: Randy Cordett, maire d'Oakmead. Une balle dans l'épaule, une seconde dans la tête qui lui a été fatale.
6: Donc on a mis le feu à son bateau. Un vrai drame. Quelqu'un a voulu faire passer un message politique, peut-être ?
4: Ou alors c'est des fantômes. On est au lac Lanier. Les gens volaient des terres, profanaient des cimetières ou juste labouraient dessus. Et pour en faire quoi ? Un lieu touristique ? Quand on construit un lac sur une ancienne ville d'Afro-Américain, on obtient un lac hanté. Exact. Et vous y allez tous les deux.
6: On est en bon terme avec le shérif d'Oakmead ?
4: Elle est nouvelle. Mais j'espère qu'elle est moins raciste que le dernier shérif en poste. Amusez-vous bien.
6: Betty aime manger un petit trouille avec ses croquettes.
4: Ok.
6: Mais tu dois t'assurer de bien mélanger, sinon elle va mettre les croquettes de côté et elle ne mangera que la citrouille, parce que c'est une fille très intelligente. Ah oui, au fait. Fais au moins une longue promenade par jour, mais pas trop rapidement. Tu savais que la principale cause de décès chez les chihuahuas âgés, c'était les maladies cardiaques ?
4: Vous voulez pas l'emmener avec vous ?
6: Agent spécial Trent ? Hein ? Ivy ? Qu'est-ce que je peux faire pour vous aider ?
4: Je viens de renouveler ta carte lessive.
7: Sérieux ? Tu veux que je sorte dans la rue complètement débraillée ?
4: Pars dans la rue, tu veux parler de la bibliothèque du campus, j'espère. Je veux plus voir une seule mauvaise note, Jérémy.
7: Will, comment ça se passe ce petit road trip ?
6: C'est pas génial. J'espère que j'arriverai vivant. Je savais même pas que ça existait, un porte-gobelet pour sauce.
7: Maman, t'as encore zappé le petit-déj ?
4: Va étudier, tout de suite, maintenant.
6: J'ai pas pu m'empêcher de remarquer que votre énergie était assortie à l'intérieur de votre voiture. C'est le bazar. Qu'est-ce qui se passe ?
4: Le lac Lanier, ça me fait flipper.
6: D'accord, mais des fantômes ?
4: Et alors, c'est possible ? Vous voyez ?
6: Je le savais, j'aurais dû prendre le volant. Vous avez roulé sur un gros caillou.
4: Vous pourriez être un peu plus constructif et me filer mon portable derrière.
6: Il est juste devant vous.
4: Non, ça c'est celui pour Jérémy.
6: Pourquoi vous avez...
4: Ça vous dérangerait pas.
6: Ok. Ouvrez le coffre, je vais mettre la roue de secours. En fait, j'aimerais que vous me chronométriez.
4: Ouais, mais ça va pas le faire. Parce qu'on roule déjà avec la roue de secours.
6: C'est une blague ? Comment vous arrivez à vivre comme ça ?
4: Il n'y a même pas un pneu pour moi dans tout ce bordel.
6: Ah non, c'est pas un bordel. C'est magnifique ici.
8: Je suis désolé, madame, mais les gens du coin, ils ont pas des petites voitures. Je peux en avoir un dans 2-3 jours.
6: Attendez, mais ça, ce sont des Silverados ? Les bielles Silverados, c'est les meilleures bielles.
8: Il y en a pour $5,000 dans cette boîte.
6: Et vous les laissez comme ça, à l'air libre ?
8: Faites-moi confiance, ils sont bien gardés.
6: Et tout ça, là, c'est à vous aussi ? Une vraie mine d'or. J'ai restauré ma Targa de 73. Ça aurait été plus rapide si j'avais eu ne serait-ce que la moitié de tout ça. Au fait, j'ai entendu ce qui était arrivé au maire. C'est vraiment dingue, hein ?
8: Moi et Randy, on a grandi ensemble. On était au lycée ensemble. Mm-hmm. Ensuite, il a été élu, il a fait ce que tous les autres font, entuber ceux qui bossent dur.
4: Il s'est quand même fait réélire avec une marge confortable, pourtant.
8: Ouais, mais ça, c'est parce que les gens, c'est des moutons. Pas moi. Je suis conscient de ce qui se manigance ici.
6: Vous croyez qu'il était impliqué dans quelque chose ?
8: Si je le crois, mieux que ça, je le sais. Ce mec, c'était un reptilien.
9: Bon, qu'est-ce qu'on a? Accident ou homicide?
10: Il a juste fait une chute, non?
11: Il est vrai que votre gars serait certainement mort après une chute pareille, mais... Vous voyez les traces de gravier, là, sur le bord de la plaie?
9: Ouais, ok, et alors?
11: Il n'y a pas de gravier incrusté. Ce qui veut dire que quelqu'un lui a cogné sur la tête tellement fort que ça l'a envoyé dans le vide. Et ensuite, paf!
9: Merci d'être venu, Monsieur Parnell. Si vous nous disiez ce que vous avez vu...
12: Alors, je fais ma visite extérieure du nouvel immeuble et ça se présente bien, d'ailleurs. Mais je lui dis que j'irai pas à l'intérieur, pas tant que l'immeuble est pas fini et que les fenêtres sont pas en place. Et qu'est-ce qui s'est passé? Vous savez ce qui s'est passé?
10: Non, mais je sens que vous allez bientôt nous le dire.
12: Eh ben John, c'est l'autre agent de sécu, celui qui est mort. J'ai entendu John hurler « Arrête, mec !» Alors je regarde à travers l'encadrement d'une fenêtre et je vois cet idiot qui tourne en rond avec un tas de tuyaux en cuivre autour du cou.
10: Un idiot? Pourquoi un idiot?
12: Parce qu'il l'était! L'un des tuyaux frappe John en pleine tronche et l'envoie voler par la fenêtre. Enfin, par le trou où il y aura une fenêtre. Ensuite, le mec sort de l'immeuble juste devant moi. J'ai pas bougé. Et le mec me dit « Pardon, j'ai vu la tronche de cet idiot et j'ai même entendu sa voix. »
9: Magnifique! Merci infiniment. Bougez pas, on va vous montrer quelques photos maintenant. Affaire presque résolue, t'es pas heureux? Il est où ton chevet de battre Will Trent?
10: Je parle pas du tout comme ça. Non, c'est pas ça. Tu veux venir dîner demain soir?
9: Non. Pourquoi je viendrais dîner? Ta femme est pas là?
10: Bien sûr qu'elle est là et c'est même son idée.
13: Moi, on m'invite à dîner, j'y vais. Allez-y.
9: Est-ce qu'elle sait? Que toi et moi...
10: T'es con ou quoi? Pourquoi elle t'aurait invité si elle savait pour nous deux? Elle veut juste connaître ma nouvelle coéquipière, c'est tout.
9: Bah non.
14: Ah, le GBI, je suis contente de vous voir. Ce genre de choses arrive pas souvent par chez nous. Nous, on a que des cambriolages ou des gamins qui boivent trop.
15: On va vous aider, shérif, et merci d'avoir fait remettre le bateau en place.
14: Mais de rien. Et, s'il vous plaît, appelez-moi Josie.
6: Le légiste a dit que la balle à l'épaule provenait d'une arme à longue portée.
14: Exact.
6: Excusez-moi.
15: Donc ça, c'est le ponton privé du maire. Vachement classe pour une petite ville.
14: Vous savez, la tranquillité du lac Lanier est trompeuse.
6: Le maire était sur son bateau. Le tireur était là, quelque part, dans la forêt. Pourquoi si loin? Il est expérimenté.

0: Il était quasiment sûr d'atteindre sa cible. Et la première balle ne l'a pas tué. Il y a du sang ici. Face ! Shérif, vous avez un sachet ?
1: Vous croyez que c'est le sang du tireur ?
0: Avec la montée d'adrénaline, il a même pas remarqué qu'il s'était blessé. Bon, Face, venez vers moi et essayez de me tuer.
1: Avec plaisir.
0: Ouais. Donc le tireur monte sur le bateau. Le maire se bat pour sauver sa peau.
1: Ils se battent, et le tireur tire sur le maire, bam. Et laisse le cadavre bien en évidence. Un avertissement.
0: Waouh, vous allez un peu vite, là.
1: C'est juste une idée, vous m'avez... Il m'a bien demandé de l'aider.
0: Le sang. Le tireur s'est aperçu qu'il y avait son sang partout sur le bateau. Donc il a...
1: Brûlé toutes les preuves.
0: Excellent.
1: C'était quoi ce petit numéro ?
0: Amanda m'a demandé de vous former. On a un ADN sur le clou, c'est celui du tueur.
1: Ouh. Alors ça, c'est de la grosse confiance en soi. Vous avez pas idée.
0: Vous savez si votre mari avait des ennemis ? Politiques ou autres ?
2: Il y a toujours des gens qui ne sont pas contents parce qu'ils n'ont pas eu tel ou tel terrain ou parce que tel lycée enseigne Anne Frank, mais pas au point de tuer un homme, je pense.
1: Votre mari a eu ce genre de visite, de gens mécontents ?
2: Ça, je ne sais pas. Je suis vraiment désolée.
3: Si vous vous souvenez de quoi que ce soit, n'hésitez pas. Appelez-nous.
2: Oui. Ah, c'est probablement pas important, mais il y a à peu près une semaine, quelqu'un a déposé un jouet sur le pas de notre porte. Vous savez, une de ces petites voitures avec lesquelles les enfants jouent. C'était un break orange.
4: Sérieux, un break orange ? C'est pas vrai.
5: On garde ses commentaires pour soi.
4: Désolée.
0: Donc, vous avez trouvé une petite voiture sur votre Porsche. Et ça ne vous a pas paru étrange ?
2: Le jouet, non. Sûrement des gamins qui l'avaient oublié là. Mais Randy, ça l'a vraiment contrarié. C'est ça qui m'a paru étrange. Il faut qu'il fasse attention à sa tension artérielle. J'arrête pas de lui répéter.
3: Merci, Irène. On reste en contact. D'accord.
5: Riley, tu peux apporter la pièce à conviction ? On a trouvé ça sur Alan Kramer, un gars du coin. Son corps a été retrouvé dans les bois il y a quelques jours.
0: Pourquoi vous ne l'avez pas dit avant ?
5: Tout indiquait que la mort de Kramer était un accident de chasse. C'est le début de la saison. Beaucoup de gens surexcités et sans expérience.
4: Et son gilet de sécurité, il le portait pas, c'est bizarre.
5: Oui, on a compris, c'est bizarre. Et malheureux, mais ça arrive souvent.
0: Donc, maintenant nous avons deux corps, mais aussi deux petites voitures identiques. Super.
6: Je savais que cette voiture m'était familière. J'ai passé deux ou trois coups de fil pour confirmation.
2: Il y a une affaire vieille de 30 ans qui implique un break orange.
0: C'était un homicide ?
6: Trois. Un couple et leur fils adolescent. Une famille d'Afro-Américains qui se promenait un samedi après-midi, le week-end du 4 juillet.
1: Et toute la famille s'est fait tuer ?
2: Oui, dans leur break orange. L'enquête n'a jamais été résolue. À peine
6: ouverte, on l'a refermée. Le shérif, à l'époque, avait d'autres chats à fouetter.
0: Shérif Miller, vous n'aviez jamais entendu parler de cette affaire ?
5: J'étais qu'un bébé quand ça s'est produit et je suis de l'Arkansas, alors non.
2: Le maire, le chasseur et cette pauvre petite famille tuée dans un break il y a 30 ans.
6: Tout ça est lié. À vous de me dire de quelle façon.
4: Vous pourriez vous déplacer ?
0: Oui, et pas deux secondes, s'il vous plaît.
4: Une chambre. Une seule foutue chambre, merci la convention nature et chasse.
0: C'est dur de partager une chambre avec quelqu'un d'autre, hein ? Essayez avec six gamins dont un en haut du lit superposé qui pissoline.
4: Vous avez réussi à avoir le haut du lit superposé ?
0: Excellent. Enfin une bonne blague.
7: Vous allez voir, on va faire un massacre. C'est moi qui vous le dis, les mecs.
0: C'est quoi le plus flippant ? Une bande de blancs armés ou des fantômes ?
4: C'est pas drôle. Il s'est passé des choses vraiment bizarres quand ils ont construit cette ville et ce lac, et ça me fout la trouille.
0: Parfois, il faut savoir compartimenter pour bien faire le boulot.
4: Oh, c'est ce que vous faites ? Vous compartimentez ? Comme quand vous vous êtes battu avec Campano au GBI ?
0: J'ai pas dit que ça marchait à tous les coups.
4: Ouais.
0: Quand on grandit en foyer, on apprend vite à enfouir ses sentiments dans des boîtes. Parfois, ça ressort dans une affaire de kidnapping en cours. D'autres fois, quand on fait les courses.
4: Alors ça, c'est le truc le plus personnel que vous m'ayez jamais raconté. Vous savez quoi ? Allez-y, continuez. Dites-moi autre chose, une autre confidence. Coéquipier.
0: Vous aviez raison. J'ai un rencard.
4: Vous pensez à Angie ?
0: J'ai pas dit que j'allais y aller.
4: Vous avez pas répondu à ma question.
0: C'est compliqué. Je connais Angie depuis toujours, mais... Il y a des parties de sa vie qu'elle me cache derrière un mur que je n'arriverai jamais à franchir.
4: Je vois ce que vous voulez dire. Si vous voulez mon avis, vous devriez y aller et vous amuser.
0: Elle a parlé d'un vernissage.
4: N'y allez pas avec ce costard.
0: Il y a un truc qui cloche. Tout le monde choisit la meilleure place possible pour regarder le feu d'artifice du 4 juillet, mais la famille s'est garée ici, sous ces arbres.
4: Le rapport dit qu'il y a eu un témoin. Ça y est, un témoin qui a vu quatre hommes sur les lieux, Ford Bronco. Il a donné une partie de la plaque d'immatriculation, mais pas de chance, le shérif n'a pas donné suite.
0: Le shérif Merrick. Pourquoi il a enterré l'affaire si vite?
8: Vraiment rien, ça fait des plombes qu'on y est.
9: Plus mince. Je vous avais dit qu'il était plus mince.
8: D'accord.
10: C'est juste un dîner, Angie, ok? Ça fera bizarre, mais t'as qu'à te dire que t'es dans les embouteillages. Tu prends ton mal en patience, c'est pas comme si on baisait encore.
8: On baisait pas, à l'époque c'est arrivé qu'une fois, et là c'est fini et je...
9: Attendez. Vous aviez pas dit que vous étiez intime. Et ça change tout. N'y allez pas.
10: Vous concentrez-vous.
8: La ferme.
9: Je l'ai trouvé.
8: Sérieux?
10: Vous êtes sûr?
9: Oui, c'est lui. Sauf s'il a un jumeau.
10: Là, pour une blague, c'est une blague.
8: Quoi? Tu déconnes?
10: Triplé identique, c'est pas de bol.
8: Sans blague. J'ai eu peur.
0: Je rêve, là? Sérieux?
2: Oui, merci, ça va bien. Et vous? Écoutez, j'en ai pas fermé l'œil de la nuit. Cette affaire de Break m'avait bien tracassé à l'époque, mais je débutais. Et j'avais pas beaucoup de pouvoir.
0: Mais ce n'est plus le cas maintenant.
2: Alors ça, c'est vrai. J'ai fait ma place au GBI et j'ai pris pas mal de muscles aussi. On va résoudre cette affaire. Vous êtes avec nous, shérif?
5: Oui, madame.
2: Parfait. J'ai entré l'immatriculation incomplète du Bronco dans notre système. 40 000 correspondances.
5: Une aiguille dans une botte de foin.
2: Oh, et c'est pas fini, attendez. J'ai recoupé le fichier des véhicules enregistrés à l'époque des meurtres avec celui des identités des dernières victimes. Et j'ai trouvé l'aiguille.
5: Alan Kramer, le chasseur.
4: Donc, on a quatre hommes dans le Ford Bronco. L'un d'eux est Alan Kramer.
0: Gordette a grandi ici. Il en faisait peut-être partie.
4: Quelqu'un a dû le penser aussi, vu qu'ils sont tous les deux morts à quelques jours d'intervalle. Et si l'un des deux autres avait essayé de faire taire Gordette et Kramer?
0: Oui, mais pourquoi maintenant?
2: Il faut qu'on trouve les deux autres. Et en vie, si possible. Il va falloir qu'ils paient pour ce qu'ils ont fait.
4: Le témoin qui avait vu le Ford Bronco à l'époque est mort il y a plus de 10 ans. Et il n'y avait pas Internet, donc pas de réseaux sociaux sur lesquels s'appuyer.
2: Ah, la jeunesse. Avant les réseaux sociaux, il y avait une chose, vous savez, avec des... pages. Ah oui, des journaux. J'ai un contact qui pourrait vous aider. C'est moi qui conduis.
0: Est-ce que vous pourriez me donner l'adresse du shérif de l'époque? Je voudrais savoir pourquoi il n'a pas donné suite à l'affaire.
5: Je vous souhaite bonne chance.
0: Si je suis venu vous voir, c'est pour vous parler d'une enquête dont vous vous êtes occupé. C'était il y a très longtemps, mais si vous pouviez me donner quelques détails, je...
11: Ils sont venus me voir. La famille...
0: On va commencer par le commencement. Vous allez tout m'expliquer. Vous avez reçu un appel?
11: Oh, beaucoup d'appels. Des plaintes.
0: Je vous parle de l'appel concernant le Break Orange, de la famille.
11: C'est la chose la plus horrible que j'ai jamais vue.
0: Dites-moi ce que vous avez vu.
11: Le pire dans tout ça, c'était ce bruit.
0: Quel bruit?
11: Ça va aller. Je suis là. Je suis là.
0: Qui est avec vous? À qui vous parlez, monsieur? Le père était toujours vivant lorsque vous êtes arrivé?
11: Je suis là. Tout va se passer.
8: S'il vous plaît, calmez-vous.
0: Il est passé où, ce Break Orange? Où est la voiture?
12: Excusez-moi, qu'est-ce qui se passe?
2: Je vais vous demander de sortir tous les deux. Respirez, monsieur Merrick. Doucement.
0: Ça fait longtemps qu'il est comme ça?
12: Son état a commencé à se dégrader il y a 2 ans, mais dernièrement... Son infirmière m'a appelé pour que je vienne. Je suis revenu dans la région hier. Mais vous... Qu'est-ce que vous faites là?
0: Le GBI enquête sur une des affaires de votre père. Homicide volontaire, une famille afro-américaine tuée dans sa voiture.
12: Ouais. Ça... Papa a été très affecté par le meurtre de cette famille. C'est normal que cette histoire...
0: Le hante toujours? Elle vous en a déjà parlé?
12: Non, c'est ma mère qui m'a raconté ça. Moi, j'étais déjà parti à la fac.
0: J'aimerais bien parler avec votre mère.
12: Elle nous a quittés il y a 6 ans. J'espère que vous trouverez ce que vous cherchez, mais s'il vous plaît, laissez-le tranquille.
13: On sait que c'est toi.
8: J'essaie simplement de vous aider. Vous voulez vraiment aller en tôle à la place de votre frère?
13: Des crétins de frères t'ont déjà vendu.
12: Non, je crois pas, non.
13: Un mur, ce mec. Ah ouais, vous trouvez ça marrant?
9: Ouais, c'est plutôt marrant.
13: La ferme, Franklin.
9: C'est toi qui as demandé.
8: C'est mon enquête aussi.
13: Hey, j'ai un plan. Tu viens m'aider?
8: Attends. Pas de conneries, sinon on nous retire l'affaire.
13: Qu'est-ce que tu crois que je vais faire?
8: Je sais pas, peut-être utiliser tes petits muscles.
13: J'ai un truc qui marche sur mes enfants à chaque fois. Personne veut tomber pour ce que son frère a fait. Et là, il y en a deux qui vont se retourner contre le troisième.
8: Ok, on essaye.
14: Salut Teresa.
15: Comment ça va?
14: Enchantée. Teresa est l'une des premières journalistes noires. 40 ans à la tête du Crusader.
15: 42 ans. Deux ans, c'est deux ans. Venez, les dossiers sont derrière la maison.
14: Alors, ça te va bien, cette couleur? Toujours aussi belle.
15: Amanda, toi, tu vas venir avec moi. Je vais te faire un thé glacé comme tu l'aimes. Avec du sucre, toujours.
14: Tu sais très bien comment j'aime le thé.
16: Désolée de vous interrompre, mais... Madame Rothwell, votre journal a bien couvert la tuerie du Break Orange?
15: Bien sûr. Ce qui n'a pas été le cas des journaux plus connus. À l'époque, tout le monde savait très bien que justice ne serait jamais rendue. Mais de là à ignorer le meurtre de toute une famille, c'est insupportable. J'ai tout gardé dans des cartons derrière. Il suffit de fouiller un peu. À l'époque, je prenais des photos d'à peu près tout.
16: Merci.
14: Alors, chérie, ça va?
15: Ça va très bien.
8: Elle l'a fait, je vous le jure. Elle a appelé les flics et elle a dit que j'étais en train de voler une voiture de police.
16: Alors que vous étiez en uniforme?
8: Mais ouais. C'était ma première semaine. Ma chemisette était impeccable. Mon insigne était tout brillant. J'aurais dû l'arrêter par principe.
16: Carrément, ouais. À mes débuts, un capitaine a refusé de me donner une promo parce que c'était contraire à la Constitution. Et je l'ai plus jamais revu.
8: Ah bon? Plus jamais? Il a été muté ou c'est vous?
16: Oh, j'ai fait intervenir des amis au placé. Il a été révoqué.
8: Amanda est intervenue pour vous?
16: Non. Pas Amanda, non. Ma mère, mais elle travaille plus dans la police.
8: Elle a démissionné?
16: Disons qu'elle a... Elle a franchi la ligne rouge et a perdu de vue son objectif premier.
8: Ce sont des choses qui arrivent. Je suis désolée. Elles sont passées où, Amanda et Teresa?
16: Oh non, non, non, non, faut que je m'enlève cette image de la tête. Je veux rien savoir, merci, ciao. Oh, attendez. Le 4 juillet 1994.
8: C'est ça, c'est le jour de la tuerie. Attendez, montrez-moi ça.
16: C'est le Bronco?
8: La plaque correspond?
16: C'est la même.
8: Lui, on voit pas son visage. Comment on va faire?
16: On verra ça après. Vous reconnaissez les autres?
8: Le mec sur la droite, c'est Kramer.
16: Le chasseur, vous en êtes sûr?
8: Et le mec en vert, c'est le maire Corbett, avec plus de cheveux. Ouais, c'est lui.
16: L'autre me dit quelque chose, mais j'arrive pas à le situer.
8: J'essaie de l'imaginer plus vieux. Avec une barbe plus épaisse, peut-être?
16: Inutile d'essayer d'imaginer. Le GBI a le logiciel qu'il faut. Venez.
17: Je savais qu'elle était à vous. Je vous ai vu entrer chercher votre café.
8: Ah oui?
17: Ouais, et je me suis dit que si vous aviez le droit de prendre deux places de parking, j'avais aussi le droit de me vautrer sur le capot.
16: Je vais faire une simu sur le logiciel de vieillissement de la photo qu'on a trouvé chez Teresa, ton amie.
15: Mêle-toi de ce qui te regarde.
8: C'est bon pour l'ordi?
16: Ah, tant mieux. J'arrive toujours pas à le situer.
8: Avec moins de barbe?
16: C'est le garagiste.
8: Otis Granger, un survivaliste. Il vit en ermite en périphérie de la ville.
15: Alors il faut être prudent, il pourrait être la prochaine victime ou notre tueur. Dans les deux cas, il faut le choper avant qu'il y ait d'autres cadavres. On y va.
18: Eric a perdu la boule, mais c'est sûr qu'il sait quelque chose.
15: Ça avait donné quoi avec ce Otis? Face a dit que vous vous étiez bien entendu.
18: C'est pas vrai. Otis! Hey, c'est moi, vous vous souvenez?
19: Hey, le type avec la mini! Qu'est-ce que le shérif fout là?
16: On est du GBI, Otis.
19: Ça, vous me l'avez jamais dit, les flics sont censés s'identifier.
15: On vient de le faire.
19: Au calme!
9: C'est pour ça que vous êtes venu fouiller dans mon garage? Je suis sûr que c'est vous qui avez crevé votre pneu. Il y a des lois dans ce pays, vous avez pas le droit d'entrer comme ça chez moi!
18: Ça va aller, Otis. Tout va bien. Tout ce que je vous demande, c'est de me dire ce que vous savez sur cette famille assassinée dans le break.
9: J'ai rien à voir avec cette histoire.

0: Allez demander ça à Merrick, lui il sait.
1: Est-ce qu'on peut discuter? Posez votre arme à terre.
0: Je vais plutôt la garder et buter Kanana.
2: Comment va Josie? C'était la première fois qu'elle utilisait son arme. Elle va mettre du temps à s'en remettre. Une vie, c'est une vie. Et votre jambe?
1: La jambe, ça va, mais je suis en colère pour mon costume et parce que Tiss n'a rien lâché.
2: Le gars avec le maillot de Chipper Jones a peut-être déménagé il y a 20 ans. Ou il est mort depuis longtemps.
1: Ça peut aussi être notre tueur.
3: Je vais aller poser la question à Merrick.
2: On n'a rien pour le moment, mais on peut toujours essayer.
3: Josie. Je sais qu'Amanda en fait trop, c'est vrai. Mais vous pouviez pas tomber sur mieux qu'elle pour vous aider à traverser cette épreuve.
4: Où est-ce que vous allez?
3: Voir Merrick. Parfois, une photo, ça peut raviver la mémoire d'une personne qui est devenue sénile.
4: Cet homme a été très gentil avec moi quand j'ai débuté. Je peux venir avec vous? Je veux aller jusqu'au bout.
3: On prend votre voiture? C'est parti.
1: Le parking à vélo dehors ne vous plaît pas?
5: Oh, c'est pas le mien. Le dit à personne, mais je sais pas faire de vélo. J'ai jamais appris. C'est dingue. Non, c'est une pièce à conviction pour une affaire de vol. On est quoi aujourd'hui? Mardi? Je m'y perds. Oui, c'était prévu pour mardi. On va sûrement entreposer ça hors site la semaine prochaine. Otis est plus là pour faire le ramassage, alors... Vous croyez que le shérif va m'obliger à faire ça à sa place? Je vais louer un pick-up.
1: Attendez, stop! Vous stockez les pièces à conviction des affaires classées dans la case d'Otis?
3: Tu m'en donnes un?
6: Je me goinfre comme un porc pour essayer de remplacer mon addiction en espérant que ça marche. Alors non, je t'en donne pas.
3: Tant pis.
6: Sinon, toi, quoi de neuf?
7: Gina Homewood m'a invitée à aller dîner chez elle et son mari.
6: Et
7: ça me fait flipper. Je peux pas aller chez elle quand même.
6: Dîner avec la femme de son coéquipier, c'est une tradition sacrée. C'est une marque de confiance. T'es l'autre femme du père de ses enfants, alors tu vas aller manger son poulet frites. Et si en sortant t'as envie de boire, tu viens directement chez moi, même si c'est à pas d'heure.
8: On a besoin de ces salles d'interrogatoire. Alors ils viennent ou pas, ces aveux?
7: Oh, maudit et presque.
8: Presque, c'est pas assez, Polaski.
7: Je mets le paquet.
9: Tu vas où, là?
7: Finir le boulot.
9: Je t'ai dit que ça allait prendre du temps, mais je suis sûr qu'ils vont cracher le morceau.
7: Tu sais ce que j'aime le moins dans la vie? Attendre. Hé, hey, je sais que vous avez la dalle. J'ai deux barres choco, mais vous êtes trois. Battez-vous, bande de nazes.
9: C'est à moi! Non, j'ai trop faim, les gars, partagez! On peut pas partager deux barres choco en trois!
10: Ferme-la, Steve! Si je suis là, c'est à cause de toi!
7: Tu t'occuperas de la paperasse.
4: Je peux? Merci. Regardez bien cette photo, Dale. Dites-moi qui vous voyez sur la photo.
11: C'est eux. C'est ça? C'est eux.
4: Comment ils s'appellent?
11: Alan Kramer. Otis. Randy. Mm-hmm.
4: Qui est l'autre homme, Dale? Avec le maillot de Jones.
11: Chip.
12: Chip ne passera pas aujourd'hui, Chip. Shérif.
13: Qui est Chip? Vous le connaissez?
12: Chip, c'est le surnom que donne Monsieur Merrick à son fils. C'est un grand fan de Chipper Jones, avant même qu'il ne vienne jouer chez les Braves. À l'époque, il jouait encore dans l'équipe de son lycée.
13: Monsieur Merrick, c'est votre fils?
11: Chip.
13: Merrick a enterré l'affaire parce que son fils est impliqué. Je suis en route pour aller le récupérer.
1: C'est pas Otis, mais à l'époque, ils faisaient bien la paire, tous les deux.
13: Je serai prudente.
2: C'est le labo. Je suis à vous tout de suite.
1: Comment vous avez réussi à faire parler Merrick?
13: Josie m'accompagne là-bas.
1: Josie? Elle est en congé administratif. Elle n'avait pas le droit de...
14: Non, mais c'est incroyable, ça! Vous vous moquez de moi ou quoi?
13: Oui, je sais bien, mais elle a réussi à le faire parler.
1: Bon, Amanda est occupée à hurler après le labo, alors vous avez l'autorisation.
14: On vous a envoyé le clou, je vous dis. Non, si, il est chez vous. Je veux plus d'excuses, compris?
1: Ils ont perdu le clou que j'ai trouvé sur le ponton?
14: Je vous l'ai dit, je déteste les petites villes. On va se séparer.

0: Mais cette voiture.
1: Je vais par là. Otis, Cordette Lemaire, Alan Kramer et David Merrick. Pourquoi cette famille s'est arrêtée à un endroit où on ne pouvait pas voir le feu d'artifice? Ce n'est peut-être pas important, mais ça me chiffonne quand même. Et ensuite le drame. Il tire sur toute la famille. Il s'enfuit à toute vitesse. Un témoin appelle les secours, mais David avait déjà prévenu son père. Le shérif arrive très vite pour nettoyer le bazar de son fils. Le père de famille est-il toujours en vie? Ce serait le bruit que Merrick a entendu?
2: Ça va aller. Je suis là.
1: Amanda, venez vite!
0: Drôle de façon de couvrir un meurtre. Mettre un des assassins à contribution pour cacher les preuves.
1: Des marques dedans.

0: Je reviens tout de suite. Ça va aller ?
1: Oui, bien sûr. Merci.
0: Ouais, tu te dis adulte, mais ça t'empêche pas de demander de l'argent à ta mère.
2: Je t'appelle juste pour dire bonjour, maman.
0: Ouais, t'as besoin de combien ? Tu peux pas continuer à...
1: Chérie, deux secondes, je vais te rappeler. Tu veux bien ?
0: Génial, manquait plus que ça.
3: 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Miss Mary Mac, Mac, Mac, all dressed in black.
4: Il y a des marques dedans sur la ceinture de sécurité.
5: Le bruit que Merrick a entendu, c'était pas un klaxon. La famille n'avait aucune intention de regarder le feu d'artifice. Ils se sont arrêtés pour donner à manger à leur bébé. Ça va aller, je suis là. Pleure pas, je suis là.
0: J'espère qu'elle a un truc pour nettoyer dans sa boîte à gants.
5: Il y avait un bébé dans la voiture.
0: Will, je viens de trouver.
5: Écoutez-moi, je crois savoir qui est l'assassin.
0: J'étais qu'un bébé quand ça s'est produit. C'est Josie. Votre arme et votre portable. Tout de suite. Il est temps de faire payer Chip. Tous vos amis sont morts. Andy Corbett, Kramer, Otis. Reste plus que vous, Chip.
1: Josie, non.
0: Oh si, je vais le buter, cet enfoiré.
1: Dites-moi ce qui s'est passé.
6: On a complètement déconné. On était bourrés, Allen conduisait et on a vu le break. Ils étaient pas censés être dans cette zone.
1: Est-ce qu'il dérangeait quelqu'un?
6: On a essayé de parler au mec qui était au volant, mais c'était...
1: Au mec? Vous voulez dire mon père?
6: Et votre père, il nous a ignorés. Et ça a encore plus énervé Allen.
1: Non,
6: et...
1: Vous avez fait quoi, David?
6: Je l'ai tué.
1: Ensuite, votre père est allé réparer les dégâts. Mais il a entendu un bruit. Il m'a entendu pleurer. Louise allait emporter le secret dans sa tombe, mais j'ai eu un souci de santé et elle m'a tout expliqué.
0: C'est pour ça que vous êtes entré dans la police?
1: Pour vous venger? L'objectif premier, Face. J'aurais préféré que vous ayez jamais ouvert cette boîte à gants. Mais ce qui est fait est fait.
0: Vous allez tuer un agent du GBI, Josie.
1: Oh non, pourquoi je ferais ça? Je veux seulement vous ralentir.
5: Dire que je lui ai reproché d'avoir un deuxième portable?
7: Heureusement qu'elle en a deux. Sinon, on serait jamais arrivé à temps. Un agent du GBI a été pris en otage et menotté à un suspect. Bloquer les accès des deux côtés du pont. Et surtout, personne ne tire. Vous m'avez bien comprise, messieurs? Je préférerais encore mourir que de perdre la fille d'Evelyn Mitchell.
5: Allons récupérer Face.
1: Vous avez eu ce que vous vouliez. Il a fait ses aveux. Maintenant, laissez-nous partir.
0: Face, j'ai pas fait tout ça pour le remettre à la justice.
1: Face, parle-moi. Tu vas bien?
0: Elle va bien!
1: Dites-lui.
0: Je vais bien. Le suspect est blessé, une balle à la jambe droite.
7: Sheriff Miller, je vous comprends. Vous voulez vous venger de ceux qui ont tué votre famille. Mais l'agent Mitchell n'est pas n'importe qui pour moi.
1: Elle est ma famille.
0: Amanda, non, non!
1: Josie, vous devez vous rendre, ok?
0: Et tout de suite.
1: J'ai plus rien à perdre.
0: Vos parents, Josie. Votre frère, ils vous aimaient. Ils sont là avec vous. Vous croyez qu'ils auraient voulu qu'il arrive à leur petite Josie la même chose qui leur est arrivée? Josie, non. S'il vous plaît, non. Non. Josie!

0: Dites-moi qu'un des deux gobelets, c'est un milkshake dans lequel je vais pouvoir plonger.
1: Au chocolat. Et vous pouvez avoir les deux, si vous voulez. Ils ont retrouvé le corps de Josie.
0: Oh.
1: Oh ? Comment ça, oh ? Qu'est-ce que vous faites, là ?
0: Je compartimente, lieutenant.
1: Non. C'est moi qui ai pris le truc de la compartimentation, alors il va falloir vous trouver un autre mécanisme de défense. Ça marche pas, de toute façon. À votre tour. Allez, dites-moi quelque chose, une confidence.
0: C'est trop stupide. J'ai fait un rêve, et dans ce rêve, elle nageait encore et encore, de toutes ses forces, épuisée à la nager jusqu'à ce qu'elle atteigne l'autre rivage. Et une fois là-bas, un petit avion comme par magie l'attendait pour l'emmener au Brésil ou au Salvador.
1: Ouais. Moi aussi, je préfère ce genre de fin.
0: Toute cette histoire, c'est si triste. Et maintenant, elle n'est qu'un fantôme de plus.

0: Je me souviens parfaitement du pot de départ à la retraite de Vince.
1: Ouais.
0: Il y a eu combien d'engueulades ce soir-là?
1: Oh, je me rappelle, j'ai arrêté une bagarre.
2: C'est Vince qui avait commencé.
0: Normal, c'était sa soirée.
1: Exact, c'était sa soirée.
0: Enfin bref, la vaisselle va pas se faire toute seule et personne d'autre dans cette maison la fera.
1: Je vais t'aider.
2: Non, non, toi tu vas rester là, discute avec les filles.
0: Il y en a juste deux, plus de triplés pour aujourd'hui.

0: Ici le centre de contrôle. On est autorisé à atterrir? Oh non? Tu veux t'en occuper.
1: Est-ce que tout va bien là-haut?
0: Oh mon Dieu! Bye Max! Je sais pas où tu es! Oh,
2: Michael, tu veux bien monter voir ce qu'il fait? Vaut mieux éviter une autre inondation dans la salle de bain.
3: Et si on le faisait adopter?
2: Ah ah! Allez vous deux, c'est l'heure d'aller au lit. Hop, hop, hop.
1: Mais il y a des monstres!
3: Pas d'excuses!
1: Allez, avec elle!
0: C'était vraiment, vraiment trop cool, je te remercie. Pour être honnête, je me souviens pas de la dernière fois...
2: Arrête, c'est bon. Si je t'ai invité ce soir, c'était pour te regarder dans les yeux. Pour voir qui tu étais. Maintenant, je sais. Tu es... T'es une femme flic. Qui veut enfermer tous les méchants et faire ce qui est juste pour que personne ne puisse jamais rien te reprocher.
0: Je comprends pas, Gina. Qu'est-ce que tu...
2: Les fans de flics parlent. La fan de Ken Storier, elle t'a vu. Sur un parking en ville. Et t'es allée vers la voiture de Michael. Je sais pas ce qui s'est passé exactement entre vous deux. Mais que ça ne se reproduise pas.
4: Très bien, les petits monstres, vous avez intérêt à être au lit.

0: Salut.
1: Hé, hey, ferme-la et écoute-moi. J'ai gardé ça pour moi et... Enfin, j'ai fait un truc. Pas ce soir, il y a un moment déjà, et j'ai jamais été capable de te le dire. T'as mis de l'eau de Cologne?
0: Non, enfin, ouais, juste un souvenir.
1: Ok, la ferme, c'est pas grave. J'ai couché avec Homewood, il y a 2 ans.
0: Quoi? Vous êtes sortis ensemble?
1: Non. Toi et moi, on faisait une pause. Et j'étais défoncée, lui aussi, je crois, je sais plus. Et ça s'est passé dans sa voiture, et c'était qu'une
0: fois. Ah, d'accord. Et pourquoi est-ce que tu me le dis que maintenant?
1: J'en ai assez des secrets. Depuis ce jour-là, je me sens mal, c'est pourri ce que j'ai fait, et je voulais pas que tu me vois comme quelqu'un de pourri. Je veux surtout pas ça.
0: Angie. Je pourrais jamais penser ça de toi.

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6: Au sud de Boston, il y a un petit coin

0: de paradis que la jet-set bostonienne s'arrache pour échapper à la ville. Cape Cod, stars et milliardaires y ont leurs habitudes. Découvrez cette ambiance façon Cap Ferré, mais à l'américaine.
1: C'est le rituel du jeudi soir. Jean-Marc et son fils Romain traversent le Sagamore Bridge en direction d'un lieu très préservé où ils possèdent une maison, Cape Cod.
2: On va dire 180 km, ce qui nous prend à peu près 2 heures. Là, aujourd'hui, on est parti à une heure qui était plus favorable.
3: Une fois sur deux, ça rajoute 45 minutes de bouchon.
1: Inauguré en 1935, le pont relie le continent à la presqu'île la plus célèbre des États-Unis. Père et fils l'empruntent tous les week-ends, et ils ne sont pas les seuls. 50 000 Américains font exactement la même chose.
2: De manière régulière, le week-end, il y a beaucoup de Bostoniens ou d'autres qui ont une seconde maison. Voilà. T'as les clés, papa ?
1: Posséder une maison à Cape Cod est un must.
4: On cherchait et notre agent nous a appelé quand on était en France. Il dit voilà, j'ai quelque chose qui peut vous intéresser. On a fait une visite virtuelle et on a fait notre offre depuis la France.
5: Et sans l'avoir.
1: Une plutôt bonne affaire réalisée à la sortie du Covid. Pour cette cabane de pêcheur, 120 mètres carrés et son jardin, il a déboursé moins de 600 000 euros.
4: Donc on a l'océan qui est à 1,5 km par là, la baie qui est à 1,5 km par là. On est en train de faire des petites rénovations pour la mettre un peu à notre goût. On va peut-être rentrer.
5: Allez.
4: La particularité, c'est voilà, ce grand espace ouvert, c'est ce qui nous a plu. Quand on refait les pièces, et là on va refaire les chambres bientôt, on rajoute de l'isolation et on court en fait. Ça permet aussi d'isoler parce qu'on vient toute l'année. On arrive généralement le jeudi soir, on repart le dimanche soir. Et ça fait vraiment une coupure par rapport à la ville.
1: La maison possède 3 chambres et un grand séjour. Une configuration presque impossible à modifier à Cape Cod.
4: Quand on rajoute des chambres au Cape, c'est très réglementé. Ils ne veulent pas que les maisons grandissent de manière trop importante pour éviter qu'il y ait une surpopulation l'été.
1: Cape Cod, une presqu'île aux portes de Boston, à 8 heures de vol de Paris. Ce petit territoire d'une centaine de kilomètres de long sur 30 de large, fréquenté par les élites de la côte Est, est marqué par les familles les plus célèbres de l'histoire américaine.
6: C'est un peu le fief de Kennedy, Cape Cod. Donc c'est vraiment des anciennes familles américaines qui ont des maisons ici pour venir passer la saison.
1: L'ombre du 35e président plane toujours sur Cape Cod. À Yannisport, on peut visiter le manoir du clan Kennedy, devenu un musée. Et si la presqu'île est célèbre, c'est que l'histoire américaine a littéralement commencé à Cape Cod avec les premiers colons pèlerins, débarqués du Mayflower en 1620.
7: Cette tour symbolise l'arrivée des pèlerins venus d'Angleterre.
1: Le Cape est aujourd'hui un paradis pour gens fortunés, attirés par une nature ultra préservée et des plages de cartes postales, plantées de phares bicentenaires tellement connus qu'ils figurent sur des paquets de chips.
8: C'est le même.
9: Vous pouvez nous prendre en photo ? Ce serait sympa.
1: Une jet-set discrète a fait de Cape Cod son point de chute à l'image de Samuel Jackson, Meg Ryan et Taylor Swift, qui possèdent tous une maison ici.

0: de requins blancs au monde.
1: Hey, come on down and chum some of this shit.
0: Une poignée de Français a élu domicile à Cape Cod. Ils y font ce qu'ils savent faire le mieux, à manger.
2: Thank you. Merci Thank pour you tout ce que vous faites.
3: Thank you.
0: Cape Cod, c'est aussi un marché immobilier de luxe très prisé par les citadins, un secteur d'activité où des Français se distinguent également.
4: Pour nous, les moins chers seraient dans les 6 000 la semaine. Plus cher, entre 30 et 35 000 la semaine, cette nuitée.
0: 230 000 habitants l'hiver, 500 000 l'été, sans compter les 5 millions de touristes chaque année. Le Cape met les Frenchies sous pression.
5: On est obligé, 7 sur 7, pour satisfaire tous les gens. Il y a du monde, 1500, 1000 clients par jour.
0: Immersion chez ces Français qui ont choisi Cape Cod.
2: Il est sorti quand ce bouquin?
0: Parmi ceux qui font la réputation de la France depuis 22 ans au Cape, il y a Frédéric Feufeu.
6: Ben ça c'est moi, mais...

0: En arrière. C'est un bouquin qui était fait sur toutes les, tout, enfin, sur tous les restaurants spécifiques de Cape Cod.
1: Chef cuisinier, né à Cholet il y a 56 ans, il vit avec Carrie, sa femme, dans cette maison de Yarmouth.
2: On a choisi cet endroit parce qu'on est à mi-chemin entre le nord et le sud du Cape. Donc, c'est le spot parfait.
0: On l'a acheté parce que la maison était relativement simple. Donc, on a agrandi tout ça de façon à faire une salle à manger. On ne sert pas beaucoup, mais au moins, on a le salon qui est plus grand. Puis après, on a pu agrandir la terrasse.
1: La maison de trois chambres fait 200 mètres carrés. Le jardin fait le double. Et ce qu'il apprécie par-dessus tout, c'est sa douche extérieure.
0: Et en été, moi j'aime autant prendre des douches à l'extérieur que ça fait du bien. On a des longs hivers, donc les étés, on en profite.
3: We'll see you later.
0: Bye.
4: Au revoir.
1: Même si son restaurant est à une demi-heure, le chef applique toujours la même règle.
0: C'est toi qui fais l'ouverture. T'as pas besoin de partir le dernier, mais c'est bien arrivé le premier. Ouais. Avant, je croyais que c'était bien de partir le dernier, maintenant c'est fini.
5: You done?
6: Non, pas encore.
5: Ah, ok. I'll be right there. Open the door for you.
6: Restaurant bleu, ça déchire. Le meilleur chef de Cape Cod. Je te rejoins à l'arrière.
2: Okay. Bonjour.
5: Just on time, ouais, bonne nous ça.
2: C'est vrai.
1: Il ouvre à 8h pile, en même temps que les livraisons qu'il vérifie systématiquement.
6: Oui, on est trois comme ça.
5: Yeah, I don't know why you have that. That's what we're. We're gonna give him that back. All right. Là, ça, la regarde. Elle est pas venue, donc ils ont envoyé les épinards à la place. C'est le matin.
1: Le chef fonctionne à coups de liste griffonnée la veille ou le matin même. Des plats à préparer ou des tâches à accomplir. Une habitude acquise à l'école des sorbets à Noirmoutier.
0: Tous les jours, c'est un peu différent, mais enfin bon, là, il y a une liste. En général, bon, ça, soit on fait des soupes à l'oignon, le machin, tout la soupe, la chowder. Là, c'est le cassoulet qui tourne. Là, il y a le riz au lait qui vient juste d'aller dedans. Lui, il a sa liste là-bas pour lui-même.
2: Hey, chef.
0: Yes, honey.
2: Vous pouvez venir, s'il vous plaît?
0: Si. Alors ça, c'est une crème anglaise. On fait la glace à l'ancienne. On prenait les œufs et puis le lait de ferme pour faire de la glace. Donc ici, on triche un peu, on fait du lait et de la crème, de façon à avoir ça plus onctueux. Muito bon. I'll give you the first one, you go for it. Yeah. All right. Donc on fait nos glaces, et puis après on va faire une tarte au chocolat aujourd'hui pour aller en dessous. Je mettrai ça dessus.
1: Frédéric règne sur une institution unique à Cape Cod, le Restaurant Bleu, dans le secteur de Mashpee, au sud.
0: Je travaillais à New York, à Wall Street. Il avait été fermé pendant presque 6 mois, après l'attaque terroriste. Et je crois que j'en avais un peu marre de New York, j'étais fini, des enfants, ils étaient jeunes. Et puis j'ai parlé avec le propriétaire du complexe, qui m'a dit, bah, écoute, si tu veux, why not take the house? On a fait ça en 1 mois, on a changé le menu, on a changé le nom, et puis on a ouvert, puis une semaine plus tard, bah, c'était très calme.
1: Si les premières semaines ont été difficiles, le restaurant a vite conquis les Américains. 80 couverts plus la terrasse dans un style brasserie, jusqu'aux chaises importées de France.
0: Un peu à la parisienne, des tables en marbre, puis créer un petit peu un petit côté français. Beaucoup de gens ont demandé pourquoi bleu en 20 ans. Allez les bleus, la France, moi je suis un gros foot. Je regarde encore les matchs de foot. Mais le bleu, c'est la couleur de France pour moi. Donc ça a toujours été ça.
1: La France est également sur la carte. Escargots, fruits de mer, steak frites, soupe à l'oignon, entre 25 et 50 euros.
0: You want to pull the bones or you want to wait the one that comes in?
7: Je désosse tout de suite.
0: Voilà, ça c'est ce qu'on vend le plus, le filet mignon. Et puis après ça, c'est tout ce qui est poisson. Coquille Saint-Jacques, morue fraîche, flétan, saumon, espadon.
1: Le chef passe 14 heures par jour dans sa cuisine. Heureusement, il a un second.
0: Joyeux anniversaire, monsieur Valois. Je vous présente le Nantais.
8: Enchanté. Bonjour.
0: Benoît. Puis ça fait combien d'années maintenant?
8: 15 ans.
0: 15 ans. On est 8 en cuisine, on est 40 en tout dans le restaurant.
1: La liste est totalement rayée. Il est 11h. Les premiers clients attendent déjà. Au téléphone, les réservations se succèdent.
2: À quelle heure voulez-vous venir? C'est ouvert, vous pouvez rentrer.
1: Le seul restaurant français de Cape Cod qui ouvre toute l'année, midi et soir.
9: Une table pour deux?
7: Oui, parfait.
6: Comment allez-vous? Suivez-moi, s'il vous plaît.
1: En moins d'un quart d'heure, les 40 tables sont occupées.
2: Est-ce que ça vous plaît?

0: excellent, merci.
1: Tout est si frais, parfaitement cuisiné.
2: 15h30, fin de service. Le chef salue ses meilleurs clients.

0: Comme ça, les employés, quand ils arrivent, ils ont de la lumière et au moins ils savent qu'ils sont ici à Pibi, avec la Tour Eiffel.
1: Ça va ?
0: Comment ça va, Michel ? Hein ? Tout va bien, les gars ? Comment ça va, Pirage ? Ça va bien, Dieu, ça va ?
2: L'équipe, le matériel et même les matières premières viennent de France.
0: On sait que la farine française, voilà, ça vient que d'un territoire. Nous, on utilise le Grand Moulin de Paris pour faire une qualité de pain qui est toujours pareil.
2: Faire croire qu'on est chez lui comme à Lyon ou à Paris, c'est la recette de Philippe pour satisfaire Cape Cod en croissants et baguettes.
0: Moi, le plus beau compliment, c'est quand les gens ils viennent, ils disent « On est allé à Paris, on est venu manger ici, c'est meilleur qu'à Paris, et vous nous avez fait voyager. »
1: Ok, t'as la levure
2: La boutique ne pourrait pas fonctionner sans Michel, le chef pâtissier. Le patron l'a fait venir de Lyon.
1: Ça, il faudra les mini, il faudra les cuire. Tu peux faire une pain pâtissière pour faire les flans. Regarde si on en a une. Peut-être qu'on fait deux pains pâtissières. Oui, faisons peut-être une deuxième, comme ça t'en as pour la viennoiserie.
2: Il n'est pas seul. Ils sont une dizaine la nuit à sortir l'équivalent de deux boulangeries en France.
3: Là, je fais les croissants qui ils vont être cuits demain ou après-demain. On fait une rotation à peu près tous les jours. Je fais une pâte à croissants, je fais des croissants, des pains au chocolat. Ça fait à peu près 200-250 par jour.
1: Ouais, l'été, on passe une tonne par mois. Mais bon, c'est pas facile pour faire importer le beurre. Même pour faire importer les produits, on a eu un problème l'été dernier avec la farine. Apparemment, on n'a pas pu avoir de farine française.
2: Si les Cape Coders sont fidèles à cette boulangerie, c'est que le patron propose une nouveauté tous les jours.
0: Le pain, la pâtisserie, c'est comme un chanteur. Si tu chantes la même chanson tout le temps, ils viendront plus. Et spécialement ici en Amérique. Si on fait une chose nouvelle, allez, d'ici la première heure le matin, c'est parti, ou la deuxième heure, c'est parti. Et là, aujourd'hui, on va faire une pizza aussi, à la cerise.
1: Et ça part bien.
2: Et quand les nouveautés sont des cartons, comme cette baguette, elle reste à la carte.
0: C'est une baguette qu'on a créée au bleu, fromage bleu, blue cheese, avec des raisins, des cranberries de Cape Cod, et dedans on a mis de la patate. Et il y a de la rouille aussi dedans, pour la bouillabaisse. On sent la patate, le bleu vient après.
4: Elle est où la patate?
0: Elle est dedans, comme une purée, c'est une purée dedans. D'accord, on a mélangé, donc ça fait un pain un peu différent.
2: L'aube commence à pointer. 200 baguettes et 13 sortes de pain rejoignent les nouveautés en vitrine. Il est presque 7 heures.
5: Je prépare la terrasse, il va faire très beau. Il faut que tout soit parfait pour les clients.
2: L'équipe de jour prend le relais.
0: On va ouvrir à 7 heures et là on est en train de faire le briefing avec l'équipe. Pierre, comment ça a été la nuit? Good. Alison, how's everything? Good.
6: Bien.
0: Did you, where are you coming from?
6: D'Irlande.
0: Ireland. What do you do?
6: J'étudie la médecine avec elle.
2: Cette fois, l'équipe est américaine. Plus facile pour vendre en boutique. La plupart sont étudiants. Brandon, le manager, les forme durant l'été.
7: Mention spéciale pour Sybille qui a fait la mise en place en 45 minutes. Elle a fixé le nouveau standard.
2: Si la gastronomie française prospère à Cape Cod, d'autres secteurs ne connaissent aucune crise. Bien au contraire, c'est le cas de l'immobilier de luxe. À l'image des îles de Martha's Vineyard et de Nantucket, le Cape abrite des stations balnéaires parmi les plus exclusives d'Amérique. L'immobilier de luxe y est prospère. Les résidences peuvent atteindre des prix stratosphériques, jusqu'à plus de 30 millions d'euros. Des maisons de plage, en bois, au style très Nouvelle-Angleterre, dont la simple visite coupe le souffle. Des demeures qui offrent des prestations haut de gamme. Un marché que Stéphanie, agent immobilier, connaît bien.
8: Il commence à faire très très beau, donc on a beaucoup de coups de fil. Des gens qui veulent passer deux ou trois nuits au bord de la mer. Et là, vous allez voir, on est vraiment sur la mer. Donc je vais être sûre que tout est impeccable. Donc là, je vois que les femmes de ménage ont dû passer déjà ce matin. Pour nettoyer une maison de cette grandeur, il faut environ 5 heures.
2: Sa spécialité, la location saisonnière. Elle a dans son catalogue de quoi satisfaire des VIP avec des propriétés hors catégorie comme ici à Nauset Beach, un des coins les plus prisés du Cape. L'océan vous tend les bras, mais attention, il est le territoire des grands requins blancs. Cela ne fait pas reculer les touristes qui paient une fortune pour dormir ici, bien au contraire.
8: En semaine été, en saison, entre 28 000 et 32 000 dollars la semaine. Vous seriez étonnés, il y a des gens qui appellent et il n'y a même pas de négociation. C'est la maison que je veux, je vais prendre.

0: une semaine, je vais prendre 2 semaines. Voilà, j'ai ma carte. Vous pouvez prendre toute la somme en une fois.
1: 7 chambres, toutes vues mer, 6 salles de bain, une surface de 438 mètres carrés dans un style classique, très Kennedy.
0: C'est là que j'aimerais m'installer, à travailler. Super vue sur, sur Nassau Beach, hot tub. Et il y a un petit sentier direct. Mais là, la plage, elle est juste 2 minutes à pied, même pas. Parce que c'est caché, vous voyez ? On pourrait facilement oublier de descendre. Et un sous-sol avec un petit cinéma.
1: À ce prix-là, Stéphanie vérifie que tout est en ordre.
0: Donc c'est bien, on voit qu'au moins c'était nettoyé, c'est parfait. Je ne m'attendais pas que ce soit fait. Propriété de luxe comme celle cette maison-là, nous en avons une quarantaine peut-être. Une quarantaine sur 250.
1: Le jardin fait 2000 mètres carrés. Il offre une piscine et un brasero. L'agent remarque qu'un détail a été négligé. Un parasol resté ouvert qui peut se retrouver sur la plage.
0: Le vent peut monter très rapidement ici. Ça peut être très calme une minute et un quart d'heure après, énorme, très venteux. Donc on essaie de toujours faire en sorte que les parasols sont fermés. Donc quelqu'un va repasser cet après-midi, récupérer le linge et s'occuper de tout ça.
1: Son inspection terminée, Stéphanie peut mettre la maison au planning. Elle est louée non-stop, tout l'été.
2: Oui, oui, on va aller se promener. Généralement, quand on part ici, on ne ferme pas.
1: Retour chez Jean-Marc, qui a acheté sa maison située à Eastham, entre la baie et l'océan. Elle est à moins de 10 minutes de la plage de First Encounter.
2: 7, Aka, 7. Voilà. Alors, on vient souvent sur la plage avec nos huîtres, notre vin blanc ou la bière. Et au moment du coucher de soleil, on ouvre une douzaine d'huîtres, on partage ça avec des amis.
3: C'est un bon endroit pour récupérer de l'énergie et puis l'air de la mer, ça fait jamais de mal.
1: Même si Cape Cod est particulièrement préservé grâce à son parc national, grand comme 2 fois Paris, la presqu'île perd 1 mètre de bande côtière chaque année.
2: On a l'impression que l'érosion est plus liée à l'océan, à la houle de l'océan. Mais même côté baie, où la houle n'est pas aussi importante, la mer gagne petit à petit. Ils ont bougé certaines maisons, hein, ils ont reculé, mais le temps fait son travail et petit à petit, ben voilà, le Cape va se réduire.
1: Pour préserver son littoral, le parc a limité l'accès à la plage. Il a rendu obligatoire l'achat de vignettes et réduit les places de parking.
4: Il y a des gens qui arrivent pour le coucher de soleil.
2: Quand les places restent quand même limitées, il y a un autre parking de l'autre côté, mais il faut avoir ton sticker pour rentrer.
1: Des vignettes qui coûtent 70 euros par an pour les résidents. Et pour les touristes, ce n'est pas donné, 30 euros par jour.
2: Alors nous, on va repartir soit dimanche soir, soit lundi matin. Et Frédéric va descendre mercredi.
1: Rester au Cape, une décision que le chef du restaurant bleu apprécie.
5: Oh, je dirais un quart d'heure, mais ça dépend du trafic. Ouais, c'est pas très très loin.
1: Ses fournisseurs sont devenus ses amis, comme son poissonnier, qu'il visite tous les 2 jours.
5: 19 ans, on achète tous nos poissons chez lui. C'est bien d'avoir une relation parfois avec 2-3 fournisseurs comme ça, où il dépend de toi un petit peu, donc il sait que tout ce qu'il achète, c'est toi qui vas l'acheter. Les prix, c'est peut-être pas toujours les meilleurs, mais au moins la qualité, au moins il sait ce que tu veux voir.
6: What's up, Eddie?
5: What's up? Alors, la première chose à savoir, un bon poissonnier, quand tu rentres chez le poissonnier, ça sent pas le poisson. Ben, ça sent la mer, ça sent pas le poisson.
1: Le poisson fait la réputation du restaurant de Frédéric. Il occupe une bonne moitié de la carte.
7: Ça, c'est de l'espadon pêché ici. Ça, c'est du thon.
5: That's beautiful. Yeah. So I got saltfish and tuna? Yeah. Yes. I only came for one fish.
8: Je le fais à 50 euros.
5: Oh, I thought you said 50% off.
7: And there's different qualities. Je vends plusieurs qualités de poisson. Mais quand c'est pour Fred, je ne prends que le meilleur. Sinon, il me le renvoie.
1: En voyant du flétant, une sorte de grosse sole, le chef décide d'en prendre également. Il en fait un excellent tartare.
5: Ça, c'est un de mes poissons préférés depuis que je suis arrivé aux États-Unis. C'est pas quelque chose qui est courant en France, mais le halibut, c'est magnifique.
1: Cape Cod est réputé en Amérique pour la qualité de sa pêche. qui fait vivre plus de 2000 marins encore aujourd'hui.
3: Have a good day. Eddie.
6: Thank you guys very much.
3: Thanks. Don't forget, don't switch the fish, okay? On va parler.
1: Le chef repart avec une commande de 50 kilos, pas loin de 1500 euros. Il est attendu au restaurant où le service du soir va démarrer.
5: Appetizer, we're going to do the heirloom tomato salad. So, just recap, heirloom tomato, sea salt, basil oil. Main course, we're going to do swordfish, which we got from Farmer Fish, it's beautiful. We went to check it out. Caroline and Coast, if anybody asks.
1: Face à lui, un manager et neuf serveurs. Vendredi, la météo est au beau fixe. Le chef attend du monde.
5: Et on doit être complète deux fois. Donc deux fois toutes les tables. Plus une demi dehors. Donc une autre 40 dehors.
3: Ouais. All right, two filets, mid rare, black and blue. Kenny, I need a side of horseradish for filet. Thank you.
5: Yeah, score on top.
3: Ça, c'est l'espadon qu'on a coupé chez le poissonnier.
1: L'activité monte d'un cran en cuisine.
8: Un cassoulet et un poulet, chef.
1: Comme prévu, le restaurant est plein.
9: Asperges, une sauce aux agrumes avec de l'orange et du pamplemousse.
10: Bonsoir, comment allez-vous?
7: Bien, on a une réservation pour 17h.
10: Vous préférez manger à l'intérieur ou à l'extérieur?
1: Carrie, la femme du chef, est à l'accueil. Bleu est noté 5 étoiles sur tous les sites. Elle tient à ce qu'il le reste.
10: Comment ça se passe ici?
8: Très bien, merci.
11: S'il vous plaît, dites au chef que je n'ai jamais mangé un poisson aussi bon.
10: Je lui dirai. Merci beaucoup.
1: Il y a 798 restaurants à Cape Cod. Bleu est dans le top 3. Une satisfaction pour le chef.
5: C'est de l'amour du métier, des gens, de la relation. C'est tout. C'est un tout, c'est pas juste faire une assiette et faire quoi que ce soit. Faut aimer tout, autrement tu n'aimes pas.
1: Une quête de l'excellence à la française qui s'applique également à Philippe, le boulanger.
12: Here we go. You gotta help madame, huh? Help madame. Cormac is nice. Here we go.
1: La seule véritable boulangerie française de Cape Cod est la coqueluche des Américains.
7: J'ai un pain au chocolat et un croissant, s'il vous plaît.
10: Du café?
7: Deux cafés noirs.
1: Et ils sont prêts à faire la queue quand ça en vaut la peine.
11: Cette pâtisserie délicieuse que vous faites avec des cerises et de la crème.
10: Oh mon Dieu, c'est énorme.
7: Sandwich poulet au curry.
10: Cet endroit est une institution. Ce n'est pas la première fois qu'on vient.
11: On revient tout le temps.
10: On a pris des croissants, c'est les meilleurs.
1: Il y a même un feu tricolore. Il limite le nombre de clients dans la boutique.
8: Merci beaucoup.
7: On espère vous revoir pendant vos vacances.
10: Oui, comptez là-dessus.
1: Si les habitants de la presqu'île sont tombés à genoux devant ce savoir-faire typiquement français, le prix y est aussi pour quelque chose.
8: Je vais prendre une couronne et une baguette, s'il vous plaît.
1: Partout aux États-Unis, une baguette vaut entre 4 et 5 euros. Chez PB, c'est 2,50 euros.
12: Mais je veux pas mentir. En ce moment, on souffre trop avec cette inflation. Et qu'est-ce que j'essaye de vraiment négocier la farine le mieux possible? La baguette, c'est un produit de commodité. Ça peut pas être un produit qui est cher.
1: Et ce n'est pas sa seule mesure contre l'inflation.
12: C'est le pain d'hier qui est encore aussi bon qu'aujourd'hui. Mais voilà, pour donner 1,50. Alors sinon, il est à 10 dollars.
1: 2h de l'après-midi, Philippe prend congé.
3: La maison prend pas feu, pas la lumière.
8: Bonne nuit, chef. Tout va bien, chef. À demain.
1: Il vient de passer 14 heures debout, comme tous les jours en été. La boulangerie peut tourner sans lui jusqu'à la fermeture. Quand le boulanger se couche pour être d'attaque à minuit, Stéphanie, l'agent immobilier, se partage entre le terrain et son agence immobilière.
13: Hey, how are you? All right, I'm heading to Harwich Port shortly. There's a deep clean there. The key to the basement, all of the supplies are down to the basement. Super. Okay, thanks. Bye.
1: Elle a débarqué au Cape il y a 27 ans, un aller simple en provenance de Nantes.
13: Nous avons deux bureaux. Là, nous sommes à Brewster. Et c'est là que je passe la plupart de mon temps, au moins deux ou trois journées à la semaine. Et nous avons un autre bureau à Chatham. J'ai deux personnels qui sont là aujourd'hui avec moi. Il y a Forrest qui s'occupe de la comptabilité à mi-temps. Et puis Tammy, récupération de courrier, faire des achats de linge. After Harwich Port, okay. And then Chatham, yep. And then Orleans, and then home.
6: Okay, have fun.
13: The sun will be going down by then. Bye.
1: Avec ses 900 km de plage, Cape Cod est d'abord une immense station balnéaire.
13: Énormément de maisons secondaires. Je veux dire, une maison sur deux sont des maisons secondaires. Donc, occupées juste deux ou trois mois à l'année.
1: 18 000 propriétés se louent l'été, entre 6 et 40 000 euros la semaine. Quand un propriétaire veut mettre sa maison sur le marché, Stéphanie ne traîne pas.
13: How are you?
14: I'm good. Good seeing you.
15: Ça fait plaisir de vous voir.
13: Jenny?
14: Yes.
13: Thank you. Okay, do you want to take me inside?
14: Sure.
13: Okay.
1: Cela fait un moment que l'agent immobilier lorgne cette maison typique du Cape et sa vue sur l'océan. Judy, sa propriétaire, s'est enfin décidée à la louer.
13: Six bedrooms. And how many bathrooms do we have again?
15: Four. Il y a quatre salles de bain et un cabinet de toilette.
1: 370 mètres carrés, la maison de 1880 est une belle prise pour l'agent.
13: Okay, so I'm gonna go to the car. And I'm gonna pick up some flowers, a few things.
14: Okay.
13: I mean, it doesn't mean much.
14: Yeah.
13: Une semaine ici, je pense qu'on va la mettre à 10 000. 10 000 la semaine. L'année prochaine, probablement dans les 12 ou 13.
1: Stéphanie prend 15 % de commission. Pour assurer la mise en ligne de la propriété, elle fait appel à Ed, un photographe professionnel.
13: What a beautiful day! It's a perfect day for this.
7: J'enlève ça. On a de l'eau, on va pouvoir allumer le jacuzzi.
13: Ed, qu'est-ce qu'on met aujourd'hui? What do you want today?
16: I've shot those plants.
7: Je les ai photographiés un paquet de fois, ces pêches.
1: Il ne manque plus que les fleurs et la corbeille de fruits en plastique pour mettre en valeur le bien.
13: Alors, la première chose qui me vient à l'esprit, c'est de mettre quelques fleurs. Donc, on va faire... Je vais essayer de trouver un vase. Je pense qu'on va faire du hydrangeas. Parce que c'est très populaire ici. On va mettre... On va mettre des fraises. Ed commence par l'extérieur. Donc, il a un drone. Donc là, c'est super parce qu'on est vraiment juste sur la mer. Et après, il va revenir à l'intérieur. Donc ça me laisse un peu plus de temps ici.
1: L'agent doit vérifier deux autres maisons avant de les proposer à la location. Comme les autres Français de Cape Cod, Stéphanie ne compte pas ses heures.
13: J'avoue que la vie aux États-Unis n'est pas facile. Faut travailler dur. Il faut travailler dur pour s'en sortir. La France me manque plus maintenant en vieillissant que quand j'avais 25, 30, même 35 ans. Ma famille me manque, donc peut-être un jour je rentrerai. Je sais pas.
1: Si Stéphanie envisage un possible retour en France, ce n'est pas le cas de Philippe. Nous le retrouvons avec Elisa, sa femme. Le boulanger n'a pas souvent l'occasion de profiter des avantages qu'offre Cape Cod.
17: On va aller à Provincetown. C'est au bout de Cape Cod. On va être vraiment au bout de Cape Cod et... On espère voir des baleines.
15: Tu veux qu'on prenne les tickets d'abord?
1: Si tous les Américains connaissent Provincetown, c'est que la ville est une étape clé dans l'histoire du pays. C'est ici qu'ont débarqué les pionniers du Mayflower.
15: Cette tour symbolise l'arrivée des pèlerins venus d'Angleterre. Et ils ont installé leur colonie tout au nord de Cape Cod.
1: Provincetown est désormais un sanctuaire unique au monde pour requins et baleines.
18: Ouais.
19: Hello.
20: Bonjour,
19: hello.
20: Comment allez-vous?
15: Bien, merci.
19: Yeah.
20: Vous êtes prêts?
18: Merci. Deux heures, on revient.
1: Et même à 40 euros le ticket, les bateaux sont toujours pleins.
15: Tu veux descendre?
18: Yeah, yeah. Or maybe at the front? Là, over there, non? One time I did it, and you, Eliza?
14: I've never done it.
18: Eliza, c'est la première fois.
1: Dès la sortie du port, le paysage typique de la Nouvelle-Angleterre s'offre aux touristes. D'immenses langues de sable blanc et leurs phares pour orienter les pêcheurs.
21: Mais tu vois, toutes les petites choses dans l'eau, c'est toutes les cages à homards. Ils les mettent et après, ils les récupèrent. When they do it, like, every two, three days.
15: C'est ça, tous les deux jours.
21: One pit over there?
15: Oui, c'est ça. Je reconnais le château d'eau.
21: Et ici, il y a beaucoup de requins aussi. Des requins et de phoques, non?
1: Le bateau ralentit. La zone fréquentée par les baleines est toute proche.
14: Captain thinks he might see something.
18: Et peut-être ils ont vu quelque chose.
22: The only reason whale ever needs to come to the surface is to take a breath of air. They spend about 95% of their lives deep subsurface.
1: Cape Cod protège une centaine de baleines franches, une espèce menacée, et autant de baleines à bosse. Une concentration unique au monde.
6: We got a little brown smelly gift. That is right, folks. That is whale poop back there around our 9 o'clock.
1: Les baleines se succèdent à la surface.
6: Oh, yeah.
16: Right in front of us. 11 o'clock. Bubbles. We've got bubbles.
6: No.
15: C'est chouette, hein?
6: Beautiful.
19: Aujourd'hui, on est chanceux avec vous.
6: We're going to start to make our way back in towards Provincetown.
1: Il arrive que les baleines se fassent beaucoup plus discrètes. Ce n'était pas le cas aujourd'hui.
20: Oh, magnifique. Les baleines étaient au rendez-vous. On va faire un petit lunch, hein, parce qu'on a faim. Hein.
1: Les journées de repos sont rares dans la vie de Philippe. Quand il s'en accorde une, il la partage avec Elisa et leur fille Chloé.
15: On vient ici au moins une fois chaque été. Parfois plus. On a l'impression d'être en vacances.
19: Après les vacances.
1: Philippe a choisi ce resort au bord de l'eau, une manière de déconnecter.
15: Ce menu est tout nouveau.
23: Oh maman, il y a des bobas.
24: The most thing tough is to put yourself in bed. And I have a hard time to relax. Et après, bon, janvier, février, c'est là que c'est les mois qu'il n'y a plus personne. Mais nous, on est encore ouverts. Et on entretient la maison, on entretient le personnel. Et voilà, et on essaye de prendre du bon temps. Mais bon, on est heureux de vivre à Cape Cod.
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0: Bienvenue si vous nous rejoignez. Tout à l'heure, reportage au cœur de l'industrie française du cuir, l'une des plus réputées au monde. Mais avant, je vous propose de démarrer une nouvelle série sur ces Français champions de la débrouille. Tous les moyens sont bons pour traquer les bons plans. Nous allons notamment suivre Marion, qui participe à des tests de produits et des panels de consommateurs. Elle maîtrise aussi l'art des coupons et des cartes cadeaux comme personne. Autre exemple, ce couple qui, pour payer son mariage, n'a pas hésité à vendre des places pour la soirée à de parfaits inconnus. Les rois des économies, dépensez moins pour vivre mieux. Un grand reportage de Nathalie Gros et Guillaume Viard.
1: Quartier des Halles à Paris. Marion et Aurélie s'offrent une virée shopping, mais sans carte bancaire.
2: C'est mon anniversaire aujourd'hui.
3: Très bel anniversaire.
2: Merci.
3: Effectivement, c'est bien votre anniversaire. Alors sachez que vous avez le droit à un parfum en 30 ml.
2: Super.
1: Marion est une chasseuse de bons plans. Elle a repéré les enseignes qui offrent à leurs clientes des cadeaux.
2: Cela, j'aime bien.
1: Le jour de leur anniversaire.
2: C'est un petit plaisir hein, quand on rentre le soir, de dire ça je ne l'ai pas payé, ça je ne l'ai pas payé.
1: Après le parfum, la boisson XXL.
2: C'est vraiment meilleur quand c'est gratuit. Hein.
1: Résultat des courses, des cadeaux pour une valeur de 70 euros. Et en bonus, une croisière gratuite sur la Seine.
4: Joyeux anniversaire.
1: Avec la baisse du pouvoir d'achat, certains Français sont devenus des as de la débrouille. Ils n'ont pas leur pareil pour trouver les astuces qui leur permettent de lutter contre la vie chère. Marion est la reine des coupons et pas seulement le jour de son anniversaire. Son grand principe, n'acheter que ce qui est en promotion.
2: Je regarde toujours les bons plans, les réductions. Des fois, on peut avoir des super offres et du coup faire plus de choses parce qu'on paye moins cher.
1: Cette année, elle a même dégoté un séjour gratuit dans un hôtel de luxe.
2: C'est vraiment un très très bon plan.
1: Mathilde et Lucas, eux, rêvent d'acheter une grande maison. Seulement voilà, ils sont incapables de mettre de l'argent de côté.
5: 50,30 €, s'il vous plaît.
1: Et tous les mois, ils finissent

0: dans le rouge.
1: Comme rien n'est budgété, on dépense au jour le jour arrivé en plein mois, il n'y a plus.
2: Pour épargner, ils ont fait appel à une coach budgétaire qui va leur apprendre à se serrer la ceinture.
3: Non, on prend pas de caddie.
4: Ah vrai, t'as quoi ?
3: Si t'as un caddie, t'as envie de le remplir.
2: Tiffaine rêve de faire un gîte haut de gamme dans cette demeure à l'abandon. Mais la jeune femme dispose d'un budget serré. Seule solution, tout faire par elle-même et raconter cette aventure sur les réseaux.
3: Donc là, les moulures, c'est ce qui rend la pièce unique. J'en ai eu pour 300€ pour les baguettes. Ça aurait été, normalement, si c'était un artisan qui les avait posées, 7000€.
5: Tada !
2: Jennifer aussi cherche les bons plans. Mais elle, c'est pour se marier avec Paolo. Ils ont beaucoup d'amis, mais un petit budget. Alors ils vont accueillir à leur mariage des inconnus, prêts à payer 218€ chacun pour participer à la fête.
3: Prendre du champagne à gogo.
2: Dépenser moins pour obtenir plus. Un mode de vie stimulant qui peut prendre beaucoup de temps et parfois même tourner à l'obsession. Les courses. La punition du week-end pour beaucoup. Mais pas pour Marion et son mari Kevic, qui en ont fait un jeu.
6: Coton à démaquiller, papier toilette.
7: Ouais.
6: Chopalin. Mon objectif aujourd'hui, ça va être de payer le moins possible de ma poche les courses, ne pas toucher du tout à la carte bleue.
2: Cette assistante juridique, qui gagne 2500€ par mois, est la reine des cartes cadeaux et des coupons.
6: Alors, prévoir la lessive parce qu'il y avait deux différentes. On a soit la skip, soit le chat. Celui-là, il y a 11 et j'ai 3€.
7: Ouais.
6: Tu préfères lequel ?
7: Non, moi, c'est...
6: Japon ?
7: Soit le Japon.
6: Allez, Japon.
7: Tu me connais.
6: Hop, je laisse le bon dessus.
2: 8€ le paquet de lessive au lieu de 11, près de 30% de réduction. Grâce aux applications de remboursement, Marion va aussi obtenir des remises sur certains produits. 50 centimes sur cette plaquette de beurre, par exemple.
6: Yes, c'est le bon produit. Non.
7: Attends, non. C'est pas sûr.
6: Quoi ?
7: Si on doit vraiment aller super vite, si on doit se dépêcher, etc. En fait, en vrai, on peut pas faire ça. Donc on y va, on se dit allez, on y va tranquillement, on prend. On a 1 à 2 heures en général. On n'a jamais fait plus que 2 heures, je pense.
2: 2 heures pour faire ses courses. Mais entre ses coupons, ses bons d'achat et ses cartes cadeaux, Marion parvient quasiment à régler la note.
6: Et donc là, il reste
4: 50€ et 94.
6: Et donc là, je vais aller chercher une dernière carte cadeau.
4: Il reste 94 centimes.
6: Objectif presque atteint. Je suis partie de la somme de 118€. Et une fois tout déduit, les bons de réduction, les bons cadeaux et tout, donc j'ai donné 1€ et on m'a rendu 6 centimes.
2: Paris réussi.
4: Et voilà pour vous.
6: Merci. Merci.
2: Grâce à cette méthode, un caddie sur 4 ne lui coûte rien. À force de traquer les bons plans, Marion va découvrir un nouveau filon pour faire encore plus d'économies. Mais l'art de maîtriser les dépenses du quotidien n'est pas donné à tout le monde.
4: Ma chérie.
8: Non.
2: Mathilde est chargée de recrutement dans un grand groupe de la région lilloise. Lucas, lui, est chef de projet dans le BTP. Depuis la naissance de Colette, 18 mois, et d'Auguste, 5 ans, ils se sentent un peu à l'étroit chez eux. Alors, dès qu'ils ont une minute, ils épluchent les annonces immobilières.
9: Regarde, du coup, Lu, c'est la maison que je t'ai envoyée tout à l'heure.
2: Ils ont repéré cette maison, 40 mètres carrés plus grande que la leur.
9: Elle a été toute refaite.
10: Du sol au plafond.
9: Ouais, du coup, parquet...
10: Avec une cuisine ouverte.
9: Je crois qu'il y a 4 chambres. Il y a 2 salles de bain.
11: Et une baignoire.
10: Ah oui.
11: Mon rêve.
10: 393. Ouais, négociable certainement.
2: Actuellement, il rembourse 1100€ de crédit immobilier par mois. La banque a donné son feu vert. Ils peuvent acheter la maison qu'ils convoitent, à condition d'augmenter leur mensualité. Problème ? Ils n'arrivent pas à mettre un sou de côté.
11: Le banquier nous a dit qu'on pouvait aller chercher ces 600€ facilement. Mais aujourd'hui, on ne sait pas comment faire.
10: Ouais.
11: On ne contrôle rien, donc...

0: En fait, comme rien n'est budgété, bah, en fait, on dépense au jour le jour. On continue du coup de tout le mois, on a le même train de vie. Et bah, arrivé en fin de mois, il n'y a plus.
1: On va aller chercher un goûter.
2: À eux deux, ces trentenaires gagnent près de 4500 euros par mois.
1: À la boulangerie, il y a...
2: Des revenus confortables qui leur filent entre les doigts.
3: Maman !
1: Oui ?
3: Regarde !
1: Tu veux du chocolat ? Tu veux quoi comme chocolat, chérie ?
3: Je sais pas.
1: Ah, du pain avec du chocolat. Tu veux quoi ?
3: Des
1: brioches ?
3: Des brioches,
4: ouais.
3: Comme ça.
4: Ça nous fera 12 euros et 87 centimes, s'il vous plaît.
1: Par carte, s'il vous plaît. Là, il y a les dinos pirates.
3: Les dinos pirates perleux ?
1: Oui, perles. On se laisse tenter, c'est un livre, quoi. Petit craquage. Elle a choisi un livre, Colette ?
4: S'il vous plaît.
5: 50,30 euros, s'il vous plaît.
4: Par carte.
2: 63 euros dépensés. Et ils n'ont même pas encore acheté de quoi cuisiner pour le dîner.
1: Qu'est-ce que vous voulez manger ce soir ? Des pâtes, regarde. Des couleurs. Tu mets dans le caddie, chérie ? On prend un petit houmous, chat.
2: Pas de liste, ni d'idée de menu. Le piège des courses de dernière minute qui font chauffer la carte bleue.
1: Qu'est-ce qu'on pourrait prendre ? Oh, j'ai plus d'idées, moi, là.
4: Haricots.
1: Haricots verts, bonne idée. Ah, tu prends des frais, comme ça ? Tu veux pas qu'on prenne un bocal ?
4: Un bocal ?
1: Ouais. Bah, tu vas les écouter, attends. Prends les haricots verts ? Ouais.
2: Déjà préparé, c'est plus rapide à cuisiner. Mais c'est aussi plus cher.
4: Qu'est-ce que t'as vu, Auguste ?
3: Oh. Comme ça.
1: Et comment on peut résister à ça ? Hein ?
4: Doucement.
2: En moyenne, en France, une famille de 4 dépense environ 800 euros par mois pour se nourrir, soit 26 euros par jour.
4: Verdict pour des courses de dernière minute pour une soirée repas, 61,22 euros. On a un petit peu dépassé. On s'est fait plaisir.
1: C'est quoi le budget ?
4: On n'avait pas de budget.
1: Fixé le budget. Comment on peut dire qu'on dépasse le budget si on n'a pas de budget ?
4: C'est vrai.
1: On met les pâtes dedans ?
2: Ces petites dépenses du quotidien chiffrent vite. Mathilde et Lucas finissent dans le rouge systématiquement. Ils doivent changer leurs habitudes.
1: Auguste, il dit toujours qu'il est tout petit, notre jardin.
2: Pour réussir à mettre 600 euros de côté chaque mois, la famille va faire appel à une experte d'un nouveau genre, une coach budgétaire. Afin de s'offrir la maison de leurs rêves, certains doivent se serrer la ceinture, d'autres se retrousser les manches. En Vendée...
6: Bonjour à tous, bienvenue dans cette nouvelle vidéo et aujourd'hui je vous propose de faire un petit récap de un an de travaux et je vais aussi vous partager ici mes astuces qui m'ont permis d'économiser beaucoup mais sans négliger le résultat final. Je vous emmène, c'est parti.
2: À 23 ans, Tiffaine est déjà une pro de la rénovation à petit prix. Chaque semaine sur les réseaux sociaux où elle est suivie par plus de 50 000 personnes, elle partage l'évolution des travaux de son gîte.
6: Donc nous voici au rez-de-chaussée de la maison.
2: Il y a un an, avec le soutien financier de ses parents, Tiffaine a acheté cette bâtisse abandonnée pour seulement 90 000 euros. Une bonne affaire, à condition de réaliser d'importants travaux.
6: Alors nous commençons par la chambre bleue. Comme vous pouvez le voir, à la couleur des murs. Donc là, les moulures, c'est ce qui rend la pièce unique. Et j'ai pu économiser énormément en les faisant moi-même. J'en ai eu pour 300 euros pour les baguettes. Mais par rapport au budget qu'un artisan m'avait donné, ça aurait été normalement, si c'est un artisan qui les avait posés, 7000 euros. Donc c'est vrai que là, on a pas mal économisé.
2: Coût estimé des travaux par les artisans, 250 000 euros. Mais Tiffaine et ses parents n'avaient pas ce budget. Alors ils ont décidé de faire tout ce qu'ils pouvaient par eux-mêmes. Objectif, économiser 100 000 euros.
6: Et enfin, une deuxième petite astuce qu'on a trouvée pour faire des économies, ça a été de faire un papier peint nous-mêmes. Et à l'aide d'un petit tampon, j'ai pu reproduire donc toutes les petites fleurs à la main. Et hop, comme ça, j'appliquais le tampon sur le mur.
2: Cette combine ne lui a coûté que 5,50 euros, le prix du tampon et de l'encre. La bricoleuse autodidacte est passionnée de rénovation depuis l'adolescence.
6: Et moi, je vous dis à la semaine prochaine pour la prochaine vidéo.
2: En 2023, elle apprend que la mairie de son village brade une maison de maître. Elle saisit immédiatement l'occasion.
6: Moi, j'ai tout de suite adhéré et je me suis tout de suite projetée dans cette maison avec, en effet, tous les travaux qui étaient à faire et donc je pouvais l'aménager vraiment à mon goût. C'est vrai que c'est un rêve que j'avais de rénover un jour une maison, mais je ne pensais pas pouvoir, dès 23 ans, commencer à faire ce type de projet.
4: Tu veux pas qu'on échange ?
2: Sur ce chantier, Tiffaine peut compter sur Antoine, son compagnon.
4: Je me suis improvisé couteau suisse. Voilà, parfois il faut porter des meubles lourds, parfois il faut peindre, parfois il faut poncer.
2: Leur règle d'or, récupérer tout ce qui peut l'être dans la maison, comme le carrelage de l'ancienne cuisine.
6: Ça prend un peu de temps, mais c'est trop bien de pouvoir garder ce d'origine. Fais voir ce que ça donne.
4: Tiens.
6: Ah, c'est nickel.
4: Ça te va ?
6: Ouais, trop bien.
4: Ouais, c'est beau. Hein.
6: C'est beaucoup, beaucoup de temps. C'est aussi des mauvaises surprises. Parfois, on fait des bêtises aussi et on apprend en faisant. Et des fois, on doit refaire quelque chose qu'on a déjà fait. Mais c'est beaucoup de satisfaction et de fierté une fois que c'est fait. Donc, ça vaut totalement le coup.
2: Tiffaine a fait une pause d'un an dans ses études. Elle reprend les cours dans 3 mois et compte ouvrir son gîte d'ici là.
6: Et c'est bon. Il y a quand même des gros trous entre les planches. Là.
4: Ouais, c'est un peu gondolé aussi. Hein. T'as vu, il y a un creux au milieu.
6: Ouais, c'est vrai.
2: Son dernier caprice, cette roulotte achetée 6000 euros. Pour la remettre en état, elle compte utiliser tous les restes de son chantier.
6: Comme on récupère le parquet qu'on a utilisé déjà dans le gîte, il nous restait des paquets, donc on n'a pas à les acheter. Et ça fait un coût en moins, vu que c'est de l'argent qu'on avait déjà dépensé de toute façon. Donc là, il n'y a pas de dépenses supplémentaires sur ce parquet.
2: Elle espère louer cette petite folie 150 euros la nuit.
4: C'est mieux ?
6: C'est plus propre.
4: Ouais.
6: C'est un bon début.
4: Bah, ça se voit, c'est pas nickel, mais... Comparé à ce que c'était avant, c'est le jour et la nuit, quoi.
6: Bah si, c'est bien.
4: Pour pas cher.
2: Les travaux du gîte sont pratiquement terminés. Il faut maintenant décorer la maison à petit prix. Un nouveau défi pour Tiffaine.
6: Bonjour. Bienvenue. Aujourd'hui, c'est bon plan. Vous verrez, on va vous offrir l'apéro.
7: Tout de suite, vous allez voir comment Marion enchaîne les bons plans pour profiter sans rien dépenser. Au programme, un déjeuner 100% gratuit.
6: De manière assez spontanée.
7: Et plus de 200 euros de cosmétiques offerts.
8: Merveille.
9: Ça, on adore.
2: Mardi sur Antenne Réunion.

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1: Un projet exceptionnel qui peut coûter cher.
2: Ce sont les premiers que je vais essayer. En fait.
1: Et même très cher.
2: Non, comme ça, tu vas avoir le choix, j'espère. J'espère aussi, ouais. Hein? Mais il faut voir les prix quand même.
1: Jennifer, 41 ans, prépare son mariage. Elle a un budget de 10 000 euros.
3: Suivez-moi.
2: Ça marche, merci.
1: Elle espère dénicher une robe à moins de 500 euros.
3: Waouh. Oh, il y a maintenant.
1: C'est 4 fois moins que ce que dépensent en moyenne les Françaises pour leur tenue de mariage.
3: Sirène, princesse.
2: J'aime quand il y a de la broderie,
3: oui.
2: On a dit. Ouais. Et l'autre truc
3: et
2: que je disais,
3: elle aime bien
2: du tulle, j'aime bien aussi. Plutôt avec des...
4: Bretelles.
2: Ouais, des bretelles, exactement. Ouais. Oui.
1: Pour trouver la perle rare à petit prix, la future mariée est prête à faire quelques concessions.
2: C'est parti, au revoir tout le monde.
1: À commencer par louer sa robe.
2: Tada! Wow! Et en fait, celui-là, elle est à combien?
3: Alors, pour l'achat, c'est autour de 2000 euros. Mm-hmm. Mais pour la location, c'est autour de 500-600.
2: Et louer, ça pourrait être vraiment une idée, quoi. Ouais. Je trouve d'avoir une robe juste pour le jour de mariage, c'est presque idéal, quoi. Parce qu'après, je n'ai pas besoin de la porter de nouveau. Je veux dire, une robe de mariage, ça se porte une fois et... Si quelqu'un d'autre peut la porter après, je trouve ça superbe, quoi.
1: Autre solution pour faire des économies, acheter une robe de seconde main.
5: Bonjour, bonsoir.
2: Moi, c'est Jennifer.
5: Bienvenue à Dressing Club, allez-y, entrez.
6: Bonjour.
2: Merci.
5: Bonjour. Allez-y, je vous en prie.
1: Dans cette boutique du 8e arrondissement, des robes de créateurs sont bradées à plus de 50%. Les prix démarrent à 500 euros et peuvent aller jusqu'à 3000 euros.
2: Et elle est à combien cette robe?
5: Celle-ci, elle est à 1800.
2: D'accord. Jolie quand même, non?
6: Ah oui.
1: Après son mariage, Jennifer pourrait revendre sa robe à la boutique. Dans ce cas, elle ne lui coûterait que 900 euros.
7: C'est bon pour toi?
1: Mais c'est encore trop cher.
2: Bon, voilà. C'était magnifique. Merci beaucoup.
5: Merci à vous. Merci beaucoup.
1: La future mariée préfère renoncer.
5: Oui, avec grand plaisir.
2: Ouais.
5: Avec grand plaisir.
1: Si Jennifer fait autant attention, c'est parce que le budget de son événement a explosé.
5: Hello, Rachel.
1: Jennifer, d'origine allemande, est comédienne. Paolo, de nationalité portugaise, est architecte. Ils viennent d'avoir un petit garçon et d'acheter cet appartement.
2: Allez, je vais le préparer pour le lit.
1: Pour célébrer leur union, le couple a déjà dépensé plus de 15 000 euros, soit 5 000 de plus que l'enveloppe prévue. Et la facture ne cesse de grimper.
2: Ok, tu veux qu'on note quelques dépenses quand même pour voir un peu parce que là, alors le manoir, c'est autour de, non, presque 5 000, non?
8: 5 000, oui.
2: Et le traiteur est autour de 80 euros par personne.
8: Mmh.
2: Ça va alors aller dans les 6 000 et 8 000 en total. Phew, là, maître, déjà, oh là là, ça fait peur. On a dépensé plus pour le lieu et traiteur qu'on voulait dépenser en vouloir incluant le DJ, le photographe, la déco, nos vêtements.
8: L'officiant.
2: Yeah. Exactement, ouais. Ouais.
3: Ça fait un peu peur?
8: Oui.
1: Jennifer et Paolo doivent impérativement limiter les frais. Et pour ça, ils ont trouvé une solution plutôt insolite. Marion, elle aussi, est à l'affût des bons plans. Aujourd'hui, la reine des coupons va déjeuner gratuitement. Marion a décroché une place dans un panel de consommateurs.
9: Aujourd'hui, c'est bon plan. Vous verrez, on va vous offrir l'apéro. Mais pas n'importe lequel. C'est un apéro qui est 100% veggie. Et à la fin, vous repartirez avec des petits cadeaux. Donc là, je vais vous montrer les packaging. Donc on va commencer par ça.
1: Pour participer à ce test de produits végétariens, Marion a simplement candidaté sur Internet.
9: Ce que je vais vous demander, parce que c'est un peu vos retours de manière assez spontanée sur les produits, ce que vous en retenez et ce que vous voyez.
2: Ça, même si je vois végé ou végétal, ça me donne envie de goûter.
9: Donc je vais vous demander un peu de concentration. Vous allez voir, la dégustation va se faire dans le silence.
4: Non, c'est pas vrai, c'est du vrai fromage.
9: Alors, c'est dur, mais il faut essayer de jouer le jeu, de regarder ses commentaires pour ça, pour l'instant.
1: Cerise sur la croquette. Avec ce test organisé à midi, tous économisent le prix d'un déjeuner.
2: Il y a vraiment du goût, c'est croustillant, c'est gourmand. Ça, vraiment, j'en mange tous les jours. Et j'ai eu un peu plus de mal avec la texture du saucisson et du chorizo.
1: À l'issue de la dégustation, tous repartent avec des cadeaux, des bons d'achat et de quoi remplir le frigo.
2: Donc, j'ai vu qu'on avait deux sandwichs. Un. Et deux, donc un sandwich ranch et un sandwich barbecue. Ensuite, on a des boulettes, donc je pense un peu, ouais, boulettes de viande avec des pâtes. En deux fois.
1: Dès que son travail d'assistante juridique le lui permet, Marion enchaîne les tests. Après avoir régalé ses papilles, c'est maintenant de son visage qu'elle va prendre soin avec son amie Aurélie.
2: Ça, je n'ai pas encore du tout essayé, je t'attendais.
1: Presque tous les jours, Marion va chercher des colis de produits cosmétiques qu'elle reçoit gratuitement. Pas des échantillons, mais des articles vendus dans le commerce.
2: J'ai reçu une collection de masques. Ça, on adore.
1: Une palette de maquillage à 32 euros. Un fond de teint à 40 euros et un soin anti-âge à 15 euros. En tout, il y en a pour plus de 200 euros.
4: C'est génial. Je suis contente pour elle.
2: Elle fait partie de ses rares amies qui sont toujours là pour m'encourager. Quand des fois, je lui dis « Ah, bah là, après le boulot, je vais faire un test ou je vais faire une réunion de psy ou je vais là pour récupérer tel produit. » Elle me dit toujours « Oh là là, courage, enfin voilà, je m'encourage quoi. » Donc c'est toujours aller dans les premières avec mon mari à m'encourager, donc c'est normal aussi qu'elle en profite.
6: T'as un petit front.
4: Oui.
1: Pas besoin d'être experte en cosmétique. Au contraire.
6: T'es comme moi, t'es les masques qui débordent toujours.
1: Les marques recherchent des avis de consommatrices ordinaires.
2: Et bien un peu plus petit. J'ai un beaucoup plus gros visage que ça. Alors moi j'aime bien la texture de celui-ci. C'est ce côté un peu gélatineux là, on sent que vraiment c'est bien imbibé de produits. Bah toi le tien il est vraiment fait pour...
4: Il est fait pour vraiment hydrater.
2: Il était vraiment plein de liquide, c'est plus fin, c'est plus ouais. Fait pour vraiment...
4: C'est bien parce que la sensation elle est incroyable.
2: De fraîcheur. Hein.
4: Oh, bah ouais, ça te détend.
2: C'est totalement addictif. Moi, ça devient un peu un mode de vie. Depuis que j'ai découvert ça, on en vit toujours plus d'essayer des produits, de recevoir.
6: Allez, on enlève.
1: Pour chaque produit testé, un questionnaire très détaillé qui prend plusieurs minutes. Marion a l'obligation de tous les remplir.
2: Diriez-vous que le produit démaquille efficacement le visage? Totalement d'accord, d'accord.
4: Totalement d'accord. Tu t'es maquillée, t'as plus rien.
2: Ouais. Diriez-vous que le produit révolutionne le geste du démaquillage? Révolutionne, c'est peut-être un peu fort.
1: Depuis qu'elle participe à ces tests, Marion n'achète plus de produits de beauté.
6: C'est pas la couleur.
1: Cette grande fan de cosmétiques économise ainsi plus de 1000 euros par an.
2: Si je devais mettre le même budget pour tout ça... Je partirais peut-être pas en vacances ou j'irais pas au restaurant ou ça serait une grosse part. Donc j'en achèterais mais certainement pas autant.
1: Marion vise toujours plus haut. Son prochain objectif, des vacances gratuites dans un 4 étoiles. Quand on a du mal à gérer son budget, il faut parfois un regard extérieur. Près de Lille, Lucas et Mathilde ont décidé de se faire aider.
7: Bonjour.
8: Enchantée, Mathilde.
7: Émilie.
1: Ils comptent sur les conseils d'Émilie. Ils ont repéré cette coach budgétaire sur les réseaux sociaux.
7: J'espère que vous êtes prêts à travailler un peu aujourd'hui.
8: Oui, vous êtes là pour ça.
1: Le tarif d'Émilie, 300 euros pour un suivi personnalisé de 6 mois. Première étape, l'état des lieux.
9: Okay. Là, c'est les livres et les puzzles.
7: Ok. C'est ça, ouais. Du coup, là-dedans aussi, vous avez des choses pour les enfants, des jouets, des livres. Ok, ouais, niveau jeu de société, il y a pas mal de choix.
10: Encore jeu.
7: Ok. Voilà.
10: Encore jeu.
7: Ah oui, c'est tout encombré, donc on va pouvoir faire un peu de tri. En tout cas, ce sera sûrement dans vos devoirs.
8: Là, c'est la chambre d'Auguste.
7: Ok.
8: Notre grand, du coup.
7: Le grand, ouais. Dans l'armoire, du coup, comment ça se passe?
8: C'est ses vêtements. Là, c'est maillot de bain, il y a sa blouse de l'école. Les t-shirts, les polos.
7: On n'imagine pas, mais en fait, l'encombrement, ça joue aussi énormément sur les économies qu'on peut faire au quotidien. Et surtout aussi les dépenses, parce que quand on a l'habitude d'encombrer son espace de vie, on continue d'acheter, on continue de remplir sans forcément faire du tri.
1: Dans les placards de la cuisine, même constat.
7: Pareil, vous ne voyez pas vraiment le fond, non. Vous ne savez pas tout ce qu'il y a.
10: C'est pas super bien organisé.
7: C'est pas l'organisation le problème, c'est d'utiliser tout ce que vous avez. Donc vous aurez des petits devoirs, n'est-ce pas?
9: Il me désespère.
8: Organisé, chérie, c'est pas ça.
7: Si, c'est organisé, mais...
8: C'est pas organisé. Oui, c'est rangé, là, quand même.
7: Voilà, il y a des trucs qui débordent, quand même.
1: Fini d'accumuler, Émilie leur interdit tout achat superflu. Démonstration au supermarché.
7: Pas de caddie, non, on prend pas de caddie. Si t'as un caddie, t'as envie de le remplir, donc on y va directement.
1: Autre directive, toujours faire une liste de courses et s'y tenir.
7: Du coup, tu sais exactement ce dont t'as besoin, ce qu'on va chercher, dans quel rayon tu vas aller, et éviter les rayons où t'as rien à chercher, et donc éviter la tentation, et d'acheter de manière inutile. Donc j'espère qu'il n'y a vraiment plus rien de tout ce qui est sur la liste à la maison. Et du coup, là, tu cherches...
9: De la cire pour les cheveux pour Lucas. Il m'a demandé d'en acheter, il n'en a plus.
7: Il n'y en a plus, genre plus du tout, le pot est vide?
9: Non, le pot est vide.
7: Ok, parce que ça ne sert à rien d'en racheter pour faire du stock tant que vous en avez encore.
9: Non.
7: Ok, donc cette fois-ci, c'est bon.
9: Ok.
7: Validé.
1: Dans tout le magasin, Émilie incite Mathilde à changer ses habitudes.
7: Tu sais ce que tu prends?
9: Oui, je prends ça.
7: Tu prends ça, t'as déjà testé une autre marque qui est peut-être un peu moins chère, parce que là, il y a plus d'un euro, plus d'un
9: euro. 1,07€
7: de différence, sachant que vous en consommez tous les jours.
1: En choisissant la marque distributeur, le couple pourrait économiser 50 euros sur l'année.
9: On est habitué à une marque et c'est vrai que moi j'avais jamais forcément regardé le prix parce que on prend les dosettes de la marque de notre machine.
8: Il nous manque du fromage blanc.
7: Utile.
8: Ouais.
7: Beaucoup.
8: Pour faire pour faire une recette avec des pommes de terre.
7: Ok.
8: Est-ce que je peux prendre un gros pot?
7: Est-ce que tu prends un gros pot? Réponds à ta propre question, à ton avis.
8: Ouais, ça peut servir de yaourt quand même dans la semaine ou pour le petit déj un petit peu.
7: T'es sûre?
8: Ouais.
7: Ça ne sera pas gâché, ça sera utilisé jusqu'au bout.
1: Rien que le strict nécessaire. Mathilde va devoir s'y habituer pour s'acheter la maison de ses rêves. Son rêve, Tiffen, elle, est sur le point de le réaliser. Après un an de travaux, il ne lui reste plus qu'à peaufiner la décoration.
7: On a tout.
1: Et pour ça, le plus économique, c'est une ressourcerie.
11: Bonjour.
7: Bonjour.
11: Ok, bon, on commence par quoi?
7: On va faire les meubles d'abord, je crois que c'est à droite. Aujourd'hui, j'ai retiré 200 euros pour la journée, mais j'espère ne pas atteindre ces 200 euros. À mon avis, on sera à moins que ça.
1: Tiffen avait une enveloppe de 30 000 euros pour équiper tout son gîte. Entre l'électroménager, la cuisine et la literie neuve, elle n'a presque plus de budget. Pour la décoration, elle doit donc dépenser le moins possible.
7: Il y en a deux.
11: Deux, ouais. C'est combien?
7: Je sais pas.
11: 1,50€, ça va.
7: Oui.
1: La reine des petits prix mise sur la seconde main.
9: Non.
11: Bof.
9: T'aimes pas?
11: Un panier à fruits?
9: Si. Tu ça, c'est mignon. Mais c'est cher, c'est 45.
12: 45.
11: Hein. Tu la verrais où?
9: Dans la chambre verte.
11: Trop petit, ouais.
9: Moi, je pense que je vais le prendre quand même pour 5 euros. Ça. C'est bon. Bonjour. C'est pour savoir si on prend pas mal de meubles, si on peut faire un prix. Là, on est à 77 euros. Est-ce que 50 euros, ça irait?
12: Combien?
9: 50 euros.
12: Oui, oui, s'il vous plaît.
9: Très contente. Comme ça, je rentre dans le budget et j'ai pas mal de nouvelles pièces à mettre dans la maison.
1: Côté budget, l'opération est une réussite. Tiphaine et Antoine doivent maintenant rafraîchir leur trouvaille. Un rapide coup de ponçage pour la table basse. Et pour ce tabouret, un rembourrage à l'aide d'une agrafeuse, elle aussi d'occasion.
9: Comme ça, au moins, même les outils nous coûtent pas cher. On tente, hein.
1: Mais un prix cassé n'est pas toujours synonyme de bon plan.
9: Oh là, bah non, pourquoi il fait ça?
11: Et il est planté au moins?
9: Bah oui, oui, il est planté, mais bon, c'est pas hyper propre. Hein. Il me fait n'importe quoi à chaque fois.
11: Quoi?
9: C'est de pire en pire. Je suis mitigée sur le risque.

0: résultat. Enfin, c'est convenable, mais c'est pas parfait.
1: On va les monter alors?
0: Ouais, c'est parti.
2: Allez. Ou par là?
0: Ouais. Comme ça. Ou alors je le mets derrière, mais on le verra pas. C'est chouette de se dire aussi que ça n'a rien coûté. Presque rien. Et c'est ça.
2: Ouais. Au total.
0: Pour deux meubles en bon état, là. Ouais. Et puis pour une petite après-midi de travaux, mais. Tout petit après-midi.
3: Il ne reste qu'un mois à Tiffaine avant d'accueillir ses premiers clients. Près du château de Versailles, en plein préparatif de leur mariage, les dépenses s'accumulent pour Jennifer et Paolo.
4: Bonjour.
3: Mais une personne va peut-être les aider à alléger la facture.
5: Tu vas faire un tour avec lui?
2: Ouais, je vais faire un petit tour.
4: Allez, à tout à l'heure. Ça marche, bah, asseyez-vous, avec plaisir.
3: La future mariée veut en savoir plus sur le tout nouveau concept qu'a lancé Katia, une entrepreneuse.
5: C'est vrai que genre le budget qu'on avait en tête, ça commence à
4: monter un petit peu.
5: Ouais.
4: Oui, je comprends, oui.
3: Lors d'un mariage, chaque invité coûte cher, 200 euros en moyenne. Katia a donc eu une idée, permettre au couple de gagner de l'argent en vendant des places à de parfaits inconnus.
5: Comment ça marche exactement? Je veux dire, les gens qui sont intéressés, quel genre d'informations ils doivent mettre, parce que c'est vrai qu'on n'a pas envie d'avoir n'importe qui sur son mariage, quoi.
4: Je comprends, on a réfléchi à tout ça et bien évidemment, on est là pour vous rassurer. On vérifie leur carte d'identité, leur métier, voilà, si c'est des gens qui correspondent et ensuite, voilà, on vous les propose. Quel prix vous conviendrait, en fait?
5: Je dois tout simplement considérer ce que je dépense déjà, quoi, pour le menu et pour les boissons. C'est-à-dire, en réalité, ça devrait être quand même entre genre 180 et 200 par place. Vous pensez que c'est raisonnable ou pas vraiment?
4: Je pense que c'est raisonnable pour en fait un temps qui est assez long avec vous et les invités.
5: Et si on peut faire un peu de plus, ça peut nous aider avec les dépenses, par exemple, qu'on a pour les fleurs ou pour quelques... Il y a tellement de dépenses avec un mariage. Je veux dire, c'est quand même bien de se dire, bon, on a sauvegardé un peu là-dessus ou comme ça, ça... Ça aide et on vit quelque chose d'original quand même en même temps.
4: Je pourrais créer l'annonce. Vous peut-être pourriez me dire combien de places vous pensez proposer.
5: Je pense que j'aimerais bien commencer avec 5.
3: Quelques jours plus tard, promesse tenue.
2: Bizarre.
5: Ça fait drôle, quoi, de se voir, quoi, en tant que couple, genre, avec un événement si privé, quoi.
3: Jennifer et Paolo découvrent les 5 candidats que leur a trouvés Katia. Parmi eux, 3 hommes célibataires cherchant à faire des rencontres.
5: Il a l'air sympa, quand même. Mais on regarde les autres, d'accord, attends.
3: Mais aussi un couple.
5: Tu en penses quoi, de ces 5 profils?
2: On aimerait bien avoir un peu plus d'informations.
5: J'aurais préféré d'avoir genre peut-être un petit message personnalisé ou peut-être une petite vidéo de présentation, quoi. Tu vois, parce que quand même, ils vont venir à notre mariage. La seule chose qui pourrait vraiment nous gêner, c'est quand quelqu'un abuse de boire trop et après se comporte désagréable, quoi. Ça serait pour moi une raison de les virer, quoi.
3: Ces invités mystères ont chacun payé 218 euros. Sur ce montant, une commission de 15% est prélevée par l'entrepreneuse. Une fois le repas et les boissons déduits, 110 euros vont dans la poche des futurs mariés.
5: Ça va aider un peu avec soit en costume, ma robe ou les fleurs.
2: Les fleurs.
5: C'est déjà quelque chose quand même, non?
2: C'est bien.
3: Au total, les 5 inconnus vont faire gagner au couple un peu plus de 500 euros. En espérant qu'aucune de ces pièces rapportées ne vienne gâcher la fête.
4: Oh là là, c'est grand!
6: Chambre de princesse.
7: Tout de suite, Marion va découvrir le bon plan dont elle rêvait. Tester un séjour dans un hôtel 4 étoiles d'une valeur de 600 euros.
8: Je m'attendais à quelque chose de bien. Mais pas à ce point-là. C'est vraiment un très très bon plan.
1: mardi sur Antenne Réunion.

0: marchés, les magasins. Mais à force de candidater sur Internet, elle a décroché le gros lot. Une marque de coffret cadeau l'a sélectionnée pour évaluer l'un de ses plus beaux hôtels.
1: Là, j'ai une petite mission. Je vais devoir jouer les paparazzi, pouvoir prendre des photos, quelques vidéos de mon expérience pour donner mes impressions sur tout ce qui va m'être proposé pendant ce séjour.
0: Seule contrainte, endosser le rôle de testeuse et payer son billet de train. L'offre comprend une nuit avec repas pour deux personnes.
2: Bonjour maman.
0: Marion a choisi d'inviter Myriam, sa maman.
3: C'est bon voyage.
2: Oh, c'est un petit peu long, je suis pas contente d'être arrivée.
3: Ça a été ?
2: Ouais.
3: Oh, mais moi aussi, je suis contente.
0: Direction le château d'Arpaillargues, dans le Gard. La mère et la fille n'ont jamais séjourné dans un 4 étoiles.
4: Oh là là !
2: Oh, c'est grand ! Oh là là, c'est grand.
4: Chambre de princesse.
2: Ah puis j'ai bien frais.
4: Oui, j'ai bien frais.
2: Ça c'est la pierre.
0: Cette suite de 35 mètres carrés se loue en haute saison 380 euros la nuit.
2: Oh, c'est très beau.
4: Très beau. Ah.
2: Ah oui.
5: C'est un beau cadeau. Oui, je regrette pas tous ces kilomètres.
2: On a notre terrasse personnelle.
4: Terrasse privative.
0: Pas une minute à perdre.
2: Ah, je pense qu'on peut même demander un petit parasol pour. Parce que là.
4: Ah oui, parce que là, avec le soleil.
2: Et on sera comme des reines.
0: Marion doit passer en revue toutes les prestations proposées par l'hôtel.
2: Appuyer sur le bouton de la chambre de circulation 3. J'essaie de créer des fois il y a une maléchage. Tout ça, normalement, ça fait des bleus aussi. Tiens, sur ce côté-là. Légère déception.
0: Pas de jacuzzi aujourd'hui. Heureusement, il y a la piscine et elle obtient un 10 sur 10.
2: Je pense qu'on peut dire qu'on aimerait que ça soit comme ça tous les jours. Dans une vie idéale.
5: On apprécierait de se faire autant tous les jours.
2: Je crois que c'est la première fois qu'on passe comme ça un moment toutes les deux dans un hôtel. Hein.
5: On se barre toutes les deux sans homme.
2: Oui, sans homme. Oui,
5: c'est la première fois. Oui.
2: Et ben donc voilà, c'était une belle occasion.
0: Après la piscine, toujours compris dans l'offre, une heure de massage et un repas gastronomique.
2: Par l'extérieur, les couverts.
4: Toujours l'extérieur, le.
2: C'est la première fois que j'ai autant de couverts sur ma table.
0: Valeur de ce séjour de luxe, 600 euros. Marion n'a rien à payer, à condition de rédiger son rapport.
2: Alors, je te propose qu'on...

0: Allez, moi, comme petit bémol, je vais mettre que je n'ai pas pu buller dans le jacuzzi.
1: Oui, c'est vrai.
0: Franchement, je m'attendais à quelque chose de bien, mais pas à ce point-là. C'est vraiment un très, très bon temps. Je pense l'un des meilleurs, peut-être, qui existent actuellement.
2: Marion a partagé avec sa mère un moment inoubliable sans débourser un centime. Demain, elle retrouvera sa vie normale et reprendra sa chasse aux coupons. Chercher des bons plans, pour certains, c'est devenu une obsession. À Montpellier, Marine et Pierre préparent un grand voyage.
3: Je crois 140, après prix barré 50.
4: Oui, mais après, il faut regarder sur le site internet.
2: Pierre se méfie des fausses promotions.
4: Cette taille-là, ce serait pour la valise soute. Ce serait bien, ce serait celle-là, je pense. Là, après, à voir justement sur le site internet pour voir si elle vaut vraiment ce prix-là.
2: Il compare le prix de vente directement sur le site de la marque.
4: Donc là, en fait, on voit comme quoi la valise, donc en noir, c'est la même, hein, XL, valise soute, 259€, matière recyclée. Et là, 130€. Ça, c'est un super bon plan. Moins 50%, t'en penses quoi?
3: Ah bah, on achète.
4: Eh ben, on va la prendre, je pense, hein. On pense

0: Mais ce qu'il préfère, c'est ne rien payer du tout. Son passe-temps favori, participer à des jeux concours.
1: J'ai gagné un ordinateur portable avec le jeu des 30 secondes sur Fun Radio. Des places de foot, ça c'était un jeu avec un mug que j'avais gagné. Ça c'était incroyable parce que j'avais gagné du coup 30 minutes de vol en hélicoptère pour survoler la Camargue. Un bon d'une valeur de 270 euros. Un séjour pour 4 personnes gagné au ski. Une Nintendo Switch Energy. Tout ça pour dire que j'essaie de jouer un maximum et ça paye.
0: Ce trentenaire est commercial et il a la bougeotte. Mais avec son salaire de 2000 euros, il n'a visité jusqu'ici que l'Europe.
1: Là, c'était Prague, ça c'était Chypre.
0: Oui. Mais ça, c'était avant de dénicher une astuce pour parcourir le monde gratuitement.
1: J'ai postulé, ça a marché, donc ça s'est fait très rapidement.
0: En surfant sur Internet, Pierre a découvert ce tour opérateur nouvelle génération en quête de guides amateurs. Profil recherché, des globe-trotteurs débrouillards capables d'animer des voyages décontractés sur leur temps libre et de créer une ambiance entre potes.
1: Bon, on va commencer du coup. Ben, bonjour à tous. Donc aujourd'hui, on va déjà récapituler le voyage.
0: Pendant ses congés, Pierre va accompagner 8 Français à New York, alors qu'il ne connaît pas la ville.
1: Pour le jour 4, le mercredi 7 mai, nous irons du coup prendre la route direction Liberty Island pour visiter la Statue de la Liberté. Nous irons également dans le quartier de Wall Street visiter...
0: Sans jamais avoir été guide, ce sera à lui d'établir le programme et de gérer les petits pépins. En échange, il ne paie ni son vol, ni son hôtel et dispose même de 750 euros pour couvrir ses frais.
1: Ciao, ciao l'équipe! À bientôt, ciao, ciao! Grâce à cette agence de voyage, j'ai l'opportunité de partir vivre mon rêve, de vivre New York. Et en même temps, du coup, c'est moi qui m'occupe de tout. Tout le stress, c'est moi qui l'ai en fait.
0: Si ce voyage se passe bien, le baroudeur futé se verra confier d'autres groupes à accompagner aux quatre coins de la planète.
2: Lui, tu peux ramener le carton ?
3: Yes.
0: À Lille, pour pouvoir acheter une plus grande maison, Mathilde et Lucas s'efforcent d'appliquer à la lettre les directives de leur coach. Vider les placards, pas de souci.
2: Vous êtes poussière sur le téléphone.
0: Mais se priver du superflu, pas si simple.
2: Hier, Colette était chez ma cousine, elle s'est beaucoup amusée avec des petits cubes magnétiques. Bah, mon premier réflexe, c'est vraiment d'aller voir, mais je suis prête à commander. Alors qu'elle a tout ce qu'il faut à la maison, il dit voilà, il faut changer petit à petit un peu les habitudes, on va dire, de jeu, de consommation. Parce qu'on a l'habitude de tout avoir tout de suite, donc c'est sûr que c'est un peu frustrant. Mais bon, je pense qu'avec le temps, on arrivera à faire autrement.
4: Et voilà pour vous. S'il
2: vous plaît. Merci beaucoup.
0: Autre changement radical, le couple évite à présent d'aller au supermarché. Ils ont découvert un nouveau service de livraison à domicile.
2: Avocat.
0: Option anti-gaspi. Au moment de passer commande sur cette application, ils choisissent des recettes. La liste et la quantité des ingrédients s'ajustent automatiquement.
2: On n'a pas été tenté par d'autres choses que les produits de ma recette, donc ça, nickel.
0: 43 euros. De quoi faire 2 repas pour 4 et des desserts pour le reste de la semaine.
2: Là, j'ai pris des yaourts, mais que pour les 2 prochains repas. On mangerait le même dessert tous les 4 ce soir. Là où avant on avait plein de choix différents et pour faire plaisir à tout le monde. Mais bon, là l'idée c'est de consommer un petit peu différemment.
0: Ce soir, Mathilde et Lucas sont au rapport. Émilie, leur coach, leur a demandé de dresser la liste de leurs dépenses mensuelles.
5: Première question que j'ai envie de vous poser peut-être. Maintenant vous avez tout écrit. Niveau budget shopping, vous êtes à combien?
2: Sur les 6 derniers mois, on est en moyenne. À 480 euros.
5: Ça, c'est assez impressionnant, je pense. Vous vous y attendiez à ces 500 euros de shopping?
6: Non, pas du tout.
2: Pas du tout. Bah, là, on voit que sur ce poste de dépense-là, on peut clairement faire un effort.
5: J'aimerais que c'est très bien. Est-ce que vous pouvez me donner les 3 ou 4 principaux postes de dépense?
6: Tout ce qui était restaurant sur mensuel, on était à 385. Les courses, on est à 840.
2: Là, on s'est nous fixé quand même de réduire ce poste de dépenses-là de 200 euros. Mais on ne sait pas si c'est, toi, ton avis, si c'est jouable ou...
5: En soi, tout c'est jouable. Ça dépend, encore une fois, de vos habitudes. En enlevant 30 jours de shopping, vous arrivez à 500. Mmh. Mais 600, ils sont pas loin. Mmh. Franchement, vous enlevez quelques restos et vous faites un peu des vides frigos, des vides épiceries, etc. Et vous pouvez y arriver, on va dire, facilement, entre guillemets. Restez concentrés et ça ira très bien.
2: On est des bons élèves.
5: Oui, très bon élève. Et moi, ça me satisfait énormément.
0: Dans un mois, ils aimeraient pouvoir faire une offre sur la maison de leur rêve. D'ici là, il va falloir qu'ils accentuent leurs efforts. Après un an et demi de rénovation, le gîte de Tiffen ouvre dans 4 jours.
3: D'avoir les réservations, c'est la concrétisation du projet. C'est plus juste une maison en travaux, c'est une maison qui vit. On est super contents. Bienvenue aux 4 feuilles.
0: En attendant les premiers clients...
3: Je vais te faire découvrir tout ça.
2: Vas-y.
0: Tiffen offre le tour du propriétaire à sa sœur Anna.
3: Ça, c'est vraiment ma pièce préférée.
7: Et j'aime bien.
3: T'as bien ?
7: J'aime bien le lustre.
3: Est-ce que tu te rends compte qu'il n'y a que de la seconde main dans cette pièce ?
7: Non.
3: C'est vraiment, il n'y a rien de neuf.
0: Le gîte pourra accueillir jusqu'à 10 personnes.
3: La première chambre, c'est la chambre bleue.
7: Ah, j'adore.
0: Et il sera loué 375 euros la nuit.
7: La baignoire.
3: Eh, hey, t'as vu?
0: En faisant la rénovation et la décoration elle-même et en optant pour des meubles d'occasion...
7: Ah, oh, j'adore le papier peint.
0: Tiffen a réussi son pari. Économiser plus de 100 000 euros sur le budget des travaux.
3: C'est du faux.
7: C'est vraiment beau. Hein. C'est un métier hein, de faire ça. Donc, et c'est pas le tien, et sauf que tu y arrives super bien. Donc, ouais, non, c'est vraiment beau.
3: D'avoir réussi à rénover, c'est une chose, mais de rester dans le budget, c'en est une autre. Et là, bah, on est super contents de nous d'avoir pu faire ça. Et de pouvoir aussi partager et de montrer que c'est possible d'être en dessous des prix qu'on nous donne quand on veut se lancer dans la rénovation d'une maison.
0: Mais dans cette belle aventure, il y a aussi un loupé.
7: C'est ça la roulotte. Voilà la roulotte. Ah ouais. Tu peux regarder. Sympa, mais il y a du travail. Ouais.
0: Le projet auquel Tiffen tenait tant tombe à l'eau.
3: J'ai reçu il y a une semaine l'interdiction de la laisser là parce qu'il y a l'église romane qui est juste à côté du village qui est super jolie, mais du coup on est dans un secteur protégé et c'est les architectes des bâtiments de France qui doivent donner leur accord ou non. Et donc là on a eu un refus. C'était un peu un coup de massue parce que moi je suis tout le temps hyper optimiste sur ce qui va se passer et je me dis mais non, il n'y aura pas de soucis, elle dérange personne là où elle est. Niveau budget, là l'affaire elle n'est plus si belle qu'elle était au début parce qu'on ne va pas pouvoir commencer à le rentabiliser non plus vu qu'on ne l'ouvre pas et il va peut-être falloir qu'on achète un terrain à côté donc c'est vrai que ce n'était pas du tout ce qui était prévu au départ.
0: Malgré ce coup dur, l'heure est à la fête. Ce soir, la jeune bricoleuse célèbre la fin du chantier. Aux côtés de ses proches et du maire de Montournay.
8: Félicitations
3: merci
8: pour ce beau projet qui est et pour la commune et surtout pour vous quelque chose d'important.
3: Ça m'émeut beaucoup,
8: bon,
3: c'est
8: mais,
3: très gentil.
8: Non, mais...
0: Dans quelques jours, Tiffen retrouvera les bancs de l'école et confiera la gestion du gîte à ses parents. De quoi lui laisser le temps peut-être d'imaginer un nouveau projet de rénovation. Après des mois de préparatifs et d'efforts pour faire des économies, c'est le grand jour pour Jennifer et Paolo.
9: Je dois faire quelques bouquets avec ça et quelques bouquets avec ça.
0: Cet après-midi, ils vont se dire oui devant plus de 80 convives.
9: Regarde, on peut le mettre là, les gens vont entrer par là.
0: Parmi eux, leur famille, leurs amis les plus proches, mais aussi 5 inconnus qui ont payé pour venir à leur mariage.
10: On ne va pas les accueillir au départ parce qu'effectivement, on n'aura pas le temps pour le faire. Mais pendant la cérémonie, ben, non plus. Mais après, pendant Ce qui viendra après, bah oui, bien sûr, qu'ils seront là. Ils peuvent faire la fête avec nous, et ça sera intéressant.
0: La cérémonie va commencer. Un couple qu'ils ne connaissent pas fait son entrée.
7: Let's go, mariage de Jennifer et Paolo.
0: Ils ont chacun payé 218 euros pour faire partie de la fête.
7: Prends l'air du champagne à gogo. Ça fait bizarre.
0: C'est la première fois que Lorraine et Evan achètent des places pour venir à un mariage.
4: 8.
7: Ah ouais, il n'y a pas de faute sur mon prénom, c'est incroyable. Tu vois qu'on paye.
0: Ils ne savent quasiment rien des futurs mariés et ne leur ont jamais parlé.
7: Ah oui, c'est vrai, ils ont un enfant. D'accord. C'est trop bizarre parce qu'on ne les connaît pas. Nous, ça nous intéresse de partager ce moment-là et de découvrir, comme nous, on ne connaît pas beaucoup de personnes qui se marient. De notre génération, ça se fait de moins en moins. Donc, ouais, moi, j'ai vu ça, j'ai pris nos billets directs. Je ne l'ai même pas consulté. Je l'ai embarqué dans mon aventure, mais...
4: On n'est jamais allé à un mariage ensemble. Donc, c'est l'occasion. Après, ça fait un test. Si jamais des amis se marient, on saura quoi faire.
7: On saura quoi faire. Mais comment ça, on saura quoi faire? Non, mais c'est sympa. On mange bien dans un mariage normalement, donc... On est là pour la bouffe, ouais. non, on est là pour plein de trucs. L'expérience en général d'un mariage, quoi.
0: Dans quelques minutes...
7: Bon, t'as ton portable en silence.
0: Lorraine et Evan vont savoir si l'événement est à la hauteur de l'argent qu'ils ont déboursé. Dans le prochain épisode...
3: Bah, y a du budget aussi dans les chaises hautes.
0: Vous découvrirez que, comme pour le mariage, la naissance d'un enfant peut s'avérer très coûteuse dans la vie d'un couple.
3: 657, je le note.
4: Ouais.
0: Marjorie et Amaury, qui attendent leur premier bébé, feront tout pour dépenser le moins possible. Pour en finir avec ses factures, Cathy, elle, prendra une décision radicale.
11: Elle me paraît immense, c'est immense.
0: Elle va s'installer avec ses filles dans une micro-maison de 28 mètres carrés, 100% autonome et pas seulement en énergie.
11: L'eau qui va sortir de ton pommeau de douche, c'est l'eau de la pluie. On va faire encore plus attention qu'avant.
0: Mais ce mode de vie plus économique ne sera pas sans contraintes. Pierre s'envolera gratuitement pour l'Amérique, où il découvrira que le métier de guide ne s'improvise pas.
12: Et le garage d'Auguste, du coup, on met combien, chat ?
0: Mathilde et Lucas vont appliquer à la lettre les consignes de leur coach et pouvoir visiter la maison de leurs rêves.
12: Ah, oh, regarde la baignoire ! Maman, elle rêve d'avoir une baignoire comme ça !
0: Enfin, Jennifer et son mari vont faire la connaissance de leurs invités mystères.
7: Bonjour, enchantée.
12: Enchantée.
7: Mes félicitations. Merci. Vous êtes mariée. Franchement.
12: Bonjour, Yvan. Bonjour,
4: félicitations.
12: Vous êtes trop beau.
7: Vous êtes très, très belle.
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